séraphies, ils les brûlent au feu pour leur Dieu. Et Rashi rapporte l'interprétation de la parole de nos sages. Même pour inclure leur père et leur mère, Rabbi Akiva a dit, j'ai vu un idolâtre qui a attaché son père devant son chien et il a mangé. Et l'auteur du livre, Safté Rafamim, explique, cela veut dire l'idolâtrie et il l'a mangé veut dire qu'il l'a brûlé au feu. Cependant, il faut savoir que même si l'homme est prêt à travailler pour son propre intérêt, c'est-à-dire que s'il croit qu'on lui promettra le monde à venir, il fera les plus grands travaux, même s'ils disent de brûler leurs fils, leurs filles et leurs parents, il y a chez les personnes énergiques la force pour ce travail du fait que cela est encore à l'intérieur du clé de l'amour de soi. Il s'ensuit que cela n'est pas encore au-dessus de la connaissance, c'est-à-dire qu'on peut comprendre cela dans la nature, que l'homme est prêt pour le désir de recevoir pour soi-même à tout faire. Et de même, nous trouvons qu'au temps de la destruction du temple, comme il est écrit, des femmes compatissantes ont cuit leurs enfants et ils leur furent pour nourriture. Et le saint Al-Sheikh explique pour nourriture que seulement elles-mêmes ont mangé la chair de leur fils. Et c'est ce qu'ils ont dit pour eux. Seules les mères ont mangé et elles n'en ont pas donné à leurs autres fils, bien qu'eux aussi étaient affamés. Cela nous montre que lorsqu'il n'y a pas d'Agdusha, mais seulement la destruction de l'Agdusha, alors ne règne que le désir de recevoir pour soi-même ce que l'homme est capable de faire pour l'amour de soi. Des femmes compatissantes ont cuit leurs enfants. Et nous avons deux exemples. 1. Pour le désir de recevoir, en échange de brûler des enfants et des parents, le monde à venir, ou afin de recevoir ce monde-ci. Pour cette raison, des femmes compatissantes ont tué leur raison. Il s'ensuit que pour remplir le désir de recevoir, dans lequel l'homme est né par cette nature, l'homme est capable de tout faire. Tandis que, lorsqu'on commence à aller travailler dans la voie de l'individu, c'est-à-dire mériter l'adhésion au Créateur, où il faut sortir de l'amour de soi, l'homme n'est pas capable de faire même un petit travail. C'est-à-dire que si on dit à l'homme « fais la même chose que tu fais, mais donne à cela l'intention de donner au Créateur », sans aucune contrepartie. C'est très difficile à faire du fait que cela est contre la nature qui s'appelle désir de recevoir pour soi-même. C'est-à-dire que cette même action, c'est-à-dire ce même effort pratique que l'homme s'efforce et fait, et il n'a pas besoin d'ajouter quelconque effort, seulement d'orienter qu'il fasse cela pour le bien du Créateur, il n'a déjà plus de force. Et il lui semble qu'une haute montagne se tient devant ses yeux, et il n'a pas la capacité de déplacer la montagne, ne serait-ce que de l'épaisseur d'un cheveu. Et il se sent comme si tout le monde était détruit pour lui. Et tout cela parce que c'est contre notre nature. Et dans cet état, l'homme, lorsqu'il veut parvenir à la vérité, ou travailler dans l'aspect de l'individu, ici, c'est l'état où on lui fait savoir d'en haut comment est-ce qu'il se trouve dans un aspect de bassesse. Et étant donné qu'il voit qui n'est pas capable de faire quoi que ce soit pour l'utilité du Créateur. Et cela s'appelle reconnaissance du mal. Et cela s'appelle le premier état dans le travail du particulier, qui est la reconnaissance du mal.
Ensuite commence le second état, où il doit accomplir la Torah et les mitzvot, afin que la lumière qui s'y trouve le ramène vers le bien, et que par la lumière, il reçoive des kelim de dons, ce qui signifie qu'il aura un désir de donner au Créateur. Et de cela, il jouira. Et ensuite, il vient au troisième état, qui est l'aspect de croyance complète. Comme l'a dit plus haut, le Habakkuk est venu et les a établis sur une seule. Le juste vivra par sa croyance. C'est là le particulier auquel l'homme doit parvenir. Et au moment où il aura la croyance, alors il a mérité le bien et le plaisir qui sont dans sa providence bénie soit-il, dans l'aspect de bon et bienfaisant. Et à propos de ce qui est écrit dans le Soulam, car telle est la loi, que la créature ne peut pas recevoir du mal de lui, béni soit-il ouvertement. Car ce serait une atteinte que Dieu nous en garde à son honneur, béni soit-il, que la créature le perçoive comme celui qui fait le mal. C'est pourquoi, au moment où l'homme ressent du mal et que l'acteur, béni soit-il, lui est dissimulé, il ne faut pas demander qu'importe au créateur que l'homme le ressente comme celui qui fait le mal, que Dieu nous en garde. Puisque le créateur demande de l'honneur de la part des créatures, qu'il l'honore pour son utilité, qu'il nous en garde. N'est-ce pas qu'il n'a pas besoin des choses qui appartiennent à la chair et au sang? Plutôt, c'est pour l'utilité de l'homme, étant donné que la notion de défaut dont on parle dans la spiritualité, par exemple, lorsqu'il fait un défaut dans la Kdusha, là déjà réside l'aspect de la Sitrar dans la racine de l'âme de l'homme, qui a causé le défaut en haut, c'est-à-dire que nous devons croire que le nom du Créateur est bon et bienfaisant. Il en ressort qu'au moment même où l'homme ressent que l'état dans lequel il se trouve est mauvais, comment peut-il justifier la providence supérieure et dire que le Créateur se comporte avec lui dans l'aspect de bon et bienfaisant? Il s'ensuit que l'homme reçoit le défaut, ce qu'il a endommagé dans le nom sacré, qui est le nom de bon et bienfaisant. Et au moment où l'homme reçoit du bien d'en haut, alors l'homme est dans la joie et peut dire de toute sa bouche, « Béni soit celui qui a dit et le monde fut. » Ce qui n'est pas le cas, tandis que, au moment même où l'homme se ressent dans le mal, il ne peut pas dire, béni soit celui qui a dit et le monde fut. Mais l'homme dit, comme l'a dit Iov, et Iov répondit et dit, que périsse le jour où je suis né, et la nuit qui a dit, un homme est conçu, que ce jour soit obscurité. C'est pourquoi c'est une correction, que l'homme ne croit pas alors que le Créateur lui a causé tous les maux. De ce fait, il ne parle pas en mal du Créateur. Et de cela découle dans la matérialité que nous voyons parfois un homme dont le fils travaille et reçoit un salaire et ne le suffit pas pour subvenir à son besoin. Bien qu'au moment où il est entré travailler, il était encore célibataire. Et alors, le salaire était bon. Tandis que maintenant, il ne peut pas subvenir à ses besoins avec ce salaire. Et le père parle à son fils. Étant donné que tu vois que le patron ne t'augmente pas, va donc et cherche toi un lieu de travail où il donne un salaire plus élevé. Et le fils lui répond, ici, je suis déjà habitué avec le patron et avec les ouvriers. Et c'est pourquoi je ne peux pas quitter ce lieu. Qu'a fait le père? Il est allé chez le patron et lui a raconté la situation de son fils. Le patron lui a dit, « Je ne peux pas lui donner davantage, mais je l'enverrai à un endroit en haut. Là-bas, ils lui donneront en effet plus. » Alors le père lui demanda, « Dis à mon fils que tu n'as pas de travail pour lui. » Alors il ira ailleurs. Étant donné que je lui ai parlé plusieurs fois pour qu'il quitte le lieu de travail, où il ne lui paie pas un bon salaire,
et qu'il aille à un endroit où il paie un salaire plus élevé. Et je te dis la vérité, il m'a dit qu'il t'aime, toi et tes ouvriers. C'est pourquoi il ne veut pas quitter ce lieu. C'est pourquoi si tu le renvoies, il n'aura pas le choix. Et alors il serait obligé d'aller ailleurs. Mais je te demande une faveur. Ne lui dis pas que je suis venu chez toi et que je t'ai demandé de ne pas laisser travailler chez toi. Sinon, que dira-t-il? Comment un père peut-il avoir un cœur cruel envers son fils? C'est-à-dire qu'il ne peut pas comprendre que, dans le fait que je me efforce de le faire renvoyer de son travail, c'est pour son bien. C'est-à-dire, au moment où il entendra de son patron que j'ai demandé à ce qu'il soit renvoyé, que dira-t-il? Que le Créateur dit « bénisse mon Père » et qu'il s'efforce pour moi uniquement pour mon bien, et assurément, il s'indignera contre son Père. Et il en est ainsi dans la spiritualité. Le Créateur envoie à l'homme un état de descente, c'est-à-dire de l'état où il recevrait une subsistance, bien que son père comprenne que ce n'est pas une subsistance suffisante, mais qu'il est capable de gagner davantage. Cependant, le fils ne comprend pas cela. C'est pourquoi le Créateur lui envoie une descente, appelée qu'on l'a jeté du travail. Et alors, il est en colère. Pourquoi le Créateur lui a-t-il fait du mal? N'est-ce pas qu'il sait qu'auparavant, pourquoi le Créateur lui envoie une descente, appelée qu'on l'a jeté du travail. Et alors il est en colère. Pourquoi le Créateur lui a-t-il fait du mal? N'est-ce pas qu'il sait qu'auparavant, il était dans un temps d'un montée dans la spiritualité et le Créateur l'a rejeté? Sûrement, il sera en colère contre le Créateur. Et c'est ce qu'on appelle celui qui médite contre la Shrina. Sa punition est très grande. C'est pourquoi, lorsqu'il y a une correction, il ne produit alors pas l'acte du mal. Et de ce fait, il n'a contre qui s'indigner. Il s'ensuit que le fait qu'il a perdu qui est l'acteur contre toutes ces choses, c'est pour son bien. Et voici ces mots là-bas. Cependant, celui qui s'efforce de ne pas se séparer de sa croyance à lui, bénisse-t-il, même s'il écoute du mal dans sa providence, bénisse-t-il, il a une récompense. Et si, que Dieu nous en garde, il ne parvient pas à s'efforcer, il y a une punition, car il est séparé de sa croyance, bénisse-t-il. Et il s'en suit que, bien que lui seul ait fait face et fera tous les actes, néanmoins, cela reste dissimulé à ceux qui ne ressentent pas le bien, le mal. À ceux qui ressentent le bien et le mal. Nous voyons que celui qui peut s'efforcer de dire que le Créateur lui envoie le mal et que cela est pour son bien, il reste dans la croyance dans la mesure où il peut dire que l'état dans lequel il se trouve, le Créateur, ni bénisse-t-il, le lui a envoyé pour son bien. Si c'est ainsi, cela n'est pas appelé du nom de fait démo de ce fait. Il reste dans la croyance. Ce qui n'est pas le cas de celui, ce n'est pas le cas si lui ne peut pas dire que le Créateur a envoyé cela pour son bien, mais que cela est pour son mal. Et alors, cet état est appelé que le Créateur fait des mots. Pourquoi il est obligé de perdre de lui le fait, et cela est appelé qu'il perd de lui l'aspect de croyance. Et cela est considéré comme l'aspect de punition. Et selon ce qui a été dit, il en ressort que, sans les montées et les descentes, il n'y aurait pas en la main de l'homme de ressentir qu'il est possesseur de manque. C'est-à-dire qu'il ne ressentirait pas qu'il a besoin de la miséricorde des cieux, que cela n'est pas dans la main de l'homme, c'est-à-dire dans les forces de l'homme, de sortir de l'amour de soi. Et que tout son désir soit de faire Dieu complètement à son formateur. Mais toutes ces actions, elles, peuvent être seulement pour son profit. Et dans le profit personnel, il y a la force de faire des actions que l'homme ne peut pas estimer. Ou, comme c'était autant la destruction de la maison, du temple, que des femmes compatissantes faisaient cuire leurs enfants. Alors, comme ceux qui servaient leur Dieu,
qui brûlaient leurs enfants et leurs filles. Cependant, travailler pour le nom du ciel, c'est-à-dire ne vouloir aucune contrepartie pour leur travail, même une simple attention sur les actions de réception, l'homme n'est pas capable de faire. Cela veut dire que si l'homme veut manger pour le nom du ciel, et non pour son propre profit, bien que l'aspect de l'action soit la réception du plaisir, mais le fait qu'il doit le diriger, cela n'est pas dans sa main, et seul le Créateur, béni soit-il, peut aider à cela. Et c'est la différence entre le travail général et le travail particulier.

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2: נעבור לשיעור מתאריך 25/3/2003, בבקשה.
3: Rentrons dans le cours du 25 mars 2003. Quelle est la différence dans le travail du créateur entre général et particulier? En vérité, général et particulier, général, c'est égal. On l'étudie d'ailleurs. C'est la structure générale de la réalité. Que toute la réalité, c'est 10 sphirot. Kasaka Rabson, Naranchai. Il n'y a rien en dehors de cela. Tout est concentré et tout est dans cette structure de 5 prinotes, ou 5 sphirotes, ou 10 sphirotes. Et chaque particulier en eux, lui aussi, est inclus de 10. Et chaque particulier du détail se divise à nouveau en 10, et ainsi chacun. Et les lois qui déterminent que le comportement des 10 sphirotes générales sont les mêmes lois qui déterminent le comportement des 10 sphirotes particulières et des particulières, etc. C'est ce qui s'appelle que justement moi, voyage n'est pas changé, que Kevav Kei est en tout lieu d'une manière uniforme et parfaite. Et il n'y a aucune petite partie de la création qui ne se comporterait autrement que toute la création. C'est de ça qu'il s'agit dans l'aspect spirituel, là où règne l'intention dans le but de donner. Là où c'est justement Yudkei Vavkei, toutes ces choses, parce que Yudkei Vavkei, c'est le cli qui se trouve dans la lumière réfléchie, dans le désir de donner, dans la lumière et dans le massacre de la lumière réfléchie. En revanche, le désir de recevoir lui-même est considéré comme un point. Et sur lui, il y a déjà d'autres lois. Il ressent la direction de la lumière supérieure comme obscurité et souffrance. Et aussi dans le développement, quand on apprend que quand on apprend le développement de l'homme particulier, comment est-ce qu'il passe du premier enthousiasme à la reconnaissance du mal, et de la reconnaissance du mal à faire le bien, et ensuite il franchit le marsom, et ensuite il rentre dans le véritable travail, ces mêmes étapes-là, toutes ces étapes, tout le public, tout le général doivent les traverser. Et ça aussi, il est possible de l'apprendre et pour le général et pour le particulier, la même chose. Comme le dit le Bala Sulam, qu'il y a des individus, des personnes uniques qui traversent toutes ces étapes au cours de toute l'histoire, dans leur développement particulier, et tout le général lui-même traverse aussi ce développement dans sa forme particulière, sa forme générale.
4: Il
3: y a des questions? En fait, cet article, par rapport aux articles qu'on a d'habitude, il ne soulève pas tellement de problèmes particuliers. L'étudiant, une question. À la page 278, au début, l'Assemblée d'Israël, on leur enseigne la Torah, à observer la Torah et les mitzvot dans tous leurs détails et leurs précisions, avec l'intention de l'amour de soi. Et il interdit de leur révéler qu'ils doivent travailler les chemins, c'est-à-dire dans le but de donner.
4: Be'amud Reish Ein Chet.
3: Le Rav. Donc, à la page 278, il a écrit ici l'ordre du travail. L'ordre du travail n'est absolument pas celui du Baal HaSulam. C'est l'ordre du travail que le Rambam nous indique. Le Rambam, dans les lois du retour au Créateur, chapitre 10, il écrit qu'il y a un ordre dans l'atteinte spirituelle qui traverse le particulier comme le général, que la première étape, c'est ce qu'il écrit ici, l'ensemble d'Israël. On leur enseigne à observer la Torah et les mitzvot dans tous leurs détails et leurs précisions, avec l'intention de l'amour de soi. Et il a interdit de leur révéler qu'ils doivent travailler les chemins, c'est-à-dire dans le but de donner. C'est-à-dire dans le but de donner, mais qu'ils travaillent et fournissent des efforts, le tout dans le but de recevoir pour leur propre intérêt. C'est ce qu'on fait en t'enseignant maintenant, en fait. C'est ce qu'on fait en t'enseignant maintenant. Tu trouves maintenant ici, tu es arrivé à l'étude de la Kabbale. Complètement laïque, parce que tu tenais à révéler le goût, quel est le goût de notre vie, le sens de notre vie. Voilà, ça t'est important. Tu veux révéler le sens de ta vie, parce que ta vie te paraît dépourvue de tout goût, de tout but, il n'y a aucune raison de vivre, tous les plaisirs dont je m'occupe, ils n'ont pas de goût. C'est comme ça qu'on l'a donné du ciel. On t'a déjà donné cette préparation. On aurait pu donner d'autres conditions, tu aurais pris plaisir à une certaine herbe, comme une vache, toute ta vie, comme ça, et tu n'aurais eu besoin de rien. Voilà, t'as vu des vaches comme ça sur l'herbe, tout le temps, comme ça, elles mangent, elles ruminent, elles mangent. Et toi aussi, tu aurais fait ça. Mais quoi? On t'a donné un manque plus grand et tu as commencé à chercher. Cette herbe n'est pas bonne pour moi. J'ai besoin de quelque chose de particulier. Et donc, c'est quelque chose de particulier. Tu veux le recevoir, tu le veux afin de remplir ce même désir de recevoir. Pas comme celui d'une vache, mais un peu plus grand. Cependant, c'est le même désir de recevoir. Et maintenant, afin de développer, il te faut toutes sortes d'illuminations d'en haut, de tels petits plaisirs d'en haut, un peu d'obscurité, un peu de lumière, un peu d'obscurité, de lumière. On peut toutes sortes de choses différentes afin de faire grandir, afin de cultiver le désir de recevoir. Mais encore une fois, c'est le désir de recevoir. Comme tu es venu avec l'espoir de remplir ton désir de recevoir, ainsi tu continues maintenant. Ça s'appelle qu'enseigner la Torah avec une intention dans le but de recevoir, oui, pour leur propre intérêt. C'est la première étape pour qu'il y ait un cli. Le problème, c'est que on arrive au premier cours de Kabbale avec le petit désir qu'on nous a donné d'en haut. Maintenant, ce désir, on doit le développer, le rendre plus grand. Et c'est la première étape. Ça veut dire qu'on continue le développement de notre ego. Avant, c'était suffisant d'avoir les plaisirs d'animaux, comme l'argent, les honneurs, les connaissances. En plus de ça. Et maintenant, on doit également le développer, le désir de recevoir pour la spiritualité. Je veux avoir la spiritualité. Je ne sais pas ce que c'est, mais je veux que ce soit à moi, ma propriété. Après que le désir de recevoir pour la spiritualité s'est bien développé, qu'il est devenu grand, ensuite, il est possible de le changer, de le corriger, pour qu'il ait quelque chose à corriger. Il faut d'abord qu'il se développe. Et Et ici, dans le point du désir de recevoir, il y a généralement un obstacle que l'homme, du fait qu'il ne voit pas exactement le plaisir, alors il ne court pas tellement en avant. Mais il se contente de peu. Comme on dit comme ça, il devient soudainement injuste. Et il ne court pas tellement vers la spiritualité. La spiritualité n'est pas révélée, alors bien sûr, c'est difficile de la réclamer. Et on peut ici atteindre quelques dizaines d'années ou quelques centaines d'années jusqu'à ce que nous développions vraiment le désir de recevoir ce qui convient. Afin de commencer à corriger c'est-à-dire que ça convient que ce soit la mesure complète de la spiritualité, que ce soit égoïste au plein sens du terme. Pas seulement pour ce monde, mais qu'il veut avaler le monde à venir. Et c'est ce qu'il faut faire avant tout. C'est ce que le Baal HaSom décrit ici très joliment dans la préface au livre du Zohar, que le véritable désir de recevoir ne s'arrête pas au désir de recevoir dans ce monde, mais au désir de recevoir du monde à venir. Et alors seulement on commence à corriger. Sinon, qu'est-ce que tu as corrigé? Corriger ton rapport aux plaisirs animaux, à l'argent, aux honneurs, aux connaissances. C'est le désir de recevoir pour l'animalité, pour la matérialité. C'est là, celui-là, on n'a pas besoin de le corriger. C'est-à-dire que le fait qu'il y a tout un tas de gens qui s'occupent de régime ou de bonne éducation, pour les écologistes qui disent que laisser vivre les animaux, toutes ces choses-là, nous ne nous occupons pas de cette beauté-là. On ne s'occupe pas de ça. On a besoin d'un grand cli spirituel, qu'il soit grand, qu'il soit excessif, et ensuite qu'il ait quelque chose à corriger, à commencer à corriger. Et l'homme qui ne parvient pas à l'achèvement de ce cli pour la spiritualité, on ne le laisse absolument pas commencer à se corriger. Et il n'y a encore rien à corriger. C'est pour ça que c'est une première étape. Et c'est possible de la traverser seulement à condition que je reçoive une impression de la société. Que par la jalousie, la convoitise et les honneurs, je sois impressionné par les amis qui aspirent à la spiritualité. Et que moi aussi je la veuille. Parce que la spiritualité est dissimulée. Et si je ne suis pas impressionné par la société, par le fait qu'ils sont tellement intéressés comme ça, qu'ils courent comme ça, qu'ils sont vraiment prêts à investir, à contribuer, tu comprends? Alors, je n'aurai pas d'un endroit duquel je peux recevoir cette impression, sinon de la société. Si je ne vois pas la spiritualité, je n'ai pas d'autre choix. Et si la société est comme ça, somnolente, qu'elle est plongée dans le sommeil, alors cette société peut m'endormir. Je dois la fuir ou la changer. Sinon, je ne parviendrai jamais au cli parfait. Égoïste, hein? Mais qui soit vraiment achevé pour la spiritualité. Qui ne veuille que la spiritualité. Et alors viendra déjà la deuxième étape, les corrections. Pourquoi est-ce que je veux la spiritualité? C'est quoi? Pourquoi? Qu'est-ce que c'est? Pourquoi? Etc. C'est un problème. C'est pour ça que on construit une certaine usine, entre guillemets, où on puisse s'occuper de la diffusion. Regarde comment est-ce que les autres veulent aussi que Et là, on a déjà de quoi s'impressionner. C'est justement dans la multitude du peuple se trouve la splendeur du roi. Donc, on verra comment est-ce que les autres personnes aussi veulent et qu'elles nous apportent autant que possible. Et autant qu'elles seront impressionnées, autant que nous serons impressionnés, etc. et qu'on soit en contact vraiment avec tant de personnes qui, elles aussi, accordent de l'importance à notre but. Ça me donne de la force. Sinon, sur quoi est-ce que je peux me plier? Qu'est-ce que j'ai dans la spiritualité? À quoi est-ce que je peux vraiment me raccrocher? Ou est-ce que je suis sûr que c'est juste? En général, comment est-ce que l'homme construit sa confiance? C'est pour ça que tout le travail de diffusion, toute la participation, le groupe, doit finalement m'apporter un grand désir de spiritualité. Et si ça ne m'apporte pas, c'est le signe que quelque chose est défectueux, et alors il y a zéro espoir de parvenir à quelque chose de réel. Question. Quand et comment enseigne-t-on aux enfants à accomplir les mitzvot dans le but de donner? Commencer à enseigner aux enfants de cette manière. Quand commence-t-on à éduquer les enfants pour qu'ils observent la Torah et les mitzvot dans le but de donner au lieu de dans le but de recevoir? Tout d'abord, tu vois comment est-ce que tu construis une famille. C'est-à-dire que tout d'abord, il faut que j'ai un enfant qui accomplisse la Torah et les mitzvot dans le but de recevoir. Et alors, je viens vers lui et je lui enseigne à ce qu'il observe la Torah et les mitzvot dans le but de donner. Oui? Bon, on a besoin de discuter comme ça, d'examiner dans cette famille et voir si on a quelque chose, même une chose pareille. Toi, tu dis quand? Moi, je demande, est-ce que tu as une chose? Est-ce que c'est une réalité telle? En général, on se retrouve bloqué dans une réalité de savoir quoi faire des enfants qui ont vieilli quand le public reçoit une éducation et que cette éducation, du fait qu'elle est l'éducation du minéral de Kdusha, les maintient dans la forme du minéral tout le temps, toute leur vie, et que les actions matérielles qu'ils font, on leur enseigne à en faire et à ne pas faire d'actions spirituelles. Mais fait de la matérialité ce qu'il faut. C'est tout. Et au-delà de ça, n'y touche surtout pas. C'est bien, parce que l'homme reste attaché à son éducation. Ça veut dire que, à l'observation de la Torah des mitzvot, c'est ce qu'on appelle des hommes dressés par habitude, comme on leur a enseigné à ce qu'ils font. Et ils pensent que c'est la Torah, et ils pensent que c'est la Torah les mitzvot. Et donc, c'est comme ça. Et comme ça, le public se maintient et se préserve lui-même comme minéral et peut se préserver encore comme ça pendant des millions d'années. C'est comme ça également que se maintient toute proportion gardée le public chinois, indien. Ils ont simplement pris une certaine philosophie de leur nation et vivent tout le temps en elle et veillent autant que possible à ce que la société reste fermée et unie autour de ces idées. Et comme ça, ils vivent. Et on voit également des cultures très anciennes qui se préservent encore. Et Dieu merci, ce qu'elles peuvent dire d'elles-mêmes. Nous aussi, on est particuliers. Mais quand faut-il vraiment venir vers les enfants et commencer à les éduquer? L'éducation spirituelle, c'est ce qui vient selon la loi spirituelle, qu'il n'y ait pas de contrainte dans la spiritualité. Ça veut dire que éduque le jeune selon sa voie. Éduque le jeune selon sa voie, comme on dit, ça veut dire que si les êtres humains sont vraiment déjà prêts à l'éducation spirituelle, qu'ils se sont développés graduellement à travers le minéral, le végétal, l'animal, s'ils sont en eux, et ils sont parvenus au parlant en eux, alors il est tout à fait possible de les éduquer à être le parlant, car il y a une certaine préparation. Et sinon, non. Comment est-ce que c'est possible de faire ça? Le Baal Shem Tov l'a fait d'une manière très claire, comme exemple pour nous. Il a fondé l'éducation chassidique. C'est-à-dire que partout il a introduit un peu d'études de l'intériorité. Un petit peu, chez tout le monde. Chez tout le monde. Soudainement, tout le monde commence à apprendre qu'il y a des mondes spirituels, il y a cinq mondes, il y a Naranjai, il y a l'âme, il y a montée et descente, l'homme doit se relier. Donc, entièrement, c'est entièrement rempli de toutes ces choses. Et donc, lui, le Baal Shem Tov n'a pas écrit de livres, c'est les étudiants. Ces étudiants, d'ailleurs, étaient de grands kabbalistes, hein, les premiers Admorim. Donc, ils ont écrit énormément de livres dans ce style. Et donc, par ça, ils voulaient qu'au sein du peuple, auquel ils donnaient cette éducation qu'on appelle le chassidisme, du mot chassid, hein, selon le but de les attirer vers les qualités de Mina. Alors, ils pensaient que par là, hein, ils pouvaient attraper et attirer du peuple ceux sur lesquels ces mots, cette éducation, ces livres exerceraient une influence et éveilleraient leur intérêt. Et ils ont fait ça avec une grande sagesse. Et alors, à cette époque, ils ont vraiment, dans cette même période, ils ont fait vraiment de grandes corrections. De très grandes corrections, ils ont effectué. C'est une méthode qui doit aussi maintenant nous servir d'exemple. Parce que nous, en cela, on ne fait rien de nouveau. Eux ont fait pour leur période, c'est-à-dire pour le développement du désir de recevoir qui était dans leur génération. Et ils ont réussi en cela, à prendre des kabbalistes, à faire beaucoup de corrections. La génération était encore en développement, très particulière, mais presque finale. Et donc, le Shem Tov et les Admorim, les premiers chassidiques, ont effectué les corrections. Quand ils ont fait ça, ils ont vraiment réussi à élever considérablement le niveau spirituel de la génération. Mais ensuite, du fait qu'on se développe, alors le développement général se poursuit et le désir de recevoir grandit. Et déjà, le niveau de leur éducation chassidique face à la génération qui avait grandi environ encore 100 à 150 plus tard, ça n'était pas suffisant. Shem Tov a vécu au 16e, 17e siècle. Mais donc alors, cette méthode ne suffisait déjà plus au désir de recevoir qui a grandi. Et déjà, le désir de recevoir, dans le fait qu'il a grandi, on ressent vraiment bien comment est-ce qu'il a suivi le Baal Shem Tov. Et donc, ils ont commencé déjà à déformer sa méthode. Ça veut dire que ce n'était pas suffisant pour les corriger. C'est pas qu'elles sont coupables, hein, mais c'est ainsi que le manque de correction de la méthode. La méthode fonctionnait très bien à son époque, et ensuite, voilà. Et vraiment, le chassidisme a commencé à devenir une sorte de... Au lieu d'une méthode spirituelle, ça devenait une méthode populaire. Comme ça, on marche comme ça, on fait comme ça, on se comporte comme ça. Ça veut dire que ce qui reste du chassidisme, c'est en tout des symboles extérieurs. Même en eux, il y a beaucoup de sagesse. Et ça vaut la peine de les étudier parce que les grands kabbalistes, le Baal Shem Tov et ses disciples, ils ont introduit dans ces symboles toutes sortes d'allusions. Ils voulaient, par toutes sortes de signes parallèles, de signes pareils, des rumeurs, des mots, des légendes, et toutes sortes de choses qu'ils ont faites, qu'ils ont développées, qu'ils ont écrites, qu'ils voulaient, avec tous ces moyens, attirer des personnes déjà prêtes à la correction, les attirer comme ça et en faire des groupes de kabbalistes. C'était une sorte de diffusion très intelligente, très particulière. Parce que, regarde, en fait, tout en tout, ils se sont adressés à un peuple qui était entièrement religieux. Ils ont introduit, ils ont réussi à introduire dans leur comportement minéral quelque chose de vivant, quelque chose de spirituel. C'est pas simple, c'est une force énorme qu'il a réellement utilisée. C'est pas important souffrir beaucoup ou souffrir moins. Chez nous, on n'a pas moins souffert que depuis cette époque. Tout ça, c'est un délire de recevoir plus ou moins qui est en nous. C'est une question de souffrance. Mais tout ça, ce sont les historiens ou les philosophes qui pensent que c'est ainsi parce que le peuple souffrait, alors le Baal Shem Tov a agi. Le Baal Shem Tov ne tenait absolument pas compte de la souffrance du peuple. Il ne tenait compte seulement de la correction du monde. C'est la correction éternelle qu'il est possible d'apporter au monde, et non des corps comme ça. Fais-lui confiance, un kabbaliste immense. Alors, de nos jours, ça ne marchera plus. Ici, il faut une autre méthode. Lui non plus, lui aussi, il a dissimulé, soi-disant que c'était que la sagesse de la Kabbale. Et il a appelé ça par toutes sortes d'autres noms, chassidisme, antériorité de la Torah. Mais il avait peur du mot Kabbale parce que l'opposition était très grande. Hein? Également les opposants du côté des Lituaniens. Et de leur côté aussi, il y avait des grands kabbalistes. Seulement, ils s'opposaient à cette méthode-là. Le Gaon de Vilna, il est immense par rapport à... Hein? Il est au même niveau que le Baal Shem Tov. Simplement que c'est la ligne droite, la ligne gauche, comment dire quoi. C'est d'une certaine manière dans leur comportement ou de leur méthode. Mais tous deux sont saints. Mais pendant un certain temps, donc, le Baal Shem Tov va effectuer une correction énorme. Jusqu'à ce que le désir de recevoir ait vraiment pris le dessus. C'est-à-dire qu'il l'a grandi jusqu'à un autre niveau, plus élevé que ce que le chassidisme, ce qu'ils ont fait. Ils ont fait, disons, une correction pour le troisième degré de désir de recevoir, disons. Et quand il a grandi au quatrième désir, alors la méthode a simplement cessé d'être une méthode utile. Et elle est devenue simplement une méthode populaire. C'est tout? Et alors le Baal HaSolam écrit qu'on est parvenu déjà à la dernière génération, comme ça pour ainsi dire. Et maintenant, on a besoin d'effectuer une correction. C'est pour ça que quand tu demandes à partir de quelle année est-ce qu'on peut éduquer les enfants? Alors, il y a des enfants de 40 et 50 ans, hein? Ce sont aussi des enfants. C'est simplement selon le développement, le rapprochement de la spiritualité, que peut-être qu'ils y parviennent, peut-être pas. Et il y en a qui ont un sens et une préparation dès 5 ou 10 ans. Le Agra, le Gaon de Vilna, à 9, 10 ans, il connaissait déjà vraiment toute la Torah. Il ressentait son intériorité. À des âges comme un jeune homme, là, des 13, 14, 15 ans, il était déjà kabbaliste. Déjà kabbaliste. Ça veut dire que ça ne dépend pas de l'âge. Seulement, ce que je voulais dire, c'est que comme si tu demandes à partir de quelle année et de quel âge qu'on peut commencer à éduquer l'enfant à la kabbale, alors je dirais que comme le Baal Shem Tov a introduit l'étude générale du chassidisme de la nation, et par là, il a rapproché de lui des personnes dignes de correction, et on a déjà fait des grands, des spirituels, des hommes du Créateur, Alors comme ça, par la diffusion générale de la Kabbale, on doit nous efforcer d'attirer à nous des personnes qui sont elles aussi dignes de correction et avec elles accomplir ensemble notre travail. C'est en fait cette méthode qui ne date pas d'aujourd'hui. Je pense que c'est par la même méthode que Moshe Rabbeinu a agi aussi. Parce que tout en tout, qui était proche de lui? Quand il s'est enfui là-bas vers le buisson et qu'il est revenu, etc. Voilà, il y avait Aaron proche de lui, et c'est tout. Qu'est-ce qui était là? Jusqu'à ce que petit à petit, dans le désert, il ait rassemblé les disciples de tout l'ensemble de la nation qui étaient tous là. Et lui, aussi, par cette diffusion générale de la Torah, hein, de cette sagesse, il a attiré les personnes qui étaient les plus dignes et qui en a fait des disciples. C'est-à-dire qu'il n'y a pas d'autre méthode. Simplement, la méthode précédente, soi-disant, nous paraît en train de tomber. Mais elle tombe du fait que le désir de recevoir grandit. Et il y a besoin de construire la même méthode, seulement à un autre niveau, plus intérieur, plus tranchant, avec une approche correspondant au désir qui agit maintenant dans l'humanité. Mais la méthode, c'est la même méthode. Donner une lumière générale, dont des âmes particulières se prolongeront déjà, et alors leur donner la méthode particulière, personnelle. C'est tout? Oui. Question. Comment est-ce que se fait-il que deux si grands kabbalistes aient des divergences d'opinion? Le Rav, il n'y a pas de divergence d'opinion entre le Baal Shem Tov et le Agra. Ce ne sont pas des divergences d'opinion. C'est... Regarde, ce sont deux méthodes qui se rejoignent à la fin de la correction. C'est comme Beit Shammai et Beit Hillel, l'école de Shammai et l'école de Hillel. C'est-à-dire qu'aucune ne rejette l'autre. Hein. Simplement, et les deux ont raison. Et l'un et l'autre. Ce sont des paroles du Dieu vivant. Mais simplement, la question, c'est comment dire? Ça vient du type d'âme, ce serait peut-être juste plus juste de le dire. Je vois que c'est encore compliqué d'exprimer ça. Tu vois aussi du Baal Shem Tov. Aujourd'hui, j'ai déjà commencé un petit peu à en parler. Un petit peu, on est sorti. C'est selon votre progression. Je ne sais pas comment l'exprimer. C'est difficile. C'est un problème de faire descendre ça. Question. Ça veut dire que pour différents types d'âmes, il y a différentes méthodes? Laura, ce ne sont pas différentes méthodes. Le Agra a étudié, il a écrit, a fondé dans la Kabbale, pas moins que le Baal Shem Tov. Mais... Comment dire? Sa méthode, c'est une méthode pour des individus, des personnes uniques. Lui aussi avait beaucoup de disciples, vraiment beaucoup de grands disciples, de grands kabbalistes, de lituaniens. C'est pas que les lituaniens s'opposent à la Kabbale, ça n'existe pas. Qui s'oppose parmi ces grands qui vivaient il y a 400 ans, comme le Gaon de Vilna et Baal Shem Tov? Quelle opposition? Disons que ce sont deux méthodes, mais on n'apprend pas du tout ça. On clarifiera ça un jour, mais pour le moment, ça ne concerne pas. Quand on s'élève un peu, on voit que c'est la même chose. La question. Cette opposition à la Kabbale qui a toujours existé, d'où est-ce qu'elle vient? Le Rav, l'opposition à la Kabbale est venue du fait que les kabbalistes faisaient très très attention à ne pas être désagréable au public quand il est dans le niveau minéral, à ne pas lui enlever sa protection. Imagine comme ça, si tu prends, disons, un troupeau de moutons, ou un seul chien peut te mettre 1000 moutons en ligne et elles courront derrière lui. Il n'y a aucun problème, hein, n'est-ce pas? Vous avez vu ça, il n'y a aucun problème. Un être vivant, et cela aussi, ces 1000 petites bêtes, pareil, comme ça, et elles s'ordonnent. Et voilà, c'est tout. Imagine que soudain, tu donnes une injection à ces 1000 moutons, et tu fais monter en eux le désir de recevoir. Et ils commencent à devenir plus sophistiqués. Et qu'est-ce que tu ferais avec eux? T'as déjà plus de chien qui les mettra en ordre, et même un homme ne peut pas les mettre en ordre. T'as déjà besoin de forces particulières pour qu'ils ne s'enfuient pas, pour qu'ils ne fassent rien, pour qu'ils ne provoquent pas non plus des accidents, et qu'ils ne se jettent pas du haut de la falaise, qu'ils ne se brûlent pas, qu'ils ne finissent pas par faire des révolutions et des guerres et ne se détruisent pas. C'est déjà un grand problème. Alors il vaut mieux qu'il reste un troupeau et qu'on avance petit à petit. À quoi bon avoir tous ces bons, tous ces sceaux? Et c'est la bonne éducation que les kabbalistes ont, organisé cette éducation du minéral par la Torah et les mitzvot. La Torah, c'est ce qu'on appelle notre rouleau de la Torah. Et les mitzvot, c'est ce qu'on appelle tout ce que tu fais là, des bénédictions, toutes sortes de choses. Et ils ont organisé ça et ils ont dit, ça préserve le peuple. Et vraiment, ça préserve. Tu vois que ça préserve. Et si on sort de ce cadre, c'est déjà un problème. Il faut donner déjà des corrections. Si tu sors de ce cadre, que tu deviens plus intelligent, que, disons, avec ton intelligence, tu as déjà une croyance, une certaine confiance que tu ne t'enfuiras pas et que tu ne feras pas tort à toi-même ni aux autres, que vraiment ta sortie vers un degré plus élevé soit contrôlée et dans le but de corriger, au nom de la correction. Et c'est pour ça que l'éducation du peuple, c'est une éducation très très particulière, très sage. Et il y avait beaucoup de kabbalistes qui s'opposaient certainement à donner comme ça juste au peuple, d'une manière générale, la sagesse de la kabbale. Ça peut entraîner de tels problèmes qu'on ne pourra pas, qu'on ne saura pas comment les surmonter. Mais petit à petit, ils ont cherché ici et là des disciples d'une manière dissimulée et ils étudiaient avec eux et progressaient comme ça. Ça, c'est... Et donc, il y avait des kabbalistes comme ça en face de qui ils disaient, non, non, on doit avancer un peu plus loin. Faisons un petit peu... Soyons un petit peu plus révolutionnaires. Il y en avait de tels, il y en avait de tels. Les uns et les autres. Au fil des générations, jusqu'au 19e siècle, tous les grands, tant ceux qui étaient pour la propagation de la Kabbale, et tant ceux qui étaient contre cette propagation, ils étaient tous dans l'atteinte spirituelle. Jusqu'à l'époque du Shla. C'est quand est-ce que vivait le Shla? Je ne sais plus. Donc jusqu'au temps du Saint Shla, mon Rav disait qu'il n'y a personne qui écrivait un livre sans source spirituelle. Après, ça a commencé à descendre la descente des générations. On écrivait déjà une partie depuis l'atteinte et une partie de pas depuis l'atteinte. C'est-à-dire que chacun a été dans l'atteinte. Mais il y en avait déjà qui étaient en descente un petit peu. On a décidé de recevoir, prendre davantage le dessus, et la spiritualité diminue. Mais malgré tout, on comprend seulement que toutes ces disputes et toutes ces oppositions, et ce n'est pas à notre niveau.

contrepartie, ils suivraient la voie corrigée, que petit à petit, ils recevraient la force du développement de manière utile et bonne, et que ce serait vraiment une élévation spirituelle, et que ça n'agirait pas sur eux de manière aussi sauvage. Parce que qui sait ce qui arriverait à la nation dans 20 ans? Moi, je sais pas, moi. Il faut être quelqu'un d'immense pour se permettre de telles choses. Bien que, d'après ce que le Baal HaSulam, soi-disant, a fait, alors lui n'avait pas peur de ça. Mais lui, ce n'est pas moi. Moi, vraiment, je pense que... Moi, je me sens sûr de moi en allant avec les laïcs. Parce que ici, d'abord, déjà, il n'y a pas grand-chose à abîmer, tu comprends. Et alors, en plus, d'une certaine façon, je peux apporter une correction à celui qui veut, une méthode, expliquer, avancer avec eux. Mais pour le minéral de Kedusha, c'est un très grand problème. C'est très facile de dire, allons-y, faisons-le, inversons les choses. C'est pas simple. Quoi qu'on en dise, peu importe, mais ils préservent un certain cadre de la nation, une certaine physionomie de cette nation. Et briser ça, qui sait ce que tu provoques? Ça veut dire que je ne me sens pas assez sage pour faire de telles choses. Mais faire connaître, c'est-à-dire faire en sorte que la connaissance de la sagesse de la Kabbale, de sa grandeur et de ce qu'elle fait aux êtres humains, qui soit plus répandu, hein, qu'on puisse diffuser ça de manière plus claire à toute la nation, que d'entre eux aussi, certains viennent d'étudier, et il y en a parmi eux aussi qui sont vraiment très amers dans une agitation intérieure et qui veulent trouver, avancer. Il y en a comme ça, je les connais. Alors, de cette manière, oui, petit à petit, ça se fera. Mais malgré tout, il faut faire très attention à ça. C'est pour ça que si j'entends ou que je ressens que les grands du public ultra-orthodoxe, disons, parlent de moi, qu'ils m'attaquent, je sens qu'ils ont raison. Je sens qu'ils ont raison. Et ils doivent préserver ce général, cet ensemble. Et il n'y a pas d'autre manière que de le préserver. Question. On voit que même quand on essaie de diffuser chez eux, dans leur milieu, ça ne se propage pas à l'extérieur. C'est-à-dire qu'il y a quelque chose là-bas que le Créateur joue pour que ça ne s'arrive pas. Donc la question, c'est de savoir si ça entre vraiment dans le calcul d'un kabbaliste. J'essaie de diffuser et advienne que pourra. Le Rav. Non. Moi, je préfère diffuser la sagesse de la Kabbale partout où c'est possible, de manière complètement non ciblée dans le monde entier, surtout, bien sûr, aux Juifs, parce que cette partie de la création doit d'abord parvenir à la correction, et ensuite être une lumière pour la nation, mais parmi les Juifs, aux laïcs, et les religieux, surtout les Haredim, les ultra-orthodoxes, je fais vraiment attention à ne pas les toucher. Je ne me sens pas chargé dans le rôle de faire des révolutions. Vraiment. De faire la diffusion de la sagesse de la Kabbale, oui. Mais

0: Faire au peuple ce que moi je pense, je suis pas sûr de ce que je pense. C'est-à-dire qu'en fait, envers les religieux, j'ai vraiment, je pense, la certitude qu'ils doivent encore rester sous cette forme. Ça veut dire pas rester sous cette forme. S'ils sortent d'entre eux, si le désir de recevoir grandit plus que leur cadre et qu'ils franchissent la barrière dans laquelle ils sont maintenant enfermés dans l'accomplissement minéral de la Torah et des mitzvot, alors c'est déjà très bien. Mais ce n'est pas moi qui provoque ça. Ça doit venir de l'intérieur, que le désir de recevoir grandisse davantage et que leur éducation, et alors ils feront éclater le cadre, ils crieront. Où sommes-nous? Pourquoi est-ce qu'on vit cette Torah, ces mitzvot qui sont les nôtres? Elles ne couvrent pas mon désir de recevoir. On veut vraiment savoir pourquoi vivre, pourquoi est-ce qu'on vit, pourquoi est-ce qu'on accomplit tout ça? Hein? Si ça éclate sous cette forme, voilà, encore une fois, quel est le sens de notre vie? Peut-être à leur manière, comme ça, pas comme un laïc le demande, mais eux aussi poseront des questions sur leur Torah, sur les mitzvot. Quel est le sens de notre vie? Comme un laïc le pose des questions, quel est le sens de ma vie? Dans sa vie, alors volontiers. Là, oui. Là, je vous en prie. Mais avant qu'ils ne crient comme ça, avant que le désir de recevoir n'ait grandi naturellement et brisé leur cadre, il m'est interdit de venir provoquer ça artificiellement. C'est ce que je ressens. Je te le dis simplement. C'est ce que je le ressens. C'est-à-dire que, en aucun cas, je n'irai organiser là-bas même de simples cercles de Kabbale. Rien qu'ils font comme ça. Mais ce qu'ils font, justement, ils le font sous la forme qui relève du racidisme et pas de la Kabbale. Et c'est pour ça que c'est permis. Et il n'y a pas d'opposition contre eux. Parce qu'ils ne parlent pas de la rupture avec l'éducation minérale. Ils parlent de la manière de renforcer l'éducation minérale. Aucun dirigeant du public, comme ça, un grand rave là-bas ou un admor ne s'y oppose. Il y en a beaucoup comme ça, tel cercle de Kabbale, d'intériorité de la Kabbale, de toutes sortes comme ça, des bras, disons. Il n'y a pas d'opposition contre eux. Parce qu'ils étudient selon une méthode qui ne fait que renforcer l'éducation, hein, qui ajoute simplement un certain goût supplémentaire. Et alors, tout le monde est pour. En revanche, si j'entrais comme ça, avec la ligne gauche, hein, que c'est déjà une critique de toute chose, alors il me briserait immédiatement. Et à juste titre, c'est écrit « Ne place pas d'obstacle devant un aveugle ». S'il est encore aveugle, s'il n'a pas encore une explosion du désir de recevoir assez grande pour qu'il n'aille comme ça, pour que le désir que le remplir d'une façon bridée comme ça, égoïste, peu importe, mais c'est ce qui brûle en lui et qui détermine son comportement. S'il n'a pas ça, mais qu'il est simplement comme ci, comme ça, alors pourquoi est-ce que tu mettrais un obstacle? Tu lui ajoutes ton propre désir de recevoir. Qui es-tu? Comment est-ce que tu peux faire ça? Ça s'appelle contrainte. Quand tu imposes ton désir de recevoir au désir de recevoir de l'autre, ça s'appelle contrainte dans la spiritualité. Il y a un petit enfant comme ça qui veut jouer avec ses jouets. Tu viens maintenant tu viens vers lui, tu lui casses ses jouets, tu lui dis non, faisons quelque chose de véritable, de réel. Quelque chose de vrai? Il ne comprend pas ce que c'est que quelque chose de vrai. Pour lui, c'est déjà la vérité, ce petit jeu. Tu veux l'élever comme ça, tu veux que tu sois grand là-bas, tu as de grandes machines, de grandes choses. Et lui, il dit que, papa, moi je veux... Qu'est-ce qu'il a, ma petite voiture, hein? Pourquoi est-ce que tu me l'as cassé? Donc voilà, c'est ce qui s'appelle contrainte. Alors comment est-ce que je peux aller vers eux avec une chose pareille? C'est tout simplement interdit. Mais vraiment, le Baal HaSulam écrit que malgré tout, c'est un problème que leurs grands et même ceux qui ne sont pas grands, c'est-à-dire qu'ils ont réellement abandonné toute occupation de la sagesse de la Kabbale, et que c'est vraiment cela qui provoque vraiment les malheurs du monde. Hein? Tu vois que lui non plus n'a rien réussi à faire, quoi que ce soit. Et combien est-ce que mon Rav a voulu, d'une certaine façon, introduire la sagesse de la Kabbale parmi les Haredim aussi, les ultra-orthodoxes. Et c'est non plus, ça n'a pas tellement réussi. C'est qu'il faut malgré tout attendre. Et ça doit venir des deux côtés, à travers le public laïque, à travers ce qui se raconte dans le monde entier, à travers la lumière environnante qu'on éveille sur tous d'un côté, et de l'autre, le désir de recevoir qui grandit en eux. Et on voit comment est-ce qu'il grandit d'année en année, comment est-ce qu'il fait éruption, comment est-ce que déjà il ne maintient plus dans le cadre religieux. Mais il faut de l'argent, il faut des honneurs, il faut toutes sortes de signes pour donner à l'homme une compréhension qui le garde à l'intérieur de ce cadre. Il y a encore des postes, encore toutes sortes de choses, sinon ils s'enfuiraient tous. Et tu dois leur donner de quoi comme ça tous rester assis à étudier et ne pas aller à l'armée, l'assurance nationale, toutes sortes de choses. Alors, évidemment qu'il reste encore, tu comprends? Maintenant, on lève quelque chose de tout ça. Et tout va se désagréger. Ça veut dire que le désir de recevoir grandit déjà, et grandit, et grandit, et grandit d'année en année. Et alors la solution viendra. Mais maintenant, si tu vas leur rajouter, de par ton propre désir de recevoir, pourquoi est-ce que vous n'étudiez pas? Pourquoi est-ce que c'est comme ça? Ça s'appelle contrainte. J'ai essayé un petit peu de faire comme ça, et j'ai vu que c'est vraiment pas la voie. Oui. C'est une question. C'est quoi la différence entre la méthode du Baal Shem Tov et celle du Baal HaSulam? C'est quoi la différence entre la méthode du Baal HaSulam et du Baal Shem Tov? Je ne pense pas qu'il y ait différence. Baal HaSulam écrit à son sujet. Que lui, tout d'abord, il n'a rien à contester au Baal Shem Tov. C'est un immense kabbaliste divin. Simplement, on n'a rien qu'il ait écrit. Hein, ses disciples, mais en général, ce qu'il a fait, les corrections qu'il a faites sont très grandes. Mais pour son époque, ça a fonctionné. Et le Baal HaSulam écrit à ce sujet. Il n'y a pas de différence dans la méthode. Ça veut dire que, qu'est-ce que c'est qu'une différence de la méthode? Le Baal HaSulam n'a pas de méthode pour savoir comment s'adresser au public. Et comment maintenant diffuser la sagesse de la Kabbale auprès du public. Le Baal Shem Tov, il avait une méthode. Le Baal Shem Tov a vraiment créé une méthode. Il a pris la sagesse de la Kabbale, il l'a revêtue du chassidisme, de symboles extérieurs, de toutes sortes d'histoires et de toutes sortes de cérémonies. Et il a fait un traitement, comment dire, je ne veux pas utiliser le mot psychologique pour ainsi dire comme ça sur le peuple, qu'il y a des admorim et tu peux venir les voir et pleurer, ils t'aideront, ils te diront, c'est pas grave, la vie, ça ira mieux pour toi, attends, il faut de la patience, etc. Ça veut dire qu'il a vraiment créé un système qui, par le fait que le peuple souffrait, comme on l'a dit ici, que c'était vraiment à l'époque des pogroms et que les gens souffraient beaucoup, alors en utilisant cette aide sous une forme populaire, animale, il leur a introduit vraiment certaines connaissances sur le monde supérieur, sur la méthode par laquelle il est possible de parvenir, qu'il est possible de faire quelque chose pour ça. Le Baal HaSulam n'avait pas une telle méthode. Ça veut dire que trouver comme ça un certain revêtement à la stèle de la Kabbale pour la faire pénétrer dans le peuple. Il n'a pas ça. Nous non plus, on n'a pas ça. On avance avec la méthode elle-même, hein, de manière révélée, et même aussi révélée que possible. Et je pense que de nos jours, il ne peut déjà plus y avoir quelque sorte de revêtement. Parce que si tu fais des revêtements, c'est l'inverse. Tu parais très faux. Parce qu'on est déjà arrivé à un désir de recevoir qui a vraiment grandi à un tel point que déjà ni les histoires, ni quelconque croyance, rien du tout. Il n'y a rien dans cela. Mais on doit trouver une langue particulière pour les personnes à l'intérieur de la langue de la Kabbale, par laquelle elles comprendront simplement notre message. Le revêtement portera bien sûr la langue de la Kabbale, mais un revêtement tel que l'homme commencera simplement à entendre. Parce que si je lui dis de recevoir, il ne comprend pas. Ma sœur lui réfléchit, c'est parce que c'est âme, il pense que c'est quelque chose qui n'est pas comme moi. Et alors que c'est un cli, hein, etc. Donc ça veut dire qu'on va devoir trouver une explication, disons. C'est pas un revêtement, c'est plutôt une explication, comme ça, adaptée à la perception de notre public. Mais des revêtements comme ceux que le Baal Shem Tov a fait, je ne pense pas qu'ils seraient utiles aujourd'hui. Et vraiment, c'est pour ça qu'ils ont disparu. Il me semble qu'il puisse exister une méthode semblable à celle du Baal Shem Tov. Mais il a vraiment accompli quelque chose de très particulier. Ça veut dire que, qu'est-ce qu'il a fait en fait? On peut le dire comme ça. Qu'est-ce que toute la méthode du chassidisme? Il a dissimulé Malchut et fait grandir Bina, laquelle est très saine. Que c'est comme ça qu'il faut se comporter les uns les envers les autres. Que c'est à ça en fait qu'il faut aspirer. Et la forme de la Kabbale, la méthode de la Kabbale, c'est révéler la Malchut. Le désir de recevoir et aller vers lui et s'en occuper. Mais pour le peuple, ça ne convient pas. Alors il a un petit peu dissimulé Malchut dans Bina. Et comme ça, à l'extérieur, il a fait ça plus chesed. Et vraiment, le peuple en avait grandement besoin, et il l'a reçu. Mais ceux qui ont vu ensuite que leur désir de recevoir demandait la correction, ceux-là sont déjà venus vers lui. Et d'eux, il en a fait des kabbalistes. Oui. La question, c'est quoi la différence qualitative entre un grand kabbaliste et un kabbaliste moins grand? Parce que tous deux se trouvent dans le monde de... Le Rav, quelle est la différence entre un grand kabbaliste et un petit kabbaliste? Je ne sais pas quoi dire. Il y a un électricien qui sait comment brancher de l'électricité. Mais il sait qu'il y a de l'électricité. Et que cette électricité vient d'une centrale. Et qu'elle passe dans les fils. Et si je branche mon ampoule... Alors l'ampoule, soudain, il y a là une résistance, et la résistance va chauffer les électrons, et alors il y aura une émission de protons, etc., etc., etc. Et ça, tout le monde peut te le dire. Et il y en a pour qui, il y a des personnes comme ça pour qui les notions d'électricité, ce sont des ondes, comme ça, je sais pas moi, autant que j'en sais, je peux en raconter comme ça, je peux en parler pendant plusieurs heures, mais il y en a d'autres qui, simplement, il y en a. Il y en a comme ça, il y a un petit enfant qui sait que si tu appuies sur le bouton, alors l'ampoule, soudain, il y a la lumière. Lui aussi, il utilise l'électricité. Tu dis grand kabbaliste, petit kabbaliste, la connaissance des causes. En d'une chose que tu vois déjà, plus tu connais des causes élevées, plus hautes, plus dissimulées, plus tu es un grand kabbaliste. Tout le monde voit que le feu brûle. Mais qu'est-ce que c'est? C'est comme ça que dans notre monde. On voit ce monde. Mais qu'est-ce qu'on appelle scientifique? C'est celui qui connaît la cause d'un phénomène. Question. Mais parvenir au niveau le plus élevé, c'est pas une attente intellectuelle. Le Rav. Alors, si tu me demandais justement, c'est la même question que tu viens de dire. Je ne sais pas comment me comporter avec ce public. Je ne sais pas moi. Donc, il y a un plus grand kabbaliste qui connaît des causes et qui, grâce à ces causes, est sûr qu'il fera ça. Mais au moins, j'ai assez d'intellect pour dire que je ne sais pas moi. Et il y a des choses comme ça pour lesquelles je n'ai pas d'intellect. Tout dépend du degré. L'entrée dans la spiritualité ou avoir un ressenti spirituel ne te donne pas immédiatement quoi que ce soit. C'est petit à petit, tu atteins de plus en plus seulement selon le degré. Alors, c'est ça la différence? Et en plus de ça, ça dépend du type d'âme. Faire une telle chose au Baal Shem Tov, trouver cette technique comme ça à l'extérieur, comment faire ça, une idée intérieure qui se revêt exactement dans un tel revêtement extérieur. Face à lui, le agra, il n'est pas moins élevé dans le degré. Mais cette méthode n'était absolument pas acceptable pour lui. Le Baal HaSolam écrit que justement les destructions dans le monde et tous les dommages viennent de ceux qui étudient la Torah et qui ne recherchent pas cette cause. Mais maintenant, la question est comme ça. Pourquoi ? Qu'est-ce qui doit arriver pour que malgré tout, on n'aille pas diffuser là-bas, mais que peut-être on puisse accepter que ceux qui viennent vraiment, ceux qui veulent, tous ceux qui frappent notre porte depuis le monde religieux. La question est juste. Ça veut dire que je dis que nous, il nous est interdit pour le moment de diffuser la sagesse de la Kabbale parmi les religieux et les Haredim, les ultra-orthodoxes. J'ai expliqué pourquoi. Maintenant, tu me poses la question. Et s'il y en a parmi eux qui veulent venir chez nous et étudier? Je ne pense pas qu'on doive non plus faire ça, et encore une fois par la même raison. Parce que dès que l'un d'eux vient chez nous, nous rejoint et étudie, par là, on commence à briser leur barrière. Parce qu'il devient déjà comme une brebis blonde, là, ou comment dire, blanche ou noire, peu importe, dans son troupeau, et ça se voit. Et ça peut être un exemple pas beau et pas bon, et pour ceux qui ne ressentent absolument pas le besoin de ça, et qui soudain le regardent, et encore une fois, il exerce une contrainte sur eux. Et ça, c'est une première chose. Deuxième chose, parce que ici, c'est une force politique, tout simplement. Le fait est que le Baal Shem Tov, il a fondé le chassidisme pour les masses du peuple, et c'était aussi parce qu'il craignait une véritable confrontation avec les Lituaniens. C'est mon Rav qui m'a raconté beaucoup cette histoire. Il connaissait vraiment ces choses et il aimait s'y attarder. Et donc, il a dit que une grande partie du travail de Baal Shem Tov, avec le public qu'il a rassemblé autour de lui, vraiment des millions de personnes, c'était simplement parce qu'il craignait qu'il y ait une grande force pour ceux qui s'opposaient à cela, parce que de par lui-même, il n'avait besoin que de sachants, hein, tu comprends? Et pas du peuple. En quoi est-ce qu'il aiderait le peuple? Il leur donnerait quelques beaux discours comme ça, et puis il les calmerait? C'était pas du tout son intention. Contrairement à ce que pensent ces chassidim là-bas, que Baal Shem Tov était venu pour aider un peu le peuple à mieux traverser, plus facilement cette période de pogrom. Mais quoi, c'est le Créateur envoie des souffrances. C'est quoi, le Baal Shem Tov vient les couvrir? Non. Oui. La question, elle est comme ça. Le Baal HaSolam, il laisse pas beaucoup de place au doute. Il dit que justement, ceux qui étudient et chez qui s'éveille le désir, et à qui on ne donne pas cette réponse, alors c'est le plus grand dérobage qui puisse être. Bravo. Alors je veux te dire que, comme le Baal Shem Tov, qui avait peur des Lituaniens ou des opposants à la Kabbale, qui est tout simplement sous une forme politique, hein, comme ça, à travers le gouvernement, quelque chose, il y avait beaucoup de quelqu'un, donc, qu'il pouvait agir sur sa méthode et qui n'allait pas le laisser effectuer telle correction, ni faire grandir les kabbalistes. Alors moi aussi, c'est la même chose. Je ne veux pas aller vers eux et je ne veux pas accepter qui que ce soit d'eux, parce que j'ai peur qu'ils puissent, par le pouvoir et par toutes sortes d'autres moyens, me causer du tort. Et grâce à Dieu, il y a un groupe et des gens étudient, il y a une diffusion. Seulement, pas en sein de leur public. Alors je m'en contente, c'est tout. Parce que dès que je commence à accepter ne serait-ce qu'un seul d'entre eux et qu'ils viendront étudier chez moi, c'est fini. J'entre déjà en conflit avec eux. Et c'est absolument pas mon but. Eux dans leur public et moi dans mon public. On n'a pas le choix. Et je pense que c'est pas qu'on n'a pas le choix, mais c'est pour l'instant la voie du développement. On ne peut pas être les correcteurs les réformateurs du monde. Si je peux apporter une certaine solution à ceux qui sont déjà prêts aux corrections, c'est ça mon rôle. Quant à accélérer le développement, ce n'est pas moi. Et toi aussi, quand tu viens vers un homme et tu commences à éveiller en lui un désir de recevoir, est-ce que tu l'es dans cela? Pas du tout. Tu l'abîmes. Nous, on doit seulement à ceux qui viennent avec la question « Quel est le sens de notre vie ?» leur fournir la méthode de la réponse. Goûtez et voyez que le Créateur est bon. C'est tout. Il faut faire ça. Question. Donc, tu as donné maintenant l'exemple de l'électricien. De l'enfant et de celui qui comprend maintenant qu'il possède l'électricité. Alors vraiment, disons, comme Gadi l'a dit, s'il atteint quelque chose d'émotionnel, alors il faut comme ça arrêter tous ces discernements qui... Arrêtez ici ces discernements selon lesquels tu atteins tout par le ressenti. Alors comment est-ce que, par l'intellect, est-ce que je maintiens ça? Où est-ce que tu arrêtes? Donc, le Rav, je ne sais pas ce que tu es en train de dire. Si tu poses une question et que je dois te donner une réponse, je ne vais jamais vers mon intellect. Je dois faire vivre cette question en moi, ressentir comment est-ce qu'elle vit en moi, voir la réponse sous une forme émotionnelle. Comment est-ce que je reçois une réponse à cette question et de la transmettre dans des mots et dans l'intellect déjà revêtu. Et je ne peux pas te répondre depuis l'intellect. Je veux même t'en dire davantage. Non seulement ce que je ne peux pas, mais le fait depuis l'intellect, mais l'intellect, tu ressentiras bientôt que c'est une chose qui disparaîtra. Ce que tu sais aujourd'hui disparaîtra pour toi demain. Demain, soudain, tu seras dans la confusion. Après demain, tu seras à nouveau dans une certaine autre compréhension. Donc, l'intellect n'est bon que pour transmettre la réponse émotionnelle sous une forme que l'autre, le second, l'extérieur, peut comprendre, peut entendre. Moi, jamais je... Il y a telle question que je n'entends vraiment pas. Alors, de toute manière, je les esquive. Je les entends pas parce que je me trouve maintenant dans une forme si différente de la leur que je ne peux pas ressentir de réponse à cette question. Mais tout ça, ça ne passe que sous une forme émotionnelle. J'entends, je ressens, je reçois à ça une réponse émotionnelle et je la transmets à nouveau sous une forme intellectuelle. Mon intellect, c'est seulement pour nous relier entre nous. Mais à l'intérieur de moi, c'est seulement le ressenti. Hein? Question. Mais disons, Laura, toi tu poses une question. Chez moi, c'est cette même question. Elle subit une sorte de transformation. Un changement, comme ça, disons. Elle se transforme en une question émotionnelle qui m'est propre. Pas comme tu la poses. Et à ça, je reçois une réponse émotionnelle qui m'est propre à mon degré et je te la transmets ensuite à la mesure de ce que tu peux, de ce que tu es capable, de ce que je suis capable d'exprimer. Ça aussi, c'est un problème. Mon ressenti ne sait rien exprimer. Hein? Et écoute comment est-ce qu'il parle. Donc, il y avait des personnes qui venaient l'écouter pendant 10, 20 cours. Et au 10e, au 15e cours, elle me demandait, dis-moi, dans quelle langue est-ce qu'il parle? Vous pouvez demander aux amis que je lui ai amenés. Ils sont tous comme ça. Dieu merci encore vivant. Hein, mais ce sont des gens vraiment comme toi, des Tel Aviv, bien comme ça. Ils connaissaient très bien l'hébreu. Ils ne comprenaient pas. Il ne comprenait pas qu'il parlait l'hébreu. C'est pas la première fois, à la cinquième ou à la dixième fois qu'il était là, tu comprends? Et d'autant plus qu'après, tu sais comme ça, tu commences déjà à t'habituer. C'est comme ça, un tel argot, la moitié d'un mot sans lien avec le suivant, et toute la phrase pouvait se trouver comme ça, en deux phrases, en arrière, en avant. Et donc... Et donc, je ne parle déjà pas des expressions en yiddish ou en araméen, au milieu de tout ça. Et tout ce que tu veux, moi je suis déjà habitué à lui, au rabash. Mais donc, qu'est-ce que je veux dire? C'est que ça ne dépend pas du degré. Ça ne dépend pas du degré. Écrire, il écrivait. Mais oralement, le rabash, il ne savait plus du tout parler. Question. Alors, c'est quoi la différence en fait entre un homme qui est sous le marsouam et un homme kabbaliste? Je sais pas moi, dans mes ressentis, comment est-ce que ordonner la sagesse de telle sorte à ce que je ne vois pas d'image? Laura, sur les ressentis, nous on est des êtres de ressentis. Tout en tout, ce que j'ai moi, ce sont cinq sens avec l'intellect pour déchiffrer ce que je ressens. L'intellect m'explique seulement ce que je ressens, la cause de ce que je ressens. Je ressens du chaud ou du froid, ou une pression ou un bruit, ou une certaine autre impression. Quelqu'un me fait du bien, quelqu'un me fait du mal. L'intellect me donne seulement la cause de ça. Pourquoi est-ce que je ressens comme ça? Et il m'aide de cette manière à corriger mon ressenti pour qu'il soit meilleur. L'intellect sert le désir de recevoir. Il aide le désir de recevoir à parvenir à un état plus confortable, meilleur. C'est tout. Mais les cinq sens, c'est-à-dire le ressenti, c'est en cela qu'on vit. Autant qu'il nous semble qu'on a une sagesse et une raison et toutes sortes de choses, rien du tout. Tout ça, ce n'est que du ressenti. Alors, ce dont on parle entre nous, c'est aussi, on transmet les uns aux autres des ressentis, seulement revêtus dans toutes sortes de formules intellectuelles. Parce que le ressenti, on ne peut pas le transmettre de l'un à l'autre. C'est seulement d'une façon très peu claire. Et dans l'intellect, il y avait comme ça des kabbalistes qui savaient revêtir les ressentis de l'intellect. Et il y en a qui ne savaient pas faire. Ça n'appartient pas à l'atteinte. Il y a énormément de kabbalistes qui ont écrit des allusions et on peut à peine comprendre ces allusions. Peut-être qu'ils voulaient comme ça... Peut-être qu'ils ne voulaient même pas écrire des allusions. Peut-être qu'ils voulaient vraiment écrire des choses bonnes et claires. C'est ce qui leur semblait peut-être. Mais tu sais combien de millions il y en a qui n'ont pas écrit parce qu'ils ne savaient pas écrire correctement, clairement. Ils ne savaient pas s'exprimer. De très très grands hommes d'atteinte. C'est pas pour rien qu'il écrit là-bas que Rabbi Shim, on a dit à Abba Rabba d'écrire et qu'Abba Rabba savait révéler dans la dissimulation, etc. Bon, étudiant quelque chose, hein? Bon, question. Pourquoi est-ce que... Pourquoi est-ce qu'il y a... On n'entend pas bien la question. Tu dis que le ressenti est unique, mais il y a beaucoup de moyens intellectuels pour transmettre. Donc, pourquoi est-ce qu'on n'a pas aussi un seul moyen de transmettre d'une manière intellectuelle? Alors, le ressenti, c'est ce qu'on appelle le clé spirituel. Le désir de recevoir ne se trouve pas dans le corps. Même chez nous, dans le corps, montre-moi un endroit où se trouve le désir de recevoir, que je puisse couper cet endroit, le sortir du corps, et que le corps reste sans désir de recevoir. Le désir de recevoir, à tous ses niveaux, minéral, végétal, animal parlant, il remplit tout le corps. Il se trouve dans chaque cellule, dans chaque électron, dans chaque atome, dans chaque molécule, dans chaque organe, dans tout ce que tu veux. Mais où est-ce qu'il se trouve? Il ne s'y trouve pas. Il est soi-disant déjà d'une autre dimension, spirituelle, et pas de matériel. Disons, c'est comme notre corps, il y a à l'intérieur de notre corps encore une sorte d'autre corps, comme une brume, comme ça, je ne sais pas comment dire, qui a le désir de recevoir. Et lui reçoit des impressions, soi-disant, à travers tous nos sens. Je ne veux pas trop approfondir, ça suffit déjà comme ça. Et donc, à propos de lui, on en parle, de ce clé de le désir de recevoir, qui reçoit un certain ressenti du remplissage. Le désir de recevoir existe à côté de l'intellect existe à côté du désir de recevoir afin de l'aider à se sentir mieux. Ça veut dire que le désir de recevoir développe l'intellect afin que l'intellect l'aide à ressentir de quoi souffre le désir de recevoir. Ou en tout cas pour l'aider à comprendre d'où est-ce qu'on peut plus tirer de plaisir. C'est-à-dire que l'intellect est destiné à servir le désir de recevoir un remplissage toujours plus grand. Toujours. C'est un rajout sur le désir de recevoir. Comment est-ce que le désir de recevoir puisse se remplir davantage? Si le désir de recevoir est complètement rempli, il n'a pas besoin d'intellect. Il a ce qu'il veut. S'il a un petit peu moins de ce qu'il est pour lui-même, il développe déjà l'intellect. Et il cherche où atteindre ce qui lui manque. Et c'est comme ça que se développe le système appelé intellectuel. Ce que le désir de recevoir ressent lui-même, lui seul le ressent. Et même s'il y a encore quelqu'un qui ressent quelque chose, je ne peux pas ressentir à sa place dans son clé et il ne peut pas ressentir dans mon clé. Comment est-ce qu'on peut transmettre nos ressentis? Par l'intellect. C'est tout. Les ressentis, c'est impossible de transmettre. Ça veut dire que je dois expliquer à l'autre mon impression, mes manques ou mes plaisirs sous une forme intellectuelle. Parce que pour le ressenti lui-même, il n'y a pas de mots, c'est une lumière. Et des mots pour le ressenti, c'est déjà une impression du clé, le désir. Et c'est ce désir, je dois donner toutes sortes de signes, soit des mesures. Et alors ces signes, ces mesures, ces lettres, je pourrais les transmettre à l'autre. C'est pourquoi il y a beaucoup de méthodes pour transmettre une certaine connaissance les uns vers les autres. Question. Comment est-ce qu'il est possible que quelqu'un, dans son parcours personnel, individuel, qui traverse quelque chose, puisse ensuite, dans un état émotionnel, ou essayer de mesurer un état émotionnel, comment est-ce qu'il se trouve? On n'a pas entendu la fin de la question. Le Rav, il ne peut pas. Bon, les amis, je suis désolé, c'est vraiment... Aujourd'hui non plus, on n'a pas réussi à étudier, hein? Aujourd'hui non plus, on n'étudiera pas. Partageons nos impressions du cours et qu'est-ce qu'on en prend pour la réalisation dans la dizaine. Cours intéressant, très intéressant, général, beaucoup de toutes sortes de données qui nous donnent des goûts par rapport à la sèche de la Kabbale, son développement, toute la période du Baal Shem Tov, la manière dont on a essayé de transmettre ça, comment on n'a pas réussi à transmettre ça. Pourquoi? Il faut comprendre ces choses et grâce à elles, attirer la lumière, c'est ce qui va nous aider.
1: C'est
0: très ressenti de manière très forte. Comment est-ce que. En tout cas, moi, j'avais le ressenti que dans les dernières années, on a un petit peu changé à travers toute une dizaine. Donc, il y a une sorte de réalisation qui est vraiment adaptée à nous. Il y en a maintenant l'opportunité d'être comme c'est planifié d'en haut.
2: Et
0: c'est ça le rave.
2: Oui,
0: on voit comment est-ce que. On n'a jamais été dans un tel état où la technologie de Kabbalah se diffuse au. Il ne faut pas mettre d'obstacles devant l'aveugle. Et ce n'est pas que pour les personnes qui n'ont pas étudié, mais c'est aussi pour nous. Mais c'est justement pour ça qu'il y a cette question des dizaines. Et qu'il y a une sorte d'expertise pour que ce soit et défiant et intéressant. Et voilà. C'est la chose la plus importante avant d'arriver à cette chose. Shlomi a écrit, notre roche de dizaine, il n'y a pas de contrainte dans la spiritualité. On se pose la question entre nous. Quel est le sens de notre vie? Et le fait qu'on a le point dans le cœur, c'est ce qui.
3: בחברה שלנו ולממש בינינו על כל הפשעים תחסי אהבה ולעשות כל שבכוחנו להגדיל בינינו את האהבה על פני הרצון לקבל שהבורא מגדיל בינינו בהתאם להשתוקקות לאהבת החברים שאנחנו מייצרים בינינו ולעבוד בזה במסירות נפש ממש וישראל הוסיף ככל שנדאג יותר להתקדמות הרוחנית.
0: Et Israël rajoute, plus on va s'inquiéter de l'avancement spirituel des amis, comme ça on va développer un manque pour la connexion et pour le Créateur, et par cela on va pouvoir demander la force de la création. Donc je vais rajouter encore quelque chose, on parlait aussi de 10 sphirot, que le général et le particulier sont égaux.
3: Mon
0: travail au final, il est dans la dizaine, parce qu'au final c'est la même chose, le général particulier c'est la même chose. Au final il a aussi parlé de la grâce, du Baal Shem Tov. Et comment est-ce qu'il y a une méthode qui était plus pour les uniques et l'autre qui était plus pour le peuple? Et en fait, il a créé des coutumes, mais il ne les appelle pas Kabbal, qui était nouveau pour moi. Donc, on parle de l'intellect, que l'intellect est là pour servir le ressenti. Ils sont hésités à recevoir. Et quand il souffre, il développe le.
4: Oui,
0: il y a un rapport très, très intéressant du Rav par rapport à la diffusion.
4: מה זה נקרא לענות על שאלה של תלמיד, איך אתה חייב להעביר את זה דרך עצמך ולא לתת תשובה שכלית? פה המון עקרונות מאוד חשובים להפצה.
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0: Donc, qu'est-ce qu'on fait passer à la dizaine? C'est justement la même chose. On ne pressure personne. On monte dans la montée générale et on veut se rapporter les uns aux autres avec une grande, avec un grand ressenti, une grande sensibilité. Et donc passons à la prochaine partie du cours. Et avant ça, j'entends une chanson ensemble.

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1: Bonjour les amis, chers amis, chers amis. S'il vous plaît, asseyez-vous. On commence notre partie sociale. Est-ce que vous connaissez le sujet? Oui. Congrès. Mais quel congrès précisément? On construit un manque et une prière. Et qu'est-ce qu'on étudie maintenant dans le cours? Qu'est-ce que le Rav a dit? Et tout dépend de notre désir. Comment est-ce qu'on va construire le bon manque? Le Rav a dit que si on se trouve dans un environnement qui est ensommeillé, il a dit que si on a besoin de soit changer notre société, notre environnement, soit l'améliorer. Donc, comment est-ce qu'on fait ça dans notre congrès? C'est justement la personne qui a étudié la Torah et les mitzvot, etc., elle arrive à la Torah et les mitzvot. C'est-à-dire qu'à partir des corrections, on arrive à la reconnaissance du mal. On ne peut rien du tout changer dans notre désir. Et alors, c'est ce qui s'appelle que la Torah épuise les forces de l'homme. Et alors vient la deuxième étape, où la lumière qui en elle le ramène vers le bien. Et alors, on arrive déjà au manque qu'on doit recevoir de la lumière de la Torah. Pas seulement pour l'étude comme ça, mais pour vraiment recevoir pour corriger le mal. Et alors, qu'est-ce que ça veut dire? Ça veut dire qu'on arrive ensuite à la croyance. Pas simplement la croyance, mais à une croyance complète. Pourquoi est-ce qu'on a besoin d'une croyance complète? Pose une question à Laura Bachoué. On comprend que si on a la reconnaissance du mal, on ne peut pas le corriger, ce mal. Donc on est arrivé à la profondeur du cœur, que ce soit vraiment tellement profond dans notre cœur qu'on puisse avoir une prière. Sans prière, on n'arrivera pas à la croyance complète. Que tous les états qu'on passe, qu'on traverse, on les tourne vers le Créateur. Que le Créateur soit cette source qui puisse tout changer. Alors, c'est ce qu'on va essayer de faire maintenant. On ne change pas, on ne sort pas pour rien dans ce congrès régional, mais c'est pour grandir, faire grandir ce manque qui n'existe pas, qui existe simplement un tout petit peu, mais chacun peut donner son effort, et il existe seulement en cela. Quand il comprend que sa prière dépend de quel point est-ce qu'il va allumer les amis autour de lui, comment est-ce qu'il va améliorer l'environnement dans son action. Et ça dépend vraiment de chacun de nous dans le climat mondial. Et vraiment, le congrès est construit sur la prière. Selon l'article du Rabash, l'ordre du jour de l'Assemblée, qu'on sait que d'abord, si on regarde la prière de 18, qu'il y a une... D'abord, on commence avec la grandeur du Créateur et son importance. Donc, c'est la même chose dans ce congrès. On commence avec le premier cours pour la grandeur des amis, la grandeur de la société, la grandeur du chemin. Ensuite, le deuxième jour, on fait les clarifications, on fait la prière. Qu'est-ce qui nous manque? Qu'est-ce qu'on veut rajouter? Et alors, on élève le man. Dans le troisième jour du congrès, on est déjà dans la gratitude. On a reçu la réponse à la prière. La prière se sont élevées. On a révélé le Créateur. Et on veut rentrer dans un nouveau degré. Et on est content et heureux après le congrès. Aujourd'hui, on s'approfondit dans la partie moyenne, intermédiaire du congrès, la clarification de la prière. Et malgré tout, j'ai envie de lire quelques mots du Rav, que le Rav a dit, qui va nous aider à faire ces clarifications ensemble. Il a parlé à quel point est-ce que lui écoute les questions des amis. On peut le prendre ça aussi comme un rapport à avoir par rapport à ce que les amis disent dans les ateliers, par rapport à ce que les amis disent dans leurs réponses. Le Rav a dit que tout se transmet d'une manière émotionnelle. Attendez, je l'ai pris d'un endroit un petit peu plus tôt. Donc, il y a telle question que je n'entends vraiment pas. Donc, d'une certaine manière, je mets distance. Je les entends pas parce que, en fait, je me trouve dans une forme tellement différente que je ne peux pas y ressentir une réponse. C'est ça la question. Mais en fait, tout se transmet d'une manière sensible. J'entends, j'écoute, je reçois à cela une réponse dans le ressenti, et ensuite je le transmets. L'intellect, c'est seulement pour transmettre. Mais à l'intérieur de moi, c'est seulement du ressenti. C'est de telle manière qu'on doit se rapporter à ce que les amis vont dire maintenant. Donc on va avoir des ateliers, donc justement, essayons d'écouter les amis comme ça. Les ressentir dans ce qu'ils disent. Et on va aller maintenant l'extrait. Tout ce qu'on lit maintenant, tout le matériel, le clip, les paroles du Rav, c'est tout à partir des matériaux sur le site du congrès. Toujours, on sait que le Rav recommande d'aller sur le site du congrès et de repasser sur les matériaux du congrès. Donc, dans l'extrait numéro 5 des matériaux du congrès, dans la partie où on construit un manque et une prière, le Rav dit comme ça. On comprend que si ce n'est grâce à la lumière environnante qui illumine sur nous et qui nous donne la qualité du don par la grandeur du Créateur, il n'y a aucune chance que d'arriver à la grandeur du but. Donc on comprend que seulement la montée du manque et la prière peut nous aider. Parce que par les actions qu'on fait ensemble et grâce à cela qu'on s'engage auprès du public à arranger ces choses, on a besoin de la force supérieure. Et alors, seulement et uniquement, on le recevra et on pourra le donner. On pourra se connecter. On pourra arriver au clé de révélation du Créateur. On pourra vraiment penser à lui faire du consentement. Et tout cela à partir de la reconnaissance de la grandeur. Rentrons maintenant dans un atelier. 6 minutes. Construisons une prière. Une prière qui va nous amener au but, au don de la révélation du Créateur. Laura va dire maintenant au congrès que seulement si on va pouvoir se connecter, on va pouvoir arriver aux clés de révélation du Créateur. Et on va vraiment pouvoir faire du cototement au Créateur. Donc construisons maintenant une prière qui va nous amener au don, à la révélation du Créateur. 6 minutes. De ce cours, je ressens avec l'importance très très importante à la partie de la société dans le développement de l'homme. Donc justement, je ressens vraiment le manque qu'on puisse avoir une société forte pour qu'on puisse avoir le don mutuel les uns face aux autres. Qu'à partir de cela, les amis puissent recevoir un besoin très très grand, plus grand que toute chose de la vie, pour atteindre le but, pour atteindre la spiritualité. De manière égoïste, peu importe. On a besoin d'arriver à cela au début. Que la spiritualité soit la chose la plus importante de notre vie. De loin. Donc, demandons du Créateur à ce qu'il éveille chaque ami ici. Vraiment, à construire la société, l'environnement, à vouloir qu'il y ait un tel environnement, que chacun puisse avoir le besoin de la spiritualité.
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1: Qu'on puisse vraiment rentrer dans la prière. Oui, moi j'aurais dit que j'essaie justement de faire quelque chose avec le mot régional, le mot région. Ouais, essayer de donner l'importance justement à notre société, à notre environnement à côté. Donc, la prière, c'est qu'on puisse justement utiliser cette force, parce que c'est une force d'avancement. C'est une force d'avancement pour l'importance du but, pour la qualité, pour la croyance, pour le don.

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2: Nous vraiment faire tout faire pour que, à partir de, de notre connexion dans la dizaine, que le Créateur puisse nous aider dans ce travail. Aide-nous à construire un tel environnement qu'elle est utile pour tout sujet, pour tout ami, pour construire un désir très grand pour la spiritualité à te ressembler, que dans ce congrès régional, que ce congrès régional puisse donner des forces à tous les amis autour du monde, qu'on puisse aussi éveiller ce grand désir pour tout le monde. Qu'on puisse vraiment être un bon environnement, qu'on puisse vraiment être un kli où chacun est adhéré en lui et où vraiment on peut s'élever jusqu'au Créateur. Que le Créateur reçoit notre prière, tous les manques qu'il y a dans les amis. Qu'on puisse tout rassembler en un seul cli et le diriger correctement vers le but. Oui, maintenant, continuons notre prière. Oui, chers amis, maintenant on a entendu le groupe Focus avec Raim, et on était impressionné à quel point est-ce que les amis, de par leur prière, construisent l'atmosphère, l'esprit pour venir au congrès. Et on voit que dans la dizaine, il y a aussi de l'impression, beaucoup d'impression. Donc maintenant, essayons de voir si on a bien prié correctement. Donc regardons en Hédira ce que ça s'appelle que de prier. Et essayons de discerner. Est-ce qu'on a prié correctement avec la prière qu'on a maintenant élevée vers le Créateur? Est-ce qu'elle était correcte? Clip numéro 10, s'il vous plaît. Prier, ça s'appelle demander de la force. La force du don, la force de la connexion, c'est ce qui s'appelle prier. C'est-à-dire qu'avant ça, tu dois vérifier. Est-ce que tu as cette force? Après que tu vérifies, que tu vois que tu n'as pas cette force, alors tu tournes vers le Créateur avec ta demande, qu'il te donne cette force. Cette force, cette demande s'appelle soit prière, soit man. Que tu es rempli de manque, que tu élèves un manque pour la force du don. C'est ce qui s'appelle la prière. Ou élévation de man. Quand tu élèves un manque pour la force du don, c'est ce qui s'appelle prière ou man. Dans l'essai numéro 3, des paroles du Rav. Ici du congrès, ce même endroit, il nous dit comme ça. Je dois me relier aux amis, ensemble avec eux, clarifier ce que c'est que ça s'appelle que de donner, que d'avoir un manque que de donner au Créateur. Comment est-ce qu'on arrive au fait qu'il nous manque? Un manque ou pas un manque, qu'il nous manque quelque chose. Et alors on demande au Créateur qu'il nous donne. On veut qu'il nous fournisse un manque de donner au Créateur. Quoi est-ce qu'on peut imaginer cela? Imagine-toi que tu fais rentrer dans ta famille un enfant étranger. et tu n'y as aucune responsabilité par rapport à cet enfant. Et maintenant, tu tournes vers le Créateur.

0: spectateur à avoir de la sensibilité par rapport à cet enfant. Évidemment que ce n'est pas facile, mais tu te trouves ici dans un cercle d'amis. Et grâce à la lumière supérieure qui agit sur nous, tu peux demander et la lumière et le Créateur attend à ta demande. Il te fera ce manque. Et alors, tu vas vouloir lui donner du contentement. Tu vas vouloir lui donner à lui. Et alors, de par cette tendance-là à lui donner, tu seras déjà relié à lui. Et vous allez déjà commencer à vous ressentir l'un l'autre. Et dans la mesure où tu vas vouloir donner véritablement au Créateur, tu vas commencer à le révéler. Donc, on a ici une description pas simple. Imagine-toi que tu fais rentrer dans ta famille encore un enfant étranger. Tu n'as aucun ressenti par rapport à cet enfant. Et ensuite, tu tournes au Créateur à ce qu'il te donne ce ressenti. Donc, c'est la même chose avec nous. On est tous en désir de recevoir. Égoïste. Et on essaye de faire entrer en nous un enfant étranger. C'est pas qu'on n'a pas de ressenti par rapport à lui, mais qu'on a même un ressenti négatif par rapport à lui. Mais on veut mieux le ressentir, et donc le seul moyen de faire ça, c'est de prier, parce que selon notre nature, c'est impossible. Donc, construis maintenant une prière au Créateur qui va nous donner le ressenti d'amour à cet enfant étranger, à cette qualité du don qui est étrangère à notre nature. Construisons ensemble une prière au Créateur à ce qu'il nous donne le ressenti d'amour à ce même enfant étranger, la qualité du don. Prenons 5 minutes, s'il vous plaît.
1: תוציא אותי מעצמי, מהמחשבות על עצמי.
2: אותו אבא שקיבל את הילד הזר ומבקש מהבורא שייתן לו רגש כלפיו, הוא כנראה זקוק מאוד לחשיבות. מה הוא ירוויח מכל העניין הזה של אם יהיה לו את הרגש או לא יהיה לו את הרגש, איך הוא יתמדד
0: בכלל. Ce père qui a justement reçu cet enfant, probablement qu'il se pense, il réfléchit, qu'est-ce qui va se passer s'il a ressenti, s'il n'a pas ressenti. Et donc, il va avoir besoin de ça. Alors il prie. Il faut renforcer l'amour de cet enfant, de cette qualité du don, faire un bon nettoyage comme ça.
3: אם אנחנו משתדלים כמה שאפשר להתחבר בינינו, אז הבורא דואג.
0: Si on essaie de vraiment s'inquiéter les uns aux autres, alors le Créateur s'inquiète de nous, comme l'article qu'on a lu, que justement, il nous montre à quel point est-ce qu'on n'est pas connecté pour qu'on ait un manque pour nous connecter les uns aux autres de plus en plus. Donc, on va essayer simplement de se connecter et de travailler sur ces efforts.
4: אם קצת שמים לב, קצת מבקשים מהבורא לראות, אז רואים איך החברים.
0: Donc, si on essaie de faire un petit peu attention, on voit comment est-ce que les amis qui se trouvent autour de toi font déjà ça. Et donc, par la jalousie, justement, on peut commencer à jouer comme ça.
5: כן, אם ניקח את הדוגמה של הילד, אם הילד הזה, כשהוא יהיה גדול, הוא יהיה אדם מפורסם, הוא מקובל גדול, הוא אדם חשוב מאוד באנושות, אז כן יהיה קל כביכול להשקיע בו, לאהוב אותו, להעריך אותו. אז אותו דבר גם אנחנו צריכים שאנחנו נרגיש איזה זכות
0: דומה. Donc la même chose ici. On veut ressentir, justement, si l'enfant pense comment est-ce qu'il va grandir. Il va devenir un grand kabbaliste, il va devenir vraiment très fort et il va pouvoir faire avancer l'humanité. Donc, et donc là, en effet, on va vouloir le ressentir. Donc là, c'est la même chose ici. On veut le faire grandir et pour pouvoir l'utiliser pour servir le Créateur. Et justement, encore une fois, c'est la grandeur du manque, de la qualité du don, de donner sa liaison aux autres, de tout le temps faire grandir cet enfant. Oui, et donne-nous l'intellect et le ressenti de se rappeler que ce petit enfant, cette qualité du don, on peut la faire grandir seulement dans la relation entre nous. Et à plus forte raison dans la dizaine, ou seulement dans l'alliance entre nous, dans les efforts de ramener à l'amour des amis, alors comme ça on va vouloir révéler un petit peu, comme Michael a dit, ce qu'on a besoin de corriger, ça va nous révéler, faire grandir le ressenti de la reconnaissance du mal, et c'est justement on va vouloir préférer la qualité du don. Qu'on va pouvoir vraiment, puissions-nous vraiment aspirer à cela. Aide-nous à aspirer à cela. Aide-nous à aspirer à être dans les désirs et les tendances et les aspirations des amis pour qu'on puisse vraiment être unis ensemble. Que chacun ressente qu'il appartient à ce chemin. Et aide-nous à revenir sur le bon chemin pour que nos efforts ne soient pas en vain. Voilà. Aide-nous à être sensibles aux amis et qu'on puisse les remplir parce qu'en eux se trouve le manque au don. Seulement en eux, ça peut se passer. Oui, les amis. Comment arriver ensemble à la prière au Créateur, que le Créateur nous donne justement cet amour à cet enfant étranger qui est l'été du don. C'est le rabbache nous ramène l'exemple. Il y a quelqu'un dans le groupe Focus qui a demandé que justement il faut que le père demande de l'aide pour aimer cet ami. Il faut qu'il change son environnement, qu'il change son propriétaire, il veut changer de famille, c'est-à-dire que l'enfant veut trouver un nouveau maître de maison qui va pouvoir gagner cela. Ils vont vraiment arriver à une prière au Créateur que si tu ne nous aides pas, on est perdu. On ne peut pas changer de désir. Mais le manque à cela, ça on peut en effet y arriver. Comment? Grâce à notre préparation. Maintenant, on se prépare à un congrès très très très important que lui va pouvoir nous changer notre manque, nous élever en degré. Donc, regardons maintenant le clip du Rahab sur comment est-ce qu'on doit se préparer au congrès, avec quel manque est-ce qu'on doit arriver au congrès, avec quelle prière. S'il vous plaît, clip numéro 3. C'est vraiment une belle prière. C'est ce qu'écrit le Rabash. Que si tu ne nous aideras pas, on est perdu. Mais on doit arriver à cela. Le reconnaître dans tous nos os. On veut vraiment le but et arriver à la grandeur du Créateur, à l'adhésion au Créateur, vraiment donner à chacun, ensemble avec tout le monde, et adhérer à cela justement dans l'équivalence de forme, dans cette équivalence de forme avec le Créateur. Et alors, seulement cela, on le demande. Et évidemment que si le Créateur ne nous le donnera pas, on est perdu. C'est ce qu'on doit ressentir, que sans cela, on est perdu. Donc il y a un état où on n'a rien à faire de plus. On est arrivé à la fin. S'il ne nous donne pas, alors on est perdu. Et s'il ne me donne pas la connexion, je suis perdu. S'il ne me donne pas l'adhésion au groupe, je suis éperdu. C'est ce que je demande. Je veux être adhéré à eux pour que de toutes mes forces, je puisse les soutenir dans tout ce qu'ils veulent. Je veux les servir, je veux leur donner, je veux les aider à atteindre le but. Moi, peu importe ce que je suis, mais je veux ça. C'est à ça que je suis arrivé. C'est au nom de cela que je me suis efforcé à me préparer à ce congrès pour justement soutenir les amis arrivés au but. Et moi, je ne veux rien du tout. Simplement réaliser ça, exécuter ça et être le zéro. Oui, donc on a vraiment dans tout le monde entier des amis qui se sont déjà transformés en un zéro, qui se sont transformés en un cli de servitude par rapport à toute la société. On le voit dans tous les congrès dans le monde entier et on voit dans ses amis. On va voir un de ses amis qui va nous raconter ce qu'il va nous présenter, ce qu'il va préparer au congrès. Donc justement, on veut entendre en tant que préparation en tant que préparation au congrès, on veut entendre les préparations au congrès du sud d'Israël à Ashkelon. Bonjour les amis. Bonjour à tout le mondial. Dans le sud d'Israël, de Eilat jusqu'à Kiryat, on se prépare au congrès. Dans notre région, en sud d'Israël, il y a plus ou moins 200 amis. Et on a décidé de faire le congrès à Yad Mordechai. C'est un kibbutz dans l'est du sud. Et donc, on va recevoir déjà plus de 120 amis et on est tous dédiés à donner le travail. Il y a beaucoup d'équipes qui travaillent, qui s'efforcent. Bon, ça veut dire quoi, s'efforcent? On soutient vraiment, on soutient tous les amis, toutes les dizaines. La chose la plus spéciale dans toutes ces préparations au congrès, c'est que on voit déjà plus d'amis qui sortent de la dizaine et qui voient la région. Et on ressent une telle impression, une telle importance, parce qu'on voit comment est-ce que tout le monde ressent de l'importance à venir à cette même prière dont on a parlé. Tout le monde veut arriver à cette prière que si le Créateur ne nous aide pas, alors on est perdu. Tout le monde investisse leurs forces pour arriver à cette prière, pour arriver au congrès, à ce qu'ils unissent toutes nos forces en un seul cœur. Et ensemble, on va pouvoir se révéler le Créateur. Lechaim, merci beaucoup. Puissions-nous vraiment avoir une continuation forte dans la préparation du congrès et qu'on puisse vraiment éveiller. Lechaim, merci.
6: Lechaim, chavarim.
0: Les amis, et on finit en chanson.

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1: Bonjour chers amis, nous allons commencer le cours, on va étudier un cours du Rav du 25 mars 2003. L'article, le cours est basé sur l'article « Quelle est la différence entre le travail du créateur, entre général et particulier ?» L'article est basé dans les écritures Rabash, c'est l'article 33-5648. On va lire ensemble l'article, on a 31 minutes. Qu'est-ce que la différence dans le travail du Créateur entre général et particulier? Les sages ont dit, et voici leurs mots. Rav Kook est venu et les a établis sur une seule, comme il est écrit, et le juste par sa croyance vivra. Ce qui signifie que le fait qu'il faille accomplir toutes les Torahs et les mitzvot, c'est afin d'atteindre ce particulier qui est la croyance. C'est-à-dire que ce qu'on exige de l'homme, qu'il doit parvenir à ses perfections, il doit parvenir à la croyance dans le Créateur. Autrement dit, après qu'il est parvenu à la croyance, il est déjà un homme parfait. Et il faut comprendre cette notion-là. N'y a-t-il pas la notion que l'homme doit travailler à la correction de la création, du fait que l'homme a été créé avec la nature du désir de recevoir pour soi-même, qui est dans la disparité de forme avec le Créateur, car le Créateur est le donneur, et par la disparité de forme, l'homme devient séparé du Créateur. Si c'est ainsi, à quoi sert-il qu'il ait la croyance s'il se trouve encore dans la séparation du Créateur? Et comment ont-ils dit, Rav Kook est venu et l'établit sur une seule, et le juste par sa croyance vivra? Ce qui signifie que s'il a la croyance, il a déjà la perfection. Et la réponse est qu'il faut savoir qu'il y a ici une notion importante, qui est un principe majeur à laquelle il faut prêter une attention particulière afin que nous puissions recevoir cela, que c'est la porte par laquelle l'homme peut mériter l'aspect de croyance complète. Sinon, l'homme n'a qu'une croyance partielle. Comme il est écrit dans la préface à l'étude des Sphirot, et voici ces mots, mais c'est une croyance partielle. Et ainsi, un homme se fixe, selon la mesure de sa croyance dans le Créateur, seulement une heure de sa journée pour s'occuper de la Torah et des Mitzvot. Et le troisième ne néglige même pas un seul instant. Seul ce dernier à une croyance complète. Et afin que l'homme mérite une croyance complète, il est obligé d'abord de sortir de l'amour de soi. Sinon, il ne peut mériter l'aspect de la croyance complète. Sinon, on ne lui donne pas d'en haut la possibilité d'avoir une croyance complète. Cependant, cela est pour le bien de l'homme. Et c'est comme il est écrit dans le Soulam, et voici ces mots, car c'est une loi que la créature ne peut recevoir du mal de lui, béni soit-il, de façon révélée, car c'est un défaut que Dieu nous en garde à son honneur, car cela ne convient pas à l'acteur parfait, que la créature le perçoive comme un acteur de mots. Et c'est pourquoi, au moment où l'homme ressent du mal, dans cette même mesure, repose sur lui la négation de sa providence que tu nous en gardes, et l'acteur, bien soit-il, lui dissimulé. C'est pourquoi, avant que l'homme ne soit capable de recevoir du Créateur le bien et le plaisir, il ne peut pas parvenir à l'aspect de croyance. Et la condition qu'il faut remplir afin qu'on lui donne le bien et le plaisir, ce sont des kilim de dons. Ce qui n'est pas le cas, avec les kilim de réception, il y a eu une correction. De ne pas s'en servir, du fait que par eux, on s'éloigne du Créateur à cause de la disparité de forme qu'il y a entre eux. Il en résulte qu'avant que avant la croyance, l'homme doit mériter l'aspect de correction des Kelim, appelé correction de la création. Et comme il est écrit dans le, là-bas dans le Soulam, et voici ces mots, et sache que c'est toute la différence qu'il y a entre ce monde qui est d'avoir la correction et la fin de la correction. Car avant la fin de la correction, la malchut est appelée du nom de l'arbre du mal et du bien. Comme juste mentionné, dont l'explication est que Malchut est le sens de sa conduite bénie soit-il dans ce monde-ci. Et tant que les receveurs ne sont pas parvenus à la complétude, de sorte qu'ils puissent recevoir la complétude de son bien qu'il a pensé pour nous dans la pensée de la création, c'est-à-dire que nos kélim de réception n'ont pas encore été corrigés pour qu'ils soient dans le but de donner, mais il ne peut pas nous donner le bien et le plaisir qui fait que tout irait au clipote. La conduite est obligée d'être dans la voie du bien et du mal, et de la récompense et de la punition. Car nos kélim de réception sont encore salis par la réception pour soi-même, qui limite beaucoup leur mesure. Et aussi, cela ne sépare du Créateur béni soit-il. Et un bien complet, dans la grande mesure qu'il a pensé pour nous, n'existe pas. Et selon ce qui a été dit, nous voyons qu'en vérité, l'essentiel est ce détail qui est la croyance. Et c'est ce que nous avons demandé. Comment pouvons-nous dire que la croyance est la complétude? N'avons-nous pas besoin aussi de la correction de la création, appelé atteindre les kelim de don? Sinon, l'abondance ne peut pas venir aux inférieurs du fait de la disparité de forme. Et la réponse est que, de façon générale, il est obligé d'accomplir la Torah et les mitzvot afin d'atteindre les kelim de don. Et c'est comme on dit nos sages, j'ai créé le mauvais penchant, j'ai créé la Torah comme épice, du fait que la lumière qui est en elle le ramène vers le bien. Il en ressort que l'aspect numéro un dans l'ordre du travail est d'arriver à ce que le mal, appelé désir de recevoir pour soi-même, revienne vers le bien, c'est-à-dire qu'il ait la force d'utiliser tout dans le but de donner. Cependant, il faut distinguer en cela que l'on a besoin de l'aspect de Torah et des mitzvot pour parvenir à la connaissance que le désir de recevoir est appelé mal. Et avant que l'homme ne parvienne à cette connaissance, que le receveur est appelé mal, comment est-il possible de le ramener vers le bien? Et c'est comme nous en avons parlé dans l'article précédent, que nous avons dit pourquoi la Torah était appelée épuisante, du fait qu'elle affaiblit la force de l'homme. Et nous avons demandé, celui qui ressent une douleur, n'ont-ils pas dit, celui qui ressent une douleur à la tête, qu'il s'occupe de la Torah? Celui qui ressent une douleur dans ses entrailles, qu'il s'occupe de la Torah? Comme il est écrit, comme il est dit, et pour toute sa chair, elle est un remède. Et selon ce qui a été dit de mon père et maître, de mémoire bénie, la Torah est appelée potion, c'est-à-dire que parfois, elle est la potion de vie, et parfois, elle est la potion de mort. Et il a dit que la notion de potion de guérison, c'est une guérison pour celui qui est malade. Ce qui n'est pas le cas d'un homme en bonne santé qui prendrait des potions de guérison, il tomberait malade. Cela veut dire que la Torah qui vient à celui qui a manque, il peut se guérir par la Torah. Il en ressort, après cela, il faut expliquer que, tout d'abord, l'homme doit étudier la Torah afin qu'il voit qu'il est malade. C'est pourquoi ils ont dit « la Torah affaiblit la force de l'homme ». Explication que, par la Torah, il peut parvenir à voir que l'aspect de l'homme qui est en lui est faible, qu'il n'a aucune force de surmontement. Et alors il voit qu'il est malade de la spiritualité et par la Torah, il vient par la reconnaissance du mal, comme le dit le Saint Zohar sur le verset, où il lui a fait connaître sa faute. Dans l'explication est que la Torah lui a fait savoir qu'il a fauté. Et si la Torah ne lui fait pas savoir, l'homme ne peut pas savoir et ressentir que celui qui reçoit pour soi-même est appelé mal du fait que la disparité de forme qu'il y a entre lui et le Créateur. Car la connaissance que la disparité de forme cause la séparation, cela, il faut le lui faire savoir d'en haut, par la Torah. C'est pourquoi il faut dire que l'ordre est 1. Qu'il accomplit la Torah afin de parvenir à la reconnaissance du mal. 2. Qu'il accomplit la Torah et les mitzvot du fait que la lumière qui est en elle le ramène vers le bien. Qu'alors, quand il reçoit la force, est l'aspect d'équivalence de forme.
0: C'est trois,
1: l'aspect de croyance. Que c'est cela ce que l'explication de Habakkuk est venue et les établit sur une seule. Et le juste vivra par sa croyance. Il s'ensuit que tout ce que l'on s'occupe de la Torah et des mitzvot, de façon générale, c'est pour venir à ce détail, qui est la croyance. Comme c'est mentionné, alors il peut recevoir une croyance complète. Il s'ensuit que tout son travail n'est que de parvenir à cela. Cependant, avant les trois aspects susmentionnés, il y a un aspect qui s'applique de façon générale à l'ensemble d'Israël. Et c'est vraiment le premier aspect par lequel on commence à éduquer l'homme à la Torah et les mitzvot, qui est que l'ensemble du monde doit savoir pour quel besoin il doit garder la Torah et les mitzvot, et c'est afin qu'il reçoive une récompense. Ici, que Dieu nous en garde, ils ne pratiquent pas la Torah et les mitzvot, ils recevront une punition. Et c'est l'ordre qui est égal pour toute âme. Et c'est, comme dit le Rambam, et voici ces mots, c'est pourquoi, lorsque l'on enseigne aux petits et aux femmes, et à l'ensemble du peuple, on ne leur enseigne qu'à travailler par crainte et afin de recevoir une récompense jusqu'à ce que leur raison grandisse et qu'ils deviennent plus sages, alors on leur révèle ce secret peu à peu. Et selon ce qui a été dit, il ressort que l'ordre du travail est 1. L'ensemble d'Israël, on leur enseigne de garder la Torah et les mitzvot dans tous leurs détails et leurs précisions avec l'intention d'amour de soi. Et il est interdit de leur révéler qu'il faut travailler les chemins, qui est dans le but de donner. Mais qu'ils travailleront et donneront un effort, tout dans le but de recevoir pour leur propre profit. Et il faut savoir que le travail au nom de l'amour de soi, c'est-à-dire mérité par la pratique de la Torah et des mitzvot, l'aspect du monde à venir. Cet homme-là, s'il a une véritable énergie pour travailler pour son propre profit, il est prêt à tout faire, c'est-à-dire un travail qui est au-dessus de la connaissance, c'est-à-dire que la connaissance de l'homme ne peut pas comprendre cela. Il est prêt à le faire s'il a de l'énergie et veut mériter le monde à venir. Comme il est écrit, garde-toi de peur que tu recherches leur Dieu en disant, comment ces nations servent-elles leur Dieu? Moi aussi, je ferai de même. Tu n'agiras pas ainsi, car même leurs fils et leurs filles, il les brûle au feu pour leur Dieu. Et ce Rashi rapporte l'interprétation de la parole de nos sages. Même pour inclure leur père et leur mère, Rabbi Akiva a dit, j'ai vu un idolâtre qui a attaché son père devant son chien et il a mangé. Et l'auteur du livre Safteh Rafamim explique, cela veut dire l'idolâtrie, et il l'a mangé veut dire qu'il l'a brûlé au feu. Cependant, il faut savoir que même si l'homme est prêt à travailler pour son propre intérêt, c'est-à-dire que s'il croit qu'on lui promettra le monde à venir, il fera les plus grands travaux, même s'ils disent de brûler leurs fils, leurs filles et leurs parents, il y a chez les personnes énergiques la force pour ce travail du fait que cela est encore à l'intérieur du clé de l'amour de soi. Il s'ensuit que cela n'est pas encore au-dessus de la connaissance, c'est-à-dire qu'on peut comprendre cela dans la nature, que l'homme est prêt pour le désir de recevoir pour soi-même à tout faire. Et de même, nous trouvons qu'au temps de la destruction du temple, comme il est écrit, des femmes compatissantes ont cuit leurs enfants et ils leur furent pour nourriture. Et le saint Al-Sher explique pour nourriture que seulement elles-mêmes ont mangé la chair de leur fils. Et c'est ce qu'ils ont dit pour eux. Seules les mères ont mangé et elles n'en ont pas donné à leurs autres fils, bien qu'eux aussi étaient affamés. Cela nous montre que, lorsqu'il n'y a pas de Kdusha, mais seulement la destruction de la Kdusha, alors ne règne que le désir de recevoir pour soi-même ce que l'homme est capable de faire pour l'amour de soi. Des femmes compatissantes ont cuit leurs enfants. Et nous avons deux exemples. 1. Pour le désir de recevoir, en échange de brûler des enfants et des parents, le monde à venir, ou afin de recevoir ce monde-ci. Pour cette raison, des femmes compatissantes ont cuit leur raison. Il s'ensuit que pour remplir le désir de recevoir, dans lequel l'homme est né par cette nature, l'homme est capable de tout faire. Tandis que, lorsqu'on commence à aller travailler dans la voie de l'individu, c'est-à-dire mériter l'adhésion au Créateur, où il faut sortir de l'amour de soi, l'homme n'est pas capable de faire même un petit travail. C'est-à-dire que si on dit à l'homme « Fais la même chose que tu fais, mais donne à cela l'intention de donner au Créateur, sans aucune contrepartie. » C'est très difficile à faire du fait que cela est contre la nature qui s'appelle « désir de recevoir pour soi-même ». C'est-à-dire que cette même action, c'est-à-dire ce même effort pratique que l'homme s'efforce et fait, et il n'a pas besoin d'ajouter quelconque effort, seulement d'orienter qu'il fasse cela pour le bien du Créateur, il n'a déjà plus de force, et il lui semble qu'une haute montagne se tient devant ses yeux, et il n'a pas la capacité de déplacer la montagne, ne serait-ce que de l'épaisseur d'un cheveu. Et il se sent comme si tout le monde était détruit pour lui. Et tout cela parce que c'est contre notre nature. Et dans cet état, l'homme, lorsqu'il veut parvenir à la vérité, ou travailler dans l'aspect de l'individu, ici, c'est l'état où on lui fait savoir d'en haut comment est-ce qu'il se trouve dans un aspect de bassesse. Et étant donné qu'il voit qui n'est pas capable de faire quoi que ce soit pour l'utilité du Créateur. Et ça s'appelle reconnaissance du mal. Et cela s'appelle le premier état dans le travail du particulier, qui est la reconnaissance du mal. Ensuite commence le second état, où il doit accomplir la Torah et les mitzvot, afin que la lumière qui s'y trouve le ramène vers le bien, et que par la lumière, il reçoive des kilim de dons. Ce qui signifie qu'il aura un désir de donner au Créateur. Et de cela, il jouira. Et ensuite, il vient au troisième état, qui est l'aspect de croyance complète. comme l'a dit plus haut, le Habakkuk est venu et les a établis sur une seule. Le juste vivra par sa croyance. C'est là le particulier auquel l'homme doit parvenir. Et au moment où il aura la croyance, alors il a mérité le bien et le plaisir qui sont dans sa providence bénissoisile, dans l'aspect de bon et bienfaisant. Et à propos de ce qui est écrit dans le Soulam, car telle est la loi, que la créature ne peut pas recevoir du mal de lui, béni soit-il ouvertement. Car ce serait une atteinte que Dieu nous en garde à son honneur, béni soit-il, que la créature le perçoive comme celui qui fait le mal. C'est pourquoi, au moment où l'homme ressent du mal et que l'acteur, béni soit-il, lui est dissimulé, il ne faut pas demander qu'importe au créateur que l'homme le ressente comme celui qui fait le mal, que Dieu nous en garde. Puisque le créateur demande de l'honneur de la part des créatures, qu'il l'honore pour son utilité, qu'il nous en garde. N'est-ce pas qu'il n'a pas besoin des choses qui appartiennent à la chair et au sang? Plutôt, c'est pour l'utilité de l'homme, étant donné que la notion de défaut dont on parle dans la spiritualité, par exemple, lorsqu'il fait un défaut dans la Gdusha, là déjà réside l'aspect de la Sifrar dans la racine de l'âme de l'homme, qui a causé le défaut en haut. C'est-à-dire que nous devons croire que le nom du Créateur est bon et bienfaisant. Il en ressort qu'au moment même où l'homme ressent que les dans lequel il se trouve est mauvais, comment peut-il justifier la providence supérieure et dire que le Créateur se comporte avec lui dans l'aspect de bon et bienfaisant? Il s'ensuit que l'homme reçoit le défaut, ce qu'il a endommagé dans le nom sacré, qui est le nom de bon et bienfaisant. Et au moment où l'homme reçoit du bien d'en haut, alors l'homme est dans la joie et peut dire de toute sa bouche: béni soit celui qui a dit et le monde fut. Ce qui n'est pas le cas, tandis que, au moment même où l'homme se ressent dans le mal, il ne peut pas dire: béni soit celui qui a dit et le monde fut. Mais l'homme dit, comme l'a dit Iov, et Iov répondit et dit: que périsse le jour où je suis né, et la nuit qui a dit: un homme est conçu, que ce jour soit obscurité. C'est pourquoi c'est une correction, que l'homme ne croit pas alors que le Créateur lui a causé tous les maux. De ce fait, il ne parle pas en mal du Créateur. Et de cela découle dans la matérialité que nous voyons parfois un homme dont le fils travaille et reçoit un salaire et ne le suffit pas pour subvenir à son besoin. Bien qu'au moment où il est entré travailler, il était encore célibataire. Et alors, le salaire était bon. Tandis que maintenant, il ne peut pas subvenir à ses besoins avec ce salaire. Et le père parle à son fils: étant donné que tu vois que le patron ne t'augmente pas, va donc et cherche toi un lieu de travail où il donne un salaire plus élevé. Et le fils lui répond: ici, je suis déjà habitué avec le patron et avec les ouvriers, et c'est pourquoi je ne peux pas quitter ce lieu. Qu'a fait le père? Il est allé chez le patron et lui a raconté la situation de son fils. Le patron lui a dit: je ne peux pas lui donner davantage, mais je l'enverrai à un endroit en haut. Là-bas, ils lui donneront en effet plus. Alors le père lui demanda: dis à mon fils que tu n'as pas de travail pour lui. Alors il ira ailleurs, étant donné que je lui ai parlé plusieurs fois pour qu'il quitte le travail où il ne lui pas un bon salaire, et qu'il aille à un endroit où il paie un salaire plus élevé. Et je te dis la vérité, il m'a dit qu'il t'aime, toi et tes ouvriers. C'est pourquoi il ne veut pas quitter ce lieu. C'est pourquoi, si tu le renvoies, il n'aura pas le choix. Et alors, il serait obligé d'aller ailleurs. Mais je te demande une faveur. Ne lui dis pas que je suis venu chez toi et que je t'ai demandé de ne pas laisser travailler chez toi. Sinon, que dira-t-il? Comment un père peut-il avoir un cœur cruel envers son fils? C'est-à-dire qu'il ne peut pas comprendre que, dans le fait que je me efforce de le faire envoyer de son travail, c'est pour son bien. C'est-à-dire, au moment où il entendra de son patron que j'ai demandé à ce qu'il soit envoyé, que dira-t-il? Que le Créateur dit « bénisse mon Père » et qu'il s'efforce pour moi uniquement pour mon bien, et assurément, il s'indignera contre son Père. Et il en est ainsi dans la spiritualité. Le Créateur envoie à l'homme un état de naissance, c'est-à-dire de l'état où il recevrait une subsistance, bien que son père comprenne que ce n'est pas une subsistance suffisante, mais qu'il est capable de gagner davantage. Cependant, le fils ne comprend pas cela. C'est pourquoi le Créateur lui envoie une descente, appelée qu'on l'a jeté du travail. Et alors il est en colère. Pourquoi le Créateur lui a-t-il fait du mal? N'est-ce pas qu'il sait qu'auparavant, pourquoi le Créateur lui envoie une descente, appelée qu'on l'a jeté du travail. Et alors il est en colère. Pourquoi le Créateur lui a-t-il fait du mal? N'est-ce pas qu'il essaye qu'auparavant, il était dans un temps d'un monté dans la spiritualité, et le Créateur l'a rejeté? Sûrement, il sera en colère contre le Créateur. Et c'est ce qu'on appelle celui qui médite contre la Shrina. Sa punition est très grande. C'est pourquoi, lorsqu'il y a une correction, il ne produit alors pas l'acte du mal. Et de ce fait, il n'a contre qui s'indigner. Il s'ensuit que le fait qu'il a perdu qui est l'acteur contre toutes ces choses, c'est pour son bien. Et voici ces mots là-bas. Cependant, celui qui s'efforce de ne pas se séparer de sa croyance à lui, béni soit-il, même s'il écoute du mal dans sa providence, béni soit-il, il a une récompense. Et si que Dieu nous en garde, il ne parvient pas à s'efforcer, il y a une punition, car il est séparé de sa croyance, béni soit-il. Et il s'en suit que, bien que lui seul ait fait face et fera tous les actes, néanmoins, cela reste dissimulé à ceux qui ne ressentent pas le bien, le mal. À ceux qui ressentent le bien et le mal. Nous voyons que celui qui peut s'efforcer de dire que le Créateur lui envoie le mal et que cela est pour son bien, il reste dans la croyance dans la mesure où il peut dire que l'état dans lequel il se trouve, le Créateur, ni bénisse-t-il, le lui a envoyé pour son bien. Si c'est ainsi, cela n'est pas appelé du nom de fait des mots. De ce fait, il reste dans la croyance, ce qui n'est pas le cas de celui, ce n'est pas le cas si lui ne peut pas dire que le Créateur a envoyé cela pour son bien, mais que cela est pour son mal. Et alors, cet état est appelé que le Créateur fait des mots. Pourquoi il est obligé de perdre de lui le fait, et cela est appelé qu'il perd de lui l'aspect de croyance. Et cela est considéré comme l'aspect de punition. Et selon ce qui a été dit, il en ressort que, sans les montées et les descentes, il n'y aurait pas en la main de l'homme de ressentir qu'il est possesseur de manque. C'est-à-dire qu'il ne ressentirait pas qu'il a besoin de la miséricorde des cieux, que cela n'est pas dans la main de l'homme, c'est-à-dire dans les forces de l'homme, de sortir de l'amour de soi. Et que tout son désir soit de faire du contentement à son formateur. Mais toutes ces actions, elles, peuvent être seulement pour son profit. Et dans le profit personnel, il y a la force de faire des actions que l'homme ne peut pas estimer. Ou, comme c'était au temps de la destruction de la maison, du temple, que des femmes compatissantes faisaient cuire leurs enfants. Alors, comme ceux qui servaient leur Dieu, qui brûlaient leurs enfants et leurs filles. Cependant, travailler pour le nom du ciel, c'est-à-dire ne vouloir aucune contrepartie pour leur travail, même une simple attention sur des actions de réception, l'homme n'est pas capable de faire. Cela veut dire que si l'homme veut manger pour le nom du ciel, et non pour son propre profit, bien que l'aspect de l'action soit la réception du plaisir, mais le fait qu'il doit le diriger, cela n'est pas dans sa main. Et seul le Créateur, béni soit-il, peut aider à cela. Et c'est la différence entre le travail général et le travail particulier.

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2: נעבור לשיעור מתאריך 25/3/2003. בבקשה.
3: Rentrons dans le cours du 25 mars 2003. Quelle est la différence dans le travail du créateur entre général et particulier? En vérité, général et particulier, général, c'est égal. On l'étudie d'ailleurs. C'est la structure générale de la réalité. Que toute la réalité, c'est 10 sphirot. Kasaka Rabson, Naranchai. Il n'y a rien en dehors de cela. Tout est concentré et tout est dans cette structure de 5 prinot, ou 5 sphirot, ou 10 sphirot. Et chaque particulier en eux, lui aussi, est inclus de 10. Et chaque particulier du détail se divise à nouveau en 10, et ainsi chacun. Et les lois qui déterminent que le comportement des 10 sphirot générales sont les mêmes lois qui déterminent le comportement des 10 sphirot particulières et des particuliers à des particulières, etc. C'est ce qui s'appelle que justement, moi, voyage n'est pas changé, que Kevav Kei est en tout lieu d'une manière uniforme et parfaite. Et il n'y a aucune petite partie de la création qui ne se comporterait autrement que toute la création. C'est de ça qu'il s'agit dans l'aspect spirituel, là où règne l'intention dans le but de donner. Là où c'est justement Yudke Vavkei, toutes ces choses, parce que Yudke Vavkei, c'est le cli qui se trouve dans la lumière réfléchie, dans le désir de donner, dans la lumière et dans le massacre de la lumière réfléchie. En revanche, le désir de recevoir lui-même est considéré comme un point. Et sur lui, il y a déjà d'autres lois. Il ressent la direction de la lumière supérieure comme obscurité et souffrance. Et aussi dans le développement, quand on apprend que quand on apprend le développement de l'homme particulier, comment est-ce qu'il passe du premier enthousiasme à la reconnaissance du mal, et de la reconnaissance du mal à faire le bien, et ensuite il franchit le marsom, et ensuite il rentre dans le véritable travail, Ces mêmes étapes-là, toutes ces étapes, tout le public, tout le général doivent les traverser. Et ça aussi, il est possible de l'apprendre et pour le général et pour le particulier la même chose. Comme le dit le Bala Sodam, qu'il y a des individus, des personnes uniques qui traversent toutes ces étapes au cours de toute l'histoire, dans leur développement particulier, et tout le général lui-même traverse aussi ce développement dans sa forme particulière, sa forme générale.
4: Il
3: y a des questions? En fait, cet article, par rapport aux articles qu'on a d'habitude, il ne soulève pas tellement de problèmes particuliers. L'étudiant, une question. À la page 278, au début, l'Assemblée d'Israël, on leur enseigne la Torah, à observer la Torah et les mitzvot dans tous leurs détails et leurs précisions, avec l'intention de l'amour de soi. Et il interdit de leur révéler qu'ils doivent travailler les chemins, c'est-à-dire dans le but de donner.
4: Be'amut resh ein chet.
3: Le Rav. Donc, à la page 278, il a écrit ici l'ordre du travail.
4: Seder avoda ou bichlal lo shel ba'al ha'sulam.
3: L'ordre du travail n'est absolument pas celui du Baal HaSulam. C'est l'ordre du travail que le Rambam nous indique. Le Rambam, dans les lois du retour au Créateur, chapitre 10, il écrit qu'il y a un ordre dans l'atteinte spirituelle qui traverse le particulier comme le général, que la première étape, c'est ce qu'il écrit ici, l'ensemble d'Israël. On leur enseigne à observer la Torah et les mitzvot dans tous leurs détails et leurs précisions avec l'intention de l'amour de soi. Et il a interdit de leur révéler qu'ils doivent travailler les chemins, c'est-à-dire dans le but de donner. C'est-à-dire dans le but de donner, mais qu'ils travaillent et fournissent des efforts, le tout dans le but de recevoir pour leur propre intérêt. C'est ce qu'on fait en t'enseignant maintenant, en fait. C'est ce qu'on fait en t'enseignant maintenant. Tu trouves maintenant ici. T'es arrivé à l'étude de la Kabbale. Complètement laïque, parce que tu tenais à révéler le goût, quel est le goût de notre vie, le sens de notre vie. Voilà, tu

On t'a donné un manque plus grand et tu as commencé à chercher. Cette herbe n'est pas bonne pour moi. J'ai besoin de quelque chose de particulier. Et donc, c'est quelque chose de particulier. Tu veux le recevoir. Tu le veux afin de remplir ce même désir de recevoir. Pas comme celui d'une vache, mais un peu plus grand. Cependant, c'est le même désir de recevoir. Et maintenant, afin de te développer, il te faut toutes sortes d'illuminations d'en haut. De tels petits plaisirs d'en haut. Un peu d'obscurité, un peu de lumière, un peu d'obscurité, de lumière. Un peu toutes sortes de choses différentes afin de te faire grandir, afin de cultiver le désir de recevoir. Mais encore une fois, c'est le désir de recevoir. Comme tu es venu avec l'espoir de remplir ton désir de recevoir, ainsi tu continues maintenant. Ça s'appelle qu'enseigner la Torah avec une intention dans le but de recevoir, oui, pour leur propre intérêt. C'est la première étape. Pour qu'il y ait un cli. Le problème, c'est que on arrive au premier cours de Kabbalah avec le petit désir qu'on nous a donné d'en haut. Maintenant, ce désir, on doit le développer, le rendre plus grand. Et c'est la première étape. Ça veut dire qu'on continue le développement de notre ego. Avant, c'était suffisant d'avoir les plaisirs d'animaux, comme l'argent, les honneurs, les connaissances, en plus de ça. Et maintenant, on doit également le développer, le désir de recevoir pour la spiritualité. Je veux avoir la spiritualité. Je ne sais pas ce que c'est, mais je veux que ce soit à moi, ma propriété. Après que le désir de recevoir pour la spiritualité s'est bien développé, qu'il est devenu grand, ensuite, il est possible de le changer, de le corriger, pour qu'il y ait quelque chose à corriger. Il faut d'abord qu'il se développe. Et ici, dans le développement du désir de recevoir, il y a généralement un obstacle. Que l'homme, du fait qu'il ne voit pas exactement le plaisir, alors il ne court pas tellement en avant. Mais il se contente de peu. Comme on dit comme ça, il devient soudainement injuste. Et il ne court pas tellement vers la spiritualité. La spiritualité n'est pas révélée, alors bien sûr, c'est difficile de la réclamer. Et on peut ici atteindre quelques dizaines d'années ou quelques centaines d'années jusqu'à ce que nous développions vraiment le désir de recevoir ce qui convient. Afin de commencer à corriger c'est-à-dire que ça convient que ce soit la mesure complète de la spiritualité, que ce soit égoïste au plein sens du terme. Pas seulement pour ce monde, mais qu'il veut avaler le monde à venir. Et c'est ce qu'il faut faire avant tout. C'est ce que le Baal HaShem décrit ici très joliment dans la préface au livre du Zohar, que le véritable désir de recevoir ne s'arrête pas au désir de recevoir dans ce monde, mais au désir de recevoir du monde à venir. Et alors, seulement on commence à corriger. Sinon, qu'est-ce que c'est à corriger? Corriger ton rapport aux plaisirs animaux, à l'argent, aux honneurs, aux connaissances. C'est le désir de recevoir pour l'animalité, pour la matérialité. C'est là, celui-là n'a pas besoin de le corriger. C'est-à-dire que le fait qu'il y a tout un tas de gens qui s'occupent de régime ou de bonne éducation, ou les écologistes qui disent que laisser vivre les animaux, toutes ces choses-là, nous ne nous occupons pas de cette beauté-là. On ne s'occupe pas de ça. On a besoin d'un grand clé spirituel, qu'il soit grand, qu'il soit excessif, et ensuite qu'il ait quelque chose à corriger, à commencer à corriger. Et l'homme qui ne parvient pas à l'achèvement de ce clé pour la spiritualité, on ne le laisse absolument pas commencer à se corriger. Et il n'y a encore rien à corriger. C'est pour ça que c'est une première étape. Et c'est possible de la traverser seulement à condition que je reçoive une impression de la société. Que par la jalousie, la convoitise et les honneurs, oui, je sois impressionné par les amis qui aspirent à la spiritualité. Et que moi aussi je la veuille. Parce que la spiritualité est dissimulée. Et si je ne suis pas

impressionnés par la société, par le fait qu'ils sont tellement intéressés comme ça, qu'ils courent comme ça, qu'ils sont vraiment prêts à investir, à contribuer. Tu comprends? Alors, je n'aurai pas d'un endroit duquel je peux recevoir cette impression, sinon de la société. Si je ne vois pas la spiritualité, je n'ai pas d'autre choix. Et si la société est comme ça, somnolente, qu'elle est plongée dans le sommeil, alors cette société peut m'endormir. Je dois la fuir ou la changer. Sinon, je ne parviendrai jamais au cli parfait. Égoïste, hein, mais qui soit vraiment achevé pour la spiritualité, qui ne veille que la spiritualité. Et alors viendra déjà la deuxième étape, les corrections. Pourquoi est-ce que je veux la spiritualité? C'est quoi? Pourquoi? Qu'est-ce que c'est? Pourquoi? Etc. C'est un problème. C'est pour ça que on construit une certaine usine, entre guillemets, où on puisse s'occuper de la diffusion. Regarde comment est-ce que les autres veulent aussi que nos... Et là, on a déjà de quoi s'impressionner. C'est justement... Dans la multitude du peuple se trouve la splendeur du roi. Donc, on verra comment est-ce que les autres personnes aussi veulent et qu'elles nous apportent autant que possible. Et autant qu'elles seront impressionnées, autant que nous serons impressionnés, etc. Et qu'on soit en contact vraiment avec tant de personnes qui, elles aussi, accordent de l'importance à notre but. Ça me donne de la force. Sinon, sur quoi est-ce que je peux me plier? Qu'est-ce que j'ai dans la spiritualité? À quoi est-ce que je peux vraiment me raccrocher? Ou est-ce que je suis sûr que c'est juste? En général, comment est-ce que l'homme construit sa confiance? C'est pour ça que tout le travail de diffusion, toute la participation, le groupe, doit finalement m'apporter un grand désir de spiritualité. Et si ça ne m'apporte pas, c'est le signe que quelque chose est défectueux, et alors il y a zéro espoir de parvenir à quelque chose de réel. Question. Quand et comment enseigne-t-on aux enfants à accomplir les mitzvot dans le but de donner? Commencez à enseigner aux enfants de cette manière. Quand commence-t-on à éduquer les enfants pour qu'ils observent la Torah et les mitzvot dans le but de donner au lieu de dans le but de recevoir? Tout d'abord, tu vois comment est-ce que tu construis une famille. C'est-à-dire que tout d'abord, il faut que j'ai un enfant qui accomplisse la Torah et les mitzvot dans le but de recevoir. Et alors, je viens vers lui et je lui enseigne à ce qu'il observe la Torah et les mitzvot dans le but de donner. Oui? Bon, on a besoin de discuter comme ça, d'examiner dans cette famille et voir si on a quelque chose, même une chose pareille. Toi, tu dis quand? Moi, je demande, est-ce que tu as une chose? Est-ce que c'est une réalité telle? En général, on se retrouve bloqué dans une réalité de savoir quoi faire des enfants qui ont vieilli quand le public reçoit une éducation et que cette éducation, du fait qu'elle est l'éducation du minéral de Kdusha, les maintient dans la forme du minéral tout le temps, toute leur vie, et que les actions matérielles qu'ils font, on leur enseigne à en faire et à ne pas faire d'action spirituelle, mais fait de la matérialité ce qu'il faut. C'est tout. Et au-delà de ça, n'y touche surtout pas. C'est bien, parce que l'homme reste attaché à son éducation. Ça veut dire que, à l'observation de la Torah des mitzvot, c'est ce qu'on appelle des hommes dressés par habitude, comme on l'a renseigné à ce qu'ils font, et ils pensent que c'est la Torah, et ils pensent que c'est la Torah des mitzvot. Et donc, c'est comme ça.
Et comme ça, le public se maintient et se préserve lui-même comme minéral et peut se préserver encore comme ça pendant des millions d'années. C'est comme ça également que se maintient dans toute proportion gardée le public chinois, indien. Ils ont simplement pris une certaine philosophie de leur nation et vivent tout le temps en elle et veillent autant que possible à ce que la société reste fermée et unie autour de ses idées. Et comme ça, ils vivent. Et on voit également des cultures très anciennes qui se préservent encore. Et Dieu merci, ce qu'elles peuvent dire d'elles-mêmes. Nous aussi, on est particuliers. Mais quand faut-il vraiment venir vers les enfants et commencer à les éduquer? L'éducation spirituelle, c'est ce qui vient selon la loi spirituelle, qu'il n'y ait pas de contrainte dans la spiritualité. Ça veut dire que éduque le jeune selon sa voie. Éduque le jeune selon sa voie, comme on dit, ça veut dire que si les êtres humains sont vraiment déjà prêts à l'éducation spirituelle, qu'ils se sont développés graduellement à travers le minéral, le végétal, l'animal, s'ils sont en eux, et ils sont parvenus au parlant en eux, alors il est tout à fait possible de les éduquer à être le parlant, car il y a une certaine préparation. Et sinon, non. Comment est-ce que c'est possible de faire ça? Le Baal HaShem Tov l'a fait d'une manière très claire, comme exemple pour nous. Il a fondé l'éducation chassidique. C'est-à-dire que partout, il a introduit un peu d'études de l'intériorité. Un petit peu, chez tout le monde. Chez tout le monde. Soudainement, tout le monde commence à apprendre qu'il y a des mondes spirituels. Il y a cinq mondes, il y a Naran Rai, il y a l'âme, il y a montée et descente, l'homme doit se relier. Donc, c'est entièrement rempli de toutes ces choses. Et donc, lui, le Baal HaShem Tov n'a pas écrit de livres, c'est les étudiants. Ces étudiants, d'ailleurs, étaient de grands kabbalistes, hein, les premiers Admorim. Donc, ils ont écrit énormément de livres dans ce style. Et donc, par ça, ils voulaient qu'au sein du peuple, auquel ils donnaient cette éducation qu'on appelle le chassidisme, du mot chassid, hein, selon le but de les attirer vers les qualités du mina. Alors, ils pensaient que par là, hein, ils pouvaient attraper et attirer du peuple ceux sur lesquels ces mots, cette éducation, ces livres exerceraient une influence et éveilleraient leur intérêt. Et ils ont fait ça avec une grande sagesse. Et alors, à cette époque, ils ont vraiment, dans cette même période, ils ont fait vraiment de grandes corrections. De très grandes corrections, ils ont effectué. C'est une méthode qui doit aussi maintenant nous servir d'exemple. Parce que nous, en cela, on ne fait rien de nouveau. Eux ont fait pour leur période, c'est-à-dire pour le développement du désir de recevoir qui était dans leur génération. Et ils ont réussi en cela, à prendre des kabbalistes, à faire beaucoup de corrections. La génération était encore en développement, très particulière, mais presque finale. Et donc, Baal Shem Tov et les Admorim, les premiers chassidiques, ont fait aussi les corrections. Quand ils ont fait ça, ils ont vraiment réussi à élever considérablement le niveau spirituel de la génération. Mais ensuite, du fait qu'on se développe, alors le développement général se poursuit et le désir de recevoir grandit.
est déjà le niveau de leur éducation chassidique face à la génération qui avait grandi environ encore 100 à 150 plus tard. Ça n'était pas suffisant. Hashem Tov a vécu au 16e, 17e siècle. Mais donc alors, cette méthode ne suffisait déjà plus au désir de recevoir qui a grandi. Et déjà, le désir de recevoir, dans le fait qu'il a grandi, on ressent vraiment bien comment est-ce qu'il a suivi le Baal Shem Tov. Et donc, ils ont commencé déjà à déformer sa méthode. Ça veut dire que c'était pas suffisant pour les corriger. C'est pas qu'elles sont coupables, hein, mais c'est ainsi que le manque de correction de la méthode. La méthode fonctionnait très bien à son époque, et ensuite, voilà. Et vraiment, le chassidisme a commencé à devenir une sorte de... Au lieu d'une méthode spirituelle, ça devenait une méthode populaire. Comme ça, on marche comme ça, on fait comme ça, on se comporte comme ça. Ça veut dire que ce qui reste du chassidisme, c'est en tout des symboles extérieurs. Mais en eux, il y a beaucoup de sagesse. Et ça vaut la peine de les étudier, parce que les grands kabbalistes, Baal Shem Tov et ses disciples, ils ont introduit dans ces symboles toutes sortes d'allusions. Ils voulaient, par toutes sortes de signes parallèles, de signes pareils, des rumeurs, des mots, des légendes, et toutes sortes de choses qu'ils ont faites, qu'ils ont développées, qu'ils ont écrites, qu'ils voulaient, avec tous ces moyens, attirer des personnes déjà prêtes à la correction, les attirer comme ça et en faire des groupes de kabbalistes. C'était une sorte de diffusion très intelligente, très particulière. Parce que, regarde, en fait, tout en tout, ils se sont adressés à un peuple qui était entièrement religieux. Ils ont réussi à introduire dans leur comportement minéral quelque chose de vivant, quelque chose de spirituel. C'est pas simple, c'est une force énorme qu'il a réellement utilisée. C'est pas important souffrir beaucoup ou souffrir moins. Chez nous, on n'a pas moins souffert que depuis cette époque. Tout ça, c'est un désir de recevoir plus ou moins qui est en nous. C'est une question de souffrance. Mais tout ça, ce sont les historiens ou les philosophes qui pensent que c'est ainsi parce que le peuple souffrait, alors le Baal Shem Tov a agi. Le Baal Shem Tov ne tenait absolument pas compte de la souffrance du peuple. Il ne tenait compte seulement de la correction du monde. C'est la correction éternelle qu'il est possible d'apporter au monde. Et non des corps comme ça. Fais-lui confiance, un kabbaliste immense. Alors, de nos jours, ça ne marchera plus. Ici, il faut une autre méthode. Lui aussi, il a dissimulé, soi-disant, que c'était que la sagesse de la Kabbale. Et il a appelé ça par toutes sortes d'autres noms, chassidisme, antériorité de la Torah. Mais il avait peur du mot Kabbale, parce que l'opposition était très grande. Hein? Également les opposants du côté des Lituaniens. Et de leur côté aussi, il y avait des grands kabbalistes. Seulement, ils s'opposaient à cette méthode-là. Le Gaon de Vilna, il est immense par rapport à... Hein? Il est au même niveau que le Baal Shem Tov. Simplement que c'est la ligne droite, la ligne gauche, comment dire, quoi. C'est d'une certaine manière dans leur comportement ou de leur méthode. Mais tous deux sont saints. Mais pendant un certain temps, donc, le Baal Shem Tov a effectué une correction énorme, jusqu'à ce que le désir de recevoir ait vraiment pris le dessus
Ça veut dire qu'il l'a grandi jusqu'à un autre niveau, plus élevé que ce que le chassidisme, ce qu'ils ont fait. Ils ont fait une, disons, une correction pour le troisième degré de désir de recevoir, disons. Et quand il a grandi au quatrième désir, alors la méthode a simplement cessé d'être une méthode utile. Et elle est devenue simplement une méthode populaire. C'est tout? Et alors le Bala Sola m'écrit qu'on est parvenu déjà à la dernière génération, comme ça pour ainsi dire. Et maintenant, on a besoin d'effectuer une correction. C'est pour ça que quand tu demandes à partir de quelle année est-ce qu'on peut éduquer les enfants? Alors, il y a des enfants de 40 et 50 ans, hein? Ce sont aussi des enfants. C'est simplement selon le développement, le rapprochement de la spiritualité, que peut-être qu'ils y parviennent, peut-être pas. Et il y en a qui ont un sens et une préparation dès 5 ou 10 ans. Le Agra, le Gaon de Vilna, à 9, 10 ans, il connaissait déjà vraiment toute la Torah. Il ressentait son intériorité. À des âges comme un jeune homme, là, des 13, 14, 15 ans, il était déjà kabbaliste. Déjà kabbaliste. Ça veut dire que ça ne dépend pas de l'âge. Seulement, ce que je voulais dire, c'est que comme si tu demandes à partir de quelle année et de quel âge qu'on peut commencer à éduquer l'enfant la kabbale, alors je dirais que comme le Baal Shem Tov a introduit l'étude générale du chassidisme de la nation, et par là, il a rapproché de lui des personnes dignes de correction, et on a déjà fait des grands, des spirituels, des hommes du Créateur. Alors comme ça, par la diffusion générale de la Kabbale, on doit nous efforcer d'attirer à nous des personnes qui sont elles aussi dignes de correction, et avec elle, accomplir ensemble notre travail. C'est en fait cette méthode qui ne date pas d'aujourd'hui. Je pense que c'est par la même méthode que Moshe Rabbeinu a agi aussi. Parce que tout en tout, qui était proche de lui? Quand il s'est enfui là-bas vers le buisson et qu'il est revenu, etc. Voilà, il y avait Aaron proche de lui, et c'est tout. Qu'est-ce qui était là? Jusqu'à ce que petit à petit, dans le désert, il ait rassemblé les disciples de tout l'ensemble de la nation qui étaient tous là. Et lui, aussi, par cette diffusion générale de la Torah, hein, de cette sagesse, il a attiré les personnes qui étaient les plus dignes et qui en a fait des disciples. C'est-à-dire qu'il n'y a pas d'autre méthode. Simplement, la méthode précédente, soi-disant, nous paraît en train de tomber. Mais elle tombe du fait que le désir de recevoir grandit. Et il y a besoin de construire la même méthode, seulement à un autre niveau, plus intérieur, plus tranchant, avec une approche correspondant au désir qui agit maintenant dans l'humanité. Mais la méthode, c'est la même méthode. Donner une lumière générale dont des âmes particulières se prolongeront déjà, et alors leur donner la méthode particulière, personnelle. C'est tout? Oui. Question. Comment est-ce que se fait-il que deux si grands kabbalistes aient des divergences d'opinion? Le Rav, il n'y a pas de divergence d'opinion entre le Baal Shem Tov et le Agra. Ce ne sont pas des divergences d'opinion. C'est... Regarde, ce sont deux méthodes qui se rejoignent à la fin de la correction. C'est comme Beit Shammai et Beit Hillel, l'école de Shammai et l'école de Hillel. C'est-à-dire qu'aucune ne rejette l'autre. Hein? Simplement, et les deux ont raison. Et l'un et l'autre, ce sont des paroles du Dieu vivant. Mais simplement, la question, c'est comment dire?
Ça vient du type d'âme, ce serait peut-être juste plus juste de le dire. Je vois que c'est encore compliqué d'exprimer ça. Tu vois aussi du Baal Shem Tov. Aujourd'hui, j'ai déjà commencé un petit peu à en parler. Un petit peu, on est sorti. C'est selon votre progression. Je ne sais pas comment l'exprimer.

0: C'est difficile. C'est un problème de faire descendre ça. Question. Ça veut dire que pour différents types d'âmes, il y a différentes méthodes ? Le Rav. Ce ne sont pas différentes méthodes. Le Agra a étudié, il a écrit, a fondé dans la Kabbale, pas moins que le Baal Shem Tov. Mais... comment dire ? Sa méthode, c'est une méthode pour des individus, des personnes uniques. Lui aussi avait beaucoup de disciples, vraiment beaucoup de grands disciples, de grands kabbalistes, de lituaniens. C'est pas que les lituaniens s'opposent à la kabbale, ça n'existe pas. Qui s'oppose parmi ces grands qui vivaient il y a 400 ans, comme le Gaon de Vilna et Baal Shem Tov ? Quelle opposition ? Et disons que ce sont deux méthodes, mais on n'apprend pas du tout ça. C'est... voilà. On clarifiera ça un jour, mais pour le moment, ça ne concerne pas. Quand on s'élève un peu, on voit que c'est la même chose. La question. Cette opposition à la Kabbale qui a toujours existé, d'où est-ce qu'elle vient ? Le Rav, l'opposition à la Kabbale est venue du fait que les kabbalistes faisaient très très attention à ne pas être désagréable au public quand il est dans le niveau minéral, à ne pas lui enlever sa protection. Imagine comme ça, si tu prends, disons, un troupeau de moutons, ou un seul chien peut te mettre 1000 moutons en ligne, et elles courront derrière lui. Il n'y a aucun problème, hein, n'est-ce pas ? Vous avez vu ça, il n'y a aucun problème. Un être vivant, et cela aussi, c'est 1000 petites bêtes, pareil, comme ça, et elles s'ordonnent. Et voilà, c'est tout. Imagine que soudain, tu donnes une injection à ces 1000 moutons et tu fais monter en eux le désir de recevoir. Et ils commencent à devenir plus sophistiqués. Et qu'est-ce que tu ferais avec eux ? T'as déjà plus de chiens qui les mettra en ordre et même un homme ne peut pas les mettre en ordre. T'as déjà besoin de forces particulières pour qu'ils ne s'enfuient pas, pour qu'ils ne fassent rien, pour qu'ils ne provoquent pas non plus des accidents et qu'ils ne se jettent pas du haut de la falaise, qu'ils ne se brûlent pas, qu'ils ne finissent pas par faire des révolutions et des guerres et ne se détruisent pas. C'est déjà un grand problème. Alors il vaut mieux qu'il reste un troupeau et qu'on avance petit à petit. À quoi bon avoir tous ces bons, tous ces sauts? Et c'est la bonne éducation que les kabbalistes ont organisé cette éducation du minéral par la Torah et les mitzvot. La Torah, c'est ce qu'on appelle notre rouleau de la Torah. Les mitzvot, c'est ce qu'on appelle tout ce que tu fais là, des bénédictions, toutes sortes de choses. Et ils ont organisé ça et ils ont dit, ça préserve le peuple. Et vraiment, ça préserve. Tu vois que ça préserve. Et si on sort de ce cadre, c'est déjà un problème. Il faut donner déjà des corrections. Si tu sors de ce cadre, que tu deviens plus intelligent, que, disons, avec ton intelligence, tu as déjà une croyance, une certaine confiance que tu ne t'enfuiras pas et que tu ne feras pas tort à toi-même ni aux autres, que vraiment ta sortie vers un degré plus élevé soit contrôlée et dans le but de corriger, au nom de la correction. Et c'est pour ça que l'éducation du peuple, c'est une éducation très très particulière, très sage. Et il y avait beaucoup de kabbalistes qui s'opposaient certainement à donner comme ça juste au peuple, d'une manière générale, la sagesse de la kabbale. Ça peut entraîner de tels problèmes qu'on ne pourra pas, qu'on ne saura pas comment les surmonter. Mais petit à petit, ils ont cherché ici et là des disciples d'une manière dissimulée et ils étudiaient avec eux et progressaient comme ça. Ça, c'est... Et donc, il y avait des kabbalistes comme ça en face de qui disaient, non, on doit avancer un peu plus loin. Faisons un petit peu Soyons un petit peu plus révolutionnaires. Il y en avait de tels, il y en avait de tels, les uns les autres. Au fil des générations, jusqu'au 19e siècle, tous les grands, tant ceux qui étaient pour la propagation de la Kabbale, et tant ceux qui étaient contre cette propagation, ils étaient tous dans l'attente spirituelle, jusqu'à l'époque du Shla. C'est quand est-ce que vivait le Shla? Je ne sais plus. Donc jusqu'au temps du Saint Shla, mon Rav disait qu'il n'y a personne qui écrivait un livre sans source spirituelle. Après, ça a commencé à descendre, la descente des générations. On écrivait déjà une partie depuis l'attente et une partie pas depuis l'attente. C'est-à-dire que chacun était dans l'attente. Mais il y en avait déjà qui étaient en descente un petit peu. De décider de recevoir, prendre davantage le dessus, et la spiritualité diminue. Mais malgré tout, comprend seulement que toutes ces disputes et toutes ces oppositions, et ce n'est pas à notre niveau, et ils avaient simplement la responsabilité de préserver le peuple. Et si tu me demandes, alors moi aussi je suis contre le fait de déverser comme ça la sagesse de la Kabbale sur les religieux. Si j'avais aujourd'hui la possibilité de donner à tous ces gens la sagesse de la Kabbale, je ne le ferais pas. Je ne le ferais pas. Parce que face à ça, je n'ai aucune assurance qu'ils ne commenceraient pas alors à devenir débridés, laïcs, et je ne sais pas moi sous quelle forme. Qu'en contrepartie, ils suivraient la voie corrigée, que petit à petit, ils recevraient la force du développement de manière utile et bonne, et que ce serait vraiment une élévation spirituelle, et que ça n'agirait pas sur eux de manière aussi sauvage. Parce que qui sait ce qui arriverait à la nation dans 20 ans? Moi, je ne sais pas, moi. Il faut être quelqu'un d'immense pour se permettre de telles choses. Bien que, d'après ce que le Baal HaSulam, soi-disant, a fait, alors lui n'avait pas peur de ça. Mais lui, ce n'est pas moi. Moi, vraiment, je pense que... Moi, je me sens sûr de moi en allant avec les laïcs. Parce que ici, d'abord, déjà, il n'y a pas grand-chose à abîmer, tu comprends. Et alors, en plus, d'une certaine façon, je peux apporter une correction à celui qui veut, une méthode, expliquer, avancer avec eux. Mais pour le minéral de Kedusha, c'est un très grand problème. C'est très facile de dire, allons-y, faisons-le, inversons les choses. C'est pas simple. Quoi qu'on en dise, peu importe, mais ils préservent un certain cadre de la nation, une certaine physionomie de cette nation. Et briser ça, qui sait ce que tu provoques? Ça veut dire que je ne me sens pas assez sage pour faire de telles choses. Mais faire connaître, c'est-à-dire faire en sorte que la connaissance de la sagesse de la Kabbale, de sa grandeur et de ce qu'elle fait aux êtres humains, qu'il soit plus répandu, hein, qu'on puisse diffuser ça de manière plus claire à toute la nation, que d'entre eux aussi, certains viennent d'étudier, et il y en a parmi eux aussi qui sont vraiment très amers dans une agitation intérieure et qui veulent trouver, avancer. Il y en a comme ça, je les connais. Alors de cette manière, oui, petit à petit, ça se fera. Mais malgré tout, il faut faire très attention à ça. C'est pour ça que si j'entends ou que je ressens que les grands du public ultra-orthodoxe, disons, parlent de moi, qu'ils m'attaquent, je sens qu'ils ont raison. Je sens qu'ils ont raison. Et ils doivent préserver ce général, cet ensemble. Et il n'y a pas d'autre manière que de le préserver. Question. On voit que même quand on essaie de diffuser chez eux, dans leur milieu, ça ne se propage pas à l'extérieur. C'est-à-dire qu'il y a quelque chose là-bas que le Créateur joue pour que ça ne s'arrive pas. Donc la question, c'est de savoir si ça entre vraiment dans le calcul d'un kabbaliste. J'essaie de diffuser et advienne que pourra. Le Rav. Non. Moi, je préfère diffuser la sagesse de la Kabbale partout où c'est possible, de manière complètement non ciblée dans le monde entier, surtout bien sûr aux Juifs, parce que cette partie de la création doit d'abord parvenir à la correction et ensuite être une lumière pour les nations, mais parmi les Juifs, aux laïcs, et les religieux, surtout les Haredim, les ultra-orthodoxes, je fais vraiment attention à ne pas les toucher. Je ne me sens pas chargé dans le rôle de faire des révolutions. Vraiment. De faire la diffusion de la sagesse de la Kabbale, oui. Mais faire au peuple ce que moi je pense, je ne suis pas sûr de ce que je pense. C'est-à-dire qu'en fait, envers les religieux, j'ai vraiment, je pense, la certitude qu'ils doivent encore rester sous cette forme. Ça veut dire pas rester sous cette forme. S'ils sortent d'entre eux, si les idées de recevoir grandit plus que leur cadre et qu'ils franchissent la barrière dans laquelle ils sont maintenant enfermés dans l'accomplissement minéral de la Torah et des mitzvot, alors c'est déjà très bien. Mais ce n'est pas moi qui provoque ça. Ça doit venir de l'intérieur, que le désir de recevoir grandisse davantage et que leur éducation, et alors ils feront éclater le cadre, ils crieront « Où sommes-nous? Pourquoi est-ce qu'on vit cette Torah, ces mitzvot qui sont les nôtres? Elles ne couvrent pas mon désir de recevoir. On veut vraiment savoir pourquoi vivre, pourquoi est-ce qu'on vit? Pourquoi est-ce qu'on accomplit tout ça? Hein? Si ça éclate sous cette forme. Voilà. Encore une fois, quel est le sens de notre vie? Peut-être à leur manière, comme ça. Pas comme un laïc le demande, mais eux aussi poseront des questions sur leur Torah, sur les mitzvot. Quel est le sens de notre vie? Comme un laïc le pose des questions. Quel est le sens de ma vie? Dans sa vie, alors, volontiers. Là, oui. Là, je vous en prie. Mais avant qu'ils ne crient comme ça, avant que le désir de recevoir n'ait grandi naturellement et brisé leur cadre, il m'est interdit de venir provoquer ça artificiellement. C'est ce que je ressens. Je te le dis simplement. C'est ce que je le ressens. C'est-à-dire qu'en aucun cas, je n'irai organiser là-bas même de simples cercles de Kabbale, bien qu'ils font comme ça. Mais ce qu'ils font justement, ils le font sous la forme qui relève du racidisme et pas de la Kabbale. Et c'est pour ça que c'est permis. Et il n'y a pas d'opposition contre eux. Parce qu'ils ne parlent pas de la rupture avec l'éducation minérale. Ils parlent de la manière de renforcer l'éducation minérale. Aucun dirigeant du public, comme ça, un grand rave là-bas ou un admor ne s'y oppose. Il y en a beaucoup comme ça, de tels cercles de Kabbale, d'intériorité de la Kabbale, de toutes sortes comme ça, d'imbrac, disons. Il n'y a pas d'opposition contre eux, parce qu'ils étudient selon une méthode qui ne fait que renforcer l'éducation, hein, qui ajoute simplement un certain goût supplémentaire. Et alors tout le monde est pour. En revanche, si j'entrais comme ça, avec la ligne gauche, hein, que c'est déjà une critique de toute chose, alors ils me briseraient immédiatement. Et à juste titre, c'est écrit « Ne place pas d'obstacle devant un aveugle. » S'il est encore aveugle, s'il n'a pas encore une explosion du désir de recevoir assez grande pour qu'il n'aille comme ça, pour que le désir que le remplir d'une façon bridée comme ça, égoïste, peu importe, mais c'est ce qui brûle en lui et qui termine son comportement. S'il n'a pas ça, mais qu'il est simplement comme ci, comme ça, alors pourquoi est-ce que tu mettrais un obstacle? Tu lui ajoutes ton propre désir de recevoir. Qui es-tu? Comment est-ce que tu peux faire ça? Ça s'appelle contrainte. Quand tu imposes ton désir de recevoir au désir de recevoir de l'autre, ça s'appelle contrainte dans la spiritualité. Il y a un petit enfant comme ça qui veut jouer avec ses jouets. Tu viens maintenant vers lui, tu lui casses ses jouets, tu lui dis non, faisons quelque chose de véritable, de réel. Quelque chose de vrai? Il ne comprend pas ce que c'est que quelque chose de vrai. Pour lui, c'est déjà la vérité, ce petit jeu. Tu veux l'élever comme ça, tu veux que tu sois grand là-bas, tu as de grandes machines, de grandes choses. Et lui, il dit que, papa, moi je veux... Qu'est-ce qu'il y a là, ma petite voiture, hein? Pourquoi est-ce que tu me l'as cassé? Donc voilà, c'est celle qui s'appelle contrainte. Alors comment est-ce que je peux aller vers eux avec une chose pareille? C'est tout simplement interdit. Mais vraiment, le Baal HaSulam écrit que malgré tout, c'est un problème que leurs grands, et même ceux qui ne sont pas grands, c'est-à-dire qu'ils ont réellement abandonné toute occupation de la sagesse de la Kabbale, et que c'est vraiment cela qui provoque vraiment les malheurs du monde. Hein? Tu vois que lui non plus n'a rien réussi à faire, quoi que ce soit. Et combien est-ce que mon Rav a voulu d'une certaine façon introduire la sagesse de la Kabbale parmi les Haredim aussi, les ultra-orthodoxes, et sinon plus ça n'a pas tellement réussi. C'est qu'il faut malgré tout attendre. Et ça doit venir des deux côtés. À travers le public laïque, à travers ce qui se raconte dans le monde entier, à travers la lumière environnante qu'on éveille sur tous d'un côté, et de l'autre, le désir de recevoir qui grandit en eux. Et on voit comment est-ce qu'il grandit d'année en année, comment est-ce qu'il fait éruption, comment est-ce que, déjà, il ne maintient plus dans le cadre religieux. Mais il faut de l'argent, il faut des honneurs, il faut toutes sortes de signes pour donner à l'homme une compréhension qui le garde à l'intérieur de ce cadre. Il y a encore des postes, encore toutes sortes de choses. Sinon, ils s'enfuiraient tous. Et tu dois leur donner de quoi, comme ça, tous rester assis à étudier et ne pas aller à l'armée, à l'assurance nationale, toutes sortes de choses. Alors, évidemment qu'il reste encore, tu comprends? Maintenant, on enlève quelque chose de tout ça. Et tout va se désagréger. Ça veut dire que le désir de recevoir grandit déjà, et grandit, et grandit, et grandit d'année en année. Et alors, la solution viendra. Mais maintenant, si tu vas leur rajouter, de par ton propre désir de recevoir, pourquoi est-ce que vous n'étudiez pas? Pourquoi est-ce que c'est comme ça? Ça s'appelle contrainte. J'ai essayé un petit peu de faire comme ça, et j'ai vu que c'est vraiment pas la voie.
1: Oui.
0: C'est une question. C'est quoi la différence entre la méthode du Baal HaSulam, du Baal Shem Tov, et celle du Baal HaSulam? C'est quoi la différence entre la méthode du Baal HaSulam et du Baal Shem Tov? Je ne pense pas qu'il y ait différence. Baal HaSulam écrit à son sujet, que lui, tout d'abord, il n'a rien à contester au Baal Shem Tov. C'est un immense kabbaliste divin. Simplement, on n'a rien qu'il ait écrit, hein, ses disciples. Mais en général, ce qu'il a fait, les corrections qu'il a faites sont très grandes. Mais pour son époque, ça a fonctionné. Et le Baal HaSulam écrit à ce sujet. Il n'y a pas de différence dans la méthode. Ça veut dire que... Qu'est-ce que c'est qu'une différence de la méthode? Le Baal HaSulam n'a pas de méthode pour savoir comment s'adresser au public. Et comment maintenant diffuser la sagesse de la Kabbale auprès du public. Le Baal HaShem Tov, il avait une méthode. Le Baal HaShem Tov a vraiment créé une méthode. Il a pris la sagesse de la Kabbale, il l'a revêtue du chassidisme, de symboles extérieurs, de toutes sortes d'histoires et de toutes sortes de cérémonies. Et il a fait un traitement, comment dire, je ne veux pas utiliser le mot psychologique pour ainsi dire comme ça sur le peuple, qu'il y a des admorim, et tu peux venir les voir et pleurer, ils t'aideront, ils te

diront c'est pas grave, la vie ça ira mieux pour toi, attends, il faut de la patience, etc. Ça veut dire qu'il a vraiment créé un système qui, par le fait que le peuple souffrait, comme on l'a dit ici, que c'était vraiment à l'époque des pogroms et que les gens souffraient beaucoup, alors en utilisant cette aide sous une forme populaire, animale, il leur a introduit vraiment certaines connaissances sur le monde supérieur, sur la méthode par laquelle il est possible de parvenir, qu'il est possible de faire quelque chose pour ça. Le Baal HaSulam n'avait pas une telle méthode. Ça veut dire que trouver comme ça un certain revêtement à la sagesse de la Kabbale pour la faire pénétrer dans le peuple. Il n'a pas ça. Nous non plus, on n'a pas ça. On avance avec la méthode elle-même, hein, de manière révélée, et même aussi révélée que possible. Et je pense que de nos jours, il ne peut déjà plus y avoir quelque sorte de revêtement. Parce que si tu fais des revêtements, c'est l'inverse. Tu parais très faux. Parce qu'on est déjà arrivé à un désir de recevoir qui a vraiment grandi à un tel point que déjà ni les histoires, ni quelconque croyance, rien du tout. Il n'y a rien dans cela. Mais on doit trouver une langue particulière pour les personnes à l'intérieur de la langue de la Kabbale, par laquelle elles comprendront simplement notre message. Le revêtement portera bien sûr la langue de la Kabbale, mais un revêtement tel que l'homme commencera simplement à entendre. Parce que si je lui dis de dire de recevoir, il ne comprend pas. Ma sœur qui me réfléchit, c'est parce que c'est âme, il pense que c'est quelque chose qui n'est pas comme moi. Et alors que c'est un cli, hein, etc. Donc ça veut dire qu'on va devoir trouver une explication, disons. C'est pas un revêtement, c'est plutôt une explication, comme ça, adaptée à la perception de notre public. Mais des revêtements comme ceux que le Baal HaShem Tov a fait, je ne pense pas qu'ils seraient utiles aujourd'hui. Et vraiment, c'est pour ça qu'ils ont disparu. Il me semble qu'il puisse exister une méthode semblable à celle du Baal HaShem Tov. Mais il a vraiment accompli quelque chose de très particulier. Ça veut dire que, qu'est-ce qu'il a fait en fait? On peut le dire comme ça. Qu'est-ce que toute la méthode du chassidisme? Il a dissimulé Malchut et fait grandir Bina, la qualité Chesed. Que c'est comme ça qu'il faut se comporter les uns les envers les autres. Que c'est à ça en fait qu'il faut aspirer. Et la forme de la Kabbale, la méthode de la Kabbale, c'est révéler la Malchut, le désir de recevoir et aller vers lui et s'en occuper. Mais pour le peuple, ça ne convient pas. Alors il a un petit peu dissimulé Malchut dans Bina. Et comme ça, à l'extérieur, il a fait ça plus Chesed. Et vraiment, le peuple en avait grandement besoin. Et il l'a reçu. Mais ceux qui ont vu ensuite que leur désir de recevoir demandait la correction, ceux-là sont déjà venus vers lui. Et d'eux, il en a fait des kabbalistes. Oui. La question. C'est quoi la différence qualitative entre un grand kabbaliste et un kabbaliste moins grand? Parce que tous deux se trouvent dans le monde de... Le Rav. Quelle est la différence entre un grand kabbaliste et un petit kabbaliste? Je ne sais pas quoi dire. Hein. Il y a comme ça un électricien qui sait comment brancher de l'électricité. Mais il sait qu'il y a de l'électricité. Et que cette électricité vient d'une centrale et qu'elle passe dans les fils. Et si je branche mon ampoule, alors l'ampoule, soudain, il y a là une résistance, et la résistance va chauffer les électrons, et alors il y aura une émission de protons, etc., etc., etc. Et ça, tout le monde peut te le dire. Et il y en a pour qui... Il y a des personnes comme ça pour qui les notions d'électricité, ce sont des ondes, comme ça. Je sais pas, moi. Autant que j'en sais, je peux en raconter comme ça. Je peux en parler pendant plusieurs heures, mais il y en a d'autres qui, simplement... Il y en a. Il y en a comme ça, il y a un petit enfant qui sait que si tu appuies sur le bouton, alors l'ampoule, soudain, il y a la lumière. Lui aussi, il utilise l'électricité.
tu dis grand kabbaliste, petit kabbaliste, la connaissance des causes d'une chose que tu vois déjà, plus tu connais des causes élevées, plus hautes, plus dissimulées, plus tu es un grand kabbaliste. Tout le monde voit que le feu brûle. Mais qu'est-ce que c'est? C'est comme ça dans notre monde. On voit ce monde. Mais qu'est-ce qu'on appelle scientifique? C'est celui qui connaît la cause d'un phénomène. Question. Mais parvenir au niveau le plus élevé, c'est pas une intention intellectuelle, le Rav. Alors, si tu me demandais justement, c'est la même question que tu viens de dire. Je ne sais pas comment me comporter avec ce public. Je ne sais pas moi. Donc, il y a un plus grand kabbaliste qui connaît des causes et qui, grâce à ces causes, est sûr qu'il fera ça. Mais au moins, j'ai assez d'intellect pour dire que je ne sais pas moi. Et il y a des choses comme ça pour lesquelles je n'ai pas d'intellect. Tout dépend du degré. L'entrée dans la spiritualité ou avoir un ressenti spirituel ne te donne pas immédiatement quoi que ce soit. C'est petit à petit, atteint de plus en plus seulement selon le degré. Alors, c'est ça la différence? Et en plus de ça, ça dépend du type d'âme. Faire une telle chose au Baal Shem Tov, trouver cette technique comme ça extérieure, comment faire ça, une idée intérieure qui se revêt exactement dans un tel revêtement extérieur, face à lui, le Agra, il n'est pas moins élevé dans le degré. Mais cette méthode n'était absolument pas acceptable pour lui. Le Baal Shem Tov m'écrit que justement les destructions dans le monde et tous les dommages viennent de ceux qui étudient la Torah et qui ne recherchent pas cette cause. Mais maintenant, la question est comme ça. Pourquoi? Qu'est-ce qui doit arriver pour que malgré tout on n'aille pas diffuser là-bas, mais que peut-être on puisse accepter que ceux qui viennent vraiment, ceux qui veulent, tous ceux qui frappent notre porte depuis le monde religieux. La question est juste. Ça veut dire que je dis que nous, il nous est interdit pour le moment de diffuser la sagesse de la Kabbale parmi les religieux et les Haredim, les ultra-orthodoxes. J'ai expliqué pourquoi. Maintenant, tu me poses la question. Et s'il y en a parmi eux qui veulent venir chez nous et étudier? Je ne pense pas qu'on doit non plus faire ça, et encore une fois par la même raison. Parce que dès que l'un d'eux vient chez nous, nous rejoint et étudie, par là, on commence à briser leur barrière. Parce qu'il devient déjà comme une brebis blonde, là, ou comment dire, blanche ou noire, peu importe, dans son troupeau, et ça se voit, et ça peut être un exemple pas beau et pas bon, et pour ceux qui ne ressentent absolument pas le besoin de ça, et qui soudain le regardent, et encore une fois, il exerce une contrainte sur eux. Et ça, c'est une première chose. Deuxième chose, parce que ici, c'est une force politique, tout simplement. Le fait est que le Baal Shem Tov, il a fondé le chassidisme pour les masses du peuple, et c'était aussi parce qu'il craignait une véritable confrontation avec les Lituaniens. C'est mon Rav qui m'a raconté beaucoup cette histoire. Il connaissait vraiment ces choses et il aimait s'y attarder. Et donc, il a dit que une grande partie du travail de Baal Shem Tov, avec le public qu'il a rassemblé autour de lui, vraiment des millions de personnes, c'était simplement parce qu'il craignait qu'il y ait une grande force pour ceux qui s'opposaient à cela, parce que de par lui-même, il n'avait besoin que de sachant, hein, tu comprends? Et pas du peuple. En quoi est-ce qu'il aiderait le peuple? Il leur donnerait quelques beaux discours comme ça, et puis il les calmerait? C'était pas du tout son intention.
contrairement à ce que pensaient Chassidim là-bas, que Hashem Tov était venu pour aider un peu le peuple à mieux traverser, plus facilement cette période de pogrom. Mais quoi, c'est le Créateur envoie des souffrances, c'est quoi, Hashem Tov vient les couvrir? Non. Oui. La question, elle est comme ça. Le Baal Soulam, il laisse pas beaucoup de place au doute. Il dit que justement, ceux qui étudient et chez qui s'éveille le désir, et à qui on ne donne pas cette réponse, alors c'est le plus grand dévouage qui puisse être. Bref. Alors je veux te dire que, comme le Baal Shem Tov, qui avait peur des Lituaniens ou des opposants à la Kabbale, qui est tout simplement sous une forme politique, hein. Comme ça, à travers le gouvernement, quelque chose, il y avait beaucoup de quelqu'un, donc, qui pouvait agir sur sa méthode, et qui n'allait pas le laisser effectuer telle correction, ni faire grandir les kabbalistes. Alors moi aussi, c'est la même chose. Je ne veux pas aller vers eux, et je ne veux pas accepter qui que ce soit d'eux, parce que j'ai peur qu'ils puissent, par le pouvoir et par toutes sortes d'autres moyens, me causer du tort. Et grâce à Dieu, il y a un groupe, et des gens étudient, il y a de la diffusion. Seulement, pas en sein de leur public. Alors je me contente, c'est tout. Parce que dès que je commence à accepter ne serait-ce qu'un seul d'entre eux, et qu'ils viendront étudier chez moi, c'est fini. J'entre déjà en conflit avec eux. Et c'est absolument pas mon but. Eux dans leur public, et moi dans mon public. On n'a pas le choix. Et je pense que, c'est pas qu'on n'a pas le choix, mais c'est pour l'instant la voie du développement. On ne doit pas être les correcteurs les réformateurs du monde. Si je peux apporter une certaine solution à ceux qui sont déjà prêts aux corrections, c'est ça mon rôle. Quant à accélérer le développement, ce n'est pas moi. Et toi aussi, quand tu viens vers un homme et tu commences à éveiller en lui un désir de recevoir, est-ce que tu l'aides dans cela? Pas du tout. Tu l'abîmes. Nous, on doit seulement à ceux qui viennent avec la question « Quel est le sens de notre vie ?» leur fournir la méthode de la réponse. Goûtez et voyez que le Créateur est bon. C'est tout. Faut faire ça. Question. Donc, tu as donné maintenant l'exemple de l'électricien, de l'enfant et de celui qui comprend maintenant ce qui passe à l'électricité. Alors vraiment, disons, comme Gadi l'a dit, s'il atteint quelque chose d'émotionnel, alors il faut comme ça arrêter tous ces discernements qui... Arrêtez ici ces discernements selon lesquels tu atteins tout par le ressenti. Alors comment est-ce que, par l'intellect, est-ce que je maintiens ça? Où est-ce que tu arrêtes? Donc, le Rav, je ne sais pas ce que tu es en train de dire. Si tu poses une question et que je dois te donner une réponse, je ne vais jamais vers mon intellect. Je dois faire vivre cette question en moi. Ressentir comment est-ce qu'elle vit en moi, voir la réponse sous une forme émotionnelle, comment est-ce que je reçois une réponse à cette question, et de la transmettre dans des mots et dans l'intellect déjà revêtu. Et je ne peux pas te répondre depuis l'intellect. Je veux même t'en dire davantage. Non seulement ce que je ne peux pas, mais le fait depuis l'intellect, mais l'intellect, tu ressentiras bientôt que c'est une chose qui disparaîtra. Ce que tu sais aujourd'hui disparaîtra pour toi demain. Demain, soudain, tu seras dans la confusion. Après, demain, tu seras à nouveau dans une certaine autre compréhension. Donc l'intellect n'est bon que pour transmettre la réponse émotionnelle sous une forme que l'autre, le second, l'extérieur, peut comprendre, peut entendre. Moi, jamais je... Il y a telle question que je n'entends vraiment pas. Alors, de toute manière, je les esquive. Je les entends pas parce que je me trouve maintenant dans une forme si différente de la leur que je ne peux pas ressentir de réponse à cette question. Mais
Tout ça, ça ne passe que sous une forme émotionnelle. J'entends, je ressens, je reçois à ça une réponse émotionnelle et je la transmets à nouveau sous une forme intellectuelle. Mon intellect, c'est seulement pour nous relier entre nous. Mais à l'intérieur de moi,

0: de ce que je suis capable d'exprimer. Ça aussi, c'est un problème. Mon ressenti ne sait rien exprimer. Hein? Et écoute comment est-ce qu'il parle. Donc, il y avait des personnes qui venaient l'écouter pendant 10, 20 cours. Et au 10e, au 15e cours, elles me demandaient, dis-moi, dans quelle langue est-ce qu'il parle? Vous pouvez demander aux amis que je lui ai amenés. Ils sont tous comme ça. Dieu merci, encore vivant. Hein, mais ce sont des gens vraiment comme toi, des Tel Aviv, des Tel Aviviens comme ça. Et ils connaissaient très bien l'hébreu. Ils comprenaient pas qu'ils parlaient l'hébreu. C'est pas la première fois, la cinquième ou la dixième fois qu'ils étaient là, tu comprends? Et d'autant plus qu'après, tu sais, comme ça, tu commences déjà à t'habituer. C'est comme ça un tel argot, la moitié d'un mot sans lien avec le suivant, et toute la phrase pouvait se trouver comme ça en deux phrases, en arrière, en avant. Et donc, je ne parle déjà pas des expressions en yiddish ou en araméen, au milieu de tout ça. Et tout ce que tu veux, moi je suis déjà habitué à lui, au rabâche. Mais donc, qu'est-ce que je veux dire? C'est que ça ne dépend pas du degré. Ça ne dépend pas du degré. Écrire, il écrivait. Mais oralement, le rabâche, il ne le savait pas du tout parler. Question. Alors, c'est quoi la différence en fait entre un homme qui est sous le marsouam et un homme kabbaliste? Je sais pas moi, dans mes ressentis, comment est-ce que ordonner la sagesse de telle sorte à ce que je ne vois pas d'image? Laura, sur les ressentis, nous on est des êtres de ressenti. Tout en tout, ce que j'ai moi, ce sont cinq sens avec l'intellect pour déchiffrer ce que je ressens. L'intellect m'explique seulement ce que je ressens, la cause de ce que je ressens. Je ressens du chaud ou du froid, ou une pression, ou un bruit, ou une certaine autre impression. Quelqu'un me fait du bien, quelqu'un me fait du mal. L'intellect me donne seulement la cause de ça. Pourquoi est-ce que je ressens comme ça? Et il m'aide de cette manière à corriger mon ressenti pour qu'il soit meilleur. L'intellect sert le désir de recevoir. Il aide le désir de recevoir à parvenir à un état plus confortable, meilleur. C'est tout. Mais les cinq sens, c'est-à-dire le ressenti, c'est en cela qu'on vit. Autant qu'il nous semble qu'on a une sagesse et une raison et toutes sortes de choses, rien du tout. Tout ça, ce n'est que du ressenti. Alors, ce dont on parle entre nous, c'est aussi, on transmet les uns aux autres des ressentis, seulement revêtus dans toutes sortes de formules intellectuelles. Parce que le ressenti, on ne peut pas le transmettre de l'un à l'autre. C'est seulement d'une façon très peu claire. Et dans l'intellect, il y avait comme ça des kabbalistes qui savaient revêtir les ressentis de l'intellect. Et il y en a qui ne savaient pas faire. Ça n'appartient pas à l'atteinte. Il y a énormément de kabbalistes qui ont écrit des allusions et on peut à peine comprendre ces allusions. Peut-être qu'ils voulaient comme ça. Peut-être qu'ils voulaient même pas écrire des allusions. Peut-être qu'ils voulaient vraiment écrire des choses bonnes et claires. C'est ce qui leur semblait peut-être. Mais tu sais combien de millions il y en a qui n'ont pas écrit parce qu'ils ne savaient pas écrire correctement, clairement. Ils ne savaient pas s'exprimer. De très très grands hommes d'atteinte. C'est pas pour rien qu'il écrit là-bas que Rabbi Shimon a dit à Baraba d'écrire et qu'Abaraba savait révéler dans la dissimulation, etc. Bon, étudiant quelque chose, hein? Bon. Question. Pourquoi est-ce que...
1: qui est sous le monde.

0: Pourquoi est-ce qu'il y a... On n'entend pas bien la question. Tu dis que le ressenti est unique, mais il y a beaucoup de moyens intellectuels pour transmettre. Donc, pourquoi est-ce qu'on n'a pas aussi un seul moyen de transmettre d'une manière intellectuelle? Le ressenti, c'est ce qu'on appelle le clé spirituel. Le désir de recevoir ne se trouve pas dans le corps. Même chez nous, dans le corps, montre-moi un endroit où se trouve le désir de recevoir, que je puisse couper cet endroit, le sortir du corps, et que le corps reste sans désir de recevoir. Le désir de recevoir, à tous ces niveaux, minéral, végétal, animal parlant, il remplit tout le corps. Il se trouve dans chaque cellule, dans chaque électron, dans chaque atome, dans chaque molécule, dans chaque organe, dans tout ce que tu veux. Mais où est-ce qu'il se trouve? Il ne se trouve pas. Il est soi-disant déjà d'une autre dimension, spirituelle, et pas de matériel. Disons, c'est comme notre corps, il y a à l'intérieur de notre corps encore une sorte d'autre corps, comme une brume, comme ça, je ne sais pas comment dire, qui a le désir de recevoir. Et lui reçoit des impressions, soi-disant, à travers tous nos sens. Je ne veux pas trop approfondir, ça suffit déjà comme ça. Et donc, à propos de lui, on en parle, de ce clé de le désir de recevoir qui reçoit un certain ressenti du remplissage. L'intellect, le désir de recevoir existe à côté de l'intellect existe à côté du désir de recevoir afin de l'aider à se sentir mieux. Ça veut dire que le désir de recevoir développe l'intellect afin que l'intellect l'aide à ressentir de quoi souffre le désir de recevoir. Ou en tout cas pour l'aider à comprendre d'où est-ce qu'on peut plus tirer de plaisir. C'est-à-dire que l'intellect est destiné à servir le désir de recevoir un remplissage toujours plus grand. Toujours. C'est un rajout sur le désir de recevoir. Comment est-ce que le désir de recevoir puisse se remplir davantage? Si le désir de recevoir est complètement rempli, il n'a pas besoin d'intellect. Il a ce qu'il veut. S'il a un petit peu moins de ce qu'il est pour lui-même, il développe déjà l'intellect. Et il cherche où atteindre ce qui lui manque. Et c'est comme ça que se développe le système appelé intellectuel. Ce que le désir de recevoir ressent lui-même, lui seul le ressent. Et même s'il y a encore quelqu'un qui ressent quelque chose, je ne peux pas ressentir à sa place dans son clé et il ne peut pas ressentir dans mon clé. Comment est-ce qu'on peut transmettre nos ressentis? Par l'intellect. C'est tout. Les ressentis, c'est impossible de transmettre. Ça veut dire que je dois expliquer à l'autre mon impression, mes manques ou mes plaisirs sous une forme intellectuelle. Parce que pour le ressenti lui-même, il n'y a pas de mots. C'est une lumière. Et des mots pour le ressenti, c'est déjà une impression du clé, le désir. Et c'est ce désir, je dois donner toutes sortes de signes, soit des mesures. Et alors ces signes, ces mesures, ces lettres, je pourrais les transmettre à l'autre. C'est pourquoi il y a beaucoup de méthodes pour transmettre une certaine connaissance les uns vers les autres. Question. Comment est-ce que c'est possible que quelqu'un, dans son parcours personnel, individuel, qui traverse quelque chose, puis ensuite, dans un état émotionnel, ou essayer de mesurer un état émotionnel, comment est-ce qu'il se trouve? On n'a pas entendu la fin de la question. Grave, il ne peut pas. Bon, les amis, je suis désolé, c'est vraiment... Aujourd'hui non plus, on n'a pas réussi à étudier. Hein? Alors, aujourd'hui non plus, on n'étudiera pas. Partageons nos impressions du cours et qu'est-ce qu'on en prend pour la réalisation dans la dizaine. Cours intéressant, très intéressant. générale, beaucoup de toutes sortes de données qui nous donnent des goûts par rapport à la sèche de la Kabbale, son développement, toute la période du Baal Shem Tov, la manière dont on a essayé de transmettre ça, comment on n'a pas réussi à transmettre ça. Pourquoi?
1: Oui,
0: il faut comprendre ces choses et grâce à elle, attirer la lumière, c'est ce qui va nous aider.
2: C'est
0: très ressenti, de manière très forte, comment est-ce que... En tout cas, moi j'avais le ressenti que dans les dernières années, on a un petit peu changé à travers toute une dizaine. Donc il y a une sorte de réalisation qui est vraiment adaptée à nous. Et on a maintenant l'opportunité d'être... d'être comme c'est planifié d'en haut.
3: Et
0: c'est ça le rav.
3: Oui,
0: on voit comment est-ce que on n'a jamais été dans un tel état où la sèche de Kabbalah se diffuse il ne faut pas mettre d'obstacles devant l'aveugle. Et ce n'est pas que pour les personnes qui n'ont pas étudié, mais c'est aussi pour nous. Mais c'est justement pour ça qu'il y a cette question des dizaines. Et qu'il y a une sorte d'expertise pour que ce soit et défiant et intéressant. Et voilà, c'est la chose la plus importante avant d'arriver à cette chose. Shlomi a écrit, notre roche de dizaine, il n'y a pas de contrainte dans la spiritualité. On se pose la question entre nous. Quel est le sens de notre vie? Et le fait qu'on a le point dans le cœur, c'est ce qui Et Israël rajoute, plus on va s'inquiéter de l'avancement spirituel des amis, comme ça on va développer un manque pour la connexion et pour le Créateur, et par cela on va pouvoir demander la force de la création. Donc je vais rajouter encore quelque chose, on parlait aussi de Sphirot, que le général et le particulier sont égaux. Mon travail au final, il est dans la dizaine, parce qu'au final c'est la même chose, le général particulier c'est la même chose. Au final il a aussi parlé de la grade, du Baal Shem Tov. Et comment est-ce qu'il y a une méthode qui était plus pour les uniques et l'autre qui était plus pour le peuple? Et en fait, il a créé des coutumes, mais il ne les appelle pas Kabbal, qui était nouveau pour moi. Donc, on parle de l'intellect, que l'intellect est là pour servir le ressenti. Si on se décide à recevoir, et quand il souffre, il développe le...
2: Oui,
0: il y a un rapport très, très intéressant du Rav par rapport à la diffusion.
2: Donc,
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0: בית... Donc, qu'est-ce qu'on fait passer à la dizaine? C'est justement la même chose. On ne presse sur personne. On monte simplement dans la montée générale. Et on veut se rapporter les uns aux autres avec une grande... avec un grand ressenti, une grande sensibilité. Et donc passons à la prochaine partie du cours, et avant ça, j'entends une chanson ensemble. 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
1: Bonjour les amis, chers amis, chers amis. S'il vous plaît, asseyez-vous.
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1: On commence notre partie sociale. Est-ce que vous connaissez le sujet? Oui. Congrès. Mais quel congrès précisément? On construit un manque et une prière. Et qu'est-ce qu'on a étudié maintenant dans le cours? Qu'est-ce que le Rav a dit? Et tout dépend de notre désir. Comment est-ce qu'on va construire le bon manque? Le Rav a dit que si on se trouve dans un environnement qui est ensommeillé, il a dit que si on a besoin de soit changer notre société et notre environnement, soit l'améliorer. Donc comment est-ce qu'on fait ça dans notre congrès? C'est justement la personne qui a étudié la Torah et les mitzvot, etc., elle arrive à la Torah et les mitzvot. C'est-à-dire qu'à partir des corrections, on arrive à la reconnaissance du mal. On ne peut rien du tout changer dans notre désir. Et alors, c'est ce qui s'appelle que la Torah épuise les forces de l'homme. Et alors vient la deuxième étape, où la lumière qui en elle le ramène vers le bien. Et alors, on arrive déjà au manque qu'on doit recevoir de la lumière de la Torah. Pas seulement pour l'étude comme ça, mais pour vraiment recevoir pour corriger le mal. Et alors, qu'est-ce que ça veut dire? Ça veut dire qu'on arrive ensuite à la croyance. Pas simplement la croyance, mais à une croyance complète. De pourquoi est-ce qu'on a, et pourquoi est-ce qu'on a besoin d'une croyance complète? Je pose une question à Rav Ashwin. On comprend que si on a la reconnaissance du mal, on ne peut pas le corriger, ce mal. Donc on est arrivé à la profondeur du cœur, que ce soit vraiment tellement profond dans notre cœur qu'on puisse avoir une prière. Sans prière, on n'arrivera pas à la croyance complète. Que tous les états qu'on passe, qu'on traverse, on les tourne vers le Créateur. Que le Créateur soit cette source qui puisse tout changer. Alors, c'est ce qu'on va essayer de faire maintenant. On ne change pas, on ne sort pas pour rien dans ce congrès régional. Mais c'est pour faire grandir ce manque qui n'existe pas, qui existe simplement un tout petit peu. Mais chacun peut donner son effort. Il existe seulement en cela. Quand il comprend que sa prière dépend de quel point est-ce qu'il va allumer les amis autour de lui, comment est-ce qu'il va améliorer l'environnement dans son action. Et c'est un point vraiment de chacun de nous dans le climat mondial. Et vraiment, le congrès est construit sur la prière. Selon l'article du Rabash, l'ordre du jour de l'Assemblée, qu'on sait que d'abord, si on regarde la prière de 18, d'abord, on commence avec la grandeur du Créateur et son importance. Donc, c'est la même chose dans ce congrès. On commence avec le premier cours pour la grandeur des amis, la grandeur de la société, la grandeur du chemin. Ensuite, le deuxième jour, on fait les clarifications, on fait la prière. Qu'est-ce qui nous manque? Qu'est-ce qu'on veut rajouter? Et alors, on élève le man. Dans le troisième jour du congrès, on est déjà dans la gratitude. On a reçu la réponse à la prière. La prière, se sont élevés. On a révélé le Créateur. Et on veut rentrer dans un nouveau degré. Et on est content et heureux après le congrès. Aujourd'hui, on s'approfondit dans la partie moyenne, intermédiaire du congrès, la clarification de la prière. Et malgré tout, j'ai envie de lire quelques mots du Rav, que le Rav a dit, qui va nous aider à faire ces clarifications ensemble. Il a parlé à quel point est-ce que lui écoute les questions des amis. On peut le prendre ça aussi comme un rapport à avoir par rapport à ce que les amis disent dans les ateliers, par rapport à ce que les amis disent dans leurs réponses. Le Rav a dit que tout se transmet d'une manière émotionnelle. Je l'ai pris d'un endroit un petit peu plus tôt. Donc, il y a de telles questions que je n'entends vraiment pas. Donc, d'une certaine manière, je mets distance. Je les entends pas parce que, en fait, je me trouve dans une forme tellement différente que je ne peux pas y ressentir une réponse. C'est ça la question. Mais en fait, tout se transmet d'une manière sensible. J'entends, j'écoute, je reçois à cela une réponse dans le ressenti, et ensuite je le transmets. L'intellect, c'est seulement pour transmettre. Mais à l'intérieur de moi, c'est seulement du ressenti. C'est de telle manière qu'on doit se rapporter à ce que les amis vont dire maintenant. Donc on va avoir des ateliers, donc justement, essayons d'écouter les amis comme ça. Les ressentir dans ce qu'ils disent. Et on va aller maintenant l'extrait. Tout ce qu'on lit maintenant, tout le matériel, le clip, les paroles du Rav, c'est tout à partir des matériaux sur le site du congrès. Toujours, on sait que le Rav recommande d'aller sur le site du congrès et de repasser sur les matériaux du congrès. Donc, dans l'extrait numéro 5 des matériaux du congrès, dans la partie où on construit un manque et une prière, Rav dit comme ça. On comprend que si ce n'est grâce à la lumière environnante qui illumine sur nous et qui nous donne la qualité du don par la grandeur du Créateur, il n'y a aucune chance que d'arriver à la grandeur du but. Donc on comprend que seulement la montée du manque et la prière peut nous aider. Parce que par les actions qu'on fait ensemble, et grâce à cela, qu'on s'engage auprès du public à arranger ces choses, on a besoin de la force supérieure. Et alors, seulement et uniquement, on le recevra et on pourra le donner. On pourra se connecter. On pourra arriver au clé de révélation du Créateur. On pourra vraiment penser à lui faire du consentement. Et tout cela à partir de la reconnaissance de la grandeur. Rentrons maintenant dans un atelier. 6 minutes. Construisons une prière. Une prière qui va nous amener au but, au don de la révélation du Créateur. Laura va dire maintenant au congrès que seulement si on va pouvoir se connecter, on va pouvoir arriver aux clés de révélation du Créateur. Et on va vraiment pouvoir faire du cototement au Créateur. Donc construisons maintenant une prière qui va nous amener au don, à la révélation du Créateur. 6 minutes. De ce cours, je ressens avec l'importance très très importante à la partie de la société dans le développement de l'homme. Donc justement, je ressens vraiment le manque qu'on puisse avoir une société forte pour qu'on puisse avoir le don mutuel les uns face aux autres. À partir de cela, les amis puissent recevoir un besoin très très grand, comme plus grand que toute chose de la vie, pour atteindre le but, pour atteindre la spiritualité. De manière égoïste, peu importe. On a besoin d'arriver à cela au début. Que la spiritualité soit la chose la plus importante de notre vie. De loin. Donc, demandons du Créateur à ce qu'il éveille chaque ami ici. Vraiment, à construire la société, l'environnement, à vouloir qu'il y ait un tel environnement, que chacun puisse avoir le besoin de la spiritualité.
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1: Qu'on puisse vraiment rentrer dans la prière. Oui, moi j'aurais dit que j'essaie justement de prendre le d'essayer de faire quelque chose avec le mot régional, le mot région. Ouais, essayer de donner l'importance justement à notre société, à notre environnement à côté. Donc, la prière, c'est qu'on puisse justement utiliser cette force parce que c'est une force d'avancement. C'est une force d'avancement pour l'importance du but, pour la qualité, pour la croyance, pour le don.
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1: Nous devons vraiment faire tout faire pour que à partir de notre connexion dans la dizaine que le créateur puisse nous aider dans ce travail.
6: תעזור לנו
1: Aide-nous à construire un tel environnement qu'elle est utile pour tout sujet, pour tout ami, pour construire un désir très grand pour la spiritualité à te ressembler, que dans ce congrès régional, que ce congrès régional puisse donner des forces à tous les amis autour du monde, qu'on puisse aussi éveiller ce grand désir pour tout le monde. Qu'on puisse vraiment être un bon environnement, qu'on puisse vraiment être un cli où chacun est adhéré en lui et où vraiment on peut s'élever jusqu'au Créateur. Que le Créateur reçoit notre prière, tous les manques qu'il y a dans les amis. Qu'on puisse tout rassembler en un seul cli et le diriger correctement vers le but. Oui, maintenant, continuons notre prière. Oui, chers amis, maintenant on a entendu le groupe Focus avec Raim, et on était impressionnés à quel point est-ce que les amis, de par leur prière, construisent l'atmosphère, l'esprit pour venir au congrès. Et on voit que dans la dizaine, il y a aussi de l'impression, beaucoup d'impression. Donc maintenant, essayons de voir si on a bien prié correctement. Donc regardons Henri Dira sur ce que s'appelle que de prier. Et essayons de discerner. Est-ce qu'on a prié correctement avec la prière qu'on a maintenant élevé vers le Créateur, est-ce qu'elle était correcte? Clip numéro 10, s'il vous plaît. Prier, ça s'appelle demander de la force. La force du don, la force de la connexion, c'est ce qui s'appelle prier. C'est-à-dire qu'avant ça, tu dois vérifier. Est-ce que tu as cette force? Après que tu vérifies, que tu vois que tu n'as pas cette force, alors tu tournes vers le Créateur avec ta demande, qu'il te donne cette force. Cette force, cette demande s'appelle soit prière, soit man. Que tu es rempli de manque, que tu élèves un manque pour la force du don. C'est ce qu'il s'appelle la prière. Ou élévation de man. Quand tu élèves un manque pour la force du don, c'est ce qu'il s'appelle prière ou man. Dans le verset numéro 3, des paroles du Rav, du site du congrès, ce même endroit, il nous dit comme ça. Je dois me relier aux amis, ensemble avec eux, clarifier ce que c'est que ça s'appelle que de donner, que d'avoir un manque que de donner au Créateur. Comment est-ce qu'on arrive au fait qu'il nous manque? Un manque ou pas un manque, qu'il nous manque quelque chose. Et alors on demande au Créateur qu'il nous donne. On veut qu'il nous fournisse un manque de donner au Créateur. Quoi est-ce qu'on peut imaginer cela? Imagine-toi que tu fais rentrer dans ta famille un enfant étranger. Et tu n'y as aucune sensibilité par rapport à cet enfant. Et maintenant, tu tournes vers le Créateur à avoir de la sensibilité par rapport à cet enfant. Évidemment que ce n'est pas facile. Mais tu te trouves ici, dans un cercle d'amis. Et grâce à la lumière supérieure qui agit sur nous, tu peux demander, et la lumière, et le Créateur attend ta demande. Il te fera ce manque. Et alors, tu vas vouloir lui donner du contentement. Tu vas vouloir lui donner à lui. Et alors, cette tendance-là à lui donner, tu seras déjà relié à lui. Et vous allez déjà commencer à vous ressentir l'un l'autre. Et dans la mesure où tu vas vouloir donner véritablement au Créateur, tu vas commencer à le révéler. Donc, on a ici une description pas simple. Imagine-toi que tu fais rentrer dans ta famille encore un enfant étranger. Tu n'as aucun ressenti par rapport à cet enfant. Et ensuite, tu tournes au Créateur. Est-ce qu'il te donne ce ressenti? Donc, c'est la même chose avec nous. On est tous en désir de recevoir. Égoïste. Et on essaye de faire entrer en nous un enfant étranger. C'est pas qu'on n'a pas de ressenti par rapport à lui, mais qu'on a même un ressenti négatif par rapport à lui. Mais on veut mieux le ressentir, et donc le seul moyen de faire ça, c'est de prier, parce que selon notre nature, c'est impossible. Donc construis maintenant une prière au Créateur qui va nous donner le ressenti d'amour à cet enfant étranger, à cette qualité du don qui est étrangère à notre nature. Construisons ensemble une prière au Créateur à ce qu'il nous donne le ressenti d'amour à ce même enfant étranger, la qualité du don. Prenons 5 minutes, s'il vous plaît.
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1: Ce père qui a justement reçu cet enfant, probablement qui se pense, il réfléchit, qu'est-ce qui va se passer s'il a ressenti, s'il n'a pas ressenti. Et donc, il va avoir besoin de ça. Alors il prie. Il faut renforcer l'amour de cet enfant, de cette qualité du don, faire un bon nettoyage comme ça.
6: אם אנחנו משתדלים כמה שאפשר להתחבר בינינו, אז הבורא דואג.
1: Si on essaie de vraiment s'inquiéter les uns aux autres, alors le Créateur s'inquiète de nous, comme l'article qu'on a lu, que justement il nous montre à quel point est-ce qu'on n'est pas connecté, pour qu'on ait un manque pour nous connecter les uns aux autres de plus en plus. Donc on va essayer simplement de se connecter et de travailler sur ces efforts.
7: אם קצת שמים לב, קצת מבקשים מהבורא לראות, אז רואים איך החברים
1: ש... Donc, si on essaie de faire un petit peu attention, on voit comment est-ce que les amis qui se trouvent autour de toi font déjà ça. Et donc par la jalousie, justement, on peut commencer à jouer comme ça.
7: וזהו שזה יעזור לנו לצאת מעצמנו.
4: כן, אם ניקח את הדוגמה של הילד, אם הילד הזה, כשהוא יהיה גדול, הוא יהיה אדם מפורסם, הוא מקובל גדול, הוא אדם חשוב מאוד באנושות, אז כן יהיה קל כביכול להשקיע בו, לאהוב אותו, להעריך אותו. אז אותו דבר, גם אנחנו צריכים שאנחנו נרגיש איזה זכות דומה.
1: Donc la même chose ici, on veut ressentir, justement, si l'enfant pense comment est-ce qu'il va grandir, il va devenir un grand kabbaliste, il va devenir vraiment très fort et il va pouvoir faire avancer l'humanité. Et donc là, en effet, on va vouloir le ressentir. Donc là, c'est la même chose ici, on veut le faire grandir et pour pouvoir l'utiliser pour servir le Créateur. Et justement, encore une fois, c'est la grandeur du manque de la qualité du don, de donner ça les uns aux autres, de tout le temps faire grandir cet enfant. Oui, et donne-nous l'intellect et le ressenti de se rappeler que ce petit enfant, cette qualité du don, on peut la faire grandir seulement dans la relation entre nous. Et à plus forte raison dans la dizaine, ou seulement dans la lien entre nous, dans les efforts de ramener à l'amour des amis. Alors comme ça, on va vouloir révéler un petit peu, comme Michael a dit, ce qu'on a besoin de corriger, ça va nous révéler, faire grandir le ressenti de la reconnaissance du mal. Et c'est justement, on va vouloir préférer la qualité du don, qu'on va pouvoir vraiment, puissions-nous vraiment aspirer à cela. Aide-nous à aspirer à être dans les désirs et les tendances et les aspirations des amis pour qu'on puisse vraiment être unis ensemble. Que chacun ressente qu'il appartient à ce chemin et aide-nous à revenir sur le bon chemin pour que nos efforts ne soient pas en vain. Voilà. Aide-nous à être sensibles aux amis et qu'on puisse les remplir parce qu'en eux se trouve le manque au don. Seulement en eux ça peut se passer. Oui, les amis. Comment arriver ensemble à la prière au Créateur, que le Créateur nous donne justement cet amour à cet enfant étranger qui est dedans. C'est comme le Rabash nous ramène l'exemple. Il y a quelqu'un dans le groupe Focus qui a demandé que justement, Il faut que le père demande de l'aide pour Remestami. Il faut qu'il change son environnement. Il faut qu'il change son propriétaire. Il veut changer de famille. C'est-à-dire que l'enfant veut trouver un nouveau maître de maison qui va pouvoir gagner cela. Ils vont vraiment arriver à une prière au Créateur qui dit, si tu ne nous aides pas, on est perdu. On ne peut pas changer de désir. Mais le manque à cela, ça, on peut en effet y arriver. Comment? Grâce à notre préparation. Maintenant, on se prépare à un congrès très, très, très important. Que lui va pouvoir nous changer notre manque, nous élever en degré. Donc, regardons maintenant le clip du Rahab sur comment est-ce qu'on doit se préparer au congrès, avec quel manque est-ce qu'on doit arriver au congrès, avec quelle prière. S'il vous plaît, clip numéro 3. C'est vraiment une belle prière. C'est ce qu'a écrit le Rabash. Que si tu ne nous aideras pas, on est perdu. Mais on doit arriver à cela. Le reconnaître dans tous nos os. On veut vraiment le but et arriver à la grandeur du Créateur, à l'adhésion au Créateur, vraiment donner à chacun, ensemble avec tout le monde, et adhérer à cela justement dans l'équivalence de forme, dans cette équivalence de forme avec le Créateur. Et alors, seulement cela, on le demande. Et évidemment que si le Créateur ne nous le donnera pas, on est perdu. C'est ce qu'on doit ressentir, que sans cela, on est perdu. Donc, il y a un état où on n'a rien à faire de plus. On est arrivé à la fin. S'il ne nous donne pas, alors on est perdu. Et s'il ne me donne pas la connexion, je suis perdu. S'il ne me donne pas l'adhésion au groupe, je suis éperdu. C'est ce que je demande. Je veux être adhéré à eux pour que de toutes mes forces, je puisse les soutenir dans tout ce qu'ils veulent. Je veux les servir, je veux leur donner, je veux les aider à atteindre le but. Moi, peu importe ce que je suis, mais je veux ça. C'est à ça que je suis arrivé. C'est au nom de cela que je me suis efforcé à me préparer à ce congrès pour justement soutenir les amis arrivés au but. Et moi, je ne veux rien du tout. Simplement réaliser ça, exécuter ça et être le zéro. Oui, donc on a vraiment dans tout le monde entier des amis qui se sont déjà transformés en un zéro, qui se sont transformés en un cli de servitude par rapport à toute la société. On le voit dans tous les congrès dans le monde entier et on voit dans ses amis... On va voir un de ses amis qui va nous raconter ce qu'il va nous présenter, ce qu'il va préparer au congrès. Donc justement, on veut entendre les préparations au congrès du sud d'Israël à Ashkelon. Bonjour les amis. Bonjour à toute l'île mondiale. Dans le sud d'Israël, de Eilat jusqu'à Kiryat, on se prépare au congrès d'entre régions. En sud d'Israël, il y a plus ou moins 200 amis. Et on a décidé de faire le congrès à Yad Mordechai. C'est un kibbutz dans l'est du sud. Et donc, on va recevoir déjà plus de 120 amis et on est tous dédiés à donner le travail. Il y a beaucoup d'équipes qui travaillent, qui s'efforcent. Bon, ça veut dire quoi? C'est force. On soutient vraiment, on soutient tous les amis, toutes les dizaines. La chose la plus spéciale dans toutes ces préparations au congrès, c'est que on voit déjà plus d'amis qui sort de la dizaine et qui voit la région, et on ressent une telle impression, une telle importance, parce qu'on voit comment est-ce que tout le monde ressent de l'importance à venir à cette même prière dont on a parlé. Tout le monde veut arriver à cette prière que si le Créateur ne nous aide pas, alors on est perdu. Donc tout le monde investisse leur force pour arriver à cette prière, pour arriver au congrès, à ce qu'ils unissent toutes nos forces en un seul cœur. Et ensemble, on va pouvoir révéler le Créateur. Donc, Lechaim, merci beaucoup. Puissions-nous vraiment avoir une continuation forte dans la préparation du congrès et qu'on puisse vraiment éveiller. Lechaim, merci.
8: Lechaim,
1: les amis. Et on finit en chanson.

0: שלום חברים יקרים, בחלק הראשון נלמד שיעור של הרב מתאריך 25 לשלישי.
1: Bonjour chers amis, dans la partie du cours, on va étudier un cours du Rav du 25 mars 2003. Le cours est basé sur l'article « Quelle est la différence entre le travail du créateur, entre général et particulier ?» L'article est basé dans les écritures Rabash. C'est l'article 33-5648. On va lire ensemble l'article, on a 31 minutes. Qu'est-ce que la différence dans le travail du Créateur entre général et particulier? Nos sages ont dit, et voici leurs mots. Rav Kook est venu et les a établis sur une seule. Comme il est écrit, et le juste par sa croyance vivra. Ce qui signifie que le fait qu'il faille accomplir toutes les Torahs et les Mitzvot, c'est afin d'atteindre ce particulier qui est la croyance. C'est-à-dire que ce qu'on exige de l'homme, qu'il doit parvenir à ses perfections, il doit parvenir à la croyance dans le Créateur. Autrement dit, après qu'il est parvenu à la croyance, il est déjà un homme parfait. Et il faut comprendre cette notion-là. N'y a-t-il pas la notion que l'homme doit travailler à la correction de la création, du fait que l'homme a été créé avec la nature du désir de recevoir pour soi-même, qui est dans la disparité de forme avec le Créateur, car le Créateur est le donneur, et par la disparité de forme, l'homme devient séparé du Créateur. Si c'est ainsi, à quoi sert-il qu'il ait la croyance s'il se trouve encore dans la séparation du Créateur? Et comment ont-ils dit, Rav Kook est venu et l'établit sur une seule, et le juste par sa croyance vivra? Ce qui signifie que s'il a la croyance, il a déjà la perfection. Et la réponse est qu'il faut savoir qu'il y a ici une notion importante, qui est un principe majeur à laquelle il faut prêter une attention particulière afin que nous puissions recevoir cela, que c'est la porte par laquelle l'homme peut mériter l'aspect de croyance complète. Sinon, l'homme n'a qu'une croyance partielle. Comme il est écrit dans la préface à l'étude des Sphirot, et voici ces mots, « Mais c'est une croyance partielle, et ainsi un homme se fixe, selon la mesure de sa croyance dans le Créateur, seulement une heure de sa journée pour s'occuper de la Torah et des Mitzvot. Et le troisième ne néglige même pas un seul instant. Seul ce dernier à une croyance complète. Et afin que l'homme mérite une croyance complète, il est obligé d'abord de sortir de l'amour de soi. Sinon, il ne peut mériter l'aspect de la croyance complète. Sinon, on ne lui donne pas d'en haut la possibilité d'avoir une croyance complète. Cependant, cela est pour le bien de l'homme. Et c'est comme il est écrit dans le Soulam, et voici ces mots, car c'est une loi que la créature ne peut recevoir du mal de lui, béni soit-il, de façon révélée, car c'est un défaut que Dieu nous en garde à son honneur, car cela ne convient pas à l'acteur parfait, que la créature le perçoive comme un acteur de mots. Et c'est pourquoi, au moment où l'homme ressent du mal, dans cette même mesure, repose sur lui la négation de sa providence que tu nous en gardes, et l'acteur, bien soit-il, lui est dissimulé. C'est pourquoi, avant que l'homme ne soit capable de recevoir du Créateur le bien et le plaisir, il ne peut pas parvenir à l'aspect de croyance. Et la condition qu'il faut remplir afin qu'on lui donne le bien et le plaisir, ce sont des kelim de don. Ce qui n'est pas le cas, avec les kelim de réception, il y a eu une correction. De ne pas s'en servir, du fait que par eux, on s'éloigne du Créateur à cause de la disparité de forme qu'il y a entre eux. Il en résulte qu'avant avant la croyance, l'homme doit mériter l'aspect de correction des Kelim, appelé correction de la création. Et comme il est écrit là-bas dans le Soulam, et voici ces mots, et sache que c'est toute la différence qu'il y a entre ce monde qui est d'avoir la correction et la fin de la correction. Car avant la fin de la correction, la malchoute est appelée du nom de l'arbre du mal et du bien, comme je mentionné, dont l'explication est que malchoute est le sens de sa conduite bénie soit-il dans ce monde-ci. Et tant que les receveurs ne sont pas parvenus à la complétude, de sorte qu'ils puissent recevoir la complétude de son bien, qu'il a pensé pour nous dans la pensée de la création. C'est-à-dire que nos kélim de réception n'ont pas encore été corrigés pour qu'ils soient dans le but de donner. Mais il ne peut pas nous donner le bien et le plaisir qui fait que tout irait au clipote. La conduite est obligée d'être dans la voie du bien et du mal, et de la récompense et de la punition. Car nos kélim de réception sont encore salis par la réception pour soi-même, qui limite beaucoup leur mesure. Et aussi, cela ne sépare du Créateur béni soit-il, et un bien complet, dans la grande mesure qu'il a pensé pour nous, n'existe pas. Et selon ce qui a été dit, nous voyons qu'en vérité, l'essentiel est ce détail qui est la croyance. Et c'est ce que nous avons demandé. Comment pouvons-nous dire que

qui est en elle le ramène vers le bien. Il en ressort que l'aspect numéro un dans l'ordre du travail est d'arriver à ce que le mal, appelé désir de recevoir pour soi-même, revienne vers le bien, c'est-à-dire qu'il ait la force d'utiliser tout dans le but de donner. Cependant, il faut distinguer en cela que l'on a besoin de l'aspect de Torah et des mitzvot pour parvenir à la connaissance que le désir de recevoir est appelé mal. Et avant que l'homme ne parvienne à cette connaissance que le receveur est appelé mal, comment est-il possible de le ramener vers le bien? Et c'est comme nous en avons parlé dans le cycle précédent, que nos sages ont dit pourquoi la Torah était appelée épuisante du fait qu'elle affaiblit la force de l'homme. Et nous avons demandé, celui qui ressent une douleur, n'ont-ils pas dit, celui qui ressent une douleur à la tête, qu'il s'occupe de la Torah. Celui qui ressent une douleur dans ses entrailles, qu'il s'occupe de la Torah. Comme il est écrit, comme il est dit, et pour toute sa chair, elle est un remède. Et selon ce qui a été dit de mon père et maître, de mémoire bénie, la Torah est appelée potion, c'est-à-dire que parfois elle est la potion de vie, et parfois, elle est la potion de mort. Il a dit que la notion de potion de guérison, c'est une guérison pour celui qui est malade, ce qui n'est pas le cas d'un homme en bonne santé qui prendrait des potions de guérison, il tomberait malade. Cela veut dire que la Torah qui vient à celui qui a un manque, il peut se guérir par la Torah. Il en ressort, après cela, il faut expliquer que, tout d'abord, l'homme doit étudier la Torah afin qu'il voit qu'il est malade. C'est pourquoi ils ont dit « la Torah affaiblit la force de l'homme ». Explication que, par la Torah, il peut parvenir à voir que l'aspect de l'homme qui est en lui est faible, qu'il n'a aucune force de surmontement. Et alors il voit qu'il est malade de la spiritualité, et par la Torah, il vient par la reconnaissance du mal, comme le dit le Saint Zohar sur le verset, où il lui a fait connaître sa faute. Dans l'explication est que la Torah lui a fait savoir qu'il a fauté, et si la Torah ne lui fait pas savoir, l'homme ne peut pas savoir et ressentir que celui qui reçoit pour soi-même est appelé mal, du fait que la disparité de forme qu'il y a entre lui et le Créateur. Car la connaissance que la disparité de forme cause la séparation, cela, il faut le lui faire savoir d'en haut, par la Torah. C'est pourquoi il faut dire que l'ordre est 1. Qu'il accomplit la Torah afin de parvenir à la reconnaissance du mal. 2. Qu'il accomplit la Torah et les mitzvot, du fait que la lumière qui est en elle le ramène vers le bien, qu'alors, quand il reçoit la force, est l'aspect d'équivalence de forme. C'est trois, l'aspect de croyance. Que c'est cela ce que l'explication de Habakkuk est venue, elle les établit sur une seule. Et le juste vivra par sa croyance. Il s'ensuit que tout ce que l'on s'occupe de la Torah et des mitzvot, de façon générale, c'est pour venir à ce détail, qui est la croyance. Comme vous êtes mentionné, alors il peut recevoir une croyance complète. Il s'ensuit que tout son travail n'est que de parvenir à cela. Cependant, avant les trois aspects susmentionnés, il y a un aspect qui s'applique de façon générale à l'ensemble d'Israël. Et c'est vraiment le premier aspect par lequel on commence à éduquer l'homme à la Torah et les mitzvot, qui est que l'ensemble du monde doit savoir pour quel besoin il doit garder la Torah et les mitzvot, et c'est afin qu'il reçoive une récompense. Ici, que Dieu nous en garde, ils ne pratiquent pas la Torah et les mitzvot, ils recevront une punition. Et c'est l'ordre qui est égal pour toute âme.

Et c'est, comme dit le Rambam, mais voici ce mot. C'est pourquoi, lorsque l'on enseigne aux petits et aux femmes et à l'ensemble du peuple, on leur enseigne qu'à travailler par crainte et afin de recevoir une récompense jusqu'à ce que leur raison grandisse et qu'ils deviennent des sages, plus sages, alors on leur révèle ce secret peu à peu. Et selon ce qui a été dit, il ressort que l'ordre du travail est un. L'ensemble d'Israël, on leur enseigne de garder la Torah et les mitzvot dans tous leurs détails et leurs précisions avec l'intention d'amour de soi. Et il est interdit de leur révéler qu'il faut travailler les chemins, qui est dans le but de donner. Mais qu'ils travailleront et donneront un effort, tout dans le but de recevoir pour leur propre profit. Et il faut savoir que le travail au nom de l'amour de soi, c'est-à-dire mérité par la pratique de la Torah des mitzvot, l'aspect du monde à venir. Cet homme-là, s'il a une véritable énergie pour travailler pour son propre profit, il est prêt à tout faire, c'est-à-dire un travail qui est au-dessus de la connaissance, c'est-à-dire que la connaissance de l'homme ne peut pas comprendre cela. Il est prêt à le faire s'il a de l'énergie et veut mériter le monde à venir. Comme il est écrit, garde-toi de peur que tu recherches leur Dieu en disant, comment ces nations servent-elles leur Dieu? Moi aussi, je ferai de même. Tu n'agiras pas ainsi, car même leurs fils et leurs filles, ils les brûlent au feu pour leur Dieu. Et ce Rashi rapporte l'interprétation de la parole de nos sages. Même pour inclure leur père et leur mère, Rabbi Akiva a dit, j'ai vu un idolâtre qui a attaché son père devant son chien et il a mangé. Et l'auteur du livre Safté Rafamim explique, cela veut dire l'idolâtrie, et il l'a mangé veut dire qu'il l'a brûlé au feu. Cependant, il faut savoir que même si l'homme est prêt à travailler pour son propre intérêt, c'est-à-dire que s'il croit qu'on lui promettra le monde à venir, il fera les plus grands travaux, même s'ils disent de brûler leurs fils, leurs filles et leurs parents, il y a chez les personnes énergiques la force pour ce travail du fait que cela est encore à l'intérieur du clé de l'amour de soi. Il s'ensuit que cela n'est pas encore au-dessus de la connaissance, c'est-à-dire qu'on peut comprendre cela dans la nature, que l'homme est prêt pour le désir de recevoir pour soi-même à tout faire. Et de même, nous trouvons qu'au temps de la destruction du temple, comme il est écrit, des femmes compatissantes ont cuit leurs enfants et ils leur furent pour nourriture. Et le saint Al-Sher explique pour nourriture que seulement elles-mêmes ont mangé la chair de leur fils. Et c'est ce qu'ils ont dit pour eux. Seules les mères ont mangé et elles n'en ont pas donné à leurs autres fils, bien qu'eux aussi étaient affamés. Cela nous montre que, lorsqu'il n'y a pas de Kdusha, mais seulement la destruction de la Kdusha, alors ne règne que le désir de recevoir pour soi-même ce que l'homme est capable de faire pour l'amour de soi. Les femmes compatissantes ont cuit leurs enfants. Et nous avons deux exemples. Un, pour le désir de recevoir, on échange de brûler des enfants et des parents, le monde à venir, ou afin de recevoir ce monde-ci. Pour cette raison, des femmes compatissantes ont cuit leur raison. Il s'ensuit que pour remplir le désir de recevoir, dans lequel l'homme est né par cette nature,
l'homme est capable de tout faire. Tandis que lorsqu'on commence à aller travailler dans la voie de l'individu, c'est-à-dire mériter l'adhésion au Créateur, où il faut sortir de l'amour de soi, l'homme n'est pas capable de faire même un petit travail. C'est-à-dire que si on dit à l'homme, fais la même chose que tu fais, mais donne cela, à cela l'intention de donner au Créateur, sans aucune contrepartie, c'est très difficile à faire du fait que cela est contre la nature qui s'appelle désir de recevoir pour soi-même. C'est-à-dire que cette même action, c'est-à-dire ce même effort pratique que l'homme s'efforce et fait, et il n'a pas besoin d'ajouter quelconque effort, seulement d'orienter qu'il fasse cela pour le bien du Créateur, il n'a déjà plus de force, et il lui semble qu'une haute montagne se tient devant ses yeux et il n'a pas la capacité de déplacer la montagne, ne serait-ce que de l'épaisseur d'un cheveu. Et il se sent comme si tout le monde était détruit pour lui. Et tout cela parce que c'est contre notre nature. Et dans cet état, l'homme, lorsqu'il veut parvenir à la vérité, ou travailler dans l'aspect de l'individu, ici c'est l'état où on lui fait savoir d'en haut comment est-ce qu'il se trouve dans un aspect de bassesse. Étant donné qu'il voit qui n'est pas capable de faire quoi que ce soit pour l'utilité du Créateur. Et ça s'appelle reconnaissance du mal. Et cela s'appelle le premier état dans le travail du particulier, qui est la reconnaissance du mal. Ensuite commence le second état, où il doit accomplir la Torah et les mitzvot, afin que la lumière qui s'y trouve le ramène vers le bien, et que par la lumière, il reçoive des kilim de dons. Ce qui signifie qu'il aura un désir de donner au Créateur. Et de cela, il jouira. Et ensuite, il vient au troisième état, qui est l'aspect de croyance complète. Comme l'a dit plus haut, le Havakouk est venu et les a établis sur une seule. Le juste vivra par sa croyance. C'est là le particulier auquel l'homme doit parvenir. Et au moment où il aura la croyance, alors il a mérité le bien et le plaisir qui sont dans sa providence bénissoise, dans l'aspect de bon et bienfaisant. Et à propos de ce qui est écrit dans le Soulam, car telle est la loi, que la créature ne peut pas recevoir du mal de lui, béni soit-il ouvertement. Car ce serait une atteinte que Dieu nous en garde à son honneur, béni soit-il, que la créature le perçoive comme celui qui fait le mal. C'est pourquoi, au moment où l'homme ressent du mal et que l'acteur, béni soit-il, lui est dissimulé, il ne faut pas demander qu'importe au Créateur que l'homme le ressente comme celui qui fait le mal, que Dieu nous en garde. Puisque le Créateur demande de l'honneur de la part des créatures, qu'il l'honore pour son utilité, qu'il nous en garde. N'est-ce pas qu'il n'a pas besoin des choses qui appartiennent à la chair et au sang? Plutôt, c'est pour l'utilité de l'homme, étant donné que la notion de défaut dont on parle dans la spiritualité, par exemple, lorsqu'il fait un défaut dans la Gdusha, là déjà réside l'aspect de la Sitrach dans la racine de l'âme de l'homme, qui a causé le défaut en haut. C'est-à-dire que nous devons croire que le nom du Créateur est bon et bienfaisant. Il en ressort qu'au moment même où l'homme ressent que l'état dans lequel il se trouve est mauvais, comment peut-il justifier la providence supérieure et dire que le Créateur se comporte avec lui dans l'aspect de bon et bienfaisant? Il s'ensuit que l'homme reçoit le défaut, ce qu'il a endommagé dans le nom sacré, qui est le nom de bon et bienfaisant. Et au moment où l'homme reçoit du bien d'en haut, alors l'homme est dans la joie et peut dire de toute sa bouche, béni soit celui qui a dit et le monde fut. Ce qui n'est pas le tandis que, au moment même où l'homme ressent où l'homme se ressent dans le mal, il ne peut pas dire
Béni soit celui qui a dit et le monde fut. Mais l'homme dit, comme l'a dit Iov. Et Iov répondit et dit, que périsse le jour où je suis né. Et la nuit qui a dit, un homme est conçu. Que ce jour soit obscurité. C'est pourquoi c'est une correction. Que l'homme ne croit pas alors que le Créateur lui a causé tous les maux. De ce fait, il ne parle pas en mal du Créateur. Et de cela découle dans la matérialité que nous voyons parfois un homme dont le fils travaille et reçoit un salaire et ne le suffit pas pour subvenir à son besoin. Bien qu'au moment où il est entré travailler, il était encore célibataire. Et alors, le salaire était bon. Tandis que maintenant, il ne peut pas subvenir à ses besoins avec ce salaire. Et le père parle à son fils. Et étant donné que tu vois que le patron ne t'augmente pas, va donc et cherche toi un lieu de travail où il donne un salaire plus élevé. Et le fils lui répond, « Ici, je suis déjà habitué avec le patron et avec les ouvriers. Et c'est pourquoi je ne peux pas quitter ce lieu. » Qu'a fait le père? Il est allé chez le patron et lui a raconté la situation de son fils. Le patron lui a dit, « Je ne peux pas lui donner davantage, mais je l'enverrai à un endroit en haut. Là-bas, ils lui donneront en effet plus. » Alors le père lui demanda, « Dis à mon fils que tu n'as pas de travail pour lui. » Alors il ira ailleurs. Étant donné que je lui ai parlé plusieurs fois pour qu'il quitte le travail, où il ne lui pas un bon salaire, et qu'il aille à un endroit où il paie un salaire plus élevé. Et je te dis la vérité, il m'a dit qu'il t'aime, toi et tes ouvriers. C'est pourquoi il ne veut pas quitter ce lieu. C'est pourquoi si tu le renvoies, il n'aura pas le choix. Et alors il serait obligé d'aller ailleurs. Mais je te demande une faveur. Ne lui dis pas que je suis venu chez toi et que je t'ai demandé de ne pas laisser travailler chez toi. Sinon, que dira-t-il? Comment un père peut-il avoir un cœur cruel envers son fils? C'est-à-dire qu'il ne peut pas comprendre que, dans le fait que je me force de le faire envoyer son travail, c'est pour son bien. C'est-à-dire, au moment où il entendra son patron que j'ai demandé à ce qu'il soit envoyé, que dira-t-il? Que le Créateur dit « bénisse mon Père » et qu'il s'efforce pour moi uniquement pour mon bien, et assurément, il s'indignera contre son Père. Et il en est ainsi dans la spiritualité. Le Créateur envoie à l'homme un état de descente, c'est-à-dire de l'état où il recevrait une subsistance, bien que son père comprenne que ce n'est pas une subsistance suffisante, mais qu'il est capable de gagner davantage. Cependant, le fils ne comprend pas cela. C'est pourquoi le Créateur lui envoie une descente, appelée qu'on l'a jeté du travail. Et alors, il est en colère. Pourquoi le Créateur lui a-t-il fait du mal? N'est-ce pas qu'il sait qu'auparavant, pourquoi le Créateur lui envoie une descente, appelée qu'on l'a jeté du travail. Et alors il est en colère. Pourquoi le Créateur lui a-t-il fait du mal? N'est-ce pas qu'il essaye qu'auparavant, il était dans un temps d'amonter dans la spiritualité, et le Créateur l'a rejeté? Sûrement, il sera en colère contre le Créateur. Et c'est ce qu'on appelle celui qui médite contre la Shrina. Sa punition est très grande. C'est pourquoi, lorsqu'il y a une correction, il ne produit alors pas l'acte du mal. Et de ce fait, il n'a contre qui s'indigner. Il s'ensuit que le fait qu'il a perdu qui est l'acteur contre toutes ces choses, c'est pour son bien. Et voici ces mots là-bas. Cependant, celui qui s'efforce de ne pas se séparer de sa croyance, à lui bénisse-t-il, même s'il écoute du mal dans sa providence, bénisse-t-il, il a une récompense. Et si que Dieu nous en garde, il ne parvient pas à s'efforcer, il y a une punition.
car les séparer de sa croyance bénie soit-il. Et il s'en suit que, bien que lui seul ait fait face et fera tous les actes, néanmoins, cela reste dissimulé à ceux qui ne ressentent pas le bien, le mal. À ceux qui ressentent le bien et le mal. Nous voyons que celui qui peut s'efforcer de dire que le Créateur lui envoie le mal et que cela est pour son bien, il reste dans la croyance dans la mesure où il peut dire que l'état dans lequel il se trouve, le Créateur, ni bénisse-t-il, le lui a envoyé pour son bien. Si c'est ainsi, cela n'est pas appelé du nom de fait des mots. De ce fait, il reste dans la croyance, ce qui n'est pas le cas de celui, ce n'est pas le cas si lui ne peut pas dire que le Créateur a envoyé cela pour son bien, mais que cela est pour son mal. Et alors, cet état est appelé que le Créateur fait des mots. Pourquoi il est obligé de perdre de lui le fait, et cela est appelé qu'il perd de lui l'aspect de croyance, et cela est considéré comme l'aspect de punition. Et selon ce qui a été dit, il en ressort que, sans les montées et les descentes, il n'y aurait pas en la main de l'homme de ressentir qu'il est possesseur de manque, c'est-à-dire qu'il ne ressentirait pas qu'il a besoin de la miséricorde des cieux, que cela n'est pas dans la main de l'homme, c'est-à-dire dans les forces de l'homme, de sortir de l'amour de soi. Et que tout son désir soit de faire du contentement à son formateur. Mais toutes ces actions, elles, peuvent être seulement pour son profit. Et dans le profit personnel, il y a la force de faire des actions que l'homme ne peut pas estimer. Ou, comme c'était au temps de la destruction de la maison, du temple, que des femmes compatissantes faisaient cuire leurs enfants. Alors, comme ceux qui servaient leur Dieu, qui brûlaient leurs enfants et leurs filles. Cependant, travailler pour le nom du ciel, c'est-à-dire ne vouloir aucune contrepartie pour leur travail, même une simple attention sur des actions de réception, l'homme n'est pas capable de faire. Cela veut dire que si l'homme veut manger pour le nom du ciel, et non pour son propre profit, bien que l'aspect de l'action soit la réception du plaisir, et le fait qu'il doit le diriger, cela n'est pas dans sa main. Et seul le Créateur, béni soit-il, peut aider à cela. Et c'est la différence entre le travail général et le travail particulier.

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2: נעבור לשיעור מתאריך 25/3/2003, בבקשה.
3: Rentrons dans le cours du 25 mars 2003. Quelle est la différence dans le travail du créateur entre général et particulier? En vérité, général, particulier, général, c'est égal. On l'étudie d'ailleurs. C'est la structure générale de la réalité. Que toute la réalité, c'est 10 sphirot. Kasaka Rabson, Naranchai. Il n'y a rien en dehors de cela. Tout est concentré et tout est dans cette structure de 5 prinotes, ou 5 sphirotes, ou 10 sphirotes. Et chaque particulier en eux, lui aussi, est inclus de 10. Et chaque particulier du détail se divise à nouveau en 10, et ainsi chacun. Et les lois qui déterminent que le comportement des 10 sphirot générales sont les mêmes lois qui déterminent le comportement des 10 sphirot particulières et des particulières, etc. C'est ce qui s'appelle que justement, moi, voyage n'est pas changé, que Kevav Kei est en tout lieu d'une manière uniforme et parfaite. Et il n'y a aucune petite partie de la création qui ne se comporterait autrement que toute la création. C'est de ça qu'il s'agit dans l'aspect spirituel, là où règne l'intention dans le but de donner. Là où c'est justement Yudkei Vavkei, toutes ces choses, parce que Yudkei Vavkei, c'est le cli qui se trouve dans la lumière réfléchie, dans le désir de donner, dans la lumière et la dans le massacre de la lumière réfléchie. En revanche, le désir de recevoir lui-même est considéré comme un point. Et sur lui, il y a déjà d'autres lois. Il ressent la direction de la lumière supérieure comme obscurité et souffrance. Et aussi dans le développement, quand on apprend le développement de l'homme particulier, comment est-ce qu'il passe du premier enthousiasme à la reconnaissance du mal, et de la reconnaissance du mal à faire le bien, et ensuite il franchit le marsom, et ensuite il rentre dans le véritable travail, ces mêmes étapes-là, toutes ces étapes, tout le public, tout le général doivent être traversés. Et ça aussi, il est possible de l'apprendre et pour le général et pour le particulier, la même chose. Comme le dit le Baal HaSolam, qu'il y a des individus, des personnes uniques qui traversent toutes ces étapes au cours de toute l'histoire, dans leur développement particulier, et tout le général lui-même traverse aussi ce développement dans sa forme particulière, sa forme générale.
4: Il
3: y a des questions? En fait, cet article, par rapport aux articles qu'on a d'habitude, il ne soulève pas tellement de problèmes particuliers. L'étudiant, une question. À la page 278, au début, l'Assemblée d'Israël, on leur enseigne la Torah, à observer la Torah et les mitzvot dans tous leurs détails et leurs précisions, avec l'intention de l'amour de soi. Et il interdit de leur révéler qu'ils doivent travailler les chemins, c'est-à-dire dans le but de donner.
4: Be'amut resh ein chet.
3: Le Rav. Donc, à la page 278, il a écrit ici l'ordre du travail.
4: Seder avoda ou bichlal lo shel ba'al ha'sulam.
3: L'ordre du travail n'est absolument pas celui du Baal HaSulam. C'est l'ordre du travail que le Rambam nous indique. Le Rambam, dans les lois du retour au Créateur, chapitre 10, il écrit qu'il y a un ordre dans l'atteinte spirituelle qui traverse le particulier comme le général, que la première étape, c'est ce qu'il écrit ici, l'ensemble d'Israël. On leur enseigne à observer la Torah et les mitzvot dans tous leurs détails et leurs précisions avec l'intention de l'amour de soi. Et il a interdit de leur révéler qu'ils doivent travailler les chemins, c'est-à-dire dans le but de donner. C'est-à-dire dans le but de donner, mais qu'ils traversent, qu'ils travaillent et fournissent des efforts, le tout dans le but de recevoir pour leur propre. C'est ce qu'on t'es en t'enseignant maintenant, en fait. C'est ce qu'on fait en t'enseignant maintenant. Tu trouves maintenant ici. T'es arrivé à l'étude de la Kabbale. Complètement laïque, parce que tu tenais à révéler le goût, quel est le goût de notre vie, le sens de notre vie. Voilà, ça t'est important. Tu veux révéler le sens de ta vie, parce que ta vie te paraît dépourvue de tout goût, de tout but. Il n'y a aucune raison de vivre. Tous les plaisirs dont je m'occupe, ils n'ont pas de goût. C'est comme ça qu'on l'a donné du ciel. On t'a déjà donné cette préparation. On aurait pu donner d'autres conditions. Tu aurais pris plaisir à une certaine herbe, comme une vache, toute ta vie, comme ça. Et tu n'aurais eu besoin de rien. Voilà, t'as vu des vaches comme ça sur l'herbe? Tout le temps, comme ça, elles mangent, elles ruminent, elles mangent. Et toi aussi, tu aurais fait ça. Mais quoi? On t'a donné un manque plus grand et tu as commencé à chercher. Cette herbe n'est pas bonne pour moi. J'ai besoin de quelque chose de particulier. Et donc, c'est quelque chose de particulier. Tu veux le recevoir, tu le veux afin de remplir ce même désir de recevoir. Pas comme celui d'une vache, mais un peu plus grand. Cependant, c'est le même désir de recevoir. Et maintenant, afin de développer, il te faut toutes sortes d'illuminations d'en haut, de tels petits plaisirs d'en haut, un peu d'obscurité, un peu de lumière, un peu d'obscurité, de lumière, un peu toutes sortes de choses différentes afin de te faire grandir, afin de cultiver le désir de recevoir. Mais encore une fois, c'est le désir de recevoir. Comme tu es venu avec l'espoir de remplir ton désir de recevoir, ainsi tu continues maintenant. Ça s'appelle qu'enseigner la Torah avec une intention dans le but de recevoir, oui, pour leur propre intérêt. C'est la première étape. Pour qu'il y ait un cli. Le problème, c'est que on arrive au premier cours de Kabbale avec le petit désir qu'on nous a donné d'en haut. Maintenant, ce désir, on doit le développer, le rendre plus grand. Et c'est la première étape. Ça veut dire qu'on continue le développement de notre ego. Avant, c'était suffisant d'avoir les plaisirs d'animaux, comme l'argent, les honneurs, les connaissances, en plus de ça. Et maintenant, on doit également le développer, le désir de recevoir pour la spiritualité. Je veux avoir la spiritualité. Je ne sais pas ce que c'est, mais je veux que ce soit à moi, ma propriété. Après que le désir de recevoir pour la spiritualité s'est bien développé, qu'il est devenu grand, ensuite, il est possible de le changer, de le corriger, pour qu'il y ait quelque chose à corriger. Il faut d'abord qu'il se développe. Et Et ici, dans le développement du désir de recevoir, il y a généralement un obstacle que l'homme, du fait qu'il ne voit pas exactement le plaisir, alors il ne court pas tellement en avant. Mais il se contente de peu. Comme on dit comme ça, il devient soudainement injuste. Et il ne court pas tellement vers la spiritualité. La spiritualité n'est pas révélée, alors bien sûr, c'est difficile de la réclamer. Et on peut ici atteindre quelques dizaines d'années ou quelques centaines d'années jusqu'à ce que nous développions vraiment le désir de recevoir ce qui convient. Afin de commencer à corriger c'est-à-dire que ça convient que ce soit la mesure complète de la spiritualité, que ce soit égoïste au plein sens du terme. Pas seulement pour ce monde, mais qu'il veut avaler le monde à venir. Et c'est ce qu'il faut faire avant tout. C'est ce que le Baal HaSom décrit ici très joliment dans la préface au livre du Zohar, que le véritable désir de recevoir ne s'arrête pas au désir de recevoir dans ce monde, mais au désir de recevoir du monde à venir. Et alors seulement on commence à corriger. Sinon, qu'est-ce que c'est corriger? Corriger nos rapports aux plaisirs animaux, à l'argent, aux honneurs, aux connaissances. C'est le désir de recevoir pour l'animalité, pour la matérialité. C'est là, celui-là, on n'a pas besoin de corriger. C'est-à-dire que le fait qu'il y a tout un tas de gens qui s'occupent de régime ou de bonne éducation, pour les écologistes qui disent que laisser vivre les animaux, toutes ces choses-là, nous ne nous occupons pas de cette beauté-là. On ne s'occupe pas de ça. On a besoin d'un grand clé spirituel, qu'il soit grand, qu'il soit excessif, et ensuite, qu'il y ait quelque chose à corriger, à commencer à corriger. Et l'homme qui ne parvient pas à l'achèvement de ce clé pour la spiritualité, on ne le laisse absolument pas commencer à se corriger. Et il n'y a encore rien à corriger. C'est pour ça que c'est une première étape. Et c'est possible de la traverser seulement à condition que je reçoive une impression de la société. Que par la jalousie, la convoitise et les honneurs, je sois impressionné par les amis qui aspirent à la spiritualité et que moi aussi je la veuille. Parce que la spiritualité est dissimulée. Et si je ne suis pas impressionné par la société, par le fait qu'ils sont tellement intéressés comme ça, qu'ils courent comme ça, qu'ils sont vraiment prêts à investir, à contribuer, tu comprends? Alors, je n'aurai pas d'un endroit duquel je peux recevoir cette impression, sinon de la société. Si je ne vois pas la spiritualité, je n'ai pas d'autre choix. Et si la société est comme ça, somnolente, qu'elle est plongée dans le sommeil, alors cette société peut m'endormir. Je dois la fuir ou la changer. Sinon, je ne parviendrai jamais au cli parfait, égoïste, hein, mais qui soit vraiment achevé pour la spiritualité, qui ne veuille que la spiritualité. Et alors viendra déjà la deuxième étape, les corrections. Pourquoi est-ce que je veux la spiritualité? C'est quoi? Pourquoi? Qu'est-ce que c'est? Pourquoi? Etc. C'est un problème. C'est pour ça que on construit une certaine usine, entre guillemets, où on puisse s'occuper de la diffusion. Regarde comment est-ce que les autres veulent aussi que nous... Et là, on a déjà de quoi s'impressionner. C'est justement dans la multitude du peuple se trouve la splendeur du roi. Donc, on verra comment est-ce que les autres personnes aussi veulent et qu'ils nous apportent autant que possible. Et autant qu'elle sera impressionnée, autant que nous serons impressionnés, etc. et qu'on soit en contact vraiment avec tant de personnes qui, elles aussi, accordent de l'importance à notre but. Ça me donne de la force. Sinon, sur quoi est-ce que je peux me plier? Qu'est-ce que j'ai dans la spiritualité? À quoi est-ce que je peux vraiment me raccrocher? Ou est-ce que je suis sûr que c'est juste? En général, comment est-ce que l'homme construit sa confiance? C'est pour ça que tout le travail de diffusion, toute la participation, le groupe, doit finalement m'apporter un grand désir de spiritualité. Et si ça n'apporte pas, c'est le signe que quelque chose est défectueux, et alors il y a zéro espoir de parvenir à quelque chose de réel. Question. Quand et comment enseigne-t-on aux enfants à accomplir les mitzvot dans le but de donner? Commencer à enseigner aux enfants de cette manière. Quand commence-t-on à éduquer les enfants pour que ils observent la Torah et les mitzvot dans le but de donner au lieu de dans le but de recevoir? Tout d'abord, tu vois comment est-ce que tu construis une famille. C'est-à-dire que tout d'abord, il faut que j'ai un enfant qui accomplisse la Torah et les mitzvot dans le but de recevoir. Et alors, je viens vers lui et je lui enseigne à ce qu'il observe la Torah et les mitzvot dans le but de donner. Oui? Bon, on a besoin de discuter comme ça, d'examiner dans cette famille et voir si on a quelque chose, même une chose pareille. Toi, tu dis quand? Moi, je demande, est-ce que tu as une chose? Est-ce que c'est une réalité telle? En général, on se retrouve bloqué dans une réalité de savoir quoi faire des enfants qui ont vieilli quand le public reçoit une éducation et que cette éducation, du fait qu'elle est l'éducation du minéral de Kdusha, les maintient dans la forme du minéral tout le temps, toute leur vie, et que les actions matérielles qu'ils font, on leur enseigne à en faire et à ne pas faire d'actions spirituelles, mais fait de la matérialité ce qu'il faut. C'est tout. Et au-delà de ça, n'y touche surtout pas. C'est bien, parce que l'homme reste attaché à son éducation. Ça veut dire que, à l'observation de la Torah des mitzvot, c'est ce qu'on appelle des hommes dressés par habitude, comme on l'a renseigné à ce qu'ils font, et ils pensent que c'est la Torah, et ils pensent que c'est la Torah des mitzvot. Et donc, c'est comme ça. Et comme ça, le public se maintient et se préserve lui-même comme minéral et peut se préserver encore comme ça pendant des millions d'années. C'est comme ça également que se maintient toute proportion, dans toute proportion gardée, le public chinois, indien. Ils ont simplement pris une certaine philosophie de leur nation et vivent tout le temps en elle et veillent autant que possible à ce que la société reste fermée et unie autour de ces idées. Et comme ça, ils vivent. Et on voit également des cultures très anciennes qui se préservent encore. Et Dieu merci, ce qu'elles peuvent dire d'elles-mêmes. Nous aussi, on est particuliers. Mais quand faut-il vraiment venir vers les enfants et commencer à les éduquer? L'éducation spirituelle, c'est ce qui vient selon la loi spirituelle, qu'il n'y ait pas de contrainte dans la spiritualité. Ça veut dire que éduque le jeune selon sa voie. Éduque le jeune selon sa voie, comme on dit, ça veut dire que si les êtres humains sont vraiment déjà prêts à l'éducation spirituelle, qu'ils se sont développés graduellement à travers le minéral, le végétal, l'animal, qui sont en eux, et ils sont parvenus au parlant en eux, alors il est tout à fait possible de les éduquer à être le parlant, car il y a une certaine préparation. Et sinon, non. Comment est-ce que c'est possible de faire ça? Le Baal Shem Tov l'a fait d'une manière très claire, comme exemple pour nous. Il a fondé l'éducation chassidique. C'est-à-dire que partout il a introduit un peu d'étude de l'intériorité. Un petit peu, chez tout le monde. Chez tout le monde. Soudainement, tout le monde commence à apprendre qu'il y a des mondes spirituels, il y a cinq mondes, il y a Naranraï, il y a l'âme, il y a montée et descente, l'homme doit se relier. Donc, entièrement, c'est entièrement rempli de toutes ces choses. Et donc, lui, le Baal Shem Tov n'a pas écrit de livres, c'est ses étudiants. Ses étudiants, d'ailleurs, étaient de grands kabbalistes, hein, les premiers Admorim. Donc, ils ont écrit énormément de livres dans ce style. Et donc, par ça, ils voulaient qu'au sein du peuple, auquel ils donnaient cette éducation qu'on appelle le chassidisme, du mot chassid, hein, selon le but de les attirer vers les qualités de Mina. Alors, ils pensaient que par là, hein, ils pouvaient attraper et attirer du peuple ceux sur lesquels ces mots, cette éducation, ces livres exerceraient une influence et éveilleraient leur intérêt. Et ils ont fait ça avec une grande sagesse. Et alors, à cette époque, ils ont vraiment, dans cette même période, ils ont fait vraiment de grandes corrections. De très grandes corrections, ils ont effectué. C'est une méthode qui doit aussi maintenant nous servir d'exemple. Parce que nous, en cela, on ne fait rien de nouveau. Eux ont fait pour leur période, c'est-à-dire pour le développement du désir de recevoir qui était dans leur génération. Et ils ont réussi en cela, à prendre des kabbalistes, à faire beaucoup de corrections. La génération était encore en développement, très particulière, mais presque finale. Et donc, Baal Shem Tov et les Admorim, les premiers chassidiques, ont effectué les corrections. Quand ils ont fait ça, ils ont vraiment réussi à élever considérablement le niveau spirituel de la génération. Mais ensuite, du fait qu'on se développe, alors le développement général se poursuit et le désir de recevoir grandit. Et déjà, le niveau de leur éducation chassidique face à la génération qui avait grandi environ encore 100 à 150 plus tard, ça n'était pas suffisant. Baal Shem Tov a vécu au 16e, 17e siècle. Mais donc alors, cette méthode ne suffisait déjà plus au désir de recevoir qui a grandi. Et déjà, le désir de recevoir, dans le fait qu'il a grandi, on ressent vraiment bien comment est-ce qu'il a suivi le Baal Shem Tov. Et donc, ils ont commencé déjà à déformer sa méthode. Ça veut dire que c'était pas suffisant pour les corriger. C'est pas qu'elles sont coupables, hein, mais c'est ainsi que le manque de correction de la méthode. La méthode fonctionnait très bien à son époque, et ensuite, voilà. Et vraiment, le chassidisme a commencé à devenir une sorte de, au lieu d'une méthode spirituelle, ça devenait une méthode populaire. Comme ça, on marche comme ça, on fait comme ça, on se comporte comme ça. Ça veut dire que ce qui reste du chassidisme, c'est en tout en tout des symboles extérieurs. Même en eux, il y a beaucoup de sagesse. Et ça vaut la peine de les étudier, parce que les grands kabbalistes, Baal Shem Tov et ses disciples, ils ont introduit dans ces symboles toutes sortes d'allusions. Ils voulaient, par toutes sortes de signes parallèles, de signes pareils, des rumeurs, des mots, des légendes, et toutes sortes de choses qu'ils ont faites, qu'ils ont développées, qu'ils ont écrites, qu'ils voulaient, avec tous ces moyens, attirer des personnes déjà prêtes à la correction. Les attirer comme ça et en faire des groupes de kabbalistes. C'était une sorte de diffusion très intelligente, très particulière. Parce que, regarde, en fait, tout en tout, ils se sont adressés à un peuple qui était entièrement religieux. Ils ont introduit, ils ont réussi à introduire dans leur comportement minéral quelque chose de vivant, quelque chose de spirituel. C'est pas simple, c'est une force énorme qu'il a réellement utilisée. C'est pas important souffrir beaucoup ou souffrir moins. Chez nous, on n'a pas moins souffert que depuis cette époque. Tout ça, c'est un désir de recevoir plus ou moins qui est en nous. C'est une question de souffrance. Mais tout ça, ce sont les historiens ou les philosophes qui pensent que c'est ainsi parce que le peuple souffrait, alors le Baal Shem Tov a agi. Le Baal Shem Tov ne tenait absolument pas compte de la souffrance du peuple. Il ne tenait compte seulement de la correction du monde. C'est la correction éternelle qu'il est possible d'apporter au monde, et non des corps comme ça. Fais-lui confiance, un kabbaliste immense. Alors, de nos jours, ça ne marchera plus. Ici, il faut une autre méthode. Lui aussi, il a dissimulé, soi-disant, que c'était que la sagesse de la Kabbale. Et il a appelé ça par toutes sortes d'autres noms, chassidisme, antériorité de la Torah. Mais il avait peur du mot Kabbale, parce que l'opposition était très grande. Hein? Également les opposants du côté des Lituaniens. Et de leur côté aussi, il y avait des grands kabbalistes. Seulement, ils s'opposaient à cette méthode-là. Le Gaon de Vilna, il est immense par rapport à... Hein? Et il est au même niveau que le Baal Shem Tov. Simplement que c'est la ligne droite, la ligne gauche, comment dire, quoi. C'est d'une certaine manière dans leur comportement ou de leur méthode. Mais tous deux sont saints. Mais pendant un certain temps, donc, le Baal Shem Tov a effectué une correction énorme. Jusqu'à ce que le désir de recevoir ait vraiment pris le dessus. C'est-à-dire qu'il l'a grandi jusqu'à un autre niveau, plus élevé que ce que le chassidisme, ce qu'ils ont fait. Ils ont fait, une correction pour le troisième degré de désir de recevoir, disons. Et quand il a grandi au quatrième désir, alors la méthode a simplement cessé d'être une méthode utile. Et elle est devenue simplement une méthode populaire. C'est tout. Et alors le Baal Shem Tov écrit qu'on est parvenu déjà à la dernière génération, comme ça pour ainsi dire. Et maintenant, on a besoin d'effectuer une correction. C'est pour ça que quand tu demandes à partir de quelle année est-ce qu'on peut éduquer les enfants, alors il y a des enfants de 40 et 50 ans. Hein? Ce sont aussi des enfants. C'est simplement selon le développement, le rapprochement de la spiritualité, que peut-être qu'ils y parviennent, peut-être pas. Et il y en a qui ont un sens et une préparation dès 5 ou 10 ans. Le Agra, le Gaon de Vilna, à 9, 10 ans, il connaissait déjà vraiment toute la Torah. Il ressentait son intériorité. À des âges comme un jeune homme, là, des 13, 14, 15 ans, il était déjà kabbaliste. Déjà kabbaliste. Ça veut dire que ça ne dépend pas de l'âge. Seulement, ce que je voulais dire, c'est que comme si tu demandes à partir de quelle année et de quel âge qu'on peut commencer à éduquer l'enfant à la Kabbale, alors je dirais que comme le Baal Shem Tov a introduit l'étude générale du chassidisme de la nation, et par là, il a rapproché de lui des personnes dignes de correction, et on a déjà fait des grands, des spirituels, des hommes du Créateur, Alors comme ça, par la diffusion générale de la Kabbale, on doit nous efforcer d'attirer à nous des personnes qui sont elles aussi dignes de correction et avec elles accomplir ensemble notre travail. C'est en fait cette méthode qui ne date pas d'aujourd'hui. Je pense que c'est par la même méthode que Moshe Rabbeinu a agi aussi. Parce que tout en tout, qui était proche de lui? Quand il s'est enfui là-bas vers le buisson et qu'il est revenu, etc. Voilà, il y avait Aaron proche de lui, et c'est tout. Qu'est-ce qui était là? Jusqu'à ce que petit à petit, dans le désert, il ait rassemblé les disciples et de tout l'ensemble de la nation qui étaient tous là. Et lui, aussi, par cette diffusion générale de la Torah, hein, de cette sagesse, il a attiré les personnes qui étaient les plus dignes et qui en a fait des disciples. C'est-à-dire qu'il n'y a pas d'autre méthode. Simplement, la méthode précédente, soi-disant, nous paraît en train de tomber. Mais elle tombe du fait que le désir de recevoir grandit. Et il y a besoin de construire la même méthode, seulement à un autre niveau, plus intérieur, plus tranchant, avec une approche correspondant au désir qui agit maintenant dans l'humanité. Mais la méthode, c'est la même méthode. Donner une lumière générale, dont des âmes particulières se prolongeront déjà, et alors leur donner la méthode particulière, personnelle. C'est tout? Oui. Question. Comment est-ce que se fait-il que deux si grands kabbalistes aient des divergences d'opinion? Le Rav, il n'y a pas de divergence d'opinion entre le Baal Shem Tov et le Agra. Ce ne sont pas des divergences d'opinion. C'est... Regarde, ce sont deux méthodes qui se rejoignent à la fin de la correction. C'est comme Beit Shammai et Beit Hillel, l'école de Shammai et l'école de Hillel. C'est-à-dire qu'aucune ne rejette l'autre. Hein? Simplement, et les deux ont raison. Et l'un et l'autre, ce sont des paroles du Dieu vivant. Mais simplement, la question, c'est comment dire? Ça vient du type d'âme, ce serait peut-être juste plus juste de le dire. Je vois que c'est encore compliqué d'exprimer ça. Rien, tu vois aussi du Baal Shem Tov. Aujourd'hui, j'ai déjà commencé un petit peu à en parler. Un petit peu, on est sorti. C'est selon votre progression. Je ne sais pas comment l'exprimer. C'est difficile. C'est un problème de faire descendre ça. Question. Ça veut dire que pour différents types d'âmes, il y a différentes méthodes? Laura, ce ne sont pas différentes méthodes. Le Agra a étudié, il a écrit, a fondé dans la Kabbale, pas moins que le Baal Shem Tov. Mais... Comment dire? Sa méthode, c'est une méthode pour des individus, des personnes uniques. Lui aussi avait beaucoup de disciples, vraiment beaucoup de grands disciples, de grands kabbalistes, de lituaniens. C'est pas que les lituaniens s'opposent à la Kabbale, ça n'existe pas. Qui s'oppose parmi ces grands qui vivaient il y a 400 ans, comme le Gaon de Vilna et Baal Shem Tov? Quelle opposition? Et disons que ce sont deux méthodes, mais on n'apprend pas du tout ça. C'est... Voilà. On clarifiera ça un jour, mais pour le moment, ça ne concerne pas. Quand on s'élève un peu, on voit que c'est la même chose. La question. Cette opposition à la Kabbale qui a toujours existé, d'où est-ce qu'elle vient? Le Rav, l'opposition à la Kabbale est venue du fait que les kabbalistes faisaient très très attention à ne pas être désagréable au public quand il est dans le niveau minéral, à ne pas lui enlever sa protection. Imagine comme ça, si tu prends, disons, un troupeau de moutons, ou un seul chien peut te mettre 1000 moutons en ligne, et elles courront derrière lui. Il n'y a aucun problème, hein, n'est-ce pas? Vous avez vu ça, il n'y a aucun problème. Un être vivant, et cela aussi, c'est 1000 petites bêtes, pareil, comme ça, et elles s'ordonnent. Et voilà, c'est tout. Imagine que soudain, tu donnes une injection à ces 1000 moutons et tu fais monter en eux le désir de recevoir. Et ils commencent à devenir plus sophistiqués. Et qu'est-ce que tu ferais avec eux? T'as déjà plus de chien qui les mettra en ordre et même un homme ne peut pas les mettre en ordre. T'as déjà besoin de forces particulières pour qu'ils ne s'enfuient pas, pour qu'ils ne fassent rien, pour qu'ils ne provoquent pas non plus des accidents et qu'ils ne se jettent pas du haut de la falaise, qu'ils ne se brûlent pas, qu'ils ne finissent pas par faire des révolutions et des guerres et ne se détruisent pas. C'est déjà un grand problème. Alors il vaut mieux qu'il reste un troupeau et qu'on avance petit à petit. À quoi bon avoir tous ces bons, tous ces sceaux? Et c'est la bonne éducation que les kabbalistes ont organisé cette éducation du minéral par la Torah et les mitzvot. La Torah, c'est ce qu'on appelle notre rouleau de la Torah. Et les mitzvot, c'est ce qu'on appelle tout ce que tu fais là, des bénédictions, toutes sortes de choses. Et ils ont organisé ça et ils ont dit, ça préserve le peuple. Et vraiment, ça préserve. Tu vois que ça préserve. Et si on sort de ce cadre, c'est déjà un problème. Il faut donner déjà des corrections. Si tu sors de ce cadre, que tu deviens plus intelligent, que, disons, avec ton intelligence, tu as déjà une croyance, une certaine confiance que tu ne t'enfuiras pas et que tu ne feras pas tort à toi-même ni aux autres, que vraiment ta sortie vers un degré plus élevé soit contrôlée et dans le but de corriger, au nom de la correction. Et c'est pour ça que l'éducation du peuple, c'est une éducation très très particulière, très sage.

Ça, c'est... Et donc, il y avait des kabbalistes comme ça en face de qui disaient, non, on doit avancer un peu plus loin. Faisons un petit peu... Soyons un petit peu plus révolutionnaires. Il y en avait de tels, il y en avait de tels. Les uns les autres. Au fil des générations, jusqu'au 19e siècle, tous les grands, tant ceux qui étaient pour la propagation de la Kabbale, et tant ceux qui étaient contre cette propagation, ils étaient tous dans l'atteinte spirituelle. Jusqu'à l'époque du Shla. C'est quand est-ce que vivait le Shla? Je sais plus. Donc, jusqu'au temps du Saint Shla, mon Rav disait que il n'y a personne qui écrivait un livre sans source spirituelle. Après, ça a commencé à descendre la descente des générations. On écrivait déjà une partie depuis l'atteinte et une partie de pas depuis l'atteinte. C'est-à-dire que chacun a été dans l'atteinte. Mais il y en avait déjà qui étaient en descente un petit peu. La décision de recevoir prend davantage le dessus et la spiritualité diminue. Mais malgré tout, comprend seulement que toutes ces disputes et toutes ces oppositions, et ce n'est pas à notre niveau. Et ils avaient simplement la responsabilité de préserver le peuple. Et si tu me demandes, alors moi aussi je suis contre le fait de déverser comme ça la sagesse de la Kabbale sur les religieux. Si j'avais aujourd'hui la possibilité de donner à tous ces gens la sagesse de la Kabbale, je ne le ferais pas. Parce que face à ça, je n'ai aucune assurance qu'ils ne commenceraient pas alors à devenir débridés, laïcs, et je ne sais pas moi sous quelle forme. Qu'en contrepartie, ils suivraient la voie corrigée. Que petit à petit, ils recevraient la force du développement de manière utile et bonne. Et que ce serait vraiment une élévation spirituelle. Et que ça n'agirait pas sur eux de manière aussi sauvage. Parce que qui sait ce qui arriverait à la nation dans 20 ans? Moi, je sais pas, moi. Il faut être quelqu'un d'immense pour se permettre de telles choses. Bien que, d'après ce que le Baal HaSulam, soi-disant, a fait, alors lui n'avait pas peur de ça. Mais lui, ce n'est pas moi. Moi, vraiment, je pense que... Moi, je me sens sûr de moi en allant avec les laïcs. Parce que ici, d'abord, déjà, il n'y a pas grand-chose à abîmer, tu comprends. Et alors, en plus, d'une certaine façon, je peux apporter une correction à celui qui veut, une méthode, expliquer, avancer avec eux. Mais pour le minéral de Kedusha, c'est un très grand problème. C'est très facile de dire, allons-y, faisons-le, inversons les choses. C'est pas simple. Quoi qu'on en dise, peu importe, mais ils préservent un certain cadre de la nation, une certaine physionomie de cette nation. Et briser ça, qui sait ce que tu provoques? Ça veut dire que je ne me sens pas assez sage pour faire de telles choses. Mais faire connaître, c'est-à-dire faire en sorte que la connaissance de la sagesse de la Kabbale, de sa grandeur et de ce qu'elle fait aux êtres humains, qu'ils soient plus répandus, hein, qu'on puisse diffuser ça de manière plus claire à toute la nation, que d'entre eux aussi, certains viennent d'étudier, et il y en a parmi eux aussi qui sont vraiment très amers dans une agitation intérieure et qui veulent trouver, avancer. Il y en a comme ça, je les connais. Alors de cette manière, oui, petit à petit, ça se fera. Mais malgré tout, il faut faire très attention à ça.
C'est pour ça que si j'entends

0: ou que je ressens que les grands du public ultra-orthodoxe, disons, parlent de moi, qu'ils m'attaquent, je sens qu'ils ont raison. Je sens qu'ils ont raison. Et ils doivent préserver ce général, cet ensemble. Et il n'y a pas d'autre manière que de le préserver. Question. On voit que même quand on essaie de diffuser chez eux, dans leur milieu, ça ne se propage pas à l'extérieur. C'est-à-dire qu'il y a quelque chose là-bas que le Créateur joue pour que ça ne s'arrive pas. Donc la question, c'est de savoir si ça entre vraiment dans le calcul d'un kabbaliste. J'essaie de diffuser et advienne que pourra. Le Rav. Non. Moi, je préfère diffuser la sagesse de la Kabbale partout où c'est possible, de manière complètement non ciblée dans le monde entier, surtout bien sûr aux Juifs, parce que cette partie de la création doit d'abord parvenir à la correction et ensuite être une lumière pour les nations, mais parmi les Juifs aux laïcs et les religieux, surtout les Haredim, les ultra-orthodoxes. Je fais vraiment attention à ne pas les toucher. Je ne me sens pas chargé dans le rôle de faire des révolutions. Vraiment. De faire la diffusion de la sagesse de la Kabbale, oui. Mais faire au peuple ce que moi je pense, je suis pas sûr de ce que je pense. C'est-à-dire qu'en fait, envers les religieux, j'ai vraiment, je pense, la certitude qu'ils doivent encore rester sous cette forme. Ça veut dire pas rester sous cette forme. S'ils sortent d'entre eux, si le désir de recevoir grandit plus que leur cadre et qu'ils franchissent la barrière dans laquelle ils sont maintenant enfermés dans l'accomplissement minéral de la Torah et des mitzvot, alors c'est déjà très bien. Mais ce n'est pas moi qui provoque ça. Ça doit venir de l'intérieur, que le désir de recevoir grandisse davantage et que leur éducation, et alors ils feront éclater le cadre, ils crieront. Où sommes-nous? Pourquoi est-ce qu'on vit cette Torah, ces mitzvot qui sont les nôtres? Elles ne couvrent pas mon désir de recevoir. On veut vraiment savoir pourquoi vivre, pourquoi est-ce qu'on vit, pourquoi est-ce qu'on accomplit tout ça. Hein? Si ça éclate sous cette forme, voilà, encore une fois, quel est le sens de notre vie? Peut-être à leur manière, comme ça, pas comme un laïc le demande, mais eux aussi poseront des questions sur leur Torah, sur les mitzvot. Quel est le sens de notre vie? Comme un laïc le pose des questions, quel est le sens de ma vie dans sa vie? Alors, volontiers. Là, oui. Là, je vous en prie. Mais avant qu'ils ne crient comme ça, avant que le désir de recevoir n'ait grandi naturellement et brisé leur cadre, il m'est interdit de venir provoquer ça artificiellement. C'est ce que je ressens. Je te le dis simplement. C'est ce que je le ressens. Ça veut dire que, en aucun cas, je n'irai organiser là-bas même de simples cercles de Kabbale, bien qu'ils font comme ça. Mais ce qu'ils font, justement, ils le font sous la forme qui relève du racidisme et pas de la Kabbale. Et c'est pour ça que c'est permis. Et il n'y a pas d'opposition contre eux. Parce qu'ils ne parlent pas de la rupture avec l'éducation minérale. Ils parlent de la manière de renforcer l'éducation minérale. Aucun dirigeant du public, comme ça, un grand rave là-bas ou un admor ne s'y oppose. Il y en a beaucoup comme ça, de tels cercles de Kabbale, d'intériorité de la Kabbale, de toutes sortes comme ça, d'imbrac, disons. Il n'y a pas d'opposition contre eux, parce qu'ils étudient selon une méthode qui ne fait que renforcer l'éducation, hein, qui ajoute simplement un certain goût supplémentaire. Et alors, tout le monde est pour. En revanche, si j'entrais comme ça, avec la ligne gauche, hein, que c'est déjà une critique de toute chose, alors il me briserait immédiatement. Et à juste titre, c'est écrit « Ne place pas d'obstacle devant un aveugle ». S'il est encore aveugle, s'il n'a pas encore une explosion du désir de recevoir assez grande pour qu'il n'aille comme ça, pour que le désir que le remplir d'une façon bridée comme ça, égoïste, peu importe, mais c'est ce qui brûle en lui et qui détermine ce comportement. S'il n'a pas ça, mais qu'il est simplement comme ci, comme ça, alors pourquoi est-ce que tu mettrais un obstacle? Tu lui ajoutes ton propre désir de recevoir. Qui es-tu? Comment est-ce que tu peux faire ça? Ça s'appelle contrainte. Quand tu imposes ton désir de recevoir au désir de recevoir de l'autre, ça s'appelle contrainte dans la spiritualité. Il y a un petit enfant comme ça qui veut jouer avec ses jouets. Tu viens maintenant vers lui, tu lui casses ses jouets, tu lui dis non, faisons quelque chose de véritable, de réel. Quelque chose de vrai. Il comprend pas ce que c'est que quelque chose de vrai. Pour lui, c'est déjà la vérité, ce petit jeu. Tu veux l'élever comme ça, tu veux que tu sois grand là-bas, t'as de grandes machines, de grandes choses. Lui, il dit que, papa, moi je veux, qu'est-ce qu'il y a là, ma petite voiture, hein? Pourquoi est-ce que tu me l'as cassé? Donc voilà, c'est ce qui s'appelle contrainte. Alors comment est-ce que je peux aller vers eux avec une chose pareille? C'est tout simplement interdit. Mais vraiment, le Baal HaSulam écrit que malgré tout, c'est un problème que leurs grands et même ceux qui ne sont pas grands, c'est-à-dire qu'ils ont réellement abandonné toute occupation de la sagesse de la Kabbale, et que c'est vraiment cela qui provoque vraiment les malheurs du monde. Hein? Tu vois que lui non plus n'a rien réussi à faire, quoi que ce soit. Et combien est-ce que mon Rav a voulu d'une certaine façon introduire la sagesse de la Kabbale parmi les Haredim aussi, les ultra-orthodoxes, et sinon plus ça n'a pas tellement réussi. C'est qu'il faut malgré tout attendre. Et ça doit venir des deux côtés. À travers le public laïque, à travers ce qui se raconte dans le monde entier, à travers la lumière environnante qu'on éveille sur tous d'un côté, et de l'autre, le désir de recevoir qui grandit en eux. Et on voit comment est-ce qu'il grandit d'année en année, comment est-ce qu'il fait éruption, comment est-ce que, déjà, il ne maintient plus dans le cadre religieux. Mais il faut de l'argent, il faut des honneurs, il faut toutes sortes de signes pour donner à l'homme une compréhension qui le garde à l'intérieur de ce cadre. Il y a encore des postes, encore toutes sortes de choses. Sinon, ils s'enfuiraient tous. Et tu dois leur donner de quoi, comme ça, tous rester assis à étudier et ne pas aller à l'armée, et l'assurance nationale, toutes sortes de choses. Alors, évidemment qu'il reste encore, tu comprends? Maintenant, on enlève quelque chose de tout ça. Et tout va se désagréger. Ça veut dire que le désir de recevoir grandit déjà, et grandit, et grandit, et grandit d'année en année. Et alors, la solution viendra. Mais maintenant, si tu vas leur rajouter, de par ton propre désir de recevoir, pourquoi est-ce que vous n'étudiez pas? Pourquoi est-ce que c'est comme ça? Ça s'appelle contrainte. J'ai essayé un petit peu de faire comme ça et j'ai vu que c'est vraiment pas la voie.
1: Oui.
0: Question. C'est quoi la différence entre la méthode du Baal HaSulam, du Baal Shem Tov et celle du Baal HaSulam? C'est quoi la différence entre la méthode du Baal HaSulam et du Baal Shem Tov? Je ne pense pas qu'il y ait différence. Baal HaSulam écrit à son sujet, que lui, tout d'abord, il n'a rien à contester au Baal Shem Tov. C'est un immense kabbaliste divin. Simplement, on n'a rien qu'il ait écrit. Hein, ses disciples, mais en général, ce qu'il a fait, les corrections qu'il a faites sont très grandes. Mais pour son époque, ça a fonctionné. Et le Baal HaSulam écrit à ce sujet. Il n'y a pas de différence dans la méthode. Ça veut dire que, qu'est-ce que c'est qu'une différence dans la méthode? Le Baal HaSulam n'a pas de méthode pour savoir comment s'adresser au public. Et comment, maintenant, diffuser la sagesse de la Kabbale auprès du public. Le Baal Shem Tov, il avait une méthode. Le Baal Shem Tov avait vraiment créé une méthode. Il a pris la sagesse de la Kabbale, il l'a revêtue du chassidisme, de symboles extérieurs, de toutes sortes d'histoires, et de toutes sortes de cérémonies Et il a fait un traitement, comment dire, je ne veux pas utiliser le mot psychologique, pour ainsi dire comme ça sur le peuple, qu'il y a des admorim, et tu peux venir les voir et pleurer, ils t'aideront, ils te diront, c'est pas grave, la vie, ça ira mieux pour toi, attends, il faut de la patience, etc. Ça veut dire qu'il a vraiment créé un système qui, par le fait que le peuple souffrait, comme on l'a dit ici, que c'était vraiment à l'époque des pogroms et que les gens souffraient beaucoup, alors, en utilisant cette aide sous une forme populaire, animale, il leur a introduit vraiment certaines connaissances sur le monde supérieur, sur la méthode par laquelle il est possible de parvenir, qu'il est possible de faire quelque chose pour ça. Le Baal HaSulam n'avait pas une telle méthode. Ça veut dire que trouver comme ça un certain revêtement à la stèle de la Kabbale pour la faire pénétrer dans le peuple. Il n'y a pas ça. Nous non plus, on n'a pas ça. On avance avec la méthode elle-même, hein, de manière révélée, et même aussi révélée que possible. Et je pense que de nos jours, il ne peut déjà plus y avoir quelque sorte de revêtement. Parce que si tu fais des revêtements, c'est l'inverse. Tu parais très faux. Parce qu'on est déjà arrivé à un désir de recevoir qui a vraiment grandi à un tel point que déjà ni les histoires, ni quelconque croyance, rien du tout. Il n'y a rien, dans cela. Mais on doit trouver une langue particulière pour les personnes à l'intérieur de la langue de la Kabbale, par laquelle elles comprendront simplement notre message. Le revêtement portera bien sûr la langue de la Kabbale, mais un revêtement tel que l'homme commencera simplement à entendre. Parce que si je lui dis d'aller de recevoir, il ne comprend pas. Ma sœur lui réfléchit, c'est parce que c'est âme, il pense que c'est quelque chose qui n'est pas comme moi. Et alors que c'est un cli, hein, etc. Donc ça veut dire qu'on va devoir trouver une explication, disons. C'est pas un revêtement, c'est plutôt une explication, comme ça, adaptée à la perception de notre public. Mais des revêtements comme ceux que le Baal Shem Tov a fait, je ne pense pas qu'ils seraient utiles aujourd'hui. Et vraiment, c'est pour ça qu'ils ont disparu. Il me semble qu'il puisse exister une méthode semblable à celle du Baal Shem Tov. Mais il a vraiment accompli quelque chose de très particulier. Ça veut dire que, qu'est-ce qu'il a fait en fait? On peut le dire comme ça. Qu'est-ce que toute la méthode du chassidisme? Il a dissimulé Malchut et fait grandir Bina, la qualité Tresed. Que c'est comme ça qu'il faut se comporter les uns les envers les autres. Que c'est à ça en fait qu'il faut aspirer. Et la forme de la Kabbale, la méthode de la Kabbale, c'est révéler la Malchut, le désir de recevoir et aller vers lui et s'en occuper. Mais pour le peuple, ça ne convient pas. Alors il a un petit peu dissimulé Malchut dans Bina, et comme ça, à l'extérieur, il a fait ça plus Chesed. Et vraiment, le peuple en avait grandement besoin, et il l'a reçu. Mais ceux qui ont vu ensuite que leur désir de recevoir demandait la correction, ceux-là sont déjà venus vers lui. Et d'eux, il en a fait des kabbalistes. Oui. Les questions. C'est quoi la différence qualitative entre un grand kabbaliste et un kabbaliste moins grand? Parce que tous deux se trouvent dans le monde de... Le Rav. Quelle est la différence entre un grand kabbaliste et un petit kabbaliste? Je ne sais pas quoi dire. Hein. Il y a comme ça un électricien qui sait comment brancher de l'électricité. Mais il sait qu'il y a de l'électricité. Et que cette électricité vient d'une centrale et qu'elle passe dans les fils. Et si je branche mon ampoule, alors l'ampoule, soudain, il y a là une résistance, et la résistance va chauffer les électrons, et alors il y aura une émission de protons, etc., etc., etc. Et ça, tout le monde peut te le dire. Et il y en a pour qui, il y a des personnes comme ça pour qui les notions d'électricité, ce sont des ondes, comme ça, je sais pas moi, autant que j'en sais, je peux en raconter comme ça. Je peux en parler pendant plusieurs heures, mais il y en a d'autres qui simplement... Il y en a. Il y en a comme ça, il y a un petit enfant qui sait que si tu appuies sur le bouton, alors l'ampoule, soudain, il y a la lumière. Lui aussi, c'est l'électricité. Tu dis grand kabbaliste, petit kabbaliste, la connaissance des causes. En d'une chose que tu vois déjà, plus tu connais des causes élevées, plus hautes, plus dissimulées, plus tu es un grand kabbaliste. Tout le monde voit que le feu brûle. Mais qu'est-ce que c'est? C'est comme ça dans notre monde. On voit ce monde. Mais qu'est-ce qu'on appelle scientifique? C'est celui qui connaît la cause d'un phénomène. Question. Mais parvenir au niveau le plus élevé, c'est pas une attente intellectuelle, le Rav. Alors, si tu me demandais justement, c'est la même question que tu viens de dire. Je ne sais pas comment me comporter avec ce public, je ne sais pas moi. Donc, il y a un plus grand kabbaliste qui connaît des causes et qui, grâce à ces causes, est sûr qu'il fera ça. Mais au moins, j'ai assez d'intellect pour dire que je ne sais pas moi. Et il y a des choses comme ça pour lesquelles je n'ai pas d'intellect. Tout dépend du degré. L'entrée dans la spiritualité ou avoir un ressenti spirituel ne te donne pas immédiatement quoi que ce soit. C'est petit à petit, tu atteins de plus en plus seulement selon le degré. Alors, c'est ça la différence? Et en plus de ça, ça dépend du type d'âme. Faire une telle chose au Baal Shem Tov, trouver cette technique comme ça extérieure, comment faire ça, une idée intérieure qui se revêt exactement dans un tel revêtement extérieur, face à lui, le Agra, il n'est pas moins élevé dans le degré. Mais cette méthode n'était absolument pas acceptable pour lui. Le Baal Salam écrit que justement les destructions dans le monde et tous les dommages viennent de ceux qui étudient la Torah et qui ne recherchent pas cette cause. Mais maintenant, la question est comme ça. Pourquoi? Qu'est-ce qui doit arriver pour que malgré tout, on n'aille pas diffuser là-bas, mais que peut-être on puisse accepter que ceux qui viennent vraiment, ceux qui veulent, tous ceux qui frappent notre porte depuis le monde religieux. La question est juste. Ça veut dire que je dis que nous, il nous est interdit pour le moment de diffuser la sagesse de la Kabbale parmi les religieux et les Haredim, les ultra-orthodoxes. J'ai expliqué pourquoi. Maintenant, tu me poses la question. Et s'il y en a parmi eux qui veulent venir chez nous et étudier? Je ne pense pas qu'on doive non plus faire ça, et encore une fois par la même raison. Parce que dès que l'un d'eux vient chez nous, nous rejoint et étudie, par là, on commence à briser leurs barrières. Parce qu'il devient déjà comme une brebis blonde, là, ou comment dire, blanche ou noire, peu importe, dans son troupeau, et ça se voit, et ça peut être un exemple pas beau et pas bon, et pour ceux qui ne ressentent absolument pas le besoin de ça, et qui soudain le regardent, et encore une fois, il exerce une contrainte sur eux. Et ça, c'est une première chose. Deuxième chose, parce que ici, c'est une force politique, tout simplement. Le fait est que le Baal Shem Tov, il a fondé le chassidisme pour les masses du peuple, et c'était aussi parce qu'il craignait une véritable confrontation avec les Lituaniens. C'est mon Rav qui m'a raconté beaucoup cette histoire. Il connaissait vraiment ces choses et il aimait s'y attarder. Et donc, il a dit que une grande partie du travail de Baal Shem Tov, avec le public qu'il a rassemblé autour de lui, vraiment des millions de personnes, c'était simplement parce qu'il craignait qu'il y ait une grande force pour ceux qui s'opposaient à cela, parce que de par lui-même, il n'avait besoin que de sa chambre, hein, tu comprends, et pas du peuple. En quoi est-ce qu'il aiderait le peuple? Il leur donnerait quelques beaux discours comme ça et puis il les calmerait? C'était pas du tout son intention. Contrairement à ce que pensaient Chassidim là-bas, que Hashem Tov était venu pour aider un peu le peuple à mieux traverser, à traverser plus facilement cette période de pogrom. Mais quoi, c'est le Créateur envoie des souffrances. C'est quoi, le Hashem Tov vient les couvrir? Non. Oui. La question, elle est comme ça. Le Baal Soulam, il laisse pas beaucoup de place au doute. Il dit que justement, ceux qui étudient et chez qui s'éveille le désir, et à qui on ne donne pas cette réponse, alors c'est le plus grand dérobage qui puisse être. Bravo. Alors je veux te dire que, comme le Baal Shem Tov, qui avait peur des Lituaniens ou des opposants à la Kabbale, qui tout simplement sous une forme politique, hein, comme ça, à travers le gouvernement, quelque chose, il y avait beaucoup de quelqu'un, donc, qui pouvait agir sur sa méthode, et qui n'allait pas le laisser effectuer telle correction, ni de faire grandir les kabbalistes. Alors moi aussi c'est la même chose. Je ne veux pas aller vers eux et je ne veux pas accepter qui que ce soit d'eux parce que j'ai peur qu'ils puissent par le pouvoir et par toutes sortes d'autres moyens me causer du tort. Et grâce à Dieu il y a un groupe et des gens étudient, il y a de la diffusion. Seulement pas en sein de leur public. Alors je me contente, c'est tout. Parce que dès que je commence à accepter ne serait-ce qu'un seul d'entre eux et qu'ils viendront étudier chez moi, c'est fini. J'entre déjà en conflit avec eux. Et c'est absolument pas mon but. Eux dans leur public, et moi dans mon public. On n'a pas le choix. Et je pense que, c'est pas qu'on n'a pas le choix, mais c'est pour l'instant la voie du développement. On ne peut pas être les correcteurs les réformateurs du monde. Si je peux apporter une certaine solution à ceux qui sont déjà prêts aux corrections, c'est ça mon rôle. Quant à accélérer le développement, ce n'est pas moi. Et toi aussi, quand tu viens vers un homme et tu commences à éveiller en lui un désir de recevoir, est-ce que tu l'es dans cela? Pas du tout. Tu l'abîmes. Nous, on doit seulement à ceux qui viennent avec la question « Quel est le sens de notre vie ?» leur fournir la méthode de la réponse. Goûtez et voyez que le Créateur est bon. C'est tout. Il faut faire ça. Question. Donc, tu as donné maintenant l'exemple de l'électricien, de l'enfant et de celui qui comprend maintenant qu'il possède l'électricité. Alors vraiment, disons, comme Gadi l'a dit, s'il atteint quelque chose d'émotionnel, alors il faut comme ça arrêter tous ces discernements qui... Arrêtez ici ces discernements selon lesquels tu atteins tout par le ressenti. Alors comment est-ce que, par l'intellect, est-ce que je maintiens ça? Où est-ce que tu arrêtes? Donc, le Rav, je ne sais pas ce que tu es en train de dire. Si tu poses une question et que je dois te donner une réponse, je ne vais jamais vers mon intellect. Je dois faire vivre cette question en moi, ressentir comment est-ce qu'elle vit en moi, voir la réponse sous une forme émotionnelle. Comment est-ce que je reçois une réponse à cette question et de la transmettre dans des mots et dans l'intellect déjà revêtu. Et je ne peux pas te répondre depuis l'intellect. Je veux même t'en dire davantage. Non seulement est-ce que je ne peux pas, mais le fait depuis l'intellect, mais l'intellect, tu ressentiras bientôt que c'est une chose qui disparaîtra. Ce que tu sais aujourd'hui disparaîtra pour toi demain. Demain, soudain, tu seras dans la confusion. Après-demain, tu seras à nouveau dans une certaine autre compréhension. Donc l'intellect n'est bon que pour transmettre la réponse émotionnelle sous une forme que l'autre, le second, l'extérieur, peut comprendre, peut entendre. Moi, jamais je... Il y a telle question que je n'entends vraiment pas. Alors, de toute manière, je les esquive. C'est, je les entends pas parce que je me trouve maintenant dans une forme si différente de la leur que je ne peux pas ressentir de réponse à cette question. Mais tout ça, ça ne passe que sous une forme émotionnelle. J'entends, je ressens, je reçois à ça une réponse émotionnelle et je la transmets à nouveau sous une forme intellectuelle. L'intellect, c'est seulement pour nous relier entre nous. Mais à l'intérieur de moi, c'est seulement le ressenti.
2: Hein?
0: Question. Mais disons, Laurent, toi tu poses une question. Chez moi, c'est cette même question. Elle subit une sorte de transformation. Un changement, comme ça, disons. Elle se transforme en une question émotionnelle qui m'est propre. Pas comme tu la poses. Et à ça, je reçois une réponse émotionnelle qui m'est propre à mon degré et je te la transmets ensuite à la mesure de ce que tu peux, de ce que tu es capable, de ce que je suis capable d'exprimer. Ça aussi, c'est un problème. Mon ressenti ne sait rien exprimer. Hein? Et écoute comment est-ce qu'il parle. Donc, il y avait des personnes qui venaient l'écouter pendant 10, 20 cours. Et au 10e, au 15e cours, elles me demandaient, dis-moi, dans quelle langue est-ce qu'il parle? Vous pouvez demander aux amis que je lui ai amenés. Ils sont tous comme ça. Dieu merci encore vivant, hein, mais. Ce sont des gens vraiment comme toi, de la vie bien comme ça. Et ils connaissaient très bien l'hébreu. Ils comprenaient pas qu'ils parlaient l'hébreu. C'est pas la première fois, à la cinquième ou à la dixième fois qu'ils étaient là, tu comprends? Et d'autant plus qu'après, tu sais comme ça, tu commences déjà à t'habituer. C'était comme ça un tel argot, la moitié d'un mot sans lien avec le suivant, et toute la phrase pouvait se trouver comme ça en deux phrases en arrière, en avant. Et donc, je ne parle déjà pas des expressions en yiddish ou en araméen, au milieu de tout ça. Et tout ce que tu veux, moi je suis déjà habitué à lui, au rabâche. Mais donc, qu'est-ce que je veux dire? C'est que ça ne dépend pas du degré. Ça ne dépend pas du degré. Écrire, il écrivait. Mais oralement, le rabâche, il ne savait plus du tout parler. Question. Alors, c'est quoi la différence en fait entre un homme qui est sous le marsorme et un homme kabbaliste? Je sais pas moi, dans mes ressentis, comment est-ce que ordonner la sagesse de telle sorte à ce que je ne vois pas d'image? Laura, sur les ressentis, nous on est des êtres de ressentis. Tout en tout, ce que j'ai moi, ce sont cinq sens avec l'intellect pour déchiffrer ce que je ressens. L'intellect m'explique seulement ce que je ressens, la cause de ce que je ressens. Je ressens du chaud ou du froid, ou une pression ou un bruit, ou une certaine autre impression. Quelqu'un me fait du bien, quelqu'un me fait du mal. L'intellect me donne seulement la cause de ça. Pourquoi est-ce que je ressens comme ça? Et il m'aide de cette manière à corriger mon ressenti pour qu'il soit meilleur. L'intellect sert le désir de recevoir. Il aide le désir de recevoir à parvenir à un état plus confortable, meilleur. C'est tout. Mais les cinq sens, c'est-à-dire le ressenti, c'est en cela qu'on vit. Autant qu'il nous semble qu'on a une sagesse et une raison et toutes sortes de choses, rien du tout. Tout ça, ce n'est que du ressenti. Alors, ce dont on parle entre nous, c'est aussi, on transmet les uns aux autres des ressentis, seulement revêtus dans toutes sortes de formules intellectuelles. Parce que le ressenti, on ne peut pas le transmettre de l'un à l'autre. C'est seulement d'une façon très peu claire.
2: Et
0: Et dans l'intellect, il y avait comme ça des kabbalistes qui savaient revêtir les ressentis de l'intellect. Et il y en a qui ne savaient pas faire. Ça n'appartient pas à l'atteinte. Il y a énormément de kabbalistes qui ont écrit des allusions et on peut à peine comprendre ces allusions. Peut-être qu'ils voulaient comme ça... Peut-être qu'ils ne voulaient même pas écrire des allusions. Peut-être qu'ils voulaient vraiment écrire des choses bonnes et claires. C'est ce qui leur semblait peut-être. Mais tu sais combien de millions il y en a qui n'ont pas écrit parce qu'ils ne savaient pas écrire correctement, clairement. Ils ne savaient pas s'exprimer. De très très grands hommes d'atteinte. C'est pas pour rien qu'il écrit là-bas que Rabbi Shimon a dit à Abba d'écrire et qu'Abba Rabba savait révéler dans la dissimulation, etc. Bon, étudiant quelque chose, hein? Bon, question. Pourquoi est-ce que... Pourquoi est-ce qu'il y a... On n'entend pas bien la question. Tu dis que le ressenti est unique, mais il y a beaucoup de moyens intellectuels pour transmettre. Donc, pourquoi est-ce qu'on n'a pas aussi un seul moyen de transmettre d'une manière intellectuelle? Le ressenti, c'est ce qu'on appelle le clé spirituel. Le désir de recevoir ne se trouve pas dans le corps. Même chez nous, dans le corps, montre-moi un endroit où se trouve le désir de recevoir, que je puisse couper cet endroit, le sortir du corps, et que le corps reste sans désir de recevoir. Le désir de recevoir, à tous ces niveaux, minéral, végétal, animal parlant, il remplit tout le corps. Il se trouve dans chaque cellule, dans chaque électron, dans chaque atome, dans chaque molécule, dans chaque organe, dans tout ce que tu veux. Mais où est-ce qu'il se trouve? Il ne se trouve pas. Il est soi-disant déjà d'une autre dimension, spirituelle, mais pas de matériel. Disons, c'est comme notre corps, il y a à l'intérieur de notre corps encore une sorte d'autre corps, comme une brume, comme ça, je ne sais pas comment dire, qui a le désir de recevoir. Et lui reçoit des impressions, soi-disant, à travers tous nos sens. Je ne veux pas trop approfondir, ça suffit déjà comme ça. Et donc, à propos de lui, on en parle, de ce clé de le désir de recevoir qui reçoit un certain ressenti du remplissage. L'intellect, le désir de recevoir existe à côté de... l'intellect existe à côté du désir de recevoir afin de l'aider à se sentir mieux. Ça veut dire que le désir de recevoir développe l'intellect afin que l'intellect l'aide à ressentir de quoi souffre le désir de recevoir. Ou en tout cas pour l'aider à comprendre d'où est-ce qu'on peut plus tirer de plaisir. C'est-à-dire que l'intellect est destiné à servir le désir de recevoir un remplissage toujours plus grand. Toujours. C'est un rajout sur le désir de recevoir. Comment est-ce que le désir de recevoir puisse se remplir davantage? Si le désir de recevoir est complètement rempli, il n'a pas besoin d'intellect. Il a ce qu'il veut. S'il a un petit peu moins de ce qu'il est pour lui-même, il développe déjà l'intellect. Et il cherche où atteindre ce qui lui manque. Et c'est comme ça que se développe le système appelé intellectuel. Ce que le désir de recevoir ressent lui-même, lui seul le ressent. Et même s'il y a encore quelqu'un qui ressent quelque chose, je ne peux pas ressentir à sa place dans son clé et il ne peut pas ressentir dans mon clé. Comment est-ce qu'on peut transmettre nos ressentis? Par l'intellect. C'est tout. Les ressentis, c'est impossible de transmettre. Ça veut dire que je dois expliquer à l'autre mon impression, mes manques ou mes plaisirs sous une forme intellectuelle. Parce que pour le ressenti lui-même, il n'y a pas de mots. C'est une lumière. Et des mots pour le ressenti, c'est déjà une impression du clé, le désir. Et c'est ce désir, je dois donner toutes sortes de signes, soit des mesures. Et alors ces signes, ces mesures, ces lettres, je pourrais les transmettre à l'autre. C'est pourquoi il y a beaucoup de méthodes pour transmettre une certaine connaissance les uns envers les autres.

0: Question. Comment est-ce que c'est possible que quelqu'un, dans son parcours personnel, individuel, qui traverse quelque chose, puis ensuite dans un état émotionnel, ou essaie de mesurer un état émotionnel, comment est-ce qu'il se trouve? On n'a pas entendu la fin de la question. Le Rav, il ne peut pas. Bon, les amis, je suis désolé, c'est vraiment... Aujourd'hui non plus, on n'a pas réussi à étudier. Hein? Alors, aujourd'hui non plus, on n'étudiera pas. Partageons nos impressions du cours et qu'est-ce qu'on en prend pour la réalisation dans la dizaine. Cours intéressant, très intéressant, général, beaucoup de toutes sortes de données qui nous donnent des goûts par rapport à la sèche de la Kabbale, son développement, toute la période du Baal Shem Tov, la manière dont on a essayé de transmettre ça, comment on n'a pas réussi à transmettre ça. Pourquoi? Il faut comprendre ces choses et grâce à elles, attirer la lumière, c'est ce qui va nous aider.
1: C'est
0: très ressenti, de manière très forte, comment est-ce que... En tout cas, moi j'avais le ressenti que dans les dernières années, on a un petit peu changé à travers toute une dizaine. Donc il y a une sorte de réalisation qui est vraiment adaptée à nous. Et on a maintenant l'opportunité d'être... d'être comme c'est planifié d'en haut.
2: Et
0: c'est ça le Rav.
2: Oui,
0: on voit comment est-ce que... On n'a jamais été dans un tel état où la sèche de la Kabbale se diffuse au... Il ne faut pas mettre d'obstacle devant l'aveugle. Et ce n'est pas que pour les personnes qui n'ont pas étudié, mais c'est aussi pour nous. Mais c'est justement pour ça qu'il y a cette question des dizaines. Et qu'il y a une sorte d'expertise pour que ce soit édifiant et intéressant. Voilà, c'est la chose la plus importante avant d'arriver à cette chose. Shlomi a écrit, notre roche de dizaine, il n'y a pas de contrainte dans la spiritualité. On se pose la question entre nous. Quel est le sens de notre vie? Et le fait qu'on a le point dans le cœur, c'est ce qui Et Israël rajoute, plus on va s'inquiéter de l'avancement spirituel des amis, comme ça on va développer un manque pour la connexion et pour le Créateur, et par cela on va pouvoir demander la force de la création. Donc je vais rajouter encore quelque chose, on parlait aussi de Sphirot, que le général et le particulier sont égaux. On travaille au final, il est dans la dizaine, parce qu'au final c'est la même chose, le général particulier c'est la même chose. Au final il a aussi parlé de la grade, du Baal Shem Tov. Et comment est-ce qu'il y a une méthode qui était plus pour les uniques et l'autre qui était plus pour le peuple? Et en fait, il a créé des coutumes, mais il ne les appelle pas Kabbale, qui était nouveau pour moi.

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1: Bonjour les amis, chers amis, chers amis. S'il vous plaît, asseyez-vous. On commence notre partie sociale. Est-ce que vous connaissez le sujet? Oui. Congrès. Mais quel congrès précisément? On construit un manque et une prière. Et qu'est-ce qu'on a étudié maintenant dans le cours? Qu'est-ce que le Rav a dit? Et tout dépend de notre désir. Comment est-ce qu'on va construire le bon manque? Le Rav a dit que si on se trouve dans un environnement qui est ensommeillé, il a dit que si on a besoin de soit changer notre société et notre environnement, soit l'améliorer. Donc comment est-ce qu'on fait ça dans notre congrès? C'est justement la personne qui a étudié la Torah et les mitzvot, etc., elle arrive à la Torah et les mitzvot. C'est-à-dire qu'à partir des corrections, elle arrive à la reconnaissance du mal. On ne peut rien du tout changer dans notre désir. Et alors, c'est ce qui s'appelle que la Torah épuise les forces de l'homme. Et alors vient la deuxième étape, où la lumière qui en elle le ramène vers le bien. Et alors, on arrive déjà au manque qu'on doit recevoir de la lumière de la Torah, pas seulement pour l'étude comme ça, mais pour vraiment recevoir pour corriger le mal. Et alors, qu'est-ce que ça veut dire? Ça veut dire qu'on arrive ensuite à la croyance. Pas simplement à la croyance, mais à une croyance complète. Pourquoi est-ce qu'on a besoin d'une croyance complète? Je pose une question à Laura Bachoué. On comprend que si on a la reconnaissance du mal, on ne peut pas le corriger, ce mal. Donc on est arrivé à la profondeur du cœur, que ce soit vraiment tellement profond dans notre cœur qu'on puisse avoir une prière. Sans prière, on n'arrivera pas à la croyance complète. Que tous les états qu'on passe, qu'on traverse, on les tourne vers le Créateur. Que le Créateur soit cette source qui puisse tout changer. Alors, c'est ce qu'on va essayer de faire maintenant. On ne change pas, on ne sort pas pour rien dans ce congrès régional. Mais c'est pour grandir, faire grandir ce manque qui n'existe pas. Il y a simplement un tout petit peu. Mais chacun peut donner son effort. Il existe seulement en cela. Quand tu comprends que sa prière dépend de quel point est-ce qu'il va allumer les amis autour de lui, comment est-ce qu'il va améliorer l'environnement dans son action. Et ça dépend vraiment de chacun de nous dans le climat mondial. Et vraiment, le congrès est construit sur la prière. Selon l'article du Rabash, l'ordre du jour de l'Assemblée, qu'on sait que d'abord, si on regarde la prière de 18, d'abord on commence avec la grandeur du Créateur et son importance. Donc c'est la même chose au congrès. On commence avec le premier cours pour la grandeur des amis, la grandeur de la société, la grandeur du chemin. Ensuite, le deuxième jour, on fait les clarifications, on fait la prière. Qu'est-ce qui nous manque? Qu'est-ce qu'on veut rajouter? Et alors, on élève le man. Dans le troisième jour du congrès, on est déjà dans la gratitude. On a reçu la réponse à la prière. La prière se sont élevées. On a révélé le Créateur. Et on veut rentrer dans un nouveau degré. Et on est content et heureux après le congrès. Aujourd'hui, on s'approfondit dans la partie moyenne, intermédiaire du congrès, la clarification de la prière. Et malgré tout, j'ai envie de lire quelques mots du Rav, que le Rav a dit, qui va nous aider à faire ces clarifications ensemble. Il a parlé à quel point est-ce que lui écoute les questions des amis. On peut le prendre ça aussi comme un rapport à avoir par rapport à ce que les amis disent dans les ateliers, par rapport à ce que les amis disent dans leurs réponses. Le Rav a dit que tout se transmet d'une manière émotionnelle. Attendez, j'essaie de... Je l'ai pris d'un endroit un petit peu plus tôt. Donc, il y a telle question que je n'entends vraiment pas. Donc, d'une certaine manière, je mets distance. Je les entends pas parce que, en fait, je me trouve dans une forme tellement différente que je ne peux pas y ressentir une réponse. C'est ça la question. Mais en fait, tout se transmet d'une manière sensible. J'entends, j'écoute, je reçois à cela une réponse dans le ressenti, et ensuite je le transmets. L'intellect, c'est seulement pour transmettre. Mais à l'intérieur de moi, c'est seulement du ressenti. C'est de telle manière qu'on doit se rapporter à ce que les amis vont dire maintenant. Donc on va avoir des ateliers, donc justement, essayons d'écouter les amis comme ça. Les ressentir dans ce qu'ils disent. On va lire maintenant l'extrait. Tout ce qu'on lit maintenant, tout le matériel, le clip, les paroles du Rav, c'est tout à partir des matériaux sur le site du congrès. Toujours, on sait que le Rav recommande d'aller sur le site du congrès et de repasser sur les matériaux du congrès. Donc, dans l'extrait numéro 5 des matériaux du congrès, dans la partie où on construit un manque et une prière, le Rav dit comme ça. On comprend que si ce n'est grâce à la lumière environnante qui illumine sur nous et qui nous donne la qualité du don par la grandeur du Créateur, il n'y a aucune chance que d'arriver à la grandeur du but. Donc on comprend que seulement la montée du manque et la prière peut nous aider. Parce que par les actions que on fait ensemble et grâce à cela que on s'engage auprès du public à arranger ces choses, on a besoin de la force supérieure. Et alors, seulement et uniquement, on le recevra et on pourra le donner. On pourra se connecter. On pourra arriver au clé de révélation du Créateur. On pourra vraiment penser à lui faire du consentement. Et tout cela à partir de la reconnaissance de la grandeur. Rentrons maintenant dans un atelier. 6 minutes. Construisons une prière. Une prière qui va nous amener au but, au don de la révélation du Créateur. Le Rav a dit maintenant au congrès que seulement si on va pouvoir se connecter, on va pouvoir arriver aux clés de révélation du Créateur. Et on va vraiment pouvoir faire du cototement au Créateur. Donc construisons maintenant une prière qui va nous amener au don, à la révélation du Créateur. 6 minutes. De ce cours, je ressens avec l'importance très très importante à la partie de la société dans le développement de l'homme. Donc justement, je ressens vraiment le manque qu'on puisse avoir une société forte pour qu'on puisse avoir le don mutuel les uns face aux autres. À partir de cela, les amis puissent recevoir un besoin très très grand, plus grand que toute chose de la vie pour atteindre le but, pour atteindre la spiritualité. De manière égoïste, peu importe. On a besoin d'arriver à cela au début. Que la spiritualité soit la chose la plus importante de notre vie. De loin. Donc, demandons du Créateur à ce qu'il éveille chaque ami ici. Vraiment, à construire la société, l'environnement, à vouloir qu'il y ait un tel environnement

0: numéro 10, s'il vous plaît. Prier, ça s'appelle demander de la force. La force du don, la force de la connexion, c'est ce qui s'appelle prier. C'est-à-dire qu'avant ça, tu dois vérifier. Est-ce que tu as cette force? Après que tu vérifies, que tu vois que tu n'as pas cette force, alors tu tournes vers le Créateur avec ta demande, qu'il te donne cette force. Cette force, cette demande s'appelle soit prière, soit man. Que tu es rempli de manque, que tu élèves un manque pour la force du don. C'est ce qui s'appelle la prière. Ou élévation de man. Quand tu élèves un manque pour la force du don, c'est ce qui s'appelle prière ou man. Dans le verset numéro 3, des paroles du Rav, du site du congrès, ce même endroit, il nous dit comme ça. Je dois me relier aux amis, ensemble avec eux, clarifier ce que c'est que ça s'appelle que de donner, que d'avoir un manque que de donner au Créateur. Comment est-ce qu'on arrive au fait qu'il nous manque? Un manque ou pas un manque, qu'il nous manque quelque chose. Et alors on demande au Créateur qu'il nous donne. On veut qu'il nous fournisse un manque de donner au Créateur. Pourquoi est-ce qu'on peut imaginer cela? Imagine-toi que tu fais rentrer dans ta famille un enfant étranger. Et tu n'y as aucune sensibilité par rapport à cet enfant. Et maintenant, tu tournes vers le Créateur à avoir de la sensibilité par rapport à cet enfant. Évidemment que ce n'est pas facile. Mais tu te trouves ici, dans un cercle d'amis. Et grâce à la lumière supérieure qui agit sur nous, tu peux demander, et la lumière, et le Créateur attend à ta demande. Il te fera ce manque. Et alors, tu vas vouloir lui donner du contentement. Tu vas vouloir lui donner à lui. Et alors, de par cette tendance-là à lui donner, tu seras déjà relié à lui. Et vous allez déjà commencer à vous ressentir l'un l'autre. Et dans la mesure où tu vas vouloir donner véritablement au Créateur, tu vas commencer à le révéler. Donc, on a ici une description pas simple. Imagine-toi que tu fais rentrer dans ta famille encore un enfant étranger. Tu n'as aucun ressenti par rapport à cet enfant. Et ensuite, tu tournes au Créateur à ce qu'il te donne ce ressenti. Donc, c'est la même chose avec nous. On est tous en désir de recevoir. Égoïste. Et on essaye de faire entrer en nous un enfant étranger. C'est pas qu'on n'a pas de ressenti par rapport à lui, mais qu'on a même un ressenti négatif par rapport à lui. Mais on veut mieux le ressentir, et donc le seul moyen de faire ça, c'est de prier, parce que selon notre nature, c'est impossible. Donc construis maintenant une prière au Créateur qui va nous donner le ressenti d'amour à cet enfant étranger, à cette qualité du don qui est étrangère à notre nature. Construisons ensemble une prière au Créateur à ce qu'il nous donne le ressenti d'amour à ce même enfant étranger, la qualité du don. Prenons 5 minutes. S'il vous plaît.
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2: אותו אבא שקיבל את הילד הזר ומבקש מהבורא שייתן לו רגש כלפיו, הוא כנראה זקוק מאוד לחשיבות. מה הוא ירוויח מכל העניין הזה של אם יהיה לו את הרגש או לא יהיה לו את הרגש.
0: Ce père qui a justement reçu cet enfant, probablement qu'il se pense, il réfléchit, qu'est-ce qui va se passer s'il l'a ressenti, s'il l'a pas ressenti. Et donc, il va avoir besoin de ça. Alors il prie. Il faut renforcer l'amour de cet enfant, de cette qualité du don, faire un bon nettoyage comme ça.
3: אם אנחנו משתדלים כמה שאפשר להתחבר בינינו, אז הבורא דואג.
0: Si on essaie de vraiment s'inquiéter les uns aux autres, alors le Créateur s'inquiète de nous, comme l'article qu'on a lu, que justement, il nous montre à quel point est-ce qu'on n'est pas connecté pour qu'on ait un manque pour nous connecter les uns aux autres de plus en plus. Donc, on va essayer simplement de se connecter et de travailler sur ces efforts.
4: אם קצת שמים לב, קצת מבקשים מהבורא לראות, אז רואים איך החברים
0: ש... Donc si on essaie de faire un petit peu attention, on voit comment est-ce que les amis qui se trouvent autour de toi font déjà ça. Et donc par la jalousie, justement, on peut commencer à jouer comme ça.
4: וזהו שזה יעזור לנו לצאת מעצמנו.
5: כן, אם ניקח את הדוגמה של הילד, אם הילד הזה, כשהוא יהיה גדול, הוא יהיה אדם מפורסם, הוא מקובל גדול, הוא אדם חשוב מאוד באנושות, אז כן יהיה קל כביכול להשקיע בו, לאהוב אותו, להעריך אותו. אז אותו דבר גם אנחנו צריכים שאנחנו נרגיש איזה זכות דומה.
0: Donc la même chose ici, on veut ressentir, justement, si l'enfant pense comment est-ce qu'il va grandir, il va devenir un grand kabbaliste, il va devenir vraiment très fort et il va pouvoir faire avancer l'humanité. Et donc là, en effet, on va vouloir le ressentir. Donc là, c'est la même chose ici, on veut le faire grandir et pour pouvoir l'utiliser pour servir le Créateur. Et justement, encore une fois, c'est la grandeur du manque de la qualité du don, de donner ça les uns aux autres, de tout le temps faire grandir cet enfant. Oui, et donne-nous l'intellect et le ressenti de se rappeler que ce petit enfant, cette qualité du don, on peut la faire grandir seulement dans la relation entre nous. Et à plus forte raison dans la dizaine, ou seulement dans la lien entre nous, dans les efforts de ramener à l'amour des amis. Alors comme ça, on va vouloir révéler un petit peu, comme Michael a dit, ce qu'on a besoin de corriger, ça va nous révéler, faire grandir le ressenti de la reconnaissance du mal. Et c'est justement, on va vouloir préférer la qualité du don, qu'on va pouvoir vraiment, puissions-nous vraiment aspirer à cela. Aide-nous à aspirer à cela, aide-nous à aspirer à être dans les désirs et les tendances et les aspirations des amis pour qu'on puisse vraiment être unis ensemble. Que chacun ressente qu'il appartient à ce chemin et aide-nous à revenir sur le bon chemin pour que nos efforts ne soient pas en vain. Voilà. Aide-nous à être sensibles aux amis et qu'on puisse les remplir parce qu'en eux se trouve le manque au don. Seulement en eux, ça peut se passer. Oui, les amis. Comment arriver ensemble à la prière au Créateur, que le Créateur nous donne justement cet amour à cet enfant étranger qui est dedans. C'est comme le Rabash nous ramène l'exemple. Il y a quelqu'un dans le groupe Focus qui a demandé que justement, il faut que Le père demande de l'aide pour aimer cet ami. Il faut qu'il change son environnement, qu'il change son propriétaire, il veut changer de famille, c'est-à-dire que l'enfant veut trouver un nouveau maître de maison qui va pouvoir gagner cela. Ils vont vraiment arriver à une prière au Créateur, que si tu ne nous aides pas, on est perdu. On ne peut pas changer de désir. Mais le manque à cela, c'est on peut en effet y arriver. Comment ? Grâce à notre préparation. Maintenant, on se prépare à un congrès très, très, très important. Que lui va pouvoir nous changer notre manque, nous élever en degré. Donc, regardons maintenant le clip du Rahav sur comment est-ce qu'on doit se préparer au congrès, avec quel manque est-ce qu'on doit arriver au congrès, avec quelle prière. S'il vous plaît, clip numéro 3. C'est vraiment une belle prière. C'est ce qu'a écrit le Rabash. Que si tu ne nous aideras pas, on est perdu. Mais on doit arriver à cela. Le reconnaître dans tous nos os. Qu'on veut vraiment le but et arriver à la grandeur du Créateur, à l'adhésion au Créateur, vraiment donner à chacun, ensemble avec tout le monde, et adhérer à cela justement dans l'équivalence de forme, dans cette équivalence de forme avec le Créateur. Et alors, seulement cela, on le demande. Et évidemment que si le Créateur ne nous le donnera pas, on est perdu. C'est ce qu'on doit ressentir, que sans cela, on est perdu. Donc, il y a un état où on n'a rien à faire de plus. On est arrivé à la fin. S'il ne nous donne pas, alors on est perdu. Et s'il ne me donne pas la connexion, je suis perdu. S'il ne me donne pas l'adhésion au groupe, je suis perdu. C'est ce que je demande. Je veux être adhéré à eux pour que de toutes mes forces, je puisse les soutenir dans tout ce qu'ils veulent. Je veux les servir, je veux leur donner, je veux les aider à atteindre le but. Moi, peu importe ce que je suis, mais je veux ça. C'est à ça que je suis arrivé. C'est au nom de cela que je me suis efforcé à me préparer à ce congrès pour justement soutenir les amis à arriver au but. Et moi, je ne veux rien du tout. Simplement réaliser ça, exécuter ça et être le zéro. Oui, donc on a vraiment dans tout le monde entier des amis qui se sont déjà transformés en un zéro, qui se sont transformés en un cli de servitude par rapport à toute la société. On le voit dans tous les congrès dans le monde entier et on voit dans ses amis. On va voir un de ses amis qui va nous raconter ce qu'il va nous présenter, ce qu'il va préparer au congrès. Donc justement, on veut entendre en tant que préparation en tant que préparation au congrès, on veut entendre les préparations au congrès du sud d'Israël à Ashkelon. Bonjour les amis. Bonjour à tout le mondial. Dans le sud d'Israël, de Eilat jusqu'à Kiryat, on se prépare au congrès. Dans notre région, en sud d'Israël, il y a plus ou moins 200 amis. Et on a décidé de faire le congrès à Yad Mordechai. C'est un kibbutz dans l'est du sud. Et donc, on va recevoir déjà plus de 120 amis et on est tous dédiés à donner le travail. Il y a beaucoup d'équipes qui travaillent, qui s'efforcent. Bon, ça veut dire quoi, s'efforcent? On soutient vraiment, on soutient tous les amis, toutes les dizaines. La chose la plus spéciale dans toutes ces préparations au congrès, c'est que on voit déjà plus d'amis qui sortent de la dizaine et qui voient la région, et on ressent une telle impression, une telle importance, parce qu'on voit comment est-ce que tout le monde ressent de l'importance à venir à cette même prière dont on a parlé. Tout le monde veut arriver à cette prière que si le Créateur ne nous aide pas, alors on est perdu. Tout le monde investisse leur force pour arriver à cette prière, pour arriver au congrès, à ce qu'ils unissent toutes nos forces en un seul cœur. Et ensemble, on va pouvoir révéler le Créateur. Lechaim, merci beaucoup. Puissions-nous vraiment avoir une continuation forte dans la préparation du congrès et qu'on puisse vraiment éveiller. Lechaim, merci.
6: Lechaim,
0: les amis. Et on finit en chanson.

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1: Bonjour chers amis, nous allons partir du cours, on va étudier un cours du Rav du 25 mars 2003. L'article, le cours est basé sur l'article quelle est la différence entre le travail du créateur, entre général et particulier. L'article est basé dans les écritures Rabash. C'est l'article 33 5748. On va lire ensemble l'article, on a 31 minutes. Qu'est-ce que la différence dans le travail du créateur entre général et particulier? Les sages ont dit, voici leurs mots. Rabakouk est venu et les a établis sur une seule, comme il est écrit, et le juste par sa croyance vivra. Ce qui signifie que le fait qu'il faille accomplir toutes les Torahs et les mitzvot, c'est afin d'atteindre ce particulier qui est la croyance. C'est-à-dire que ce qu'on exige de l'homme, qu'il doit parvenir à ses perfections, il doit parvenir à la croyance dans le Créateur. Autrement dit, après qu'il est parvenu à la croyance, il est déjà un homme parfait. Et il faut comprendre cette notion-là. N'y a-t-il pas la notion que l'homme doit travailler à la correction de la création, du fait que l'homme a été créé avec la nature du désir de recevoir pour soi-même, qui est dans la disparité de forme avec le Créateur, car le Créateur est le donneur, et par la disparité de forme, l'homme devient séparé du Créateur. Si c'est ainsi, à quoi sert-il qu'il ait la croyance s'il se trouve encore dans la séparation du Créateur? Et comment ont-ils dit, Habakkuk est venu et l'établit sur une seule, et le juste par sa croyance vivra? Ce qui signifie que s'il a la croyance, il a déjà la perfection. Et la réponse est qu'il faut savoir qu'il y a ici une notion importante, qui est un principe majeur à laquelle il faut prêter une attention particulière afin que nous puissions recevoir cela, que c'est la porte par laquelle l'homme peut mériter l'aspect de croyance complète. Sinon, l'homme n'a qu'une croyance partielle. Comme il est écrit dans la préface à l'étude des Sphirot, et voici ces mots, mais c'est une croyance partielle. Et ainsi, un homme se fixe, selon la mesure de sa croyance dans le Créateur, seulement une heure de sa journée pour s'occuper de la Torah et des Mitzvot. Et le troisième ne néglige même pas un seul instant. Seul ce dernier à une croyance complète. Et afin que l'homme mérite une croyance complète, il est obligé d'abord de sortir de l'amour de soi. Sinon, il ne peut mériter l'aspect de la croyance complète. Sinon, on ne lui donne pas d'en haut la possibilité d'avoir une croyance complète. Cependant, cela est pour le bien de l'homme. Et c'est comme il est écrit dans le Soulam, et voici ces mots, car c'est une loi que la créature ne peut recevoir du mal de lui, béni soit-il, de façon révélée, car c'est un défaut que Dieu nous en garde à son honneur, car cela ne convient pas à l'acteur parfait, que la créature le perçoive comme un acteur de mots. Et c'est pourquoi, au moment où l'homme ressent du mal, dans cette même mesure, repose sur lui la négation de sa providence que Dieu nous en garde, et l'acteur, bien soit-il, lui est dissimulé. C'est pourquoi, avant que l'homme ne soit capable de recevoir du Créateur le bien et le plaisir, il ne peut pas parvenir à l'aspect de croyance. Et la condition qu'il faut remplir afin qu'on lui donne le bien et le plaisir, ce sont des kilim de dons. Ce qui n'est pas le cas, avec les kilim de réception, il y a eu une correction. De ne pas s'en servir, du fait que par eux, on s'éloigne du Créateur à cause de la disparité de forme qu'il y a entre eux. Il en résulte qu'avant que avant la croyance, l'homme doit mériter l'aspect de correction des kelim, appelé correction de la création. Et comme il est écrit dans le, là-bas dans le soulam, et voici ces mots, et sache que c'est toute la différence qu'il y a entre ce monde qui est d'avoir la correction et la fin de la correction. Car avant la fin de la correction, la malchut est appelée du nom de l'arbre du mal et du bien. Comme juste mentionné, dont l'explication est que Malchut est le sens de sa conduite bénie soit-il dans ce monde-ci. Et tant que les receveurs ne sont pas parvenus à la complétude, de sorte qu'ils puissent recevoir la complétude de son bien qu'il a pensé pour nous dans la pensée de la création, c'est-à-dire que nos kelim de réception n'ont pas encore été corrigés pour qu'ils soient dans le but de donner, mais il ne peut pas nous donner le bien et le plaisir qui fait que tout irait au clipote. La conduite est obligée d'être dans la voie du bien et du mal, et de la récompense et de la punition, car nos kelim de réception sont encore salis par la réception pour soi-même, qui limite beaucoup leur mesure. Et aussi, cela ne sépare du Créateur béni soit-il, et un bien complet, dans la grande mesure qu'il a pensé pour nous, n'existe pas. Et selon ce qui a été dit, nous voyons qu'en vérité, l'essentiel est ce détail, qui est la croyance. Et c'est ce que nous avons demandé. Comment pouvons-nous dire que la croyance est la complétude? N'avons-nous pas besoin aussi de la correction de la création, appelée atteindre les kelim de don? Sinon, l'abondance ne peut pas venir aux inférieurs du fait de la disparité de forme. Et la réponse est que, de façon générale, il est obligé d'accomplir la Torah et les mitzvot afin d'atteindre l'équilibre de don. Et c'est comme on dit nos sages, j'ai créé le mauvais penchant, j'ai créé la Torah comme épice, du fait que la lumière qui est en elle le ramène vers le bien. Il en ressort que l'aspect numéro un dans l'ordre du travail est d'arriver à ce que le mal, appelé désir de recevoir pour soi-même, revienne vers le bien, c'est-à-dire qu'il ait la force d'utiliser tout dans le but de donner. Cependant, il faut distinguer en cela que l'on a besoin de l'aspect de Torah et des mitzvot pour parvenir à la connaissance que le désir de recevoir est appelé mal. Et avant que l'homme ne parvienne à cette connaissance, que le receveur est appelé mal, comment est-il possible de le ramener vers le bien? Et c'est comme nous en avons parlé dans le cycle précédent, que nous avons dit pourquoi la Torah était appelée épuisante du fait qu'elle affaiblit la force de l'homme. Et nous avons demandé, celui qui ressent une douleur, n'ont-ils pas dit, celui qui ressent une douleur à la tête, qu'il s'occupe de la Torah. Celui qui ressent une douleur dans ses entrailles, qu'il s'occupe de la Torah. Comme il est écrit, comme il est dit, et pour toute sa chair, elle est un remède. Et selon ce qui a été dit de mon père et maître, de mémoire bénie, la Torah est appelée potion, c'est-à-dire que parfois, elle est la potion de vie, et parfois, elle est la potion de mort. Et il a dit que la notion de potion de guérison, c'est une guérison pour celui qui est malade. Ce qui n'est pas le cas d'un homme en bonne santé qui prendrait des potions de guérison, il tomberait malade. Cela veut dire que la Torah qui vient à celui qui a un manque, il peut se guérir par la Torah. Il en ressort, après cela, il faut expliquer que, tout d'abord, l'homme doit étudier la Torah afin qu'il voit qu'il est malade. C'est pourquoi ils ont dit « la Torah affaiblit la force de l'homme ». Explication que, par la Torah, il peut parvenir à voir que l'aspect de l'homme qui est en lui est faible, qu'il n'a aucune force de surmontement. Et alors il voit qu'il est malade de la spiritualité et par la Torah, il vient par la reconnaissance du mal, comme le dit le Saint Zohar sur le verset, où il lui a fait connaître sa faute. Dans l'explication est que la Torah lui a fait savoir qu'il a fauté. Et si la Torah ne lui fait pas savoir, l'homme ne peut pas savoir et ressentir que celui qui reçoit pour soi-même est appelé mal du fait que la disparité de forme qu'il y a entre lui et le Créateur. Car la connaissance que la disparité de forme cause la séparation, cela, il faut le lui faire savoir d'en haut, par la Torah. C'est pourquoi il faut dire que l'ordre est 1. Qu'il accomplit la Torah afin de parvenir à la reconnaissance du mal. 2. Qu'il accomplit la Torah et les mitzvot du fait que la lumière qui est en elle le ramène vers le bien. Qu'alors, quand il reçoit la force, est l'aspect d'équivalence de forme. C'est 3, l'aspect de croyance. Que c'est cela ce que l'explication de Habakkuk est venue et les établit sur une seule. Et le juste vivra par sa croyance. Il s'ensuit que tout ce que l'on s'occupe de la Torah et des mitzvot, de façon générale, c'est pour venir à ce détail, qui est la croyance. Comme vous êtes mentionné, alors il peut recevoir une croyance complète. Il s'ensuit que tout son travail n'est que de parvenir à cela. Cependant, avant les trois aspects susmentionnés, il y a un aspect qui s'applique de façon générale à l'ensemble d'Israël. Et c'est vraiment le premier aspect par lequel on commence à éduquer l'homme à la Torah et les mitzvot, qui est que l'ensemble du monde doit savoir pour quel besoin il doit garder la Torah et les mitzvot, et c'est afin qu'il reçoive une récompense. Ici, que Dieu nous en garde, ils ne pratiquent pas la Torah et les mitzvot, ils recevront une punition. Et c'est l'ordre qui est égal pour toute âme. Et c'est, comme dit le Rambam, et voici ces mots, c'est pourquoi, lorsque l'on enseigne aux petits et aux femmes et à l'ensemble du peuple, on ne leur enseigne qu'à travailler par crainte et afin de recevoir une récompense jusqu'à ce que leur raison grandisse et qu'ils deviennent plus sages. Alors, on leur révèle ce secret, peu à peu. Et selon ce qui a été dit, il en ressort que l'ordre du travail est 1. L'ensemble d'Israël, on leur enseigne de garder la Torah et les mitzvot dans tous leurs détails et leurs précisions avec l'intention d'amour de soi. Et il est interdit de leur révéler qu'il faut travailler les chemins, qui est dans le but de donner. Mais qu'ils travailleront et donneront un effort, tout dans le but de recevoir pour leur propre profit. Et il faut savoir que le travail au nom de l'amour de soi, c'est-à-dire mérité par la pratique de la Torah des mitzvot, l'aspect du monde à venir. Cet homme-là, s'il a une véritable énergie pour travailler pour son propre profit, il est prêt à tout faire, c'est-à-dire un travail qui est au-dessus de la connaissance, c'est-à-dire que la connaissance de l'homme ne peut pas comprendre cela. Il est prêt à le faire s'il a de l'énergie et veut mériter le monde à venir. Comme il est écrit, garde-toi de peur que tu recherches leur Dieu en disant, comment ces nations servent-elles leur Dieu? Moi aussi, je ferai de même. Tu n'agiras pas ainsi, car même leurs fils et leurs filles, ils les brûlent au feu pour leur Dieu. Et ce Rashi rapporte l'interprétation de la parole de nos sages. Même pour inclure leur père et leur mère, Rabbi Akiva a dit, j'ai vu un idolâtre qui a attaché son père devant son chien et il a mangé. Et l'auteur du livre Safteh Rafamim explique, cela veut dire l'idolâtrie, et il l'a mangé veut dire qu'il l'a brûlé au feu. Cependant, il faut savoir que même si l'homme est prêt à travailler pour son propre intérêt, c'est-à-dire que s'il croit qu'on lui promettra le monde à venir, il fera les plus grands travaux, même s'ils disent de brûler leurs fils, leurs filles et leurs parents, il y a chez les personnes énergiques la force pour ce travail du fait que cela est encore à l'intérieur du clé de l'amour de soi. Il s'ensuit que cela n'est pas encore au-dessus de la connaissance, c'est-à-dire qu'on peut comprendre cela dans la nature, que l'homme est prêt pour le désir de recevoir pour soi-même à tout faire. Et de même, nous trouvons qu'au temps de la destruction du temple, comme il est écrit, des femmes compatissantes ont cuit leurs enfants et ils leur furent pour nourriture. Et le saint Al-Sheikh explique, pour nourriture, que seulement elles-mêmes ont mangé la chair de leur fils. Et c'est ce qu'ils ont dit pour eux. Seules les mères ont mangé et elles n'en ont pas donné à leurs autres fils, bien qu'eux aussi étaient affamés. Cela nous montre que, lorsqu'il n'y a pas de Kdusha, mais seulement la destruction de la Kdusha, alors ne règne que le désir de recevoir pour soi-même ce que l'homme est capable de faire pour l'amour de soi. Des femmes compatissantes ont cuit leurs enfants. Et nous avons deux exemples. 1. Pour le désir de recevoir, en échange de brûler des enfants et des parents, le monde à venir, ou afin de recevoir ce monde-ci. Pour cette raison, des femmes compatissantes ont cuit leur raison. Il s'ensuit que pour remplir le désir de recevoir, dans lequel l'homme est né par cette nature, l'homme est capable de tout faire. Tandis que, lorsqu'on commence à aller travailler dans la voie de l'individu, c'est-à-dire mériter l'adhésion au Créateur, où il faut sortir de l'amour de soi, l'homme n'est pas capable de faire même un petit travail. C'est-à-dire que si on dit à l'homme « Fais la même chose que tu fais, mais donne à cela l'intention de donner au Créateur, sans aucune contrepartie. » C'est très difficile à faire du fait que cela est contre la nature qui s'appelle « désir de recevoir pour soi-même ». C'est-à-dire que cette même action, c'est-à-dire ce même effort pratique que l'homme s'efforce et fait, et il n'a pas besoin d'ajouter quelconque effort, seulement d'orienter qu'il fasse cela pour le bien du Créateur, il n'a déjà plus de force. Et il lui semble qu'une haute montagne se tient devant ses yeux, et il n'a pas la capacité de déplacer la montagne, ne serait-ce que de l'épaisseur d'un cheveu. Et il se sent comme si tout le monde était détruit pour lui. Et tout cela parce que c'est contre notre nature. Et dans cet état, l'homme, lorsqu'il veut parvenir à la vérité, ou travailler dans l'aspect de l'individu, ici c'est l'état où on lui fait savoir d'en haut comment est-ce qu'il se trouve dans un aspect de bassesse. Et étant donné qu'il voit qui n'est pas capable de faire quoi que ce soit pour l'utilité du Créateur. Et cela s'appelle reconnaissance du mal. Et cela s'appelle le premier état dans le travail du particulier, qui est la reconnaissance du mal. Ensuite commence le second état, où il doit accomplir la Torah et les mitzvot, afin que la lumière qui s'y trouve le ramène vers le bien, et que par la lumière, il reçoive des kilim de dons. Ce qui signifie qu'il aura un désir de donner au Créateur. Et de cela, il jouira. Et ensuite, il vient au troisième état, qui est l'aspect de croyance complète. Comme l'a dit plus haut, le Habakkuk est venu et les a établis sur une seule. Le juste vivra par sa croyance. C'est là le particulier auquel l'homme doit parvenir. Et au moment où il aura la croyance, alors il a mérité le bien et le plaisir qui sont dans sa providence bénie soit-il, dans l'aspect de bon et bienfaisant. Et à propos de ce qui est écrit dans le Soulam, car telle est la loi, que la créature ne peut pas recevoir du mal de lui, béni soit-il ouvertement, car ce serait une atteinte que Dieu nous en garde à son honneur, béni soit-il, que la créature le perçoive comme celui qui fait le mal. C'est pourquoi, au moment où l'homme ressent du mal et que l'acteur, béni soit-il, lui est dissimulé, il ne faut pas demander qu'importe au créateur que l'homme le ressente comme celui qui fait le mal, que Dieu nous en garde. Puisque le créateur demande de l'honneur de la part des créatures, qu'il l'honore pour son utilité, qu'il nous en garde. N'est-ce pas qu'il n'a pas besoin des choses qui appartiennent à la chair et au sang? Plutôt, c'est pour l'utilité de l'homme, étant donné que la notion de défaut dont on parle dans la spiritualité, par exemple, lorsqu'il fait un défaut dans la Kdusha, là déjà réside l'aspect de la Sifrar dans la racine de l'âme de l'homme, qui a causé le défaut en haut. C'est-à-dire que nous devons croire que le nom du Créateur est bon et bienfaisant. Il en ressort qu'au moment même où l'homme ressent que l'état dans lequel il se trouve est mauvais, comment peut-il justifier la providence supérieure et dire que le Créateur se comporte avec lui dans l'aspect de bon et bienfaisant? Il s'ensuit que l'homme reçoit le défaut, ce qu'il a endommagé dans le nom sacré, qui est le nom de bon et bienfaisant. Et au moment où l'homme reçoit du bien d'en haut, alors l'homme est dans la joie et peut dire de toute sa bouche: béni soit celui qui a dit et le monde fut. Ce qui n'est pas le cas, tandis que, au moment même où l'homme se ressent dans le mal, il ne peut pas dire: béni soit celui qui a dit et le monde fut. Mais l'homme dit, comme l'a dit Iov, et Iov répondit et dit: que périsse le jour où je suis né, et la nuit qui a dit: un homme est conçu, que ce jour soit obscurité. C'est pourquoi c'est une correction, que l'homme ne croit pas alors que le Créateur lui a causé tous les maux. De ce fait, il ne parle pas en mal du Créateur. Et de cela découle dans la matérialité que nous voyons parfois un homme dont le fils travaille et reçoit un salaire et ne le suffit pas pour subvenir à son besoin. Bien qu'au moment où il est entré travailler, il était encore célibataire, et alors le salaire était bon. Tandis que maintenant, il ne peut pas subvenir à ses besoins avec ce salaire. Et le père parle à son fils: étant donné que tu vois que le patron ne t'augmente pas, va donc et cherche toi un lieu de travail où il donne un salaire plus élevé. Et le fils lui répond: ici, je suis déjà habitué avec le patron et avec les ouvriers, et c'est pourquoi je ne peux pas quitter ce lieu. Qu'a fait le père? Il est allé chez le patron et lui a raconté la situation de son fils. Le patron lui a dit: je ne peux pas lui donner davantage, mais je l'enverrai à un endroit en haut. Là-bas, ils lui donneront en effet plus. Alors le père lui demanda: dis à mon fils que tu n'as pas de travail pour lui. Alors il ira ailleurs, étant donné que je lui ai parlé plusieurs fois pour qu'il quitte le travail où il ne lui pas un bon salaire, et qu'il aille à un endroit où il paie un salaire plus élevé. Et je te dis la vérité, il m'a dit qu'il t'aime, toi et tes ouvriers. C'est pourquoi il ne veut pas quitter ce lieu. C'est pourquoi, si tu le renvoies, il n'aura pas le choix. Alors, il serait obligé d'aller ailleurs. Mais je te demande une faveur. Ne lui dis pas que je suis venu chez toi et que je t'ai demandé de ne pas laisser travailler chez toi. Sinon, que dira-t-il? Comment un père peut-il avoir un cœur cruel envers son fils? C'est-à-dire qu'il ne peut pas comprendre que, dans le fait que je me efforce de le faire envoyer son travail, c'est pour son bien. C'est-à-dire, au moment où il entendra son patron que j'ai demandé à ce qu'il soit envoyé, que dira-t-il? Que le Créateur Dieu bénisse mon père et qu'il s'efforce pour moi uniquement pour mon bien, et assurément, il s'indignera contre son père. Et il en est ainsi dans la spiritualité. Le Créateur envoie à l'homme un état de descente, c'est-à-dire de l'état où il recevrait une subsistance, bien que son père comprenne que ce n'est pas une subsistance suffisante, mais qu'il est capable de gagner davantage. Cependant, le fils ne comprend pas cela. C'est pourquoi le Créateur lui envoie une descente, appelée qu'on l'a jeté du travail. Et alors il est en colère. Pourquoi le Créateur lui a-t-il fait du mal? N'est-ce pas qu'il sait qu'auparavant, pourquoi le Créateur lui envoie une descente, appelée qu'on l'a jeté du travail. Et alors il est en colère. Pourquoi le Créateur lui a-t-il fait du mal? N'est-ce pas qu'il essaye qu'auparavant, il était dans un temps d'un monté dans la spiritualité, et le Créateur l'a rejeté? Sûrement, il sera en colère contre le Créateur. Et c'est ce qu'on appelle celui qui médite contre la Shrina. Sa punition est très grande. C'est pourquoi, lorsqu'il y a une correction, il ne produit alors pas l'acte du mal. Et de ce fait, il n'a contre qui s'indigner. Il s'en suit que le fait qu'il a perdu qui est l'acteur contre toutes ces choses, c'est pour son bien. Et voici ces mots là-bas. Cependant, celui qui s'efforce de ne pas se séparer de sa croyance à lui, bénisse-t-il, même s'il écoute du mal dans sa providence, bénisse-t-il, il a une récompense. Et ainsi que Dieu nous en garde, il ne parvient pas à s'efforcer, il y a une punition, car il est séparé de sa croyance, bénisse-t-il. Et il s'en suit que, bien que lui seul ait fait face et fera tous les actes, néanmoins, cela reste dissimulé à ceux qui ne ressentent pas le bien, le mal. À ceux qui ressentent le bien et le mal. Nous voyons que celui qui peut s'efforcer de dire que le Créateur lui envoie le mal et que cela est pour son bien, il reste dans la croyance dans la mesure où il peut dire que l'état dans lequel il se trouve, le Créateur, ni bénisse-t-il, le lui a envoyé pour son bien. Si c'est ainsi, cela n'est pas appelé du nom de fait des mots. De ce fait, il reste dans la croyance, ce qui n'est pas le cas de celui, ce n'est pas le cas si lui ne peut pas dire que le Créateur a envoyé cela pour son bien, mais que cela est pour son mal. Et alors, cet état est appelé que le Créateur fait des mots. C'est pourquoi il est obligé de perdre de lui le fait, et cela est appelé qu'il perd de lui l'aspect de croyance. Et cela est considéré comme l'aspect de punition. Et selon ce qui a été dit, il en ressort que, sans les montées et les descentes, il n'y aurait pas en la main de l'homme de ressentir qu'il est possesseur de manque. C'est-à-dire qu'il ne ressentirait pas qu'il a besoin de la miséricorde des cieux, que cela n'est pas dans la main de l'homme, c'est-à-dire dans les forces de l'homme, de sortir de l'amour de soi. Et que tout son désir soit de faire du contentement à son formateur. Mais toutes ces actions, elles, peuvent être seulement pour son profit. Et dans le profit personnel, il y a la force de faire des actions que l'homme ne peut pas estimer. Ou, comme c'était autant la destruction de la maison, du temple, que des femmes compatissantes faisaient cuire leurs enfants. Alors, comme ceux qui servaient leur Dieu, qui brûlaient leurs enfants et leurs filles. Cependant, travailler pour le nom du ciel, c'est-à-dire ne vouloir aucune contrepartie pour leur travail, même une simple attention sur des actions de réception, l'homme n'est pas capable de faire. Cela veut dire que si l'homme veut manger pour le nom du ciel, et non pour son propre profit, bien que l'aspect de l'action soit la réception du plaisir, mais le fait qu'il doit le diriger, cela n'est pas dans sa main. Et seul le Créateur, béni soit-il, peut aider à cela. Et c'est la différence entre le travail général et le travail particulier.

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2: נעבור לשיעור מתאריך 25/3/2003. בבקשה.
3: Rentrons dans le cours du 25 mars 2003. Quelle est la différence dans le travail du créateur entre général et particulier? En vérité, général et particulier, général, c'est égal. On l'étudie d'ailleurs. C'est la structure générale de la réalité. Que toute la réalité, c'est 10 sphirot. Kasaka Rabson, Naranchai. Il n'y a rien en dehors de cela. Tout est concentré et tout est dans cette structure de 5 prinot, ou 5 sphirot, ou 10 sphirot. Et chaque particulier en eux, lui aussi, est inclus de 10, et chaque particulier du détail se divise à nouveau en 10, et ainsi chacun. Et les lois qui déterminent que le comportement des 10 sphirot générales sont les mêmes lois qui déterminent le comportement des 10 sphirot particulières et des particulières, etc. C'est ce qui s'appelle que justement moi, voyage n'est pas changé, que Kevavkei est en tout lieu d'une manière uniforme et parfaite. Et il n'y a aucune petite partie de la création qui ne se comporterait autrement que toute la création. C'est de ça qu'il s'agit dans l'aspect spirituel, là où règne l'intention dans le but de donner. Là où c'est justement Yudkei Vavkei, toutes ces choses, parce que Yudkei Vavkei, c'est le cli qui se trouve dans la lumière réfléchie, dans le désir de donner, dans la lumière et dans le massacre de la lumière réfléchie. En revanche, le désir de recevoir lui-même est considéré comme un point. Et sur lui, il y a déjà d'autres lois. Il ressent la direction de la lumière supérieure comme obscurité et souffrance. Et aussi dans le développement, quand on apprend que quand on apprend le développement de l'homme particulier, comment est-ce qu'il passe du premier enthousiasme à la reconnaissance du mal, et de la reconnaissance du mal à faire le bien, et ensuite il franchit le marsom, et ensuite il rentre dans le véritable travail, ces mêmes étapes-là, toutes ces étapes, tout le public, tout le général doivent les traverser. Et ça aussi, il est possible de l'apprendre et pour le général et pour le particulier la même chose. Comme le dit le Bala Sodam, qu'il y a des individus, des personnes uniques qui traversent toutes ces étapes au cours de toute l'histoire, dans leur développement particulier, et tout le général lui-même traverse aussi ce développement dans sa forme particulière, sa forme générale.
4: Il
3: y a des questions? En fait, cet article, par rapport aux articles qu'on a d'habitude, il ne soulève pas tellement de problèmes particuliers. L'étudiant, une question. À la page 278, au début, l'Assemblée d'Israël, on leur enseigne la Torah, à observer la Torah et les mitzvot dans tous leurs détails et leurs précisions, avec l'intention de l'amour de soi. Et il interdit de leur révéler qu'ils doivent travailler les chemins, c'est-à-dire dans le but de donner. Le Rav. Donc, à la page 278, il a écrit ici l'ordre du travail. L'ordre du travail n'est absolument pas celui du Baal HaSulam. C'est l'ordre du travail que le Rambam nous indique. Le

et fournissent des efforts, le tout dans le but de recevoir pour leur propre intérêt. C'est ce qu'on fait en t'enseignant maintenant, en fait. C'est ce qu'on fait en t'enseignant maintenant. Tu trouves maintenant ici, tu es arrivé à l'étude de la Kabbale, complètement laïque, parce que tu tenais à révéler le goût, quel est le goût de notre vie, le sens de notre vie. Voilà, ça t'est important. Tu veux révéler le sens de ta vie, parce que ta vie te paraît dépourvue de tout goût, de tout but, il n'y a aucune raison de vivre, tous les plaisirs dont je m'occupe, ils n'ont pas de goût. C'est comme ça qu'on l'a donné du ciel. On t'a déjà donné cette préparation. On aurait pu donner d'autres conditions, tu aurais pris plaisir à une certaine herbe, comme une vache, toute ta vie comme ça, et tu n'aurais eu besoin de rien. Voilà, t'as vu des vaches comme ça sur l'herbe? Tout le temps, comme ça, elles mangent, elles ruminent, elles mangent. Et toi aussi, tu aurais fait ça. Mais quoi? On t'a donné un manque plus grand et tu as commencé à chercher. Cette herbe n'est pas bonne pour moi. J'ai besoin de quelque chose de particulier. Et donc, c'est quelque chose de particulier. Tu veux le recevoir, tu le veux afin de remplir ce même désir de recevoir. Pas comme celui d'une vache, mais un peu plus grand. Cependant, c'est le même désir de recevoir. Et maintenant, afin de développer, il te faut toutes sortes d'illuminations d'en haut, de tels petits plaisirs d'en haut, un peu d'obscurité, un peu de lumière, un peu d'obscurité, de lumière, un peu toutes sortes de choses différentes afin de faire grandir, afin de cultiver le désir de recevoir. Mais encore une fois, c'est le désir de recevoir. Comme tu es venu avec l'espoir de remplir ton désir de recevoir, ainsi tu continues maintenant. Ça s'appelle qu'enseigner la Torah avec une intention dans le but de recevoir, oui, pour leur propre intérêt. C'est la première étape pour qu'il y ait un cli. Le problème, c'est que on arrive au premier coup de Kabbale avec le petit désir qu'on nous a donné d'en haut. Maintenant, ce désir, on doit le développer, le rendre plus grand. Et c'est la première étape. Ça veut dire qu'on continue le développement de notre ego. Avant, c'était suffisant d'avoir les plaisirs d'animaux, comme l'argent, les honneurs, les connaissances, en plus de ça. Et maintenant, on doit également le développer, le désir de recevoir pour la spiritualité. Je veux avoir la spiritualité. Je ne sais pas ce que c'est, mais je veux que ce soit à moi, ma propriété. Après que le désir de recevoir pour la spiritualité s'est bien développé, qu'il est devenu grand, ensuite, il est possible de le changer, de le corriger, pour qu'il ait quelque chose à corriger. Il faut d'abord qu'il se développe. Et ici, dans le développement du désir de recevoir, il y a généralement un obstacle. Que l'homme, du fait qu'il ne voit pas exactement le plaisir, alors il ne court pas tellement en avant. Mais il se contente de peu. Comme on dit comme ça, il devient soudainement injuste. Et il ne court pas tellement vers la spiritualité. La spiritualité n'est pas révélée, alors bien sûr, c'est difficile de la réclamer. Et on peut ici atteindre quelques dizaines d'années ou quelques centaines d'années jusqu'à ce que nous développions vraiment le désir de recevoir ce qui convient. Afin de commencer à corriger c'est-à-dire que ça convient que ce soit la mesure complète de la spiritualité, que ce soit égoïste au plein sens du terme. Pas seulement pour ce monde, mais qu'il veut avaler le monde à venir. Et c'est ce qu'il faut faire avant tout. C'est ce que le Baal HaSom décrit ici, très joliment, dans la préface au livre du Zohar, que le véritable désir de recevoir ne s'arrête pas au désir de recevoir dans ce monde, mais au désir de recevoir du monde à venir. Et alors, seulement, on commence à corriger. Sinon, qu'est-ce que tu as corrigé? Corriger ton rapport aux plaisirs animaux, à l'argent, aux honneurs, aux connaissances. C'est le désir de recevoir pour l'animalité, pour la matérialité. C'est là, celui-là, on n'a pas besoin de le corriger. C'est-à-dire que le fait qu'il y a tout un tas de gens qui s'occupent de régime ou de bonne éducation, pour les écologistes qui disent que laisser vivre les animaux, toutes ces choses-là,
Nous ne nous occupons pas de cette beauté-là.

0: On s'occupe pas de ça. On a besoin d'un grand clé spirituel, qu'il soit grand, qu'il soit excessif, et ensuite qu'il ait quelque chose à corriger, à commencer à corriger. Et l'homme qui ne parvient pas à l'achèvement de ce clé pour la spiritualité, on ne le laisse absolument pas commencer à se corriger. Et il n'y a encore rien à corriger. C'est pour ça que c'est notre première étape. Et c'est possible de la traverser seulement à condition que je reçoive une impression de la société. Que par la jalousie, la convoitise et les honneurs, je sois impressionné par les amis qui aspirent à la spiritualité. Et que moi aussi je la veuille. Parce que la spiritualité est dissimulée. Et si je ne suis pas impressionné par la société, par le fait qu'ils sont tellement intéressés comme ça, qu'ils courent comme ça, qu'ils sont vraiment prêts à investir, à contribuer, tu comprends? Alors, je n'aurai pas d'un endroit duquel je peux recevoir cette impression, sinon de la société. Si je ne vois pas la spiritualité, je n'ai pas d'autre choix. Et si la société est comme ça, somnolente, qu'elle est plongée dans le sommeil, alors cette société peut m'endormir. Je dois la fuir ou la changer. Sinon, je ne parviendrai jamais au cli parfait. Égoïste, hein? Mais qui soit vraiment achevé pour la spiritualité. Qui ne veuille que la spiritualité. Et alors viendra déjà la deuxième étape, les corrections. Pourquoi est-ce que je veux la spiritualité? C'est quoi? Pourquoi? Qu'est-ce que c'est? Pourquoi? Etc. C'est un problème. C'est pour ça que on construit une certaine usine, entre guillemets, où on puisse s'occuper de la diffusion. Regarde comment est-ce que les autres veulent aussi que Et là, on a déjà de quoi s'impressionner. C'est justement dans la multitude du peuple se trouve la splendeur du roi. Donc, on verra comment est-ce que les autres personnes aussi veulent et qu'elles nous apportent autant que possible. Et autant qu'elle sera impressionnée, autant que nous serons impressionnés, etc. Et qu'on soit en contact vraiment avec tant de personnes qui, elles aussi, accordent de l'importance à notre but. Ça me donne de la force. Sinon, sur quoi est-ce que je peux me plier? Qu'est-ce que j'ai dans la spiritualité? À quoi est-ce que je peux vraiment me raccrocher? Ou est-ce que je suis sûr que c'est juste? En général, comment est-ce que l'homme construit sa confiance? C'est pour ça que tout le travail de diffusion, toute la participation, le groupe, doit finalement m'apporter un grand désir de spiritualité. Et si ça ne m'apporte pas, c'est le signe que quelque chose est défectueux, et alors il y a zéro espoir de parvenir à quelque chose de réel. Question. Quand et comment enseigne-t-on aux enfants à accomplir les mitzvot dans le but de donner? Commencer à enseigner aux enfants de cette manière. Quand commence-t-on à éduquer les enfants pour qu'ils observent la Torah et les mitzvot dans le but de donner au lieu de dans le but de recevoir? Tout d'abord, tu vois comment est-ce que tu construis une famille. C'est-à-dire que tout d'abord, il faut que j'ai un enfant qui accomplisse la Torah et les mitzvot dans le but de recevoir. Et alors, je viens vers lui et je lui enseigne à ce qu'il observe la Torah et les mitzvot dans le but de donner. Oui? Bon, on a besoin de discuter comme ça, d'examiner dans cette famille et voir si on a quelque chose, même une chose pareille. Toi, tu dis quand? Moi, je demande, est-ce que tu as une chose? Est-ce que c'est une réalité telle? En général, on se retrouve bloqué dans une réalité de savoir quoi faire des enfants qui ont vieilli. quand le public reçoit une éducation, et que cette éducation, du fait qu'elle est l'éducation du minéral de Kdusha, les maintient dans la forme du minéral tout le temps, toute leur vie, et que les actions matérielles qu'ils font, on leur enseigne à en faire et à ne pas faire d'actions spirituelles, mais fait de la matérialité ce qu'il faut. C'est tout. Et au-delà de ça, n'y touche surtout pas. C'est bien, hein, parce que l'homme reste attaché à son éducation. Ça veut dire que, à l'observation de la Torah des Mitzvot, c'est ce qu'on appelle des hommes dressés par habitude, comme on l'a renseigné à ce qu'ils font, et ils pensent que c'est la Torah, et ils pensent que c'est la Torah des Mitzvot. Et donc, c'est comme ça. Et comme ça, le public se maintient et se préserve lui-même comme minéral et peut se préserver encore comme ça pendant des millions d'années. C'est comme ça également que se maintient toute proportion, dans toute proportion gardée, le public chinois, indien. Ils ont simplement pris une certaine philosophie de leur nation et vivent tout le temps en elle et veillent autant que possible à ce que la société reste fermée et unie autour de ces idées. Et comme ça, ils vivent. Et on voit également des cultures très anciennes qui se préservent encore. Et Dieu merci, ce qu'elles peuvent dire d'elles-mêmes. Nous aussi, on est particuliers. Mais quand faut-il vraiment venir vers les enfants et commencer à les éduquer? L'éducation spirituelle, c'est ce qui vient selon la loi spirituelle. Qu'il n'y ait pas de contrainte dans la spiritualité. Ça veut dire que éduque le jeune selon sa voie. Éduque le jeune selon sa voie, comme on dit. Ça veut dire que si les êtres humains sont vraiment déjà prêts à l'éducation spirituelle, qu'ils se sont développés graduellement à travers le minéral, le végétal, l'animal, s'ils sont en eux, et ils sont parvenus au parlant en eux, alors il est tout à fait possible de les éduquer à être le parlant, car il y a une certaine préparation. Et sinon, non. Comment est-ce que c'est possible de faire ça? Le Baal Shem Tov l'a fait d'une manière très claire, comme exemple pour nous. Il a fondé l'éducation chassidique. C'est-à-dire que partout, il a introduit un peu d'études de l'intériorité. Un petit peu, chez tout le monde. Chez tout le monde. Soudainement, tout le monde commence à apprendre qu'il y a des mondes spirituels. Il y a cinq mondes, il y a Naran Rai, il y a l'âme, il y a montée et descente, l'homme doit se relier. Donc, entièrement, c'est entièrement rempli de toutes ces choses. Et donc, lui, le Baal Shem Tov n'a pas écrit de livre, c'est les étudiants. Ces étudiants, d'ailleurs, étaient de grands kabbalistes, hein, les premiers Admorim. Donc, ils ont écrit énormément de livres dans ce style. Et donc, par ça, ils voulaient qu'au sein du peuple, auquel ils donnaient cette éducation qu'on appelle le chassidisme, du mot chassid, hein, selon le but de les attirer vers les qualités de Mina. Alors, ils pensaient que par là, hein, ils pouvaient attraper et attirer du peuple ceux sur lesquels ces mots, cette éducation, ces livres exerceraient une influence et éveilleraient leur intérêt. Et ils ont fait ça avec une grande sagesse. Et alors, à cette époque, ils ont vraiment, dans cette même période, ils ont fait vraiment de grandes corrections. De très grandes corrections, ils ont effectué. C'est une méthode qui doit aussi maintenant nous servir d'exemple. Parce que nous, en cela, On ne fait rien de nouveau. Eux ont fait pour leur période, c'est-à-dire pour le développement du désir de recevoir qui était dans leur génération. Et ils ont réussi en cela, à prendre des kabbalistes, à faire beaucoup de corrections. La génération était encore en développement, très particulière, mais presque finale. Et donc, le Shem Tov et les Tzedmorim, les premiers chassidiques, ont effectué les corrections. Quand ils ont fait ça, ils ont vraiment réussi à élever considérablement le niveau spirituel de la génération. Mais ensuite, du fait qu'on se développe, alors le développement général se poursuit et le désir de recevoir grandit. Et déjà, le niveau de leur éducation chassidique face à la génération qui avait grandi environ encore 100 à 150 plus tard, ça n'était pas suffisant. Shem Tov a vécu au 16e, 17e siècle. Mais donc alors, cette méthode ne suffisait déjà plus au désir de recevoir qui a grandi. Et déjà, le désir de recevoir, dans le fait qu'il a grandi, on ressent vraiment bien comment est-ce qu'il a suivi le Baal Shem Tov. Et donc, ils ont commencé déjà à déformer sa méthode. Ça veut dire que c'était pas suffisant pour les corriger. C'est pas qu'elles sont coupables, hein, mais c'est ainsi que le manque de correction de la méthode. La méthode fonctionnait très bien à son époque, et ensuite, voilà. Et vraiment, le chassidisme a commencé à devenir une sorte de... Au lieu d'une méthode spirituelle, ça devenait une méthode populaire. Comme ça, on marche comme ça, on fait comme ça, on se comporte comme ça. Ça veut dire que ce qui reste du chassidisme, c'est en tout en tout des symboles extérieurs. Même en eux, il y a beaucoup de sagesse. Et ça vaut la peine de les étudier parce que les grands kabbalistes, Shem Tov et ses disciples, ils ont introduit dans ces symboles toutes sortes d'allusions. Ils voulaient par toutes sortes de signes parallèles, de signes pareils, des rumeurs, des mots, des légendes, et toutes sortes de choses qu'ils ont faites, qu'ils ont développées, qu'ils ont écrites, qu'ils voulaient, avec tous ces moyens, attirer des personnes déjà prêtes à la correction, les attirer comme ça et en faire des groupes de kabbalistes. C'était une sorte de diffusion très intelligente, très particulière. Parce que, regarde, en fait, tout en tout, ils se sont adressés à un peuple qui était entièrement religieux. Ils ont réussi à introduire dans leur comportement minéral quelque chose de vivant, quelque chose de spirituel. C'est pas simple, c'est une force énorme qu'il a réellement utilisée. C'est pas important souffrir beaucoup ou souffrir moins. Chez nous, on n'a pas moins souffert que depuis cette époque. Tout ça, c'est un désir de recevoir plus ou moins qui est en nous. C'est une question de souffrance. Mais tout ça, ce sont les historiens ou les philosophes qui pensent que c'est ainsi parce que le peuple souffrait, alors le Baal Shem Tov a agi. Le Baal Shem Tov ne tenait absolument pas compte de la souffrance du peuple. Il ne tenait compte seulement de la correction du monde. C'est la correction éternelle qu'il est possible d'apporter au monde, et non des corps comme ça. Fais-lui confiance, un kabbaliste immense. Alors, de nos jours, ça ne marchera plus. Ici, il faut une autre méthode. Lui non plus, lui aussi il a dissimulé, soi-disant que c'était que la sagesse de la Kabbale. Et il a appelé ça par toutes sortes d'autres noms, chassidisme, intériorité de la Torah, mais il avait peur du mot Kabbal, parce que l'opposition était très grande. Hein? Également les opposants du côté des Lituaniens. Et de leur côté aussi, il y avait des grands kabbalistes. Seulement, ils s'opposaient à cette méthode-là. Le Gaon de Vilna, il est immense par rapport à... Hein? Et il est au même niveau que le Baal Shem Tov. Simplement que c'est la ligne droite, la ligne gauche, comment dire, quoi. C'est d'une certaine manière dans leur comportement ou de leur méthode. Mais tous deux sont saints. Mais pendant un certain temps, donc, le Baal Shem Tov a effectué une correction énorme. Jusqu'à ce que le désir de recevoir ait vraiment pris le dessus. C'est-à-dire qu'il l'a grandi jusqu'à un autre niveau, plus élevé que ce que le chassidisme, ce qu'ils ont fait. Ils ont fait, une correction pour le troisième degré de désir de recevoir, disons. Et quand il a grandi au quatrième désir, alors la méthode a simplement cessé d'être une méthode utile. Et elle est devenue simplement une méthode populaire. C'est tout? Et alors le Baal HaSolam écrit qu'on est parvenu déjà à la dernière génération, comme ça pour ainsi dire. Et maintenant, on a besoin d'effectuer une correction. C'est pour ça que quand tu demandes à partir de quelle année est-ce qu'on peut éduquer les enfants? Alors, il y a des enfants de 40 et 50 ans. Hein? Ce sont aussi des enfants. C'est simplement selon le développement, le rapprochement de la spiritualité. Que peut-être qu'ils y parviennent, peut-être pas. Et il y en a qui ont un sens et une préparation dès 5 ou 10 ans. Le Agra, le Gaon de Vilna, à 9, 10 ans, il connaissait déjà vraiment toute la Torah. Il ressentait son intériorité. À des âges comme un jeune homme, là, des 13, 14, 15 ans, il était déjà kabbaliste. Déjà kabbaliste. Ça veut dire que ça ne dépend pas de l'âge. Seulement, ce que je voulais dire, c'est que comme si tu demandes à partir de quelle année et de quel âge qu'on peut commencer à éduquer l'enfant la kabbale, alors je dirais que comme le Baal Shem Tov a introduit l'étude générale du chassidisme de la nation, et par là, il a rapproché de lui des personnes dignes de correction, et on a déjà fait des grands, des spirituels, des hommes du Créateur. Alors comme ça, par la diffusion générale de la Kabbale, on doit nous efforcer d'attirer à nous des personnes qui sont elles aussi dignes de correction, et avec elle, accomplir ensemble notre travail. C'est en fait cette méthode qui ne date pas d'aujourd'hui. Je pense que c'est par la même méthode que Moshe Rabbeinu a agi aussi. Parce que tout en tout, qui était proche de lui? Quand il s'est enfui là-bas vers le buisson et qu'il est revenu, etc. Voilà, il y avait Aaron proche de lui, et c'est tout. Qu'est-ce qui était là? Jusqu'à ce que petit à petit, dans le désert, il ait rassemblé les disciples de tout l'ensemble de la nation qui étaient tous là. Et lui, aussi, par cette diffusion générale de la Torah, hein, de cette sagesse, il a attiré les personnes qui étaient les plus dignes et qui en a fait des disciples. C'est-à-dire qu'il n'y a pas d'autre méthode. Simplement, la méthode précédente, soi-disant, nous paraît en train de tomber. Mais elle tombe du fait que le désir de recevoir grandit. Et il y a besoin de construire la même méthode, seulement à un autre niveau, plus intérieur, plus tranchant, avec une approche correspondant au désir qui agit maintenant dans l'humanité. Mais la méthode, c'est la même méthode. Donner une lumière générale dont des âmes particulières se prolongeront déjà, et alors leur donner la méthode particulière, personnelle. C'est tout? Oui. Question. Comment est-ce que se fait-il que deux si grands kabbalistes aient des divergences d'opinion? Le Rav, il n'y a pas de divergence d'opinion entre le Baal Shem Tov et le Agra. ce ne sont pas des divergences d'opinion. C'est... Regarde, ce sont deux méthodes qui se rejoignent à la fin de la correction. C'est comme Beit Shammai et Beit Hillel, l'école de Shammai et l'école de Hillel. C'est-à-dire qu'aucune ne rejette l'autre. Hein? Simplement, et les deux ont raison. Et l'un et l'autre, ce sont des paroles du Dieu vivant. Mais simplement, la question, c'est, comment dire, ça vient du type d'âme. Ce serait peut-être juste plus juste de le dire. Je vois que c'est encore compliqué d'exprimer ça. Tu vois aussi du Baal Shem Tov. Aujourd'hui, j'ai déjà commencé un petit peu à en parler. Un petit peu, on est sorti. C'est selon votre progression. Je ne sais pas comment l'exprimer. C'est difficile. C'est un problème de faire descendre ça. Question. Ça veut dire que pour différents types d'âmes, il y a différentes méthodes ? Laura, ce ne sont pas différentes méthodes. Le Agra a étudié, il a écrit, a fondé dans la Kabbale, pas moins que le Baal Shem Tov. Mais... Comment dire ? Sa méthode, c'est une méthode pour des individus, des personnes uniques. Lui aussi avait beaucoup de disciples, vraiment beaucoup de grands disciples, de grands kabbalistes, de lituaniens. C'est pas que les lituaniens s'opposent à la kabbale, ça n'existe pas. Qui s'oppose parmi ces grands qui vivaient il y a 400 ans, comme le Gaon de Vilna et Baal Shem Tov? Quelle opposition? Et disons que ce sont deux méthodes, mais on n'apprend pas du tout ça. On clarifiera ça un jour, mais pour le moment, ça ne concerne pas. Quand on s'élève un peu, on voit que c'est la même chose. La question. Cette opposition à la Kabbale qui a toujours existé, d'où est-ce qu'elle vient? Le Rav, l'opposition à la Kabbale est venue du fait que les kabbalistes faisaient très très attention à ne pas être désagréable au public quand il est dans le niveau minéral, à ne pas lui enlever sa protection. Imagine comme ça, si tu prends, disons, un troupeau de moutons, ou un seul chien peut te mettre 1000 moutons en ligne, et elles courront derrière lui. Il n'y a aucun problème, hein, n'est-ce pas? Vous avez vu ça, il n'y a aucun problème. Un être vivant, et cela aussi, c'est 1000 petites bêtes, pareil, comme ça, et elles s'ordonnent. Et voilà, c'est tout. Imagine que soudain, tu donnes une injection à ces 1000 moutons et tu fais monter en eux le désir de recevoir. Et ils commencent à devenir plus sophistiqués. Et qu'est-ce que tu ferais avec eux? T'as déjà plus de chien qui les mettra en ordre, et même un homme ne peut pas les mettre en ordre. T'as déjà besoin de forces particulières pour qu'ils ne s'enfuient pas, pour qu'ils ne fassent rien, pour qu'ils ne provoquent pas non plus des accidents, et qu'ils ne se jettent pas du haut de la falaise, qu'ils ne se brûlent pas, qu'ils ne finissent pas par faire des révolutions et des guerres et ne se détruisent pas. C'est déjà un grand problème. Alors il vaut mieux qu'il reste un troupeau et qu'on avance petit à petit. À quoi bon avoir tous ces bons, tous ces sceaux? Et c'est la bonne éducation que les kabbalistes ont organisé cette éducation du minéral par la Torah et les mitzvot. La Torah, c'est ce qu'on appelle notre rouleau de la Torah, et les mitzvot, c'est ce qu'on appelle tout ce que tu fais là, des bénédictions, toutes sortes de choses. Et ils ont organisé ça, et ils ont dit, ça préserve le peuple. Et vraiment, ça préserve. Tu vois que ça préserve. Et si on sort de ce cadre, c'est déjà un problème. Il faut donner déjà des corrections. Si tu sors de ce cadre, que tu deviens plus intelligent, que, disons, avec ton intelligence, tu as déjà une croyance, une certaine confiance que tu ne t'enfuiras pas et que tu ne feras pas tort à toi-même ni aux autres, que vraiment ta sortie vers un degré plus élevé soit contrôlée et dans le but de corriger, au nom de la correction. Et c'est pour ça que l'éducation du peuple, c'est une éducation très très particulière, très sage. Et il y avait beaucoup de kabbalistes qui s'opposaient certainement à donner comme ça juste au peuple, d'une manière générale, la sagesse de la Kabbale. Ça peut entraîner de tels problèmes qu'on ne pourra pas, qu'on ne saura pas comment les surmonter. Mais petit à petit, ils ont cherché ici et là des disciples d'une manière dissimulée et ils étudiaient avec eux et progressaient comme ça. Ça, c'est... Et donc, il y avait des kabbalistes comme ça en face de qui disaient « Non, non, on doit avancer un peu plus loin. Faisons un petit peu... Soyons un petit peu plus révolutionnaires. » Il y en avait de tels, il y en avait de tels. Les uns les autres. Au fil des générations, jusqu'au 19e siècle, tous les grands, tant ceux qui étaient pour la propagation de la Kabbale, et tant ceux qui étaient contre cette propagation, ils étaient tous dans l'atteinte spirituelle. Jusqu'à l'époque du Shla. C'est quand est-ce que vivait le Shla? Je sais plus. Donc, jusqu'au temps du Saint Shla, mon Rav disait que il n'y a personne qui écrivait un livre sans source spirituelle. Après, ça a commencé à descendre. La descente des générations. On écrivait déjà une partie depuis l'atteinte et une partie de pas depuis l'atteinte. C'est-à-dire que chacun a été dans l'atteinte. Mais il y en avait déjà qui étaient en descente un petit peu. Les idées recevoir prend davantage le dessus et la spiritualité diminue. Mais malgré tout, on comprend seulement que toutes ces disputes et toutes ces oppositions. Et ce n'est pas à notre niveau. Et ils avaient simplement la responsabilité de préserver le peuple. Et si tu me demandes, alors moi aussi je suis contre le fait de déverser comme ça la sagesse de la Kabbale sur les religieux. Si j'avais aujourd'hui la possibilité de donner à tous ces gens la sagesse de la Kabbale, je ne le ferais pas. Je ne le ferais pas. Parce que face à ça, je n'ai aucune assurance qu'ils ne commenceraient pas alors à devenir débridés, laïcs, et je ne sais pas moi sous quelle forme, qu'en contrepartie, ils suivraient la voie corrigée, que petit à petit, ils recevraient la force du développement de manière utile et bonne, et que ce serait vraiment une élévation spirituelle. Et que ça n'agirait pas sur eux de manière aussi sauvage. Parce que qui sait ce qui arriverait à la nation dans 20 ans? Moi, je sais pas, moi. Il faut être quelqu'un d'immense pour se permettre de telles choses. Bien que, d'après ce que le Baal HaSulam, soi-disant, a fait, alors lui n'avait pas peur de ça. Mais lui, ce n'est pas moi. Moi, vraiment, je pense que... Moi, je me sens sûr de moi en allant avec les laïcs. Parce que ici, d'abord, déjà, il n'y a pas grand-chose à abîmer, tu comprends. Et alors, en plus, d'une certaine façon, je peux apporter une correction à celui qui veut, une méthode, expliquer, avancer avec eux. Mais pour le minéral de Kedusha, c'est un très grand problème. C'est très facile de dire, allons-y, faisons-le, inversons les choses. C'est pas simple. Quoi qu'on en dise, peu importe, mais ils préservent un certain cadre de la nation, une certaine physionomie de cette nation. Et briser ça, qui sait ce que tu provoques? Ça veut dire que je ne me sens pas assez sage pour faire de telles choses. Mais faire connaître, c'est-à-dire faire en sorte que la connaissance de la sagesse de la Kabbale, de sa grandeur et de ce qu'elle fait aux êtres humains, qui soit plus répandu, hein, qu'on puisse diffuser ça de manière plus claire à toute la nation, que d'entre eux aussi, certains viennent d'étudier, et il y en a parmi eux aussi qui sont vraiment très amers dans une agitation intérieure et qui veulent trouver, avancer. Il y en a comme ça, je les connais. Alors, de cette manière, oui, petit à petit, ça se fera. Mais malgré tout, il faut faire très attention à ça. C'est pour ça que si j'entends ou que je ressens que les grands du public ultra-orthodoxe, disons, parlent de moi, qu'ils m'attaquent, je sens qu'ils ont raison. Je sens qu'ils ont raison. Et ils doivent préserver ce général, cet ensemble. Et il n'y a pas d'autre manière que de le préserver. Question. On voit que même quand on essaie de diffuser chez eux, dans leur milieu, ça ne se propage pas à l'extérieur. C'est-à-dire qu'il y a quelque chose là-bas que le Créateur joue pour que ça ne s'arrive pas. Donc la question, c'est de savoir si ça entre vraiment dans le calcul d'un kabbaliste. J'essaie de diffuser et advienne que pourra. Le Rav. Non. Moi, je préfère diffuser la sagesse de la Kabbale partout où c'est possible, de manière complètement non ciblée dans le monde entier, surtout, bien sûr, aux Juifs, parce que cette partie de la création doit d'abord parvenir à la correction et ensuite être une lumière pour les nations, mais parmi les Juifs, aux laïcs, et les religieux, surtout les Haredim, les ultra-orthodoxes, je fais vraiment attention à ne pas les toucher. Je ne me sens pas chargé dans le rôle de faire des révolutions. Vraiment. De faire la diffusion de la sagesse de la Kabbale, oui. Mais faire au peuple ce que moi je pense, je suis pas sûr de ce que je pense. C'est-à-dire qu'en fait, envers les religieux, j'ai vraiment, je pense, la certitude qu'ils doivent encore rester sous cette forme. Ça veut dire pas rester sous cette forme. S'ils sortent d'entre eux, si le désir de recevoir grandit plus que leur cadre et qu'ils franchissent la barrière dans laquelle ils sont maintenant enfermés dans l'accomplissement minéral de la Torah des Mitzvot, alors c'est déjà très bien. Mais ce n'est pas moi qui provoque ça. Ça doit venir de l'intérieur, que le désir de recevoir grandisse davantage et que leur éducation, et alors ils feront éclater le cadre et crieront « Où sommes-nous? Pourquoi est-ce qu'on vit cette Torah, ces mitzvot qui sont les nôtres? Elles ne couvrent pas mon désir de recevoir. On veut vraiment savoir pourquoi vivre, pourquoi est-ce qu'on vit, pourquoi est-ce qu'on accomplit tout ça. Hein? Si ça éclate sous cette forme, voilà, encore une fois, quel est le sens de notre vie? Peut-être à leur manière, comme ça, pas comme un laïc le demande, mais eux aussi poseront des questions sur leur Torah, sur les mitzvot. Quel est le sens de notre vie? Comme un laïc le pose des questions, quel est le sens de ma vie dans sa vie? Alors, volontiers. Là, oui. Là, je vous en prie. Mais avant qu'ils ne crient comme ça, avant que le désir de recevoir n'ait grandi naturellement et brisé leur cadre, il m'est interdit de venir provoquer ça artificiellement. C'est ce que je ressens. Je te le dis simplement. C'est ce que je le ressens. C'est-à-dire que, en aucun cas, je n'irai organiser là-bas même de simples cercles de Kabbale, bien qu'ils font comme ça. Mais ce qu'ils font, justement, ils le font sous la forme qui relève du chassidisme et pas de la Kabbale. Et c'est pour ça que c'est permis. et il n'y a pas d'opposition contre eux. Parce qu'ils ne parlent pas de la rupture avec l'éducation minérale. Ils parlent de la manière de renforcer l'éducation minérale. Et aucun dirigeant du public, comme ça, un grand rave là-bas ou un admor ne s'y oppose. Il y en a beaucoup comme ça, tel cercle de cabale, d'intériorité de la cabale, de toutes sortes comme ça, des bras, disons. Il n'y a pas d'opposition contre eux, parce qu'ils étudient selon une méthode qui ne fait que renforcer l'éducation, hein, qui ajoute simplement un certain goût supplémentaire. Et alors tout le monde est pour. En revanche, si j'entrais comme ça, avec la ligne gauche, hein, que c'est déjà une critique de toute chose, alors ils me briseraient immédiatement. Et à juste titre, c'est écrit « Ne place pas d'obstacle devant un aveugle ». S'il est encore aveugle, s'il n'a pas encore une explosion du désir de recevoir assez grande pour qu'il n'aille comme ça, pour que le désir que le remplir d'une façon bridée comme ça, égoïste, peu importe, mais c'est ce qui brûle en lui et qui détermine son comportement. S'il n'a pas ça, mais qu'il est simplement comme ci, comme ça, alors pourquoi est-ce que tu mettrais un obstacle? Tu lui ajoutes ton propre désir de recevoir. Et qui es-tu? Comment est-ce que tu peux faire ça? Ça s'appelle contrainte. Quand tu imposes ton désir de recevoir au désir de recevoir de l'autre, ça s'appelle contrainte dans la spiritualité. Il y a un petit enfant comme ça qui veut jouer avec ses jouets. Tu viens maintenant tu viens vers lui, tu lui casses ses jouets, tu lui dis non, faisons quelque chose de véritable, de réel. Quelque chose de vrai. Il comprend pas ce que c'est que quelque chose de vrai. Pour lui, c'est déjà la vérité, ce petit jeu. Tu veux l'élever comme ça, tu veux que tu sois grand là-bas, t'as de grandes machines, de grandes choses. Et lui, il dit que, papa, moi je veux, qu'est-ce qu'il a, ma petite voiture, hein? Pourquoi est-ce que tu me l'as cassé? Donc voilà, c'est ce qui s'appelle contrainte. Alors comment est-ce que je peux aller vers eux avec une chose pareille? C'est tout simplement interdit. Mais vraiment, le Baal HaSulam écrit que malgré tout, c'est un problème que leurs grands, et même ceux qui ne sont pas grands, c'est-à-dire qu'ils ont réellement abandonné toute occupation de la sagesse de la Kabbale, et que c'est vraiment cela qui provoque vraiment les malheurs du monde. Hein? Tu vois que lui non plus n'a rien réussi à faire, quoi que ce soit. Et combien est-ce que mon Rav a voulu d'une certaine façon introduire la sagesse de la Kabbale parmi les Haredim aussi, les ultra-orthodoxes, et sinon plus ça n'a pas tellement réussi. C'est qu'il faut malgré tout attendre. Et ça doit venir des deux côtés. À travers le public laïque, à travers ce qui se raconte dans le monde entier, à travers la lumière environnante qu'on éveille sur tous d'un côté, et de l'autre, le désir de recevoir qui grandit en eux. Et on voit comment est-ce qu'il grandit d'année en année, comment est-ce qu'il fait éruption, comment est-ce que, déjà, il ne maintient plus dans le cadre religieux. Mais il faut de l'argent, il faut des honneurs, il faut toutes sortes de signes pour donner à l'homme une compréhension qui le garde à l'intérieur de ce cadre. Il y a encore des postes, encore toutes sortes de choses. Sinon, ils s'enfuiraient tous. Et tu dois leur donner de quoi, comme ça, tous rester assis à étudier et ne pas aller à l'armée, l'assurance nationale, toutes sortes de choses. Alors, évidemment qu'il reste encore, tu comprends? Maintenant, on enlève quelque chose de tout ça. Et tout va se désagréger. Ça veut dire que le désir de recevoir grandit déjà, et grandit, et grandit, et grandit d'année en année. Et alors, la solution viendra. Mais maintenant, si tu vas leur rajouter, de par ton propre désir de recevoir, pourquoi est-ce que vous n'étudiez pas? Pourquoi est-ce que c'est comme ça? Ça s'appelle contrainte. J'ai essayé un petit peu de faire comme ça, et j'ai vu que c'est vraiment pas la voie.
1: Oui.
0: Question. C'est quoi la différence entre la méthode du Baal HaSulam, du Baal Shem Tov, et celle du Baal HaSulam? C'est quoi la différence entre la méthode du Baal HaSulam et du Baal Shem Tov? Je ne pense pas qu'il y ait différence. Baal HaSulam écrit à ça, à son sujet. que lui, tout d'abord, il n'a rien à contester au Baal Shem Tov. C'est un immense kabbaliste divin. Simplement, on n'a rien qu'il ait écrit, hein, ses disciples. Mais en général, ce qui

a fait, les corrections qu'il a faites sont très grandes. Mais pour son époque, ça, seulement ça a fonctionné. Et le Baal HaSalam écrit à ce sujet. Il n'y a pas de différence dans la méthode. Ça veut dire que... Qu'est-ce que c'est qu'une différence dans la méthode? Le Baal HaSalam n'a pas de méthode pour savoir comment s'adresser au public. Et comment maintenant diffuser la sagesse de la Kabbale auprès du public. Le Baal HaSalam, il avait une méthode. Le Baal HaSalam avait vraiment créé une méthode. Il a pris la sagesse de la Kabbale, il l'a revêtue du chassidisme, de symboles extérieurs, de toutes sortes d'histoires et de toutes sortes de cérémonies. Et il a fait un traitement, comment dire, je ne veux pas utiliser le mot psychologique pour ainsi dire comme ça sur le peuple, qu'il y a des admorim et tu peux venir les voir et pleurer, ils t'aideront, ils te diront c'est pas grave, la vie ça ira mieux pour toi, attends, il faut de la patience, etc. Ça veut dire qu'il a vraiment créé un système qui, par le fait que le peuple souffrait, comme on l'a dit ici, que c'était vraiment à l'époque des pogroms et que les gens souffraient beaucoup, alors, en utilisant cette aide sous une forme populaire, animale, il leur a introduit vraiment certaines connaissances sur le monde supérieur, sur la méthode par laquelle il est possible de parvenir, qu'il est possible de faire quelque chose pour ça. Le Baal HaSalam n'avait pas une telle méthode. Ça veut dire que trouver comme ça un certain revêtement à la stèle de la Kabbale pour la faire pénétrer dans le peuple. Il n'a pas ça. Nous non plus, on n'a pas ça. On avance avec la méthode elle-même, hein, de manière révélée, et même aussi révélée que possible. Et je pense que de nos jours, il ne peut déjà plus y avoir quelque sorte de revêtement. Parce que si tu fais des revêtements, c'est l'inverse. Tu parais très faux. Parce qu'on est déjà arrivé à un désir de recevoir qui a vraiment grandi à un tel point que déjà ni les histoires, ni quelconque croyance, rien du tout. Il n'y a rien, dans cela. Mais on doit trouver une langue particulière pour les personnes à l'intérieur de la langue de la Kabbale, par laquelle elles comprendront simplement notre message. Le revêtement portera bien sûr la langue de la Kabbale, mais un revêtement tel que l'homme commencera simplement à entendre. Parce que si je lui dis de recevoir, il ne comprend pas. Ma sœur lui me réfléchit, c'est parce que c'est âme, il pense que c'est quelque chose qui n'est pas comme moi. Et alors que c'est un cli, hein, etc. Donc ça veut dire qu'on va devoir trouver une explication, disons. C'est pas un revêtement, c'est plutôt une explication, comme ça, adaptée à la perception de notre public. Mais des revêtements comme ceux que le Baal HaSalam a fait, je ne pense pas qu'ils seraient utiles aujourd'hui. Et vraiment, c'est pour ça qu'ils ont disparu. Il me semble qu'il puisse exister une méthode semblable à celle du Baal HaSalam. Mais il a vraiment accompli quelque chose de très particulier. Ça veut dire que, qu'est-ce qu'il a fait en fait? On peut le dire comme ça. Qu'est-ce que toute la méthode du chassidisme? Il a dissimulé Malchut et fait grandir Bina, la qualité de Chesed, que c'est comme ça qu'il faut se comporter les uns les envers les autres, que c'est à ça en fait qu'il faut aspirer. Et la forme de la Kabbale, la méthode de la Kabbale, c'est révéler la Malchut, désirer recevoir et aller vers lui et s'en occuper. Mais pour le peuple, ça ne convient pas. Alors il a un petit peu dissimulé Malchut dans Bina. Et comme ça, à l'extérieur, il a fait ça plus chesed. Et vraiment, le peuple en avait grandement besoin, et il l'a reçu. Mais ceux qui ont vu ensuite que leur désir de recevoir demandait la correction, ceux-là sont déjà venus vers lui. Et d'eux, il en a fait des kabbalistes.

0: שלום חברים יקרים, שלום משה.
1: שלום.
0: שלום. אנחנו היום מאמר ממש גדול מאוד.
2: Bonjour les amis, bonjour משה, bonjour. Aujourd'hui, nous sommes passés par un article si génial ce matin. On a parlé de quoi? De la construction du kli. Construire un kli qui soit prêt à recevoir la lumière. Qu'est-ce qui vient? Par quel stade passe-t-il? Et nous avons parlé de tout pendant cet article. Il va même ajouter davantage sur la confection du kli. Il a même parlé de la diffusion. Nous allons passer à travers ça. Oui, oui, c'est une période très spéciale aussi. C'est avant qu'une grande vague d'Israéliens comme moi-même se joignent à Bnei Baruch. Oui, bon, à qui faut-il le diffuser? Comment faut-il le diffuser? C'était une belle clarification, ça. Et avant, Rav pensait, mais comment les russophones ou les amis russes se joignent à nous et pas les Israéliens? Alors, la sagesse de la Kabbale, il est dans l'ADN de chaque Israélien. Alors, comment se fait-il qu'ils ne nous rejoignent pas? Et lorsqu'on y a pensé, qu'on a commencé à agir vis-à-vis de tout ça, alors il y a eu une vague d'Israéliens qui se sont joints à nous. Et toi, tu es de cette vague. Oui, oui, et grâce à cette vague, aujourd'hui, nous avons un article très unique et des clarifications auxquelles une personne doit en venir. C'est la croissance du désir de recevoir jusqu'à ce qu'une personne désire en venir à la spiritualité. Puis là, elle révèle des états et ce qu'il y a à faire avec eux. Et tout cela, nous recevons de la société. Alors, il y a beaucoup à dire aujourd'hui. Et oui, plus que bienvenue, si vous voulez poser des questions par écrit ou de vive voix par le système Arvut. Et nous allons commencer avec le paragraphe. Nous sommes dans l'article « Quelle est la différence dans le travail du Créateur entre général et particulier ?» Dans cet état où une personne veut en arriver à la vérité, faire le travail de l'individu, et par en haut, on lui fait voir qu'il est dans un état de bassesse parce qu'il voit qu'il ne peut rien faire pour le bien du Créateur. Et cet état s'appelle la reconnaissance du mal. Et ça, c'est appelé le premier état dans le travail de l'individu qui est la reconnaissance du mal. Par la suite commence la phase 2, où il doit observer la Torah et les mitzvot, de sorte que la lumière en elle le corrige, et par cela il va recevoir des kélim de dons, alors c'est-à-dire qu'il aura une passion de donner au Créateur, et à partir de là, il va s'en réjouir. Et par la suite vient la phase 3, qui est l'aspect de croyance complète, comme il a été dit plus haut, que Habakkuk est venu et les a établis sur une seule. Le juste vivra par sa croyance. C'est là le particulier auquel l'homme doit parvenir. Et au moment où il aura la croyance, alors il a mérité le bien et le plaisir qui sont dans sa providence. Béni soit-il dans l'aspect de bon et bienfaisant. Alors on peut demander ce qui est écrit dans le Soulam, car telle est la loi que la créature ne peut recevoir du mal de lui. Béni soit-il ouvertement, car ce serait une atteinte que Dieu nous en garde à son honneur. Béni soit-il que la créature le perçoive comme celui qui fait le mal. C'est pourquoi, au

dans la racine de l'âme de l'homme qui a causé le défaut en haut. C'est-à-dire, nous devons croire que le nom du Créateur est bon et bienfaisant. Il s'ensuit qu'au moment où même où l'homme ressent que l'état dans lequel il se trouve est mauvais, comment peut-il justifier la providence supérieure et dire que le Créateur se comporte avec lui dans l'aspect de bon et bienfaisant? Il s'ensuit que l'homme reçoit le défaut, ce qu'il a endommagé dans le nom sacré, qui est le nom de bon et bienfaisant. Et au moment où l'homme reçoit du bien d'en haut, alors l'homme est dans la joie et peut dire de toute sa bouche, « Béni soit celui qui a dit, et le monde fit. » Tandis qu'au moment où l'homme se ressent dans le mal, il ne peut pas dire « Béni soit celui qui a dit, et le monde fut. » Mais l'homme dit, comme a dit Liov, et Liov répondit et dit, « Que périsse le jour où je suis né, et la nuit qui a dit, un homme est conçu, que ce jour soit obscurité. » C'est pourquoi c'est une correction que l'homme ne croit pas alors que le Créateur lui a causé tous les maux. De ce fait, il ne parle pas en mal du Créateur. Et de cela découle dans la matérialité que nous voyons parfois un homme dont le fils travaille et reçoit un salaire qui ne lui suffit pas pour subvenir à ses besoins, bien qu'au moment où il est entré travailler, il était encore célibataire, alors le salaire était bon, tandis que maintenant, il ne peut pas subvenir à ses besoins avec ce salaire. Et le père parle à son fils, « Étant donné que tu vois que le patron ne t'augmente pas, va donc et cherche-toi un lieu de travail où il donne un salaire plus élevé. » Et le fils lui répond, « Ici, je suis déjà habitué avec le patron et avec les ouvriers. C'est pourquoi je ne peux pas quitter ce lieu. » Qu'a fait le père? Il est allé chez le patron et lui a raconté la situation de son fils. Le patron lui a dit, « Je ne peux pas lui donner davantage, mais je l'enverrai à un endroit où, là-bas, ils lui donneront plus. » Alors le père lui demanda, « Dis à mon fils que tu n'as pas de travail pour lui, alors il ira ailleurs. » Encore une fois, dis à mon fils que tu n'as pas de travail pour lui, alors il ira ailleurs. Étant donné que je lui ai parlé plusieurs fois pour qu'il quitte le lieu de travail où il ne paie pas un bon salaire et qu'il aille à un endroit où il paie un salaire plus élevé, et je te dis la vérité, il m'a dit qu'il t'aime, toi et tes ouvriers. C'est pourquoi il ne veut pas quitter ce lieu. C'est pourquoi si tu le renvoies, il n'aura pas le choix, alors il sera obligé d'aller ailleurs. Mais je te demande une faveur. Ne lui dis pas que je suis venu chez toi et que je t'ai demandé de ne pas le laisser travailler chez toi. Sinon, que dira-t-il? Comment un père peut-il avoir un cœur cruel envers son fils? C'est-à-dire qu'il ne peut pas comprendre que dans le fait que je m'efforce de le faire renvoyer de son travail, c'est pour son bien. C'est-à-dire qu'au moment où il entendra de son patron que j'ai demandé à ce qu'il soit renvoyé, que dira-t-il? Que le Créateur bénisse mon père, qui s'efforce pour moi uniquement pour mon bien, et sûrement alors il s'indignera contre son père. Il en est ainsi dans la spiritualité, le Créateur envoie à l'homme un état de descente, c'est-à-dire de l'état où il recevait une subsistance, bien que son père comprenne que ce n'est pas une subsistance suffisante, mais qu'il est capable de gagner davantage. Cependant, le fils ne comprend pas ça. C'est pourquoi le Créateur lui envoie une descente, appelée qu'on l'a jetée du travail. Et alors il est en colère. Pourquoi le Créateur lui a-t-il fait du mal? N'est-ce pas qu'il sait qu'auparavant il était dans un temps d'ascension dans la spiritualité? Et le Créateur l'a rejeté, sûrement il sera en colère contre le Créateur. Et c'est ce qu'on appelle celui qui médite contre la Shrina. Sa punition est très grande. C'est pourquoi lorsqu'il y a correction, il ne produit alors pas l'acte du mal. Et de ce fait, il n'a contre qui s'indigner. Il s'ensuit que le fait qu'il est perdu, qui est l'acteur de toutes ces choses, c'est pour son bien. Et voici

0: ces mots là-bas, cependant celui qui s'efforce de ne pas se séparer de sa croyance en lui, béni soit-il, même s'il goûte du mal dans sa providence, il a une récompense. Et si que Dieu nous en garde, il ne parvient pas à s'efforcer, il a une punition, car il s'est séparé de sa croyance en lui, béni soit-il. Et il s'ensuit que, bien que lui seul ait fait, fasse et fera tous les actes, néanmoins cela reste dissimulé à ceux qui ressentent le bien et le mal. Nous voyons que celui qui peut s'efforcer et dire que le Créateur lui envoie le mal et que c'est pour son bien, il reste dans la croyance, dans la mesure où il peut dire que l'état dans lequel il se trouve, le Créateur, béni soit-il, le lui a envoyé pour son bien. Si c'est ainsi, cela n'est pas appelé du nom de fait des mots. De ce fait, il reste dans la croyance, ce qui n'est pas le cas si lui ne peut pas dire que le Créateur a envoyé cela pour son bien, mais que cela est pour son mal. Alors cet état est appelé que le Créateur fait des mots. C'est pourquoi il est obligé de perdre de lui le fait, et cela est appelé qu'il perd de lui l'aspect de la croyance, et cela est considéré comme l'aspect de punition. Et selon ce qui a été dit, il en ressort que, sans les montées et les descentes, il n'y aurait pas dans la main de l'homme de ressentir qu'il est possesseur d'un manque, c'est-à-dire qu'il ne ressentirait pas qu'il a besoin de la miséricorde des cieux, que cela n'est pas dans la main de l'homme, c'est-à-dire dans les forces de l'homme, de sortir de l'amour de soi et que tout son désir soit de faire du contentement à son formateur. Oui, j'ai dit constamment que ce n'est pas simple, ce n'est pas simple. Lorsqu'on se sent mal, qu'on se sent vraiment mal et que par la suite, il nous faut voir le Créateur comme le bon qui fait le bien. Et tout notre effort, par conséquent, de construire un récipient que chacun va remplir, comme il est dit là, que le mauvais penchant à nous, nous devons y venir, de sorte que nous commençons notre mouvement, comment sortir du mauvais penchant. Et nous avons découvert qu'on ne peut y arriver qu'à travers la lumière qui corrige, et que ça, ça nous amène la foi complète, et c'est un processus, c'est la façon de s'y prendre. C'est comme ça que nous passons à travers ceci, à travers cela. Nous sommes des pécheurs.
1: Oui, oui.
0: Et nous ressentons des miracles et nous faut sortir de ce péché. Et ça, c'est la raison pour laquelle nous avons un tel environnement, une telle dizaine, que nous sommes sur un tel chemin. Parce que vraiment, dans l'article, il a dit que l'homme n'est pas d'accord avec la descente. Il ne comprend pas pourquoi le Créateur, il fait ça. Oui, oui, pourquoi on lui donne ça? Oui, tout à fait. C'est une situation si spéciale. Alors, je suis en adhésion avec les amis, et ça, c'est ma direction. Et tout d'un coup, j'obtiens une descente, et je suis en désaccord. Et puis là, j'ai une attitude à l'égard du Créateur. Pourquoi m'a-t-il donné cette descente? Et en bref, afin d'avancer dans tous les états que le Créateur nous donne, il ne veut pas que nous continuions de travailler avec le désir de savoir, mais au contraire. Et chaque fois, c'est comme s'il nous renvoyait. Alors, qu'est-ce qu'on veut ici? Pourquoi veut-on la spiritualité? Et vraiment, il spécifie, il y a des questions très précises qui aiguisent notre désir. Pourquoi vraiment est-ce que je le fais? Pourquoi est-ce que je ne me satisfais pas de peu? Oui, oui, avec cette allégorie, je ressens que ce salaire ne suffit pas pour moi, mais je ne veux pas bouger. Je ne veux pas laisser tomber le patron ou les collègues. Et puis là, la souffrance, elle doit venir et je serai... je vais perdre mon travail. Et puis là, je vais ressentir, mais comment est-ce possible?
1: בסדר. אבל זה כבר, זה כבר התקדמות, שאנחנו איתך, ואנחנו בכלל כולם עם חברים, אנחנו מדברים על...
0: Mais ça, c'est déjà l'avancement. Que nous sommes avec le Créateur et que le Créateur nous a envoyé. Alors nous invitons tout le monde à nous envoyer vos questions et nous allons passer au travers ensemble. Et nous allons passer au clip numéro 2 dans un instant et nous avons déjà des questions. De Mac 25. Nous avons dit que j'étais en désaccord avec la descente que le Créateur m'a donnée, etc. Alors la question, oui, cette trace où la ligne où je suis d'accord avec ce que fait le Créateur et là où je ne m'en vais pas. C'est-à-dire que le Créateur, il me donne de son état des descentes. Et quand suis-je censé dire que je suis d'accord avec ce qu'il me donne et où je dois tirer la ligne qu'à partir de là, je suis pas en désaccord. Et puis, à un certain point, je suis même prêt à partir. Alors, le Créateur, c'est qu'il me donne différents états, des hauts, des bas. Premièrement, pour que j'attribue tout au Créateur. Et là, il y a une ligne rouge. Tout sauf s'en aller, peu importe ce qu'il arrive. Et ça, c'est une ligne rouge. Je me suis dit, ça, c'est mon chemin, ça, c'est mes amis, ça, c'est mon rave, ça, c'est mon but dans la vie. Et là, si ce qu'on nous donne, c'est qu'une personne n'a pas le choix. Elle ne veut rien d'autre que cela. Et là, une personne se mettra dans la dizaine, peu importe ce qu'il arrive, tout sauf s'en aller. Mais qu'est-ce que ça veut dire? Je ne suis pas d'accord immédiatement avec le Créateur, mais une personne, elle doit passer à travers tous ses états. Et elle doit passer à travers les états de descente, et tout d'un coup, ça ne semble pas important, et tout d'un coup, je comprends que, je ne suis pas d'accord, mais qu'est-ce que je fais alors? Je me tourne vers les amis, je dois tout attribuer au Créateur, quelle est ma réponse? Et ce n'est qu'après avoir fait toutes ces clarifications où la lumière brille et m'amène à m'accrocher aux leçons, etc. Alors, c'est une clarification que tout a été fait par le Créateur et que c'était pour mon bénéfice et que ça, ce sont des stades par lesquels passe le désir de recevoir. Jusqu'à ce qu'ils parviennent à ce genre de sentiment, parce que intellectuellement, je peux dire oui, je suis d'accord, mais il faut le ressentir. Peut-être que je pourrais te demander, Moshe, et peut-être aux amis aussi, mais si la souffrance s'accroît toujours plus, comment puis-je ne pas traverser cette ligne rouge qui est de ne pas s'en aller, tout faire sauf s'en aller? Comment s'accrocher à l'environnement, aux amis et à tout et ne pas s'en aller? Alors tout d'un coup, j'ai ces pensées, c'est tout. Je ne peux plus rien supporter. Je ne peux plus en prendre. Alors qu'est-ce qu'on fait? À partir de l'expérience, j'ai eu beaucoup de pourparlers, spécialement avec des amis d'Italie. Alors, on a beaucoup d'expérience avec eux aussi. Alors, si une personne s'accroche à la société, même pendant les souffrances, peu importe, ne sont pas d'accord avec ces états comme « bon, je pourrais aller en vacances pendant quelques temps, et puis... tout va s'arranger, puis je vais revenir. » Non, alors si on s'accroche à la société, alors une personne peut donner à une personne à la fois la force et on peut aussi demander que les souffrances passent. Et puis là, on va inverser la douleur. Et lorsqu'on est dans la société, on obtient la bonne attitude. Et c'est ce par quoi il nous faut passer, peu importe ce par quoi le Créateur nous... ce qui nous fait traverser. Oh oui, je suis d'accord avec toi. Maintenant, on va regarder un clip, mais suivant l'expérience, je dis toujours que il faut... Quand on a commencé, on était 10. J'aimerais raconter cette histoire et après notre rassemblement des amis, là, Yeshivat Averim, il y a de ça 30 ans, on avait bien arrosé cette Yeshivat, on s'était étreint les uns les autres, et puis là, on s'était dit, maintenant, on signe une alliance, qu'on va avancer ensemble du début jusqu'à la fin, même si nous ne comprenons pas ce dont parle le Rav, que je ne comprends rien, peu importe l'état dans lequel nous sommes. Nous l'avons ressenti comme si le Rav, il disait la vérité. C'est comme ça que nous nous sommes ressentis les uns les autres. Et puis là, les amis vraiment peuvent vraiment t'étreindre dans un temps qui n'est vraiment pas simple. Et là, précisément, le Créateur nous serre dans ses bras aussi. OK, les amis, commençons avec le clip numéro 2, Rav. Qu'avais-tu à corriger ton attitude vis-à-vis des plaisirs animaux, l'argent, l'honneur, les connaissances et les plaisirs sociaux? Bon, il y a le désir pour la bestialité, pour la corporalité, et puis qu'il ne nous faut pas corriger en général. Alors, ceux qui font des régimes, par exemple, ou qui ont reçu une belle éducation, ou qui mangent beaucoup d'animaux, ou qui sont plutôt écologistes et qui ne veulent pas qu'on fasse du mal aux animaux, des vers. Bon, ça n'importe pas. Et c'est un cli qu'il nous faut, un grand cli, grand et vaste et accueillant. Et là, on aura quelque chose avec quoi travailler. Et c'est une personne, à la fin, on n'a déjà pas obtenu la spiritualité, une personne n'a même pas l'option de corriger ce récipient. Par conséquent, c'est la première phase, et on ne peut passer à travers cette phase que à la condition où je reçois une impression de la société. Que par cela, par les envies, la passion et l'honneur, nous serons impressionnés par les amis qui désirent la spiritualité, que je le voudrais aussi, parce que la spiritualité, elle est dissimulée. Et si je ne suis pas impressionné par la société, qu'ils veulent vraiment cela et comment courir vis-à-vis de ça et qu'ils sont prêts à investir et à donner, alors je comprends que... Alors là, je n'aurai pas les mots pour être impressionné avec la société. Si je ne vois pas la spiritualité, j'ai un choix différent. Et si la société, elle est un peu endormie, un peu dans le coma, alors la société, si elle tombe endormie, je devrais la fuir ou la changer, sinon je ne pourrais jamais en venir à un récipient parfait et égoïste qui sera totalement ou complètement orienté vers la spiritualité, qui ne voudra que la spiritualité. Il n'y a que là, que la deuxième phase à venir, la correction. Et pourquoi est-ce que je voudrais la spiritualité? Quel en est le bénéfice? Qu'est-ce que la spiritualité exactement? Et ainsi de suite. Alors ça, c'est un problème. Et c'est pourquoi nous construisons une usine où nous travaillons sur des manques.
1: Et nous voyons comment les autres personnes le veulent aussi. Et
0: il y a quelques autres personnes dans la multitude qui se trouvent la gloire du roi, à quel point ils sont impressionnés, nous serons impressionnés par eux aussi, et ainsi de suite.
2: Bitachon shelo.
0: Et c'est une force, sinon sur quoi est-ce que je pourrais compter? Qu'est-ce que j'ai dans la spiritualité? À quoi est-ce que je pourrais m'accrocher? Ou en quoi pourrais-je être certain que ça, c'est la bonne voie? Mais comment une personne construit elle-même une confiance? C'est pourquoi tout le travail, toute la diffusion, toute la participation dans le groupe et doit m'amener un grand désir pour la spiritualité. Et si on ne me le donne pas, alors c'est qu'il y a un défaut et on ne parvient pas à atteindre quelque chose, il n'y a pas de plénitude. Oui, tu vois, Rav, tandis qu'il explique qu'il oriente tout vers l'importance de la spiritualité et la diffusion. Il est dit que ça nous donne, que ceux qui veulent diffuser, ça nous donne l'importance, ça nous donne l'importance de la connexion. Parce que qu'est-ce que nous transmettons? Il y a cette importance, le sens de la confiance. Et tout ça, c'est quelque chose que nous obtenons de la société. C'est comme les quatre phases qu'il nous faut les atteindre dans des désirs les plus égoïstes. Qu'est-ce que ça veut dire? Je ne veux que la spiritualité. Et ici, comment ce travail? Qu'est-ce que la spiritualité pour moi? Quel est le vrai travail avec les amis? Et d'où obtenons-nous ce désir complet? Seulement de la part des amis. Tout arrive dans la dizaine, dans ce grand cri qui est le nôtre et dans cette inclusion mutuelle. Bientôt, nous aurons notre congrès régional où nous acquérons tout ce que nous voulons pour n'obtenir qu'une seule chose du Créateur, de ne pas vouloir rien d'autre, seulement le Créateur et le révélé. Alors, commençons avec la question d'espagnol, les fameux espagnols 5.
2: Podemos decir que la medida de nuestro avance no está en cuanto nos sentimos bien, sino en cuanto podemos permanecer en la fe.
0: Si les ascensions et les descentes sont ce qui construisent le récipient, pouvons-nous dire que la mesure de notre avancement n'est pas dans la bonne sensation, mais dans la mesure où on peut s'accrocher à la foi, où le ressenti n'est pas si bien? Bon, je me sens bien, je me sens mal, ça c'est déjà l'ego qui parle. Bon, je me sens bien, je me sens mal. Bon, de cette façon-ci, de cette façon-là, bon. Nous savons que ça ne nous aide pas beaucoup. Allons devenir à la sensation de la vérité et du mensonge. Alors, qu'est-ce qu'on fait ici? On ne fait que vivre dans un mensonge jusqu'à ce que nous en venions à un plus grand mensonge et qu'à travers celui-là, on peut vraiment prier et vivre une prière. Ça nous donne de la force et de désir de nous soucier les uns les autres pour que nous puissions construire un récipient. Et même avant, toutes les descentes et les montées, elles sont parce que nous nous accrochons au but et que nous voulons nous rapprocher du but. Lorsque la descente vient, tout d'un coup, je ressens, quand l'ascension vient, je sens la descente, que je m'éloigne de ce but, que bon, il y a beaucoup maintenant d'ego qui se manifeste, je sens que c'est une descente. Et puis là, il faut être vrai. Et là, tout d'un coup, je reçois une descente. Et encore une autre descente. Et c'est ça notre chemin. Et puis vraiment, de cette façon aussi, ce que nous avons lu, le mauvais penchant, c'est le début de tout. Que nous allons voir comment le désir de recevoir ne nous laisse pas rien ressentir et j'aimerais fuir. Et puis là, il y a une période, comment à travers la lumière qui corrige, qui est dans les leçons, les livres, que les kabbalistes ne font qu'écrire là-dessus à partir de l'élévation du monde d'Atsilut. nous en venons à la troisième phase, c'est-à-dire que nous devons passer à travers toutes ces phases pour en venir à la foi, à l'attribut du don, pour que tout d'un coup nous puissions le ressentir. Et tu as raison en disant ça, mais ce n'est que là que nous avons l'occasion de ressentir. Et puis là, c'est déjà au-dessus de la barrière, et c'est là où l'âme nous enseigne. Daniela de Riova te demande comment développer dans la dizaine une sensation vis-à-vis de ce manque pour le don, parce que naturellement, on ne ressent pas un besoin. Eh bien, alors regarde, le Rabash aussi il a demandé, mais elle est où cette pharmacie où on peut acheter un manque? Parce que naturellement, nous ne ressentons pas un besoin pour la dizaine, mais il y a tellement de choses dont nous n'avons pas besoin. Alors, regarde le téléphone que vous avez, les vêtements que vous portez, bon, les accessoires, bon, tout. Tout ce que nous magasinons. Alors, ça vient comment? Naturellement, parce que nous voulons manger, nous voulons quelque chose à porter lorsqu'il fait froid, bon, les choses de base. Mais est-ce que tu vois un animal qui s'attarde à un gadget ou à un accessoire vestimentaire? Non. Et c'est la société qui nous donne ce besoin. Je me lève le matin avec un manque que le Créateur réveille en moi et que là, la société aussi me dit c'est ce dont vous avez besoin et si vous ne l'obtenez pas, vous ne vous sentirez pas entier. De la même façon, nous voulons acquérir un manque qui n'existe pas dans cette dimension pour la grandeur du Créateur et la grandeur du but, et ça nous viendra de la société, qui est une société qui s'isole du reste des points de vue dans le monde et nous dit que ça, c'est la chose la plus importante à atteindre. Et tant que nous sommes dans la zone dizaine, que nous étudions ensemble, alors c'est ça dont nous parlons. Peut-être qu'en premier, bon, vous savez, nous simulons. Mais avec le temps, une personne, lorsqu'elle entre dans la dizaine, elle reçoit toute l'appréciation pour le chemin. Alors, comment développer un manque que nous n'avons pas? Ça, c'est le travail auquel ils font venir dans la dizaine. À travers nos écrits, nous nous entourons d'un environnement qui nous dit que la seule chose à atteindre dans le but, c'est la révélation du Créateur, l'attribut du don à travers l'amour des amis. Et lorsque nous sommes dans un tel environnement, nous attirons nous la lumière qui se transforme normalement en un véritable désir. Et puis là, tout d'un coup, nous ressentons que c'est vraiment ce que nous voulions. C'est comme ça que nous orientons notre vecteur vis-à-vis de nous-mêmes. Et là, tout d'un coup, je comprends que mon ego, et c'est ce qui fait la séparation entre moi et la sensation du don. Et c'est ce que nous appelons la beauté de la ou la grâce de la Kedusha. Le Rav l'explique très bien. Et nous l'avons vu aussi qu'avec la lumière directe, comment la lumière agit, et tout d'un coup, il y a une transition, on passe de cette sensation où je suis dans ma nature, que je ne veux pas le don, à tout d'un coup, je comprends qu'il y a quelque chose en moi dont j'aimerais me débarrasser, c'est l'ego. Et puis là, je veux toujours plus de l'attribut du don. Et tout d'un coup, j'ai la beauté de la Kedusha. Alors, tout d'un coup, je ressens les Kabbalistes et tout ce qui peut nous aider. Et comment le Rabash il nous écrit toutes ces choses qui sont des stages qui nous aident à en venir à cette qualité.
3: Woman Ukraine Sheva.
4: Дякую, дорогі викладачі. У нас таке питання. Ми в 10-й
0: Les Ukrainiennes 7 Notre question est la suivante. Nous, dans la dizaine, nous pouvons ressentir qui est une ascension, qui essaie de surmonter quelque chose. Alors, comment nous faut-il travailler avec ces impressions relativement différents états par lesquels passent les amis dans la dizaine? Vous savez, la réponse, elle est toujours la même. L'amour couvre tous les crimes. Ça, c'est notre dôme de fer. Et tout le monde en viendra à ça. Et si c'est comme ça que nous nous relions à nos amis, nous mettons l'amour couvre tous les crimes au-dessus de tout, même si nous ne connaissons pas exactement ou que nous ne ressentons pas vraiment, mais nous voulons être d'accord avec ça, nous voulons nous y retrouver dans cette garantie mutuelle et dans le don et l'amour, et c'est ce dont nous avons parlé. Et ça, vraiment, ça nous pénètre petit à petit dans nos dizaines. Et puis là, nous projetons sur tout le monde. Nous le projetons sur tout le monde et tout le monde voudra s'aimer les uns les autres. Et c'est ça qu'il nous faut faire au congrès qui vient. Alors oui, si nous ressentons des amis dans une ascension, alors là, adhérons à eux. Et ces amis-là peuvent aussi se joindre à la cette semaine en particulier. Et ça, ça donne de la force, ça allume tout le monde vers cet état d'ascension. Et si nous ressentons à l'opposé que nos amis sont dans une descente, en passant, c'est nos impressions que nous sommes ceux qui ressentons si une personne est dans une ascension ou une descente, mais on ne sait jamais à 100%. Et puis là, si je pense qu'il est comme ça, bon, je lui donne de la force, de la chaleur, je lui donne de la force pour démarrer un nouveau chapitre dans le travail. Alors, je lui donne un bon exemple d'amour des amis et l'exaltation pour créer un état dans la dizaine où tout le monde va recevoir des forces. Comme va la chanson, la société elle est dans la main droite et elle nous force à continuer à avancer sur le chemin. Et puis si nous pensons que les amis sont dans une descente, alors peut-être qu'on peut découvrir que ils sont dans une ascension, plutôt. Alors, quel est mon travail? C'est de donner des impressions, une appréciation de la force où il le faut. C'est ce que je dois donner aux amis. Alors, nous avons une question similaire dans le chat de Novosibirsk. Comment aider si un ami constamment se tient tranquille pendant les réunions, ne parle pas et ne prononce pas un mot? Alors, comment... comment composer avec un ami qui est toujours silencieux pendant les réunions? S'il est silencieux, moi, ça me dit que nous devons nous aider les uns les autres. Encore une fois, l'amour couvre tous les crimes. Et nous voulons attirer cet amour d'en haut et que nous voulons nous y retrouver. Alors, nous continuons et nous demeurons silencieux, mais nous continuons. Il ne veut pas nous étreindre et on ne nous permet pas d'y arriver. Et là, le temps passe et puis là, vous ressentirez toute notre attitude à 100%. Alors, on ne peut pas... sinon le faire directement, l'envelopper dans un tel environnement. Et Balasula m'en a tellement parlé. L'environnement, c'est ça qu'on doit construire autour de cette personne pour qu'elle sorte de son mutisme. Qu'à un certain point, elle va dire « Ah oui, je suis vraiment reconnaissant que vous ayez fait cette opération sur moi. » Oui, oui, c'est aussi une question de caractère. Il y a certains qui n'ont pas tellement besoin de parler, ils ne sont pas volubiles de par leur caractère, et d'autres sont aussi vocaux que c'est autre chose. Mais si cette personne-là, elle parlait beaucoup auparavant et que maintenant elle ne dit plus un seul mot, alors peut-être qu'on devrait vraiment s'y attarder. Une personne devrait peut-être lui parler en aparté et lui demander ce par quoi elle passe. Et puis là, on crée des états où on donne de la force à un ami, mais ce n'est pas de le forcer non plus à faire quelque chose qu'il ne voudrait pas faire. Et puis là, il y a autre chose, ce n'est pas de regarder les amis et de les pointer du doigt et dire pourquoi vous êtes comme ceci, comme cela, et par la suite, on va sortir de cet état. On va poser des questions, mais là, on passe par les... on pose des questions qu'on aimerait clarifier davantage. Il y a une autre question qui vient du chat. Parfois, je ne peux pas contrôler mon mauvais penchant et son influence. Et je me relie aux amis d'une mauvaise façon. Et puis là, je ressens de la honte d'avoir agi de la sorte. Alors, comment travailler dans un tel état? Comment mettre les frontières entre ce que je ressens? Ça, c'est la frontière entre ce que je ressens et ce que me fait faire mon ego. Qu'en penses-tu? Ben, c'est que ça arrive. Oh, oui, ça arrive. Et puis là, je déverse ce que j'ai ressenti pour un certain ami. Et puis là, je me demande, mais pourquoi est-ce que j'ai fait ça? Pourquoi est-ce que le Créateur me fait passer par une telle expérience? Qu'en penses-tu? Oui, oui, ça se divise en deux états. Le premier, ce sont des choses qui arrivent. Et tout d'un coup, on reçoit de fortes émotions qu'on ne peut pas les tolérer. Et puis là, tout d'un coup, il y a un aplatissement et viennent les corrections. Si je sais dans ma chair comment, je me demande pourquoi est-ce que j'ai fait ça, comment le Créateur n'a-t-il pas pu faire ceci, ça, ce sont mes clarifications, mais la correction, c'est si que je vais à la dizaine, que je montre de l'amour à toute la dizaine et spécialement à cet ami en particulier. Alors, le Créateur, il organise tout ce qu'il nous donne, c'est ce que nous recevons et c'est ce qu'il nous faut faire. Il nous faut montrer davantage d'amour vis-à-vis les amis. Et cette honte, c'est quelque chose que j'ai remarqué, que notre ego, il aime vraiment ressentir qu'il est mauvais, mais ce n'est pas la bonne façon de demander quelque chose. Je demande aux amis qui se rapprochent et puis que j'aide les amis encore plus, mais c'est une grande correction pour toute la dizaine. Et pour cela, je peux demander de la force des amis et du Créateur. Et là, nous pouvons venir à une correction. Mais chaque fois, après une telle collision, il y a tellement de feu. Que nous découvrons que ces états-là étaient très bénéfiques pour nous. À quel point le Créateur sait bien qu'il l'a révélé pour nous. Oui, il ne peut pas avoir d'amour sans haine et vice-versa. Et parfois, nous déversons notre ego sur les amis et il faut se justifier de l'avoir fait. Et puis là, nous en arrivons à voir que l'ego s'invertit et nous dit, bon, ben, comment en est-on arrivé à cette inversion? Et là, on voit que le Créateur y joue avec nous, simplement que nous puissions comprendre que notre travail, c'est l'amour couvrira tous les crimes. Et une autre chose à ajouter, généralement parlant, c'est que s'il y a toutes sortes d'états spéciaux et que nous ne sommes toujours pas certains de comment composer avec eux, la meilleure façon est de se tourner vers votre chef de département parlant. Et là, vous obtiendrez toute la guidance dont vous avez besoin. Les femmes de Darom. Alors, nous savons que dans notre société, il y a beaucoup de personnes qui ont différentes règles. Et là, tout le monde pourrait les remplacer. Et ça, c'est un travail incroyable de don, mais à la fin, l'homme est l'homme. Et peut-être qu'il ressent à un certain point qu'il manque d'une connexion à la dizaine. Et au même moment, il fait de grandes choses pour la société, mais il veut aussi être avec sa dizaine. Mais alors, comment renforcer ces gens-là? Bon, premièrement, en comprenant du coup, de la perspective de la dizaine, que l'ami fait vraiment un travail incroyable. Et nous parlons de la dizaine et des amis. Alors, peut-être que la dizaine pourrait changer les heures où ils auraient besoin de quelque chose pour les amis, pour leur permettre de se rapprocher, si nous voyons qu'un ami ne peut vraiment pas changer les heures où il est, où elle est occupée. Alors là, je retourne encore une fois à l'amour couvrira tous les crimes. Et c'est la même chose ici. Alors, il nous faut chercher comment attirer à nous la lumière, l'amour, de façon à ce que la dizaine sera complète. Et c'est ce que nous appelons de construire la dizaine.
5: Il y a
0: de ça deux semaines, le chef de la dizaine, le roche de la dizaine a dit, faisons une rencontre où chacun dans la dizaine dira quel est son rôle dans le congrès régional qui vient, quelle tâche a-t-il pris sur lui-même, et aussi si la dizaine peut donner des suggestions, et aussi si nous pouvons aider la dizaine. Alors là, nous voyons combien d'amis sont pleinement investis, tous les rôles qu'ils ont. Et quels soucis ils ont, et tout d'un coup nous découvrons que nous faisons ça, que nous découvrons à quel point nous voulons soutenir les amis, que nous faisons tout pour qu'ils réussissent. Et ça s'est arrivé à plusieurs amis, qu'ils avaient une, toute la dizaine a dit, bon, quel temps est plus adapté pour toi? Nous apprécions vraiment ce que tu fais, que nous sommes prêts à changer l'heure de nos réunions pour que tu sois avec nous. Et ça, c'est magnifique de faire preuve de flexibilité à l'égard des amis. Oui, oui, nous travaillons pour cette petite entrée à travers laquelle nous pouvons apporter une connexion. Et vraiment, l'amour couvrira tous les crimes. C'est vraiment tout. Et je comprends aussi la question que relativement à la dizaine. Alors, on va savoir si c'est OK. Bon, il y a le cas où je ne peux tout simplement pas, je ne peux pas aller aux rencontres de la dizaine. Et là, les amis disent, pourquoi? Et là, je comprends ça. Alors, il faut s'asseoir ensemble et penser, mais comment faire la véritable paix, shalom, la paix du Créateur, comment l'amener, lui, l'intégrer à notre dizaine? L'Ukraine.
6: Як розвинути хісарон, коли я бачу, що ненавиджу властивість віддачі?
0: Comment développer un manque où je vois que je déteste l'attribut du don? Oui, tout le temps nous disons, nous détestons l'attribut du don. Et pourquoi? Alors disons que je déteste l'attribut du don et que j'aime plutôt mon attribut de réception. Alors j'aime recevoir pour moi-même et je m'attends à ce que tout le monde fasse la même chose. Bon, j'exagère à exprès, n'est-ce pas? Alors pourquoi est-ce que c'est pas? C'est que quelqu'un avec le poing dans le cœur, d'une façon ou d'une autre, doit venir à cette sensation de reconnaissance du mal. À travers la haine vis-à-vis du don, si nous travaillons dans la dizaine ensemble, si nous avons des leçons ensemble, si nous lisons un texte ensemble, d'une façon ou d'une autre, la lumière va commencer à travailler et nous verrons qu'il y a quelque chose en moi qui s'étend de la façon où je sens que le donner, c'est bon. Alors, qu'est-ce que c'est? C'est que je ne veux que pour moi-même, et c'est pourquoi je déteste la qualité du don. Alors, comment parvenir à cela, à cet état opposé? Seulement la lumière nous donne l'opportunité de ressentir que le don est bon. Et comment attirer la lumière qui corrige? à travers le travail dans la dizaine, le travail sur les textes, en lisant un extrait, et nous allons ressentir que ces gouttes de lumière œuvrent vraiment sur nous. Et tout d'un coup, on se demande, mais qu'y a-t-il de bon de à tout recevoir pour moi, entendre pour moi, moi, moi, moi, qu'y a-t-il de si bon à ce propos? Peut-être qu'il est préférable de dire ou de penser à comment accroître l'attribut du don. Ce que Rav et le Rabash ont dit ici, c'est qu'il nous faut parvenir à un point où on ne demande vraiment rien. Et tout d'un coup, on ressent la grâce. Il n'y a rien qui se tient, qui entrave notre chemin vers l'amour des autres. Et ça, c'est une grâce d'en haut. C'est comme ça que nous l'appelons. Oui, oui, nous recevons un cadeau où nous ressentons qu'à l'intérieur de nous, il y a quelqu'un qui déteste l'attribut du don. Oui, le Rabash, il écrit que le corps nous dit « Quoi faire ?»

Pourquoi est-ce que vous travaillez? Et dès le début, vous vous identifiez à ça, vous ne différenciez pas, et vous vous rapprochez des amis, vous attirez la lumière pendant la leçon. Et là, vous voyez à quel point le récipient il est génial, à quel point nous l'avons. Et puis là, nous voyons que tout doit se faire avant le congrès et qu'ensemble, on se soucie vraiment de tous les amis, de tous les clients. Et précisément, eux, à partir de cette sensation de l'amour vis-à-vis des amis, alors nous commençons à sentir que il y a des plaintes quant au désir. Et puis là, on commence, c'est un faux désir. Et puis là, je me demande comment changer ma vie pour le don et tout et tout. Et nous avons entendu Rav dire aujourd'hui que, à tout le moins, il y a les vaches ont une question, ont une raison de s'en aller pour aller trouver de l'herbe ailleurs. Et puis, et puis là, je reconnais celui qui déteste en moi le haineux, et puis je veux en sortir de son contrôle. Et puis, alors c'est une bonne chose que cette haine se révèle vis-à-vis de moi, mais d'autre part, je veux m'en débarrasser du contrôle du corps, du contrôle du mauvais penchant. Et puis là vient la question, mais comment est-ce que je peux demander au Créateur? Comment demander correctement et réagir correctement à une telle sensation et en venir à l'attribut du don? Le processus, c'est un processus classique. Le Rabash, il écrit des articles, et tous les articles font passer de la haine à l'amour, où j'arrive à t'obtenir pour mon propre bénéfice, et je veux donner, oui. Mais nous devons nous rapprocher toujours plus de la substance, et puis là, tout va se mettre à changer. Je ressens qu'il me faut chercher un environnement où les amis ont un plus grand désir de révéler le Créateur. Est-ce que ça veut dire que je suis dans une descente? Si je veux trouver un environnement où, qui a un plus grand désir, et là, je demande au Créateur de m'amener à un endroit où il y a un fort désir. Et est-ce correct, cette attitude-là? L'approche, elle est OK. Alors, l'environnement doit être tel que, oui, on va se changer mutuellement, mais qu'est-ce que ça veut dire de construire l'environnement? Alors, à travers la diffusion, comment est-ce que je peux entrer dans la société? À quel point est-ce que j'investis? Pas que ces amis-là ne me donnent pas de force, mais ça, ça peut être une corruption, mais alors à quel point est-ce que moi j'ai investi? À quel point est-ce que moi je leur ai donné de la force? Ça, c'est l'examen et que je dois, pas que je dois changer l'environnement. Bon, je ne peux pas dire si je me sens juste ou non, mais normalement, il nous faut vraiment s'examiner et voir comment moi, je me comporte vis-à-vis de la société. Oui, on dirait aussi qu'il y a toutes sortes d'amis qui se ressentent comme si ma dizaine n'était pas suffisamment sérieuse. Il me semble à moi qu'ils ne sont pas assez sérieux et j'ai besoin d'une autre dizaine. Et qu'arrivera-t-il là? Là, je vais chercher encore et des façons d'avancer suffisamment pour moi ou non. Alors, peu importe ce que les amis font, mais c'est plutôt qu'est-ce que je fais? Est-ce que j'ai tout fait entre mes forces pour éveiller cette dizaine, éveiller les amis, pour leur donner toute la force dont ils avaient besoin?
On sait le grand désir de révéler le Créateur et quelle est cette grandeur des amis. Alors, il nous faut faire ces examens et nous tous devons y arriver. À quel point est-ce que je donne de la force à ma dizaine? À quel point est-ce que j'investis en eux? À quel point est-ce que j'agis devant eux et que j'essaie de les élever? Parce que, comme nous le disons, le Créateur, il se tient derrière chaque ami. Alors, que faisons-nous? C'est très important. C'est un état très important et Rav en a parlé que si on demande de changer de dizaine, bien sûr que Rav a dit chercher une seule dizaine. Et aussi avec les amis, ça ne suffit pas pour eux de complètement savoir. Alors ce n'est pas que l'ami doit m'aimer moi ou quoi que ce soit d'autre, je dois m'assurer que je les aime eux et que là aussi, il me faut consulter toute personne que j'ai besoin de consulter pour ajouter davantage et voir qu'est-ce que je pourrais ajouter d'autre. Nous avons une autre question du système en route. Il y a beaucoup de questions sur envoyées par écrit aujourd'hui. Alors, si nous composons avec un certain inconfort ou un problème, et nous disons que le Créateur, tout vient du Créateur, qu'il n'y a rien hormis lui, mais nous continuons de nous sentir mal. Alors, quelle est la différence entre justifier le Créateur et simplement jeter des hypothèses dans tous les sens? Bon, je me sens mal, alors je peux dire que tout vient du Créateur, qu'il est le bon, qui fait le bien. Mais malgré tout, à l'intérieur, je me sens toujours mal. Alors, quelle est la différence entre justifier le Créateur et sentir que ce n'est pas tout à fait comme ça? Bah, la question, elle est juste. Parce que nous avons tous entendu que ça venait du Créateur. Tout le temps, on se dit qu'il faut que ça, on se dit que ça vient du Créateur, mais de le sentir, ça, c'est le travail dans la dizaine, où vraiment on veut transformer ça en une sensation. Pas bon, comme on le dit, bon, ça vient du Créateur, non. Mais peut-être avoir un atelier autour des extraits qui ont vraiment touché notre cœur, faire quelque chose, avoir une discussion sur la grandeur du Créateur, mais trouver les mots, les bons extraits, le clip durable. Bon, ça, c'est un travail très subtil. Comment passons-nous de l'extériorité à l'intériorité? Comment, à partir de quelque chose qui me perturbe, on peut passer à au ressenti qu'il y a derrière chaque ami, chaque action, chaque parole? Il faut vraiment le sentir. Et puis là, on en viendra faire le travail, et ça, c'est ce qui nous est demandé. Et puis là, petit à petit, nous brisons notre cœur lourd et nous le transformons en un cœur de chair qui, lui, peut toujours élever une prière et on va ressentir qu'il est derrière tout. Et aussi, la descente, il y a de grands discernements entre notre désir de recevoir et la sensation que le Créateur devrait avoir besoin que j'ai dans la vie et puis me donner de bonnes sensations de bons sentiments, ou encore à quel point il me permet de me rapprocher des amis, tout ce qu'il me donne dans la vie, à quel point est-ce que ça m'aide de me rapprocher des amis, à quel point est-ce que ça m'aide de demander davantage du Créateur, à quel point je peux me rapprocher davantage de lui et m'orienter davantage vers le but, que je veux être dans l'amour des amis, le fait que je dépends de ma dizaine et peu importe ce qu'il arrive, je veux même me rapprocher d'eux. Mais si on organise de bonnes choses, alors nous voyons que nous allons tous ressentir et rien d'autre. Oui, regardez tout ce par quoi nous devons passer, se sentir bien ou se demander comment est-ce que je peux faire en sorte que tu te sentes bien. Et par conséquent, le bien et le mal, il nous faut faire la différence, les différencier. Nous disons qu'il y a l'amer et le doux, qu'il y a la vérité et le mensonge et que je dois prêter attention à ça.
Merci beaucoup pour les leçons, les amis. Et nous passons maintenant à une chanson directement.

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1: Bonjour chers amis, dans la première partie du cours, on va étudier un cours du Rav du 25 mars 2003. L'article, le cours est basé sur l'article Quelle est la différence dans le travail du créateur entre général et particulier? L'article basé dans les écritures Rabash, c'est l'article 33-5148. On va lire ensemble l'article, on a 31 minutes. Qu'est-ce que la différence dans le travail du Créateur entre général et particulier? Les sages ont dit, et voici leurs mots. Rav Kook est venu et les a établis sur une seule. Comme il est écrit, et le juste par sa croyance vivra. Ce qui signifie que le fait qu'il faille

été créé avec la nature du désir de recevoir pour soi-même, qui est dans la disparité de forme avec le Créateur, car le Créateur est le donneur, et par la disparité de forme, l'homme devient séparé du Créateur. Si c'est ainsi, à quoi sert-il qu'il ait la croyance s'il se trouve encore dans la séparation du Créateur? Et comment ont-ils dit, Habakkuk est venu et l'est établi sur une seule, et le juste par sa croyance vivra. Ce qui signifie que s'il a la croyance, il a déjà la perfection. Et la réponse est qu'il faut savoir qu'il y a ici une notion importante, qui est un principe majeur à laquelle il faut prêter une attention particulière afin que nous puissions recevoir cela, que c'est la porte par laquelle l'homme peut mériter l'aspect de croyance complète. Sinon, l'homme n'a qu'une croyance partielle. Comme il est écrit dans la préface à l'étude des Sphirot, et voici ces mots, mais c'est une croyance partielle. Et ainsi, un homme se fixe, selon la mesure de sa croyance dans le Créateur, seulement une heure de sa journée pour s'occuper de la Torah et des Mitzvot. Et le troisième ne néglige même pas un seul instant. Seul ce dernier à une croyance complète. Et afin que l'homme mérite une croyance complète, il est obligé d'abord de sortir de l'amour de soi. Sinon, il ne peut mériter l'aspect de la croyance complète. Sinon, on ne lui donne pas d'en haut la possibilité d'avoir une croyance complète. Cependant, cela est pour le bien de l'homme. Et c'est comme il est écrit dans le Soulam, et voici ces mots, car c'est une loi que la créature ne peut recevoir du mal de lui, béni soit-il, de façon révélée, car c'est un défaut que Dieu nous en garde à son honneur, car cela ne convient pas à l'acteur parfait, que la créature le perçoive comme un acteur de mots. Et c'est pourquoi, au moment où l'homme ressent du mal, dans cette même mesure, repose sur lui la négation de sa providence que Dieu nous en garde, et l'acteur, bien soit-il, lui dissimulé. C'est pourquoi, avant que l'homme ne soit capable de recevoir du Créateur le bien et le plaisir, il ne peut pas parvenir à l'aspect de croyance. Et la condition qu'il faut remplir afin qu'on lui donne le bien et le plaisir, ce sont des kilim de dons. Ce qui n'est pas le cas. Avec les kilim de réception, il y a eu une correction. De ne pas s'en servir, du fait que par eux, on s'éloigne du Créateur à cause de la disparité de forme qu'il y a entre eux. Il en résulte que avant la croyance, l'homme doit mériter l'aspect de correction des kelim, appelé correction de la création. Et comme il est écrit là-bas dans le Soulam, et voici ces mots, et sache que c'est toute la différence qu'il y a entre ce monde qui est d'avoir la correction et la fin de la correction. Car avant la fin de la correction, la malchut est appelée du nom de l'arbre du mal et du bien, comme je mentionné, dont l'explication est que malchut est le sens de sa conduite bénie soit-il dans ce monde-ci. Et tant que les receveurs ne sont pas parvenus à la complétude, de sorte qu'ils puissent recevoir la complétude de son bien qu'il a pensé pour nous dans la pensée de la création. C'est-à-dire que nos kélims de réception n'ont pas encore été corrigés pour qu'ils soient dans le but de donner. Mais il ne peut pas nous donner le bien et le plaisir du fait que tout irait au clipote. La conduite est obligée d'être dans la voie du bien et du mal, et de la récompense et de la punition. Car nos kélim de réception sont encore salis par la réception pour soi-même, qui limite beaucoup leur mesure. Et aussi, cela ne sépare du Créateur béni soit-il. Et un bien complet, dans la grande mesure qu'il a pensé pour nous, n'existe pas.
Et selon ce qui a été dit, nous

voyons qu'en vérité, l'essentiel est ce détail qui est la croyance. Et c'est ce que nous avons demandé. Comment pouvons-nous dire que la croyance est la complétude? N'avons-nous pas besoin aussi de la correction de la création, appelée atteindre l'équilibre des dons? Sinon, l'abondance ne peut pas venir aux inférieurs du fait de la disparité de forme. Et la réponse est que, de façon générale, il est obligé d'accomplir la Torah et les mitzvot afin d'atteindre l'équilibre de dons. Et c'est comme on dit nos sages, j'ai créé le mauvais penchant, j'ai créé la Torah comme épice, du fait que la lumière qui est en elle le ramène vers le bien. Il en ressort que l'aspect numéro un dans l'ordre du travail est d'arriver à ce que le mal, appelé désir de recevoir pour soi-même, revienne vers le bien. C'est-à-dire qu'il a la force d'utiliser tout dans le but de donner. Cependant, il faut distinguer en cela que l'on a besoin de l'aspect de Torah et des mitzvot pour parvenir à la connaissance que le désir de recevoir est appelé mal. Et avant que l'homme ne parvienne à cette connaissance que le receveur est appelé mal, comment est-il possible de le ramener vers le bien? Et c'est comme nous en avons parlé dans le cycle précédent, que nous avons dit pourquoi la Torah était appelée épuisante, du fait qu'elle affaiblit la force de l'homme. Et nous avons demandé, celui qui ressent une douleur, n'ont-ils pas dit, celui qui ressent une douleur à la tête, qu'il s'occupe de la Torah? Celui qui ressent une douleur dans ses entrailles, qui s'occupe de la Torah. Comme il est écrit, comme il est dit, et pour toute sa chair, elle est un remède. Et selon ce qui a été dit de mon père et maître, de mémoire bénie, la Torah est appelée potion. C'est-à-dire que parfois, elle est la potion de vie, et parfois, elle est la potion de mort. Et il a dit que la notion de potion de guérison, c'est une guérison pour celui qui est malade. Ce qui n'est pas le cas d'un homme en bonne santé qui prendrait des potions de guérison, il tomberait malade. Cela veut dire que la Torah qui vient à celui qui a un manque, il peut se guérir par la Torah. Il en ressort, après cela, qu'il faut expliquer que, tout d'abord, l'homme doit étudier la Torah afin qu'il voit qu'il est malade. C'est pourquoi ils ont dit « la Torah affaiblit la force de l'homme ». Explication que par la Torah, il peut parvenir à voir que l'aspect de l'homme qui est en lui est faible, qu'il n'a aucune force de surmontement. Et alors il voit qu'il est malade de la spiritualité et par la Torah, il vient par la reconnaissance du mal. Comme le dit le Saint Zohar sur le verset, où il lui a fait connaître sa faute. Dans l'explication est que la Torah lui a fait savoir qu'il a fauté. Et si la Torah ne lui fait pas savoir, l'homme ne peut pas savoir et ressentir que celui qui reçoit pour soi-même est appelé mal, du fait que la disparité de forme qu'il y a entre lui et le Créateur. Car la connaissance que la disparité de forme cause la séparation, cela, il faut le lui faire savoir d'en haut, par la Torah. C'est pourquoi il faut dire que l'ordre est 1. Qu'il accomplit la Torah afin de parvenir à la reconnaissance du mal. 2. Qu'il accomplit la Torah et les mitzvot, du fait que la lumière qui est en elle le ramène vers le bien. Qu'alors, quand il reçoit la force, est l'aspect d'équivalence de forme. C'est trois, l'aspect de croyance. Que c'est cela ce que l'explication de Habakkuk est venue, elle les établit sur une seule. Et le juste vivra par sa croyance. Il s'ensuit que tout ce que l'on s'occupe de la Torah et des mitzvot, de façon générale, c'est pour venir à ce détail, qui est la croyance. Comme vous êtes mentionné,
alors il peut recevoir une croyance complète. Il s'en suffit que tout son travail n'est que de parvenir à cela. Cependant, avant les trois aspects susmentionnés, il y a un aspect qui s'applique de façon générale à l'ensemble d'Israël. Et c'est vraiment le premier aspect par lequel on commence à éduquer l'homme à la Torah et les mitzvot, qui est que l'ensemble du monde doit savoir pour quel besoin il doit garder la Torah et les mitzvot, et c'est afin qu'il reçoive une récompense. Ici, que Dieu nous en garde, ils ne pratiquent pas la Torah et les mitzvot, ils recevront une punition. Et c'est l'ordre qui est égal pour toute âme. Et c'est, comme dit le Rambam, et voici ces mots, c'est pourquoi, lorsque l'on enseigne aux petits et aux femmes et à l'ensemble du peuple, on ne leur enseigne qu'à travailler par crainte et afin de recevoir une récompense jusqu'à ce que leur raison grandisse et qu'ils deviennent plus sages, alors on leur révèle ce secret peu à peu. Et selon ce qui a été dit, il ressort que l'ordre du travail est un. L'ensemble d'Israël, on leur enseigne de garder la Torah et les mitzvot dans tous leurs détails et leurs précisions avec l'intention d'amour de soi. Et il est interdit de leur révéler qu'il faut travailler les chemins, qui est dans le but de donner. Mais qu'ils travailleront et donneront un effort, tout dans le but de recevoir pour leur propre profit. Et il faut savoir que le travail au nom de l'amour de soi, c'est-à-dire mérité par la pratique de la Torah et des mitzvot, l'aspect du monde à venir. Cet homme-là, s'il a une véritable énergie pour travailler pour son propre profit, il est prêt à tout faire, c'est-à-dire un travail qui est au-dessus de la connaissance, c'est-à-dire que la connaissance de l'homme ne peut pas comprendre cela. Il est prêt à le faire s'il a de l'énergie et veut mériter le monde à venir. Comme il est écrit, garde-toi de peur que tu recherches leur Dieu en disant, comment ces nations servent-elles leur Dieu? Moi aussi, je ferai de même. Tu n'agiras pas ainsi, car même leurs fils et leurs filles, ils les brûlent au feu pour leur Dieu. Et ce Rashi rapporte l'interprétation de la parole de nos sages. Même pour inclure leur père et leur mère, Rabbi Akiva a dit, j'ai vu un idolâtre qui a attaché son père devant son chien et il a mangé. Et l'auteur du livre Safté Rafamim explique, cela veut dire l'idolâtrie, et il l'a mangé veut dire qu'il l'a brûlé au feu. Cependant, il faut savoir que même si l'homme est prêt à travailler pour son propre intérêt, c'est-à-dire que s'il croit qu'on lui promettra le monde à venir, il fera les plus grands travaux, même s'ils disent de brûler leurs fils, leurs filles et leurs parents, il y a chez les personnes énergiques la force pour ce travail du fait que cela est encore à l'intérieur du clé de l'amour de soi. Il s'ensuit que cela n'est pas encore au-dessus de la connaissance, c'est-à-dire qu'on peut comprendre cela dans la nature, que l'homme est prêt pour le désir de recevoir pour soi-même à tout faire. Et de même, nous trouvons qu'au temps de la destruction du temple, comme il est écrit, des femmes compatissantes ont cuit leurs enfants et ils leur furent pour nourriture. Et le saint Al-Sher explique, pour nourriture, que seulement elles-mêmes ont mangé la chair de leur fils. Et c'est ce qu'ils ont dit pour eux. Seules les mères ont mangé et elles n'en ont pas donné à leurs autres fils, bien qu'eux aussi étaient affamés. Cela nous montre que, lorsqu'il n'y a pas de kdusha,
mais seulement la destruction de la Kedusha, alors ne règne pas le désir, alors ne règne que le désir de recevoir pour soi-même ce que l'homme est capable de faire pour l'amour de soi. Des femmes compatissantes ont tué leurs enfants. Et nous avons deux exemples. 1. Pour le désir de recevoir, en échange de brûler des enfants et des parents, le monde à venir, ou afin de recevoir ce monde-ci. Pour cette raison, des femmes compatissantes ont tué leur raison. Il s'ensuit que pour remplir le désir de recevoir, dans lequel l'homme est né par cette nature, l'homme est capable de tout faire. Tandis que, lorsqu'on commence à aller travailler dans la voie de l'individu, c'est-à-dire mériter l'adhésion au Créateur, où il faut sortir de l'amour de soi, l'homme n'est pas capable de faire même un petit travail. C'est-à-dire que si on dit à l'homme « Fais la même chose que tu fais, mais donne cela à cela l'intention de donner au Créateur, sans aucune contrepartie. » C'est très difficile à faire du fait que cela est contre la nature qui s'appelle « désir de recevoir pour soi-même ». C'est-à-dire que cette même action, c'est-à-dire ce même effort pratique que l'homme s'efforce et fait, et il n'a pas besoin d'ajouter quelconque effort, seulement d'orienter qu'il fasse cela pour le bien du Créateur, il n'a déjà plus de force, et il lui semble qu'une haute montagne se tient devant ses yeux, et il n'a pas la capacité de déplacer la montagne, ne serait-ce que de l'épaisseur d'un cheveu. Et il se sent comme si tout le monde était détruit pour lui. Et tout cela parce que c'est contre notre nature. Et dans cet état, l'homme, lorsqu'il veut parvenir à la vérité, ou travailler dans l'aspect de l'individu, ici, c'est l'état où on lui fait savoir d'en haut comment est-ce qu'il se trouve dans un aspect de bassesse. Et étant donné qu'il voit qui n'est pas capable de faire quoi que ce soit pour l'utilité du Créateur. Et ça s'appelle reconnaissance du mal. Et cela s'appelle le premier état dans le travail du particulier, qui est la reconnaissance du mal. Ensuite commence le second état, où il doit accomplir la Torah et les mitzvot, afin que la lumière qui s'y trouve le ramène vers le bien, et que par la lumière, il reçoive des kilim de dons. Ce qui signifie qu'il aura un désir de donner au Créateur. Et de cela, il jouira. Et ensuite, il vient au troisième état, qui est l'aspect de croyance complète. Comme l'a dit plus haut, le Havakouk est venu et les a établis sur une seule. Le juste vivra par sa croyance. C'est là le particulier auquel l'homme doit parvenir. Et au moment où il aura la croyance, alors il a mérité le bien et le plaisir qui sont dans sa providence bénissoisile, dans l'aspect de bon et bienfaisant. Et à propos de ce qui est écrit dans le Soulam, car telle est la loi, que la créature ne peut pas recevoir du mal de lui, bénissoit-il ouvertement. Car ce serait une atteinte que Dieu nous en garde à son honneur, bénissoit-il, que la créature le perçoive comme celui qui fait le mal. C'est pourquoi, au moment où l'homme ressent du mal et que l'acteur, bénissoit-il, lui est dissimulé, il ne faut pas demander qu'importe au créateur que l'homme le ressente comme celui qui fait le mal, que Dieu nous en garde. Puisque le créateur demande l'honneur de la part des créatures, qu'il l'honore pour son utilité, qu'il nous en garde. N'est-ce pas qu'il n'a pas besoin des choses qui appartiennent à la chair et au sang? Plutôt, c'est pour l'utilité de l'homme, étant donné que la notion de défaut dont on parle dans la spiritualité, par exemple, lorsqu'il fait un défaut dans la Kedusha, là déjà réside l'aspect de la Sitrahara dans la racine de l'âme de l'homme, qui a causé le défaut en haut. C'est-à-dire que nous devons croire que le nom du Créateur est bon et bienfaisant. Il en ressort
qu'au moment même où l'homme ressent que l'état dans lequel il se trouve est mauvais, comment peut-il justifier la providence supérieure et dire que le Créateur se comporte avec lui dans l'aspect de bon et bienfaisant? Il s'ensuit que l'homme reçoit le défaut, ce qu'il a endommagé dans le nom sacré, qui est le nom de bon et bienfaisant. Et au moment où l'homme reçoit du bien d'en haut, alors l'homme est dans la joie et peut dire de toute sa bouche, « Béni soit celui qui a dit et le monde fut. » Ce qui n'est pas le cas, tandis que, au moment même où l'homme se ressent dans le mal, il ne peut pas dire, « Béni soit celui qui a dit et le monde fut. » Mais l'homme dit, comme l'a dit Iov, et Iov répondit et dit, « Que périsse le jour où je suis né. » Et la nuit qui a dit, un homme est conçu, que ce jour soit obscurité. C'est pourquoi c'est une correction, que l'homme ne croit pas alors que le Créateur lui a causé tous les maux. De ce fait, il ne parle pas en mal du Créateur. Et de cela découle dans la matérialité que nous voyons parfois un homme dont le fils travaille et reçoit un salaire et ne le suffit pas pour subvenir à son besoin. Bien qu'au moment où il est entré travailler, il était encore célibataire. Et alors, le salaire était bon. Tandis que maintenant, il ne peut pas subvenir à ses besoins avec ce salaire. Et le père parle à son fils. Et étant donné que tu vois que le patron ne t'augmente pas, va donc et cherche toi un lieu de travail où il donne un salaire plus élevé. Et le fils lui répond, ici je suis déjà habitué avec le patron et avec les ouvriers. Et c'est pourquoi je ne peux pas quitter ce lieu. Qu'a fait le père? Il est allé chez le patron et lui a raconté la situation de son fils. Le patron lui a dit, « Je ne peux pas lui donner davantage, mais je l'enverrai à un endroit en haut. Là-bas, ils lui donneront en effet plus. » Alors le père lui demanda, « Dis à mon fils que tu n'as pas de travail pour lui. » Alors il ira ailleurs. Étant donné que je lui ai parlé plusieurs fois pour qu'il quitte le travail, où il ne lui pas un bon salaire, et qu'il aille à un endroit où il paie un salaire plus élevé. Et je te dis la vérité, il m'a dit qu'il t'aime, toi et tes ouvriers. C'est pourquoi il ne veut pas quitter ce lieu. C'est pourquoi si tu le renvoies, il n'aura pas le choix. Et alors il serait obligé d'aller ailleurs. Mais je te demande une faveur. Ne lui dis pas que je suis venu chez toi et que je t'ai demandé de ne pas laisser travailler chez toi. Sinon, que dira-t-il? Comment un père peut-il avoir un cœur cruel envers son fils? C'est-à-dire qu'il ne peut pas comprendre que, dans le fait que je me force de le faire envoyer de son travail, c'est pour son bien. C'est-à-dire, au moment où il entendra de son patron que j'ai demandé à ce qu'il soit envoyé, que dira-t-il? Que le Créateur dit « bénisse mon Père » et qu'il s'efforce pour moi uniquement pour mon bien, et assurément, il s'indignera contre son Père. Et il en est ainsi dans la spiritualité. Le Créateur envoie à l'homme un état de descente, c'est-à-dire de l'état où il recevrait une subsistance, bien que son père comprenne que ce n'est pas une subsistance suffisante, mais qu'il est capable de gagner davantage. Cependant, le fils ne comprend pas cela. C'est pourquoi le Créateur lui envoie une descente, appelée qu'on l'a jeté du travail. Et alors il est en colère. Pourquoi le Créateur lui a-t-il fait du mal? N'est-ce pas qu'il sait qu'auparavant, c'est pourquoi le Créateur lui envoie
une descente, appelé qu'on a jeté du travail. Et alors il est en colère. Pourquoi le Créateur de l'Éthique fait du mal? N'est-ce pas qu'il essaye qu'auparavant il était dans un temps d'un monté dans la spiritualité et le Créateur l'a rejeté? Sûrement il sera en colère contre le Créateur. Et c'est ce qu'on appelle celui qui médite contre la Shrina. Sa punition est très grande. C'est pourquoi, lorsqu'il y a une correction, il ne produit alors pas l'acte du mal. Et de ce fait, il n'a contre qui s'indigner. Il s'ensuit que le fait qu'il a perdu qui est l'acteur contre toutes ces choses, c'est pour son bien. Et voici ces mots là-bas. Cependant, celui qui s'efforce de ne pas se séparer de sa croyance à lui bénisse-t-il, même s'il écoute du mal dans sa providence bénisse-t-il, il a une récompense. Et si que Dieu nous en garde, il ne parvient pas à s'efforcer, il a une punition, car il est séparé de sa croyance bénisse-t-il. Et il s'en suit que, bien que lui seul ait fait face et fera tous les actes, néanmoins, cela reste dissimulé à ceux qui ne ressentent pas le bien, le mal. À ceux qui ressentent le bien et le mal. Nous voyons que celui qui peut s'efforcer de dire que le Créateur lui envoie le mal et que cela est pour son bien, il reste dans la croyance dans la mesure où il peut dire que l'état dans lequel il se trouve, le Créateur n'y bénisse-t-il, le lui a envoyé pour son bien. Si c'est ainsi, cela n'est pas appelé du nom de fait des mots. De ce fait, il reste dans la croyance. Ce qui n'est pas le cas de celui, ce n'est pas le cas si lui ne peut pas dire que le Créateur a envoyé cela pour son bien, mais que cela est pour son mal. Et alors, cet état est appelé que le Créateur fait des mots. Pourquoi il est obligé de perdre de lui le fait, et cela est appelé qu'il perd de lui l'aspect de croyance. Et cela est considéré comme l'aspect de punition. Et selon ce qui a été dit, il en ressort que, sans les montées et les descentes, il n'y aurait pas en la main de l'homme de ressentir qu'il est possesseur de manque. C'est-à-dire qu'il ne ressentirait pas qu'il a besoin de la miséricorde des cieux, que cela n'est pas dans la main de l'homme, c'est-à-dire dans les forces de l'homme, de sortir de l'amour de soi. Et que tout son désir soit de faire du contentement à son formateur. Mais toutes ces actions, elles, peuvent être seulement pour son profit. Et dans le profit personnel, il y a la force de faire des actions que l'homme ne peut pas estimer. Ou, comme c'était au temps de la destruction de la maison, du temple, que des femmes compatissantes faisaient cuire leurs enfants. Alors, comme ceux qui servaient leur Dieu, qui brûlaient leurs enfants et leurs filles. Cependant, travailler pour le nom du ciel, c'est-à-dire ne vouloir aucune contrepartie pour leur travail, même une simple attention sur des actions de réception, l'homme n'est pas capable de faire. Cela veut dire que si l'homme veut manger pour le nom du ciel, et non pour son propre profit, bien que l'aspect de l'action soit la réception du plaisir, et le fait qu'il doit le diriger, cela n'est pas dans sa main. Et seul le Créateur, béni soit-il, peut aider à cela. Et c'est la différence entre le travail général et le travail particulier.

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2: נעבור לשיעור מתאריך 25/3/2003, בבקשה.
3: Rentrons dans le cours du 25 mars 2003. Quelle est la différence dans le travail du créateur entre général et particulier? En vérité, général, particulier, général, c'est égal. On l'étudie d'ailleurs. C'est la structure générale de la réalité. Que toute la réalité, c'est 10 sphirot. Kasaka, Rabson, Naranchai. Il n'y a rien en dehors de cela. Tout est concentré et tout est dans cette structure de 5 prinotes, ou 5 sphirotes, ou 10 sphirotes. Et chaque particulier en eux, lui aussi, est inclus de 10. Et chaque particulier du détail se divise à nouveau en 10, et ainsi chacun. Et les lois qui déterminent que les lois qui déterminent le comportement des 10 sphirot générales sont les mêmes lois qui déterminent le comportement des 10 sphirot particulières et des particulières, etc. C'est ce qui s'appelle que justement moi, voyage n'est pas changé et que Kevav Kei est en tout lieu d'une manière uniforme et parfaite. Et il n'y a aucune petite partie de la création qui ne se comporterait autrement que toute la création. C'est de ça qu'il s'agit dans l'aspect spirituel, là où règne l'intention dans le but de donner. Là où c'est justement Yudkei Vavkei, toutes ces choses, parce que Yudkei Vavkei, c'est le cli qui se trouve dans la lumière réfléchie, dans le désir de donner, dans la lumière et dans le massacre de la lumière réfléchie. En revanche, le désir de recevoir lui-même est considéré comme un point. Et sur lui, il y a déjà d'autres lois. Il ressent la direction de la lumière supérieure comme obscurité et souffrance. Et aussi dans le développement, quand on apprend le développement de l'homme particulier, comment est-ce qu'il passe du premier enthousiasme à la reconnaissance du mal, et de la reconnaissance du mal à faire le bien, et ensuite il franchit le marsom, et ensuite il rentre dans le véritable travail, ces mêmes étapes-là, toutes ces étapes, tout le public, tout le général doivent être traversées. Et ça aussi, il est possible de l'apprendre et pour le général et pour le particulier, la même chose. Comme le dit le Baal HaSulam, qu'il y a des individus, des personnes uniques qui traversent toutes ces étapes au cours de toute l'histoire, dans leur développement particulier, et tout le général lui-même traverse aussi ce développement dans sa forme particulière, sa forme générale.
4: Il
3: y a des questions? En fait, cet article, par rapport aux articles qu'on a d'habitude, il ne soulève pas tellement de problèmes particuliers. L'étudiant, une question. À la page 278, au début, l'Assemblée d'Israël, on leur enseigne la Torah, à observer la Torah et les mitzvot dans tous leurs détails et leurs précisions, avec l'intention de l'amour de soi. Et il interdit de leur révéler qu'ils doivent travailler les chemins, c'est-à-dire dans le but de donner.
4: Be'amut reish ein chet.
3: Le Rav. Donc, à la page 278, il a écrit ici l'ordre du travail.
4: Seder avoda ou bichlal lo shel ba'al ha-sulam.
3: L'ordre du travail n'est absolument pas celui du Baal HaSulam. C'est l'ordre du travail que le Rambam nous indique. Le Rambam, dans les lois du retour au Créateur, chapitre 10, il écrit qu'il y a un ordre dans l'atteinte spirituelle qui traverse le particulier comme le général, que la première étape, c'est ce qu'il écrit ici, l'ensemble d'Israël. On leur enseigne à observer la Torah et les mitzvot dans tous leurs détails et leurs précisions avec l'intention de l'amour de soi. Et il a interdit de leur révéler qu'ils doivent travailler les chemins, c'est-à-dire dans le but de donner. C'est-à-dire dans le but de donner, mais qu'ils travaillent et fournissent des efforts, le tout dans le but de recevoir pour leur intérêt. C'est ce qu'on fait en t'enseignant maintenant, en fait. C'est ce qu'on fait en t'enseignant maintenant. Tu trouves maintenant ici. Tu es arrivé à l'étude de la Kabbale. Complètement laïque, parce que tu tenais à révéler le goût, quel est le goût de notre vie, le sens de notre vie. Voilà, ça t'est important. Tu veux révéler le sens de ta vie, parce que ta vie te paraît dépourvue de tout goût, de tout but, il n'y a aucune raison de vivre, tous les plaisirs dont je m'occupe, ils n'ont pas de goût. C'est comme ça qu'on l'a donné du ciel. On t'a déjà donné cette préparation. On aurait pu donner d'autres conditions, tu aurais pris plaisir à une certaine herbe, comme une vache, toute ta vie, comme ça, et tu n'aurais eu besoin de rien. Voilà, t'as vu des vaches comme ça sur l'herbe? Tout le temps, comme ça, elles mangent, elles ruminent, elles mangent. Et toi aussi, tu aurais fait ça. Mais quoi? On t'a donné un manque plus grand et tu as commencé à chercher. Cette herbe n'est pas bonne pour moi. J'ai besoin de quelque chose de particulier. Et donc, c'est quelque chose de particulier. Tu veux le recevoir. Tu le veux afin de remplir ce même désir de recevoir. Pas comme celui d'une vache, mais un peu plus grand. Cependant, c'est le même désir de recevoir. Et maintenant, afin de développer, il te faut toutes sortes d'illuminations d'en haut, de tels petits plaisirs d'en haut, un peu d'obscurité, un peu de lumière, un peu d'obscurité, de lumière, un peu toutes sortes de choses différentes afin de te faire grandir, afin de cultiver le désir de recevoir. Mais encore une fois, c'est le désir de recevoir. Comme tu es venu avec l'espoir de remplir ton désir de recevoir, ainsi tu continues maintenant. Ça s'appelle qu'enseigner la Torah avec une intention dans le but de recevoir, oui? Pour leur propre intérêt. C'est la première étape pour qu'il y ait un cli. Le problème, c'est que on arrive au premier cours de Kabbale avec le petit désir qu'on nous a donné d'en haut. Maintenant, ce désir, on doit le développer, le rendre plus grand. Et c'est la première étape. Ça veut dire qu'on continue le développement de notre ego. Avant, c'était suffisant d'avoir les plaisirs animaux, comme l'argent, les honneurs, les connaissances, en plus de ça. Et maintenant, on doit également le développer, le désir de recevoir pour la spiritualité. Je veux avoir la spiritualité. Je ne sais pas ce que c'est, mais je veux que ce soit à moi, ma propriété. Après que le désir de recevoir pour la spiritualité s'est bien développé, qu'il est devenu grand, ensuite, il est possible de le changer, de le corriger, pour qu'il y ait quelque chose à corriger. Il faut d'abord qu'il se développe. Et Et ici, dans le développement du désir de recevoir, il y a généralement un obstacle que l'homme, du fait qu'il ne voit pas exactement le plaisir, alors il ne court pas tellement en avant. Mais il se contente de peu. Comment on dit comme ça? Il devient soudainement injuste. Et il ne court pas tellement vers la spiritualité. La spiritualité n'est pas révélée, alors bien sûr, c'est difficile de la réclamer. Et on peut ici atteindre quelques dizaines d'années ou quelques centaines d'années jusqu'à ce que nous développions vraiment le désir de recevoir ce qui convient. Afin de commencer à corriger c'est-à-dire que ça convient que ce soit la mesure complète de la spiritualité, que ce soit égoïste au plein sens du terme. Pas seulement pour ce monde, mais qu'il veut avaler le monde à venir. Et c'est ce qu'il faut faire avant tout. C'est ce que le Baal HaSom décrit ici très joliment dans la préface au livre du Zohar, que le véritable désir de recevoir ne s'arrête pas au désir de recevoir dans ce monde, mais au désir de recevoir du monde à venir. Et alors seulement on commence à corriger. Sinon, qu'est-ce que c'est à corriger? Corriger nos rapports aux plaisirs animaux, à l'argent, aux honneurs, aux connaissances. C'est le désir de recevoir pour l'animalité, pour la matérialité. C'est là, celui-là, on n'a pas besoin de corriger. C'est-à-dire que le fait qu'il y a tout un tas de gens qui s'occupent de régime ou de bonne éducation, pour les écologistes qui disent que laisser vivre les animaux, toutes ces choses-là, nous ne nous occupons pas de cette beauté-là. On ne s'occupe pas de ça. On a besoin d'un grand clé spirituel, qu'il soit grand, qu'il soit excessif, et ensuite, qu'il y ait quelque chose à corriger, à commencer à corriger. Et l'homme qui ne parvient pas à l'achèvement de ce clé pour la spiritualité, on ne le laisse absolument pas commencer à se corriger. Et il n'y a encore rien à corriger. C'est pour ça que c'est une première étape. Et c'est possible de la traverser seulement à condition que je reçoive une impression de la société. Que par la jalousie, la convoitise et les honneurs, oui, je sois impressionné par les amis qui aspirent à la spiritualité et que moi aussi je la veuille. Parce que la spiritualité est dissimulée. Et si je ne suis pas impressionné par la société, par le fait qu'ils sont tellement intéressés comme ça, qu'ils courent comme ça, qu'ils sont vraiment prêts à investir, à contribuer, tu comprends? Alors, je n'aurai pas d'un endroit duquel je peux recevoir cette impression, sinon de la société. Si je ne vois pas la spiritualité, je n'ai pas d'autre choix. Et si la société est comme ça, somnolente, qu'elle est plongée dans le sommeil, alors cette société peut m'endormir. Je dois la fuir ou la changer. Sinon, je ne parviendrai jamais au cli parfait, égoïste, hein, mais qui soit vraiment achevé pour la spiritualité, qui ne veuille que la spiritualité. Et alors viendra déjà la deuxième étape, les corrections. Pourquoi est-ce que je veux la spiritualité? C'est quoi? Pourquoi? Qu'est-ce que c'est? Pourquoi? Etc. C'est un problème. C'est pour ça que on construit une certaine usine, entre guillemets, où on puisse s'occuper de la diffusion. Regarde comment est-ce que les autres veulent aussi que nos... Et là, on a déjà de quoi s'impressionner. C'est justement dans la multitude du peuple se trouve la splendeur du roi. Donc, on verra comment est-ce que les autres personnes aussi veulent et qu'elles nous apportent autant que possible. Et autant qu'elle sera impressionnée, autant que nous serons impressionnés, etc. et qu'on soit en contact vraiment avec tant de personnes qui, elles aussi, accordent de l'importance à notre but. Ça me donne de la force. Sinon, sur quoi est-ce que je peux me plier? Qu'est-ce que j'ai dans la spiritualité? À quoi est-ce que je peux vraiment me raccrocher? Ou est-ce que je suis sûr que c'est juste? En général, comment est-ce que l'homme construit sa confiance? C'est pour ça que tout le travail de diffusion, toute la participation, le groupe, doit finalement m'apporter un grand désir de spiritualité. Et si ça n'apporte pas, c'est le signe que quelque chose est défectueux, et alors il y a zéro espoir de parvenir à quelque chose de réel. Question. Quand et comment enseigne-t-on aux enfants à accomplir les mitzvot dans le but de donner? Commencez à enseigner aux enfants de cette manière. Quand commence-t-on à éduquer les enfants pour que ils observent la Torah et les mitzvot dans le but de donner au lieu de dans le but de recevoir? Tout d'abord, tu vois comment est-ce que tu construis une famille. C'est-à-dire que tout d'abord, il faut que j'ai un enfant qui accomplisse la Torah et les mitzvot dans le but de recevoir. Et alors,

Je viens vers lui et je lui enseigne à ce qu'il observe la Torah et les mitzvot dans le but de donner. Oui? Bon, on a besoin de discuter comme ça, d'examiner dans cette famille et voir si on a quelque chose, même une chose pareille. Toi, tu dis quand? Moi, je demande, est-ce que tu as une chose? Est-ce que c'est une réalité telle? En général, on se retrouve bloqué dans une réalité de savoir quoi faire des enfants qui ont vieilli quand le public reçoit une éducation et que cette éducation, du fait qu'elle est l'éducation du minéral de Kdusha, les maintient dans la forme du minéral tout le temps, toute leur vie, et que les actions matérielles qu'ils font, on leur enseigne à en faire et à ne pas faire d'actions spirituelles, mais fait de la matérialité ce qu'il faut. C'est tout. Et au-delà de ça, n'y touche surtout pas. C'est bien, parce que l'homme reste attaché à son éducation. Ça veut dire que, à l'observation de la Torah des mitzvot, c'est ce qu'on appelle des hommes dressés par habitude, comme on l'a renseigné à ce qu'ils font, et ils pensent que c'est la Torah, et ils pensent que c'est la Torah des mitzvot. Et donc, c'est comme ça. Et comme ça, le public se maintient et se préserve lui-même comme minéral et peut se préserver encore comme ça pendant des millions d'années. C'est comme ça également que se maintient toute proportion, dans toute proportion gardée, le public chinois, indien. Ils ont simplement pris une certaine philosophie de leur nation et vivent tout le temps en elle et veillent autant que possible à ce que la société reste fermée et unie autour de ces idées. Et comme ça, ils vivent. Et on voit également des cultures très anciennes qui se préservent encore. Et Dieu merci, ce qu'elles peuvent dire d'elles-mêmes. Nous aussi, on est particuliers. Mais quand faut-il vraiment venir vers les enfants et commencer à les éduquer? L'éducation spirituelle, c'est ce qui vient selon la loi spirituelle. Il n'y a pas de contrainte dans la spiritualité. Ça veut dire que éduque le jeune selon sa voie. Éduque le jeune selon sa voie, comme on dit. Ça veut dire que si les êtres humains sont vraiment déjà prêts à l'éducation spirituelle, qu'ils se sont développés graduellement à travers le minéral, le végétal, l'animal, s'ils sont en eux, et ils sont parvenus au parlant en eux, alors il est tout à fait possible de les éduquer à être le parlant, car il y a une certaine préparation. Et sinon, non. Comment est-ce que c'est possible de faire ça? Le Baal Shem Tov l'a fait d'une manière très claire, comme exemple pour nous. Il a fondé l'éducation chassidique. C'est-à-dire que partout, il a introduit un peu d'études de l'intériorité. Un petit peu, chez tout le monde. Chez tout le monde. Soudainement, tout le monde commence à apprendre qu'il y a des mondes spirituels, il y a cinq mondes, il y a Naranraï, il y a l'âme. Il y a montée et descente. L'homme doit se relier. Donc, entièrement, c'est entièrement rempli de toutes ces choses. Et donc, lui, le Baal Shem Tov n'a pas écrit de livres. C'est ses étudiants. Ses étudiants, d'ailleurs, étaient de grands kabbalistes, hein, les premiers Admorim. Donc, ils ont écrit énormément de livres dans ce style. Et donc par ça, ils voulaient qu'au sein du peuple, auquel ils donnaient cette éducation qu'on appelle le chassidisme, du mot chassid, hein, selon le but de les attirer vers les qualités de Mina. Alors, ils pensaient que par là, hein, ils pouvaient attraper et attirer du peuple ceux sur lesquels ces mots, cette éducation, ces livres exerceraient une influence et éveilleraient leur intérêt.
Et ils ont fait ça avec une grande sagesse. Et alors, à cette époque, ils ont vraiment, dans cette même période, ils ont fait vraiment de grandes corrections. De très grandes corrections, ils ont effectué. C'est une méthode qui doit aussi maintenant nous servir d'exemple. Parce que nous, en cela, on ne fait rien de nouveau. Eux ont fait pour leur période, c'est-à-dire pour le développement du désir de recevoir qui était dans leur génération. Et ils ont réussi en cela, à prendre des kabbalistes, à faire beaucoup de corrections. La génération était encore en développement, très particulière, mais presque finale. Et donc, le Shem Tov et les Admorim, les premiers chassidiques, ont effectué les corrections. Quand ils ont fait ça, ils ont vraiment réussi à élever considérablement le niveau spirituel de la génération. Mais ensuite, du fait qu'on se développe, alors le développement général se poursuit et le désir de recevoir grandit. Et déjà, le niveau de leur éducation chassidique face à la génération qui avait grandi environ encore 100 à 150 plus tard, ça n'était pas suffisant. Shem Tov a vécu au 16e, 17e siècle. Mais donc alors, cette méthode ne suffisait déjà plus au désir de recevoir qui a grandi. Et déjà, le désir de recevoir, dans le fait qu'il a grandi, on ressent vraiment bien comment est-ce qu'il a suivi le Baal Shem Tov. Et donc, ils ont commencé déjà à déformer sa méthode. Ça veut dire que c'était pas suffisant pour les corriger. C'est pas qu'elles sont coupables, hein, mais c'est ainsi que le manque de correction de la méthode. La méthode fonctionnait très bien à son époque, et ensuite, voilà. Et vraiment, le chassidisme a commencé à devenir une sorte de... Au lieu d'une méthode spirituelle, ça devenait une méthode populaire. Comme ça, on marche comme ça, on fait comme ça, on se comporte comme ça. Ça veut dire que ce qui reste du chassidisme, c'est en tout des symboles extérieurs. Même en eux, il y a beaucoup de sagesse. Et ça vaut la peine de les étudier, parce que les grands kabbalistes, Shem Tov et ses disciples, ils ont introduit dans ces symboles toutes sortes d'allusions. Ils voulaient, par toutes sortes de signes parallèles, de signes pareils, des rumeurs, des mots, des légendes, et toutes sortes de choses qu'ils ont faites, qu'ils ont développées, qu'ils ont écrites, qu'ils voulaient, avec tous ces moyens, attirer des personnes déjà prêtes à la correction, les attirer comme ça et en faire des groupes de kabbalistes. C'était une sorte de diffusion très intelligente, très particulière. Parce que, regarde, en fait, tout en tout, ils se sont adressés à un peuple qui était entièrement religieux. Ils ont réussi à introduire dans leur comportement minéral quelque chose de vivant, quelque chose de spirituel. C'est pas simple, c'est une force énorme qu'il a réellement utilisée. C'est pas important souffrir beaucoup ou souffrir moins. Chez nous, on n'a pas moins souffert que depuis cette époque. Tout ça, c'est un désir de recevoir plus ou moins qui est en nous. C'est une question de souffrance. Mais tout ça, ce sont les historiens ou les philosophes qui pensent que c'est ainsi parce que le peuple souffrait, alors le Baal Shem Tov a agi. Le Baal Shem Tov ne tenait absolument pas compte de la souffrance du peuple. Il ne tenait compte seulement de la correction du monde. C'est la correction éternelle qu'il est possible d'apporter au monde. Et non des corps comme ça.
Fais-lui confiance, un câble immense. Alors, de nos jours, ça ne marchera plus. Ici, il faut une autre méthode. Lui non plus, lui aussi, il a dissimulé, soi-disant, que c'était que la sagesse de la Kabbale. Et il a appelé ça par toutes sortes d'autres noms, chassidisme, antériorité de la Torah. Mais il avait peur du mot Kabbale, parce que l'opposition était très grande. Hein? Également les opposants du côté des Lituaniens. Et de leur côté aussi, il y avait des grands kabbalistes. Seulement, ils s'opposaient à cette méthode-là. Le Gaon de Vilna, il est immense par rapport à... Hein? Il est au même niveau que le Baal Shem Tov. Simplement que c'est la ligne droite, la ligne gauche, comment dire, quoi. C'est d'une certaine manière dans leur comportement ou de leur méthode. Mais tous deux sont saints. Mais pendant un certain temps, donc, le Baal Shem Tov a effectué une correction énorme. Jusqu'à ce que le désir de recevoir ait vraiment pris le dessus. C'est-à-dire qu'il l'a grandi jusqu'à un autre niveau, plus élevé que ce que le chassidisme, ce qu'ils ont fait. Ils ont fait, disons, une correction pour le troisième degré de désir de recevoir, disons. Et quand il a grandi au quatrième désir, alors la méthode a simplement cessé d'être une méthode utile. Elle est devenue simplement une méthode populaire. C'est tout. Et alors le Baal HaSolam m'écrit qu'on est parvenu déjà à la dernière génération, comme ça pour ainsi dire. Et maintenant, on a besoin d'effectuer une correction. C'est pour ça que quand tu demandes à partir de quelle année est-ce qu'on peut éduquer les enfants, alors il y a des enfants de 40 et 50 ans. Hein? Ce sont aussi des enfants. C'est simplement selon le développement, le rapprochement de la spiritualité, que peut-être qu'ils y parviennent, peut-être pas. Et il y en a qui ont un sens et une préparation dès 5 ou 10 ans. Le Agra, le Gaon de Vilna, à 9, 10 ans, il connaissait déjà vraiment toute la Torah. Il ressentait son intériorité. À des âges comme un jeune homme, là, des 13, 14, 15 ans, il était déjà kabbaliste. Déjà kabbaliste. Ça veut dire que ça ne dépend pas de l'âge. Seulement, ce que je voulais dire, c'est que comme si tu demandes à partir de quelle année et de quel âge qu'on peut commencer à éduquer l'enfant la kabbale, alors je dirais que comme le Baal Shem Tov a introduit l'étude générale du chassidisme de la nation, et par là, il a rapproché de lui des personnes dignes de correction, et on a déjà fait des grands, des spirituels, des hommes du Créateur. Alors comme ça, par la diffusion générale de la Kabbale, on doit nous efforcer d'attirer à nous des personnes qui sont elles aussi dignes de correction et avec elles accomplir ensemble notre travail. C'est en fait cette méthode qui ne date pas d'aujourd'hui. Je pense que c'est par la même méthode que Moshe Rabbeinu a agi aussi. Parce que tout en tout, qui était proche de lui? Quand il s'est enfui là-bas vers le buisson et qu'il est revenu, etc. Voilà, il y avait Aaron proche de lui, et c'est tout. Qu'est-ce qui était là? Jusqu'à ce que petit à petit, dans le désert, il ait rassemblé les disciples de tout l'ensemble de la nation qui étaient tous là. Et lui, aussi, par cette diffusion générale de la Torah, hein, de cette sagesse, il a attiré les personnes qui étaient les plus dignes et qui en a fait des disciples. C'est-à-dire qu'il n'y a pas d'autre méthode. Simplement, la méthode précédente, soi-disant, nous paraît en train de tomber. Mais elle tombe du fait que le désir de recevoir grandit. Et il y a besoin de construire la même méthode, seulement à un autre niveau, plus intérieur, plus tranchant, avec une approche correspondant au désir qui est

Regarde, ce sont deux méthodes qui se rejoignent à la fin de la correction. C'est comme Beit Shammai et Beit Hillel, l'école de Shammai et l'école de Hillel. C'est-à-dire qu'aucune ne rejette l'autre. Hein. Simplement, et les deux ont raison. Et l'un et l'autre, dans les ce sont des paroles du Dieu vivant. Mais simplement, la question, c'est, comment dire, ça vient du type d'âme, ce serait peut-être juste, plus juste de le dire. Je vois que c'est encore compliqué d'exprimer ça. Tu vois aussi du Baal Shem Tov. Aujourd'hui, j'ai déjà commencé un petit peu à en parler. Un petit peu, on est sorti. C'est selon votre progression. Je ne sais pas comment l'exprimer. C'est difficile. C'est un problème de faire descendre ça. Question. Ça veut dire que pour différents types d'âmes, il y a différentes méthodes ? Laura, ce ne sont pas différentes méthodes. Le Agra a étudié, il a écrit, a fondé dans la Kabbale, pas moins que le Baal Shem Tov. Mais comment dire ? Sa méthode, c'est une méthode pour des individus, des personnes uniques. Lui aussi avait beaucoup de disciples, vraiment beaucoup de grands disciples, de grands kabbalistes, de lituaniens. C'est pas que les lituaniens s'opposent à la kabbale, ça n'existe pas. Qui s'oppose parmi ces grands qui vivaient il y a 400 ans, comme le Gaon de Vilna et Baal Shem Tov? Quelle opposition? Et disons que ce sont deux méthodes, mais on n'apprend pas du tout ça. C'est. Voilà. On clarifiera ça un jour, mais pour le moment, ça ne concerne pas. Quand on s'élève un peu, on voit que c'est la même chose. La question. Cette opposition à la Kabbale qui a toujours existé, d'où est-ce qu'elle vient? Le Rav, l'opposition à la Kabbale est venue du fait que les kabbalistes faisaient très très attention à ne pas être désagréable au public quand il est dans le niveau minéral, à ne pas lui enlever sa protection. Imagine comme ça, si tu prends, disons, un troupeau de moutons, ou un seul chien peut te mettre 1000 moutons en ligne, et elles courront derrière lui. Il n'y a aucun problème, hein, n'est-ce pas? Vous avez vu ça, il n'y a aucun problème. Un être vivant, et cela aussi, c'est 1000 petites bêtes, pareil, comme ça, et elles s'ordonnent. Et voilà, c'est tout. Imagine que soudain, tu donnes une injection à ces 1000 moutons et tu fais monter en eux le désir de recevoir. Et ils commencent à devenir plus sophistiqués. Et qu'est-ce que tu ferais avec eux? T'as déjà plus de chien qui les mettra en ordre et même un homme ne peut pas les mettre en ordre. T'as déjà besoin de forces particulières pour qu'ils ne s'enfuient pas, pour qu'ils ne fassent rien, pour qu'ils ne provoquent pas non plus des accidents et qu'ils ne se jettent pas du haut de la falaise, qu'ils ne se brûlent pas, qu'ils ne finissent pas par faire des révolutions et des guerres et ne se détruisent pas. C'est déjà un grand problème. Alors il vaut mieux qu'il reste un troupeau et qu'on avance petit à petit. À quoi bon avoir tous ces bons, tous ces sauts? Et c'est la bonne éducation que les kabbalistes ont organisé cette éducation du minéral par la Torah et les mitzvot. La Torah, c'est ce qu'on appelle notre rouleau de la Torah, et les mitzvot, c'est ce qu'on appelle tout ce que tu fais là, des bénédictions, toutes sortes de choses. Et ils ont organisé ça, et ils ont dit, ça préserve le peuple. Et vraiment, ça préserve. Tu vois que ça préserve. Et si on sort de ce cadre, c'est déjà un problème. Il faut donner déjà des corrections. Si tu sors de ce cadre, que tu deviens plus intelligent, que, disons, avec ton intelligence, tu as déjà une croyance, une certaine confiance que tu ne t'enfuiras pas et que tu ne feras pas tort à toi-même ni aux autres, que vraiment ta sortie vers un degré plus élevé soit contre

0: Olé est dans le but de corriger, au nom de la correction. Et c'est pour ça que l'éducation du peuple, c'est une éducation très très particulière, très sage. Et il y avait beaucoup de kabbalistes qui s'opposaient certainement à donner comme ça juste au peuple, d'une manière générale, la sagesse de la kabbale. Ça peut entraîner de tels problèmes qu'on ne pourra pas, qu'on ne saura pas comment les surmonter. Mais petit à petit, ils ont cherché ici et là des disciples d'une manière dissimulée et ils étudiaient avec eux et progressaient comme ça. Ça, c'est... Et donc, il y avait des kabbalistes comme ça en face de qui disaient, non, on doit avancer un peu plus loin. Faisons un petit peu... Soyons un petit peu plus révolutionnaires. Il y en avait de tels, les uns les autres. Au fil des générations, jusqu'au 19e siècle, tous les grands, tant ceux qui étaient pour la propagation de la kabbale, et tant ceux qui étaient contre cette propagation, ils étaient tous dans l'atteinte spirituelle, jusqu'à l'époque du Shla. C'est quand est-ce que vivait le Shla? Je ne sais plus. Donc jusqu'au temps du Saint Shla, mon Rav disait qu'il n'y a personne qui écrivait un livre sans source spirituelle. Après, ça a commencé à descendre, la descente des générations. On écrivait déjà une partie depuis l'atteinte et une partie de pas depuis l'atteinte. C'est-à-dire que chacun était dans l'atteinte. Mais il y en avait déjà qui étaient en descente un petit peu. La décision de recevoir prend davantage au dessus et la spiritualité diminue. Mais malgré tout, comprend seulement que toutes ces disputes et toutes ces oppositions et ce n'est pas à notre niveau. Et ils avaient simplement la responsabilité de préserver le peuple. Et si tu me demandes, alors moi aussi je suis contre le fait de déverser comme ça la sagesse de la Kabbale sur les religieux. Si j'avais aujourd'hui la possibilité de donner à tous ces gens la sagesse de la Kabbale, je ne le ferais pas. Parce que face à ça, je n'ai aucune assurance qu'ils ne commenceraient pas alors à devenir débridés, laïcs, et je ne sais pas moi sous quelle forme, qu'en contrepartie, ils suivraient la voie corrigée, que petit à petit, ils recevraient la force du développement de manière utile et bonne, et que ce serait vraiment une élévation spirituelle, et que ça n'agirait pas sur eux de manière aussi sauvage. Parce que qui sait ce qui arriverait à la nation dans 20 ans? Moi, je sais pas, moi. Il faut être quelqu'un d'immense pour se permettre de telles choses. Bien que, d'après ce que le Baal HaSulam, soi-disant, a fait, alors lui n'avait pas peur de ça. Mais lui, ce n'est pas moi. Moi, vraiment, je pense que... Moi, je me sens sûr de moi en allant avec les laïcs. Parce que ici, d'abord, déjà, il n'y a pas grand-chose à abîmer, tu comprends. Et alors, en plus, d'une certaine façon, je peux apporter une correction à celui qui veut, une méthode, expliquer, avancer avec eux. Mais pour le minéral de Kedusha, c'est un très grand problème. C'est très facile de dire, allons-y, faisons-le, inversons les choses. C'est pas simple. Quoi qu'on en dise, peu importe, mais ils préservent un certain cadre de la nation, une certaine physionomie de cette nation. Et briser ça, qui sait ce que tu provoques? Ça veut dire que je ne me sens pas assez sage pour faire de telles choses. Mais faire connaître, c'est-à-dire faire en sorte que la connaissance de la sagesse de la Kabbale, de sa grandeur et de ce qu'elle fait aux êtres humains, qu'il soit plus répandu, hein, qu'on puisse diffuser ça de manière plus claire à toute la nation, que d'entre eux aussi, certains viennent d'étudier, et il y en a parmi eux aussi qui sont vraiment très amers dans une agitation intérieure et qui veulent trouver, avancer. Il y en a comme ça, je les connais. Alors, de cette manière, oui, petit à petit, ça se fera. Mais malgré tout, il faut faire très attention à ça. C'est pour ça que si j'entends ou que je ressens que les grands du public ultra-orthodoxe, disons, parlent de moi, qu'ils m'attaquent, je sens qu'ils ont raison. Je sens qu'ils ont raison. Et ils doivent préserver ce général, cet ensemble. Et il n'y a pas d'autre manière que de le préserver. Question. On voit que même quand on essaie de diffuser chez eux, dans leur milieu, ça ne se propage pas à l'extérieur. C'est-à-dire qu'il y a quelque chose là-bas que le Créateur joue pour que ça ne s'arrive pas. Donc la question, c'est de savoir si ça entre vraiment dans le calcul d'un kabbaliste. J'essaie de diffuser et advienne que pourra. Le Rav. Non. Moi, je préfère diffuser la sagesse de la Kabbale partout où c'est possible, de manière complètement non ciblée dans le monde entier, surtout bien sûr aux Juifs, parce que cette partie de la création doit d'abord parvenir à la correction et ensuite être une lumière pour les nations, mais parmi les Juifs, aux laïcs, et les religieux, surtout les Haredim, les ultra-orthodoxes, je fais vraiment attention à ne pas les toucher. Je ne me sens pas chargé dans le rôle de faire des révolutions. Vraiment. De faire la diffusion de la sagesse de la Kabbale, oui. Mais faire au peuple ce que moi je pense, je suis pas sûr de ce que je pense. C'est-à-dire qu'en fait, envers les religieux, j'ai vraiment, je pense, la certitude qu'ils doivent encore rester sous cette forme. Ça veut dire pas rester sous cette forme. S'ils sortent d'entre eux, si le désir de recevoir grandit plus que leur cadre et qu'ils franchissent la barrière dans laquelle ils sont maintenant enfermés dans l'accomplissement minéral de la Torah des Mitzvot, alors c'est déjà très bien. Mais ce n'est pas moi qui provoque ça. Ça doit venir de l'intérieur, que le désir de recevoir grandisse davantage et que leur éducation, et alors ils feront éclater le cadre, ils crieront. Où sommes-nous? Pourquoi est-ce qu'on vit cette Torah, ces mitzvot qui sont les nôtres? Elles ne couvrent pas mon désir de recevoir. On veut vraiment savoir pourquoi vivre, pourquoi est-ce qu'on vit, pourquoi est-ce qu'on accomplit tout ça. Hein? Si ça éclate sous cette forme, voilà, encore une fois, quel est le sens de notre vie? Peut-être à leur manière, comme ça, pas comme un laïc le demande, mais eux aussi poseront des questions sur leur Torah, sur les mitzvot. Quel est le sens de notre vie? Comme un laïc le pose des questions, quel est le sens de ma vie dans sa vie? Alors, volontiers. Là, oui. Là, je vous en prie. Mais avant qu'ils ne crient comme ça, avant que le désir de recevoir n'ait grandi naturellement et brisé leur cadre, il m'est interdit de venir provoquer ça artificiellement. C'est ce que je ressens. Je te le dis simplement. C'est ce que je le ressens. Ça veut dire que, en aucun cas, je n'irai organiser là-bas même de simples cercles de Kabbale. Il y en a qui le font comme ça. Mais ce qu'ils font, justement, ils le font sous la forme qui relève du racidisme et pas de la Kabbale. Et c'est pour ça que c'est permis. Et il n'y a pas d'opposition contre eux. Parce qu'ils ne parlent pas de la rupture avec l'éducation minérale. Et il parle de la manière de renforcer l'éducation minérale. Et aucun dirigeant du public, comme ça, un grand rave là-bas ou un admor ne s'y oppose. Il y en a beaucoup comme ça, de tels cercles de cabale, d'intériorité de la cabale, de toutes sortes comme ça, d'imbrabisons. Il n'y a pas d'opposition contre eux, parce qu'ils étudient selon une méthode qui ne fait que renforcer l'éducation, hein, qui ajoute simplement un certain goût supplémentaire. Et alors tout le monde est pour. En revanche, si j'entrais comme ça, avec la ligne gauche, hein, que c'est déjà une critique de toute chose, alors il me briserait immédiatement. Et à juste titre, c'est écrit « Ne place pas d'obstacle devant un aveugle ». S'il est encore aveugle, s'il n'a pas encore une explosion du désir de recevoir assez grande pour qu'il n'aille comme ça, pour que le désir que le remplir d'une façon bridée comme ça, égoïste, peu importe, mais c'est ce qui brûle en lui et qui détermine ce comportement. S'il n'a pas ça, mais qu'il est simplement comme ci, comme ça, alors pourquoi est-ce que tu mettrais un obstacle? Tu lui ajoutes ton propre désir de recevoir. Et qui es-tu? Comment est-ce que tu peux faire ça? Ça s'appelle contrainte. Quand tu imposes ton désir de recevoir au désir de recevoir de l'autre, ça s'appelle contrainte dans la spiritualité. Il y a un petit enfant comme ça qui veut jouer avec ses jouets. Tu viens maintenant vers lui, tu lui casses ses jouets, tu lui dis non, faisons quelque chose de véritable, de réel. Quelque chose de vrai. Il comprend pas ce que c'est que quelque chose de vrai. Pour lui, c'est déjà la vérité, ce petit jeu. Tu veux l'élever comme ça, tu veux que tu sois grand là-bas, t'as de grandes machines, de grandes choses. Et lui, il dit que, papa, moi je veux, qu'est-ce qu'il y a là, ma petite voiture, hein? Pourquoi est-ce que tu me l'as cassé? Donc voilà, c'est ça qui s'appelle contrainte. Alors comment est-ce que je peux aller vers eux avec une chose pareille? C'est tout simplement interdit. Mais vraiment, le Baal HaSulam écrit que malgré tout, c'est un problème que leurs grands, et même ceux qui ne sont pas grands, c'est-à-dire qu'ils ont réellement abandonné toute occupation de la sagesse de la Kabbale, et que c'est vraiment cela qui provoque vraiment les malheurs du monde. Hein? Tu vois que lui non plus n'a rien réussi à faire, quoi que ce soit. Et combien est-ce que mon Rav a voulu d'une certaine façon introduire la sagesse de la Kabbale parmi les Haredim aussi, les ultra-orthodoxes, et sinon plus ça n'a pas tellement réussi. C'est qu'il faut malgré tout attendre. Et ça doit venir des deux côtés. À travers le public laïque, à travers ce qui se raconte dans le monde entier, à travers la lumière environnante qu'on éveille sur tous d'un côté, et de l'autre, le désir de recevoir qui grandit en eux. Et on voit comment est-ce qu'il grandit d'année en année, comment est-ce qu'il fait éruption, comment est-ce que, déjà, il ne maintient plus dans le cadre religieux. Mais il faut de l'argent, il faut des honneurs, il faut toutes sortes de signes pour donner à l'homme une compréhension qui le garde à l'intérieur de ce cadre. Il y a encore des postes, encore toutes sortes de choses. Sinon, ils s'enfuiraient tous. Et tu dois leur donner de quoi, comme ça, tous rester assis à étudier et ne pas aller à l'armée, et l'assurance nationale, toutes sortes de choses. Évidemment qu'il reste encore, tu comprends? Maintenant, on enlève quelque chose de tout ça. Et tout va se désagréger. Ça veut dire que le désir de recevoir grandit déjà, et grandit, et grandit, et grandit d'année en année. Et alors, la solution viendra. Mais maintenant, si tu vas leur rajouter, de par ton propre désir de recevoir, pourquoi est-ce que vous n'étudiez pas? Pourquoi est-ce que c'est comme ça? Ça s'appelle contrainte. J'ai essayé un petit peu de faire comme ça, et j'ai vu que c'est vraiment pas la voie.
1: Oui.
0: Question. C'est quoi la différence entre la méthode du Baal HaSulam, du Baal Shem Tov, et celle du Baal HaSulam? C'est quoi la différence entre la méthode du Baal HaSulam et du Baal Shem Tov? Je ne pense pas qu'il y ait différence. Baal HaSulam écrit à son sujet, que lui, tout d'abord, il n'a rien à contester au Baal Shem Tov. C'est un immense kabbaliste divin. Simplement, on n'a rien qu'il ait écrit, hein, ses disciples. Mais en général, ce qu'il a fait, les corrections qu'il a faites sont très grandes. Mais pour son époque, ça, seulement ça a fonctionné. Et le Baal HaSalam écrit à ce sujet. Il n'y a pas de différence dans la méthode. Ça veut dire que, qu'est-ce que c'est qu'une différence de la méthode? Le Baal HaSalam n'a pas de méthode pour savoir comment s'adresser au public. Et comment maintenant diffuser la sagesse de la Kabbale auprès du public. Le Baal HaShem Tov, il avait une méthode. Le Baal HaShem Tov avait vraiment créé une méthode. Il a pris la sagesse de la Kabbale, il l'a revêtue du chassidisme, de symboles extérieurs, de toutes sortes d'histoires, et de toutes sortes de cérémonies, et il a fait un traitement, comment dire, je ne veux pas utiliser le mot psychologique, pour ainsi dire comme ça sur le peuple, qu'il y a des admorim, et tu peux venir les voir et pleurer, ils t'aideront, ils te diront, c'est pas grave, la vie, ça ira mieux pour toi, attends, il faut de la patience, etc. Ça veut dire qu'il a vraiment créé un système qui, par le fait que le peuple souffrait, comme on l'a dit ici, que c'était vraiment à l'époque des pogroms et que les gens souffraient beaucoup, alors, en utilisant cette aide sous une forme populaire, animale, il leur a introduit vraiment certaines connaissances sur le monde supérieur, sur la méthode par laquelle il est possible de parvenir, qu'il est possible de faire quelque chose pour ça. Le Baal HaSalam n'avait pas une telle méthode. Ça veut dire que trouver comme ça un certain revêtement à la stèle de la Kabbale pour la faire pénétrer dans le peuple. Il n'a pas ça. Nous non plus, on n'a pas ça. On avance avec la méthode elle-même, hein, de manière révélée, et même aussi révélée que possible. Et je pense que de nos jours, il ne peut déjà plus y avoir quelque sorte de revêtement. Parce que si tu fais des revêtements, c'est l'inverse. Tu parais très faux. Parce qu'on est déjà arrivé à un désir de recevoir qui a vraiment grandi à un tel point que déjà ni les histoires, ni quelconque croyance, rien du tout. Il n'y a rien dans ça. Mais on doit trouver une langue particulière pour les personnes à l'intérieur de la langue de la Kabbale, par laquelle elles comprendront simplement notre message. Le revêtement portera bien sûr la langue de la Kabbale, mais un revêtement tel que l'homme commencera simplement à entendre. Parce que si je lui dis d'adhérer de recevoir, il ne comprend pas. Ma sœur lui réfléchit, c'est parce que c'est âme, il pense que c'est quelque chose qui n'est pas comme moi. Et alors que c'est un client, etc. Donc ça veut dire qu'on va devoir trouver une explication, disons. C'est pas un revêtement, c'est plutôt une explication, comme ça, adaptée à la perception de notre public. Mais des revêtements comme ceux que le Baal HaShem Tov a fait, je ne pense pas qu'ils seraient utiles aujourd'hui. Et vraiment, c'est pour ça qu'ils ont disparu. Il me semble qu'il puisse exister une méthode semblable à celle du Baal HaShem Tov. Mais il a vraiment accompli quelque chose de très particulier. Ça veut dire que, qu'est-ce qu'il a fait en fait? On peut le dire comme ça. Qu'est-ce que toute la méthode du chassidisme? Il a dissimulé Malchut et fait grandir Bina, la qualité Chesed. Que c'est comme ça qu'il faut se comporter les uns envers les autres. Que c'est à ça en fait qu'il faut aspirer. Et la forme de la Kabbale, la méthode de la Kabbale, c'est révéler la Malchut, désir de recevoir et aller vers lui et s'en occuper. Mais pour le peuple, ça ne convient pas. Alors il a un petit peu dissimulé Malchut dans Bina, et comme ça, à l'extérieur, il a fait ça plus Chesed. Et vraiment, le peuple en avait grandement besoin, et il l'a reçu. Mais ceux qui ont vu ensuite que leur désir de recevoir demandait la correction, ceux-là sont déjà venus vers lui. Et d'eux, il en a fait des kabbalistes. Okay. La question, c'est quoi la différence qualitative entre un grand kabbaliste et un kabbaliste moins grand? Parce que tous deux se trouvent dans le monde de... Le Rav, quelle est la différence entre un grand kabbaliste et un petit kabbaliste? Je ne sais pas quoi dire. Hein. Il y a comme ça un électricien qui sait comment brancher de l'électricité. Mais il sait qu'il y a de l'électricité. Et que cette électricité vient d'une centrale et qu'elle passe dans les fils. Et si je branche mon ampoule, alors l'ampoule, soudain, il y a là une résistance, et la résistance va chauffer les électrons, et alors il y aura une émission de protons, etc., etc., etc. Et ça, tout le monde peut te le dire. Et il y en a pour qui, il y a des personnes comme ça pour qui la notion d'électricité, ce sont des ondes comme ça. Je sais pas moi, autant que j'en sais, je peux en raconter comme ça. Je peux en parler pendant plusieurs heures, mais il y en a d'autres qui simplement... Il y en a comme ça, il y a un petit enfant qui sait que si tu appuies sur le bouton, alors l'ampoule, soudain, il y a la lumière. Lui aussi, c'est l'électricité. Tu dis grand kabbaliste, petit kabbaliste. La connaissance des causes d'une chose que tu vois déjà, plus tu connais des causes élevées, plus hautes, plus dissimulées, plus tu es un grand kabbaliste. Tout le monde voit que le feu brûle. Mais qu'est-ce que c'est? C'est comme ça dans notre monde. On voit ce monde. Mais qu'est-ce qu'on appelle scientifique? C'est celui qui connaît la cause d'un phénomène. Question. Mais parvenir au niveau le plus élevé, c'est pas une attente intellectuelle, le Rav. Alors, si tu me demandais justement, c'est la même question que tu viens de dire. Je ne sais pas comment me comporter avec ce public, je ne sais pas moi. Donc, il y a un plus grand kabbaliste qui connaît des causes et qui, grâce à ces causes, est sûr qu'il fera ça. Mais au moins, j'ai assez d'intellect pour dire que je ne sais pas moi. Et il y a des choses comme ça pour lesquelles je n'ai pas d'intellect. Tout dépend du degré. L'entrée dans la spiritualité ou avoir un ressenti spirituel ne te donne pas immédiatement quoi que ce soit. C'est petit à petit, t'atteins de plus en plus seulement selon le degré. Alors, c'est ça la différence? Et en plus de ça, ça dépend du type d'âme. Faire une telle chose au Baal Shem Tov, trouver cette technique comme ça à l'extérieur, comment faire ça? Une idée intérieure qui se revêt exactement dans un tel revêtement extérieur face à lui, le Agra. Il n'est pas moins élevé dans le degré. Mais cette méthode n'était absolument pas acceptable pour lui. Le Balassalam écrit que justement,

La question est comme ça. Pourquoi? Qu'est-ce qui doit arriver pour que malgré tout, on n'aille pas diffuser là-bas, mais que peut-être on puisse accepter que ceux qui viennent vraiment, ceux qui veulent, tous ceux qui frappent notre porte depuis le monde religieux. La question est juste. Ça veut dire que je dis que nous, il nous est interdit pour le moment de diffuser la sagesse de la Kabbale parmi les religieux et les Haredim, les ultra-orthodoxes. J'ai expliqué pourquoi. Maintenant, tu me poses la question. Et s'il y en a parmi eux qui veulent venir chez nous et étudier? Je ne pense pas qu'on doive non plus faire ça, et encore une fois pour la même raison. Parce que dès que l'un d'eux vient chez nous, nous rejoint et étudie, par là, on commence à briser leur barrière. Parce qu'il devient déjà comme une brebis blonde, là, ou comment dire? Blanche ou noire, peu importe, dans son troupeau, et ça se voit, et ça peut être un exemple pas beau et pas bon, et pour ceux qui ne ressentent absolument pas le besoin de ça, et qui soudain le regardent, et encore une fois, il exerce une contrainte sur eux. Et ça, c'est une première chose. Deuxième chose, parce que ici, c'est une force politique, tout simplement. Le fait est que le Baal Shem Tov, il a fondé le chassidisme pour les masses du peuple, et c'était aussi parce qu'il craignait une véritable confrontation avec les Lituaniens. C'est mon Rav qui m'a raconté beaucoup cette histoire. Il connaissait vraiment ces choses et il aimait s'y attarder. Et donc, il a dit que une grande partie du travail de Baal Shem Tov, avec le public qu'il a rassemblé autour de lui, vraiment des millions de personnes, c'était simplement parce qu'il craignait qu'il y ait une grande force pour ceux qui s'opposaient à cela. Parce que de par lui-même, il n'avait besoin que de sa chambre, hein, tu comprends? Et pas du peuple. En quoi est-ce qu'il aiderait le peuple? Il leur donnerait quelques beaux discours comme ça et puis il les calmerait? C'était pas du tout son intention. Contrairement à ce que pensaient Chassidim là-bas, que Shem Tov était venu pour aider un peu le peuple à mieux traverser, à traverser plus facilement cette période de pogrom. Mais quoi, c'est le Créateur envoie des souffrances. C'est quoi, Shem Tov vient les couvrir? Non. Oui. La question, elle est comme ça. Le Baal Sulam, il laisse pas beaucoup de place aux doutes. Il dit que justement, ceux qui étudient et chez qui s'éveille le désir, et à qui on ne donne pas cette réponse, alors c'est le plus grand dérobage qui puisse être. Bref. Alors je veux te dire que, comme le Baal Shem Tov, qui avait peur des Lituaniens ou des opposants à la Kabbale, qui tout simplement sous une forme politique, hein, comme ça, à travers le gouvernement, quelque chose, il y avait beaucoup de quelqu'un, donc, qui pouvait agir sur sa méthode, et qui n'allait pas le laisser effectuer telle correction, ni de faire grandir les kabbalistes. Alors moi aussi c'est la même chose. Je ne veux pas aller vers eux et je ne veux pas accepter qui que ce soit d'eux parce que j'ai peur qu'ils puissent par le pouvoir et par toutes sortes d'autres moyens me causer du tort. Et grâce à Dieu il y a un groupe et des gens étudient, il y a de la diffusion. Seulement pas en sein de leur public. Alors je m'en contente, c'est tout. Parce que dès que je commence à accepter ne serait-ce qu'un seul d'entre eux et qu'ils viendront étudier chez moi, c'est fini. J'entre déjà en conflit avec eux. Et c'est absolument pas mon but. Eux dans leur public, et moi dans mon public. On n'a pas le choix. Et je pense que, c'est pas qu'on n'a pas le choix, mais c'est pour l'instant la voie du développement. On ne doit pas être les correcteurs les réformateurs du monde. Si je peux apporter une certaine solution à ceux qui sont déjà prêts aux corrections, c'est ça mon rôle. Quant à accélérer le développement, ce n'est pas moi. Et toi aussi, quand tu viens vers un homme et tu commences à éveiller en

0: lui, un désir de recevoir. Est-ce que tu l'es dans cela? Pas du tout. Tu l'abîmes. Nous, on doit seulement à ceux qui viennent avec la question « Quel est le sens de notre vie ?» leur fournir la méthode de la réponse. Goûtez et voyez que le Créateur est bon. C'est tout. Il faut faire ça. Question. Donc, tu as donné maintenant l'exemple de l'électricien, de l'enfant et de celui qui comprend maintenant qu'il possède l'électricité. Alors vraiment, disons, comme Gadi l'a dit, s'il atteint quelque chose d'émotionnel, alors il faut comme ça arrêter tout ce discernement qui... Arrêtez ici ces discernements selon lesquels tu atteins tout par le ressenti. Alors comment est-ce que, par l'intellect, est-ce que je maintiens ça? Où est-ce que tu arrêtes? Donc, le Rav, je ne sais pas ce que tu es en train de dire. Si tu poses une question et que je dois te donner une réponse, je ne vais jamais vers mon intellect. Je dois faire vivre cette question en moi. Ressentir comment est-ce qu'elle vit en moi, voir la réponse sous une forme émotionnelle, comment est-ce que je reçois une réponse à cette question, et de la transmettre dans des mots et dans l'intellect déjà revêtu. Et je ne peux pas te répondre depuis l'intellect. Je veux même t'en dire davantage. Non seulement ce que je ne peux pas, mais le fait depuis l'intellect, mais l'intellect, tu ressentiras bientôt que c'est une chose qui disparaîtra. Ce que tu sais aujourd'hui disparaîtra pour toi demain. Demain, soudain, tu seras dans la confusion. Après-demain, tu seras à nouveau dans une certaine autre compréhension. Donc l'intellect n'est bon que pour transmettre la réponse émotionnelle sous une forme que l'autre, le second, l'extérieur, peut comprendre, peut entendre. Moi, jamais je... Il y a telle question que je n'entends vraiment pas. Alors, de toute manière, je les esquive. Je les entends pas parce que je me trouve maintenant dans une forme si différente de la leur que je ne peux pas ressentir de réponse à cette question. Mais tout ça, ça ne passe que sous une forme émotionnelle. J'entends, je ressens, je reçois à ça une réponse émotionnelle et je la transmets à nouveau sous une forme intellectuelle. Mon intellect, c'est seulement pour nous relier entre nous. Mais à l'intérieur de moi, c'est seulement le ressenti.
1: Hein?
0: Question. Mais disons, Laura, toi tu poses une question. Chez moi, c'est cette même question. Elle subit une sorte de transformation. Un changement, comme ça, disons. Elle se transforme en une question émotionnelle qui m'est propre. Pas comme tu la poses. Et à ça, je reçois une réponse émotionnelle qui m'est propre à mon degré et je te la transmets ensuite à la mesure de ce que tu peux, de ce que tu es capable, de ce que je suis capable d'exprimer. Ça aussi, c'est un problème. Mon ressenti ne sait rien exprimer. Hein? Et écoute comment est-ce qu'il parle. Donc, il y avait des personnes qui venaient l'écouter pendant 10, 20 cours. Et au 10e, au 15e cours, elles me demandaient, dis-moi, dans quelle langue est-ce qu'il parle? Vous pouvez demander aux amis que je lui ai amenés. Ils sont tous comme ça. Dieu merci encore vivant, hein, mais... Ce sont des gens vraiment comme toi, de Tel Aviv, comme ça. Ils connaissaient très bien l'hébreu. Ils comprenaient pas qu'ils parlaient l'hébreu. C'est pas la première fois, la cinquième ou la dixième fois qu'ils étaient là, tu comprends? Et d'autant plus qu'après, tu sais comme ça, tu commences déjà à t'habituer. C'était comme ça un tel argot, la moitié d'un mot sans lien avec le suivant, et toute la phrase pouvait se trouver comme ça en deux phrases en arrière, en avant. Et donc, je ne parle déjà pas des expressions en yiddish ou en araméen, au milieu de tout ça. Et tout ce que tu veux, moi je suis déjà habitué à lui, au rabâche. Mais donc, qu'est-ce que je veux dire? C'est que ça ne dépend pas du degré. Ça ne dépend pas du degré. Écrire, il écrivait. Mais oralement, le rabâche, il ne savait plus du tout parler. Question. Alors, c'est quoi la différence en fait entre un homme qui est sous le marsorme et un homme kabbaliste? Je ne sais pas moi, dans mes ressentis, comment est-ce que redonner la sagesse de telle sorte à ce que je ne vois pas d'image? Laura, sur les ressentis, nous on est des êtres de ressenti. Tout en tout, ce que j'ai moi, ce sont cinq sens avec l'intellect pour déchiffrer ce que je ressens. L'intellect m'explique seulement ce que je ressens, la cause de ce que je ressens. Je ressens du chaud ou du froid, ou une pression ou un bruit, ou une certaine autre impression. Quelqu'un me fait du bien, quelqu'un me fait du mal. L'intellect me donne seulement la cause de ça. Pourquoi est-ce que je ressens comme ça? Et il m'aide de cette manière à corriger mon ressenti pour qu'il soit meilleur. L'intellect sert le désir de recevoir. Il aide le désir de recevoir à parvenir à un état plus confortable, meilleur. C'est tout. Mais les cinq sens, c'est-à-dire le ressenti, c'est en cela qu'on vit. Autant qu'il nous semble qu'on a une sagesse et une raison et toutes sortes de choses, rien du tout. Tout ça, ce n'est que du ressenti. Alors, ce dont on parle entre nous, c'est aussi, on transmet les uns aux autres des ressentis, seulement revêtus dans toutes sortes de formules intellectuelles. Parce que le ressenti, on ne peut pas le transmettre de l'un à l'autre. C'est seulement d'une façon très peu claire. Et dans l'intellect, il y avait comme ça des kabbalistes qui savaient revêtir les ressentis de l'intellect. Et il y en a qui ne savaient pas faire. Ça n'appartient pas à l'atteinte. Il y a énormément de kabbalistes qui ont écrit des allusions et on peut à peine comprendre ces allusions. Peut-être qu'ils voulaient comme ça... Peut-être qu'ils ne voulaient même pas écrire des illusions. Peut-être qu'ils voulaient vraiment écrire des choses bonnes et claires. C'est ce qui leur semblait, peut-être. Mais tu sais combien de millions il y en a qui n'ont pas écrit parce qu'ils ne savaient pas écrire correctement, clairement. Ils ne savaient pas s'exprimer. De très, très grands hommes d'atteinte. C'est pas pour rien qu'il écrit là-bas que Rabbi Shimon a dit à Abba Rabba d'écrire et qu'Abba Rabba savait révéler dans la dissimulation, etc. Bon, étudiant quelque chose, hein? Bon, question. Pourquoi est-ce que... On n'entend pas bien la question. Tu dis que le ressenti est unique, mais il y a beaucoup de moyens intellectuels pour transmettre. Donc, pourquoi est-ce qu'on n'a pas aussi un seul moyen de transmettre d'une manière intellectuelle? Alors, le ressenti, c'est ce qu'on appelle le clé spirituel. Le désir de recevoir ne se trouve pas dans le corps. Même chez nous, dans le corps, montre-moi un endroit où se trouve le désir de recevoir, que je puisse couper cet endroit, le sortir du corps, et que le corps reste sans désir de recevoir. Le désir de recevoir, à tous ces niveaux, minéral, végétal, animal parlant, il remplit tout le corps. Il se trouve dans chaque cellule, dans chaque électron, dans chaque atome, dans chaque molécule, dans chaque organe, dans tout ce que tu veux. Mais où est-ce qu'il se trouve? Il ne se trouve pas. Il est soi-disant déjà d'une autre dimension, spirituelle, mais pas de matériel. Disons, c'est comme notre corps, il y a à l'intérieur de notre corps encore une sorte d'autre corps, comme une brume, comme ça, je ne sais pas comment dire, qui a le désir de recevoir. Et lui reçoit des impressions soi-disant à travers tous nos sens. Je ne veux pas trop approfondir, ça suffit déjà comme ça. Et donc, à propos de lui, on en parle. De ce cli, il désire de recevoir, qui reçoit un certain ressenti du remplissage. L'intellect, le désir de recevoir existe à côté de... l'intellect existe à côté du désir de recevoir afin de l'aider à se sentir mieux. Ça veut dire que le désir de recevoir développe l'intellect afin que l'intellect l'aide à ressentir de quoi souffre le désir de recevoir. Ou en tout cas pour l'aider à comprendre d'où est-ce qu'on peut plus tirer de plaisir. C'est-à-dire que l'intellect est destiné à servir le désir de recevoir un remplissage toujours plus grand. Toujours. C'est un rajout sur le désir de recevoir. Comment est-ce que le désir de recevoir puisse se remplir davantage? Si le désir de recevoir est complètement rempli, il n'a pas besoin d'intellect. Il a ce qu'il veut. S'il a un petit peu moins de ce qu'il est pour lui-même, il développe déjà l'intellect. Et il cherche où atteindre ce qui lui manque. Et c'est comme ça que se développe le système appelé intellectuel. Ce que le désir de recevoir ressent lui-même, lui seul le ressent. Et même s'il y a encore quelqu'un qui ressent quelque chose, je ne peux pas ressentir à sa place dans son cli et il ne peut pas ressentir dans mon cli. Comment est-ce qu'on peut transmettre nos ressentis? Par l'intellect. C'est tout. Les ressentis, c'est impossible de transmettre. Ça veut dire que je dois expliquer à l'autre mon impression, mes manques ou mes plaisirs sous une forme intellectuelle. Parce que pour le ressenti lui-même, il n'y a pas de mots, c'est une lumière. Et des mots pour le ressenti, c'est déjà une impression du clé, le désir. Et c'est ce désir, je dois donner toutes sortes de signes, soit des mesures. Et alors ces signes, ces mesures, ces lettres, je pourrais les transmettre à l'autre. C'est pourquoi il y a beaucoup de méthodes pour transmettre une certaine connaissance les uns vers les autres. Question. Comment est-ce possible que quelqu'un, dans son parcours personnel, individuel, qui traverse quelque chose, puisse ensuite, dans un état émotionnel, ou essayer de mesurer un état émotionnel, comment est-ce qu'il se trouve? On n'a pas entendu la fin de la question. Grave, il ne peut pas. Bon, les amis, je suis désolé, c'est vraiment... Aujourd'hui non plus, on n'a pas réussi à étudier. Hein? Alors, aujourd'hui non plus, on n'étudiera pas. Partageons nos impressions du cours et qu'est-ce qu'on en prend pour la réalisation dans la dizaine. Cours intéressant, très intéressant. Général, beaucoup de toutes sortes de données qui nous donnent des goûts par rapport à la sèche de la Kabbale, son développement, toute la période du Baal Shem Tov, la manière dont on a essayé de transmettre ça, comment on n'a pas réussi à transmettre ça, pourquoi? Il faut comprendre ces choses et grâce à elle attirer la lumière, c'est ce qui va nous aider.
2: C'est
0: très ressenti de manière très forte. Comment est-ce que, en tout cas moi j'avais le ressenti que dans les dernières années on a un petit peu changé à travers toute une dizaine. Donc il y a une sorte de réalisation qui est vraiment adaptée à nous. Il y en a maintenant l'opportunité d'être comme c'est planifié d'en haut.
3: Margishim, vemet.
0: Et c'est ça le Rav.
2: Oui,
0: on voit comment est-ce que on n'a jamais été dans un tel état où l'étage de Kabbalah se diffuse au
2: Et il
0: ne faut pas mettre d'obstacle devant l'aveugle. Et ce n'est pas que pour les personnes qui n'ont pas étudié, mais c'est aussi pour nous. Mais c'est justement pour ça qu'il y a cette question des dizaines. Et qu'il y a une sorte d'expertise pour que ce soit édifiant et intéressant. Et voilà. C'est la chose la plus importante avant d'arriver à cette chose. Shlomi a écrit, notre roche de dizaine, il n'y a pas de contrainte dans la spiritualité. On se pose la question entre nous. Quel est le sens de notre vie? Et le fait qu'on a le point dans le cœur, c'est ce qui...
3: בחברה שלנו ולממש בינינו על כל הפשעים תחסי אהבה ולעשות כל שבכוחנו להגדיל בינינו את האהבה על פני הרצון לקבל שהבורא מגדיל בינינו בהתאם להשתוקקות לאהבת החברים שאנחנו מייצרים בינינו ולעבוד בזה במסירות נפש ממש וישראל הוסיף ככל שנדאג יותר להתקדמות הרוחנית
0: Et Israël rajoute, plus on va s'inquiéter de l'avancement spirituel des amis, comme ça on va développer un manque pour la connexion et pour le Créateur, et par cela on va pouvoir demander la force de la création. Donc je vais rajouter encore quelque chose, on a parlé aussi de Sphirot, que le général et le particulier sont égaux.
3: אני אביה לא שניתי כל הזמן אותם חוקים ולא צריך להתבלבל בין העבודה הפרטית שלי לבין העבודה שלי בעשירייה העבודה שלי בתוך הקבוצה כי בפועל בסוף זה על אותם דברים
0: On travaille au final, il est dans la dizaine, parce qu'au final c'est la même chose, le général particulier c'est la même chose. Au final il a aussi parlé de la grade, du Baal Shem Tov. Et comment est-ce qu'il y a une méthode qui était plus pour les uniques et l'autre qui était plus pour le peuple? Et en fait, il a créé des coutumes, mais il ne les appelle pas Kabbal, qui était nouveau pour moi. Donc, on parle de l'intellect, que l'intellect est là pour servir le ressenti. Si on se désire recevoir. Et quand il souffre, il développe le...
4: ממש שומעים יחס מאוד מיוחד של רב להפצה של חוכמת הקבלה, לא לשבור, לא ליצור מצב של
0: כפי. Oui, il y a un rapport très intéressant du Rav par rapport à la diffusion.
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5: כן, גם קיבלתי הרגשה עד כמה זה חשוב לא לזרז את ההתפתחות הפרי בתוך קליפה, אם אפשר להגיד כזאת דוגמה, כן, שאם בן אדם עדיין לא מוכן והוא צריך לעבור איזשהו שלבים התפתחות, אנחנו לא לוחצים עליו, ואז מה מקבלים מזה לעשירייה? אולי אותו דבר אפילו. אפילו עם חבר
0: בית... Donc, qu'est-ce qu'on fait passer à la dizaine? C'est justement la même chose. On ne presse sur personne, on monte simplement dans la montée générale, et on veut se rapporter les uns aux autres avec une grande... avec un grand ressenti, une grande sensibilité. Et donc passons à la prochaine partie du cours, et avant ça, j'entends une chanson ensemble.

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1: Bonjour les amis, chers amis, chers amis. S'il vous plaît, asseyez-vous. On commence notre partie sociale. Est-ce que vous connaissez le sujet? Oui. Congrès. Mais quel congrès précisément? On construit un manque et une prière. Et qu'est-ce qu'on a étudié maintenant dans le cours? Qu'est-ce que le Rav a dit? Et tout dépend de notre désir. Comment est-ce qu'on va construire le bon manque? Le Rav a dit que si on se trouve dans un environnement qui est ensommeillé, il a dit que si on a besoin de soit changer notre société et notre environnement, soit l'améliorer. Donc comment est-ce qu'on fait ça dans notre congrès? C'est justement la personne qui a étudié la Torah et les mitzvot, etc., elle arrive à la Torah et les mitzvot. C'est-à-dire qu'à partir des corrections, elle arrive à la reconnaissance du mal. Qu'on ne peut rien du tout changer dans notre désir. Et alors, c'est ce qui s'appelle que la Torah épuise les forces de l'homme. Et alors vient la deuxième étape, où la lumière qui en elle le ramène vers le bien. Et alors, on arrive déjà au manque qu'on doit recevoir de la lumière de la Torah. Pas seulement pour l'étude comme ça, mais pour vraiment recevoir pour corriger le mal. Et alors, qu'est-ce que ça veut dire? Ça veut dire qu'on arrive ensuite à la croyance. Pas simplement à la croyance, mais à une croyance complète. Pourquoi est-ce qu'on a besoin d'une croyance complète? Pose une question à Rav Ashwin. On comprend que si on

Non, la reconnaissance du mal. On ne peut pas le corriger, ce mal, donc on est arrivé à la profondeur du cœur, que ce soit vraiment tellement profond dans notre cœur qu'on puisse avoir une prière. Sans prière, on n'arrivera pas à la croyance complète. Que tous les états qu'on passe, qu'on traverse, on les tourne vers le Créateur. Que le Créateur soit cette source qui puisse tout changer. Alors, c'est ce qu'on va essayer de faire maintenant. On ne change pas, on ne sort pas pour rien dans ce congrès régional, mais c'est pour grandir, faire grandir ce manque qui n'existe pas, qui existe simplement un tout petit peu, mais chacun peut donner son effort, et il existe seulement en cela. Quand il comprend que sa prière dépend de quel point est-ce qu'il va et allumer les amis autour de lui, comment est-ce qu'il va améliorer l'environnement dans son action. Et ça dépend vraiment de chacun de nous dans le climat mondial. Et vraiment, le congrès est construit sur la prière. Selon l'article du Rabash, l'ordre du jour de l'Assemblée, qu'on sait que d'abord, si on regarde la prière de 18, d'abord on commence avec la grandeur du Créateur et son importance.

0: la partie moyenne, intermédiaire du congrès, la clarification de la prière. Et malgré tout, j'invite de lire quelques mots du Rav, que le Rav a dit, qui va nous aider à faire ces clarifications ensemble. Il a parlé à quel point est-ce que lui écoute les questions des amis. On peut le prendre ça aussi comme un rapport à avoir par rapport à ce que les amis disent dans les ateliers, par rapport à ce que les amis disent dans leurs réponses. Le Rav a dit que tout se transmet d'une manière émotionnelle.
1: Attendez,
0: j'essaie de... Je l'ai pris d'un endroit un petit peu plus tôt. Donc, il y a telle question que je n'entends vraiment pas. Donc, d'une certaine manière, je mets distance. Je les entends pas parce que, en fait, je me trouve dans une forme tellement différente que je ne peux pas y ressentir une réponse. C'est ça la question. Mais en fait, tout se transmet d'une manière sensible. J'entends, j'écoute, je reçois à cela une réponse dans le ressenti, et ensuite je le transmets. L'intellect, c'est seulement pour transmettre, mais à l'intérieur de moi, c'est seulement du ressenti. C'est de telle manière qu'on doit se rapporter à ce que les amis vont dire maintenant. Donc on va avoir des ateliers, donc justement essayons d'écouter les amis comme ça, les ressentir dans ce qu'ils disent. Et... On va lire maintenant l'extrait. Tout ce qu'on lit maintenant, tout le matériel, le clip, les paroles du Rav, c'est tout à partir des matériaux sur le site du congrès. Toujours, on sait que le Rav recommande d'aller sur le site du congrès et de repasser sur les matériaux du congrès. Donc, dans l'extrait numéro 5 des matériaux du congrès, dans la partie où on construit un manque et une prière, le Rav dit comme ça. On comprend que si ce n'est grâce à la lumière environnante qui illumine sur nous et qui nous donne la qualité du don par la grandeur du Créateur, il n'y a aucune chance que d'arriver à la grandeur du but. Donc on comprend que seulement la montée du manque et la prière peut nous aider. Parce que par les actions qu'on fait ensemble, et grâce à cela, qu'on s'engage auprès du public à arranger ces choses, on a besoin de la force supérieure. Et alors, seulement et uniquement, on le recevra et on pourra le donner. On pourra se connecter. On pourra arriver au clé de révélation du Créateur. On pourra vraiment penser à lui faire du consentement. Et tout cela à partir de la reconnaissance de la grandeur. Rentrons maintenant dans un atelier. 6 minutes. Construisons une prière. Une prière qui va nous amener au but, au don de la révélation du Créateur. Le Rav dit maintenant au congrès que seulement si on va pouvoir se connecter, on va pouvoir arriver aux clés de révélation du Créateur. Et on va vraiment pouvoir faire du cototement au Créateur. Donc construisons maintenant une prière qui va nous amener au don, à la révélation du Créateur. 6 minutes. De ce cours, je ressens avec l'importance très très importante à la partie de la société dans le développement de l'homme. Donc justement, je ressens vraiment le manque qu'on puisse avoir une société forte pour qu'on puisse avoir le don mutuel les uns face aux autres. Qu'à partir de cela, les amis puissent recevoir un besoin très très grand, plus grand que toute chose de la vie, pour atteindre le but, pour atteindre la spiritualité. De manière égoïste, peu importe. On a besoin d'arriver à cela au début. Que la spiritualité soit la chose la plus importante de notre vie. De loin. Donc, demandons du Créateur

0: à ce qu'il éveille chaque ami ici. Vraiment, à construire la société, l'environnement, à vouloir qu'il y ait un tel environnement, que chacun puisse avoir le besoin de la spiritualité.
1: אנחנו רוצים משהו יותר מזה, הערך של הרוחניות. ממש הוא ככה, זה מה שיופיע, זה מה שימלא את שדה הראייה שלי. וזה מה שאנחנו צריכים לתת דוגמה ככה לחברים, וזה מה שאני רוצה שבחזרה זה ישפיע עליי. צריכים לחזק ככה את החברה.
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0: Puisse vraiment rentrer dans la prière. Oui, moi j'aurais dit que c'est justement de prendre d'essayer de faire quelque chose avec le mot régional, le mot région. Ouais, essayer de donner l'importance justement à notre société, à notre environnement à côté. Donc, la prière, c'est qu'on puisse justement utiliser cette force parce que c'est une force d'avancement.
3: C'est une
0: force d'avancement pour l'importance du but, pour la qualité, pour la croyance, pour le don.
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0: Nous vraiment faire tout faire pour que à partir de notre connexion dans la dizaine que le créateur puisse nous aider dans ce travail.
3: תעזור לנו
0: Aide-nous à construire un tel environnement qui est utile pour tout sujet, pour tout ami, pour construire un désir très grand pour la spiritualité à te ressembler, que dans ce congrès régional, que ce congrès régional puisse donner des forces à tous les amis autour du monde, qu'on puisse aussi éveiller ce grand désir pour tout le monde. Qu'on puisse vraiment être un bon environnement, qu'on puisse vraiment être un cli où chacun est adhéré en lui et où vraiment on peut s'élever jusqu'au Créateur. Que le Créateur reçoit notre prière, tous les mots qu'il y a dans les amis. Qu'on puisse tout rassembler en un seul cli et le diriger correctement vers le but. Oui, maintenant, continuons notre prière. Oui, chers amis, maintenant on a entendu le groupe Focus avec Raim, et on était impressionnés à quel point est-ce que les amis, de par leur prière, construisent l'atmosphère, l'esprit pour venir au congrès. Et on voit que dans la dizaine, il y a aussi de l'impression, beaucoup d'impression. Donc maintenant, essayons de voir si on a bien prié correctement. Donc regardons Henri Dira sur ce que s'appelle que de prier. Et essayons de discerner. Est-ce qu'on a prié correctement avec la prière qu'on a maintenant élevée vers le Créateur? Est-ce qu'elle était correcte? Clip numéro 10, s'il vous plaît. Prier, ça s'appelle demander de la force. La force du don, la force de la connexion. C'est ce qui s'appelle prier. C'est-à-dire qu'avant ça, tu dois vérifier. Est-ce que tu as cette force? Après que tu vérifies, que tu vois que tu n'as pas cette force, alors tu tournes vers le Créateur avec ta demande. Que te donne cette force? Cette force, cette demande s'appelle soit prière, soit man. Que tu es rempli de manque, que t'élèves un manque pour la force du don. C'est ce qui s'appelle la prière. Ou élévation de man. Quand t'élèves un manque pour la force du don, c'est ce qui s'appelle prière ou man. Dans le verset numéro 3, des paroles du Rav. Du site du congrès, ce même endroit, il nous dit comme ça. Je dois me relier aux amis, ensemble avec eux, clarifier ce que c'est que ça s'appelle que de donner, que d'avoir un manque que de donner au Créateur. Comment est-ce qu'on arrive au fait qu'il nous manque? Un manque ou pas un manque, qu'il nous manque quelque chose. Et alors on demande au Créateur qu'il nous donne. On veut qu'il nous fournisse un manque de donner au Créateur. Pourquoi est-ce qu'on peut imaginer cela? Imagine-toi que tu fais rentrer dans ta famille un enfant étranger. Et tu n'y as aucune sensibilité par rapport à cet enfant. Et maintenant, tu tournes vers le Créateur à avoir de la sensibilité par rapport à cet enfant. Évidemment que c'est pas facile. Mais tu te trouves ici, dans un cercle d'amis. Et grâce à la lumière supérieure qui agit sur nous, tu peux demander, et la lumière, et le Créateur attend ta demande. Il te fera ce manque. Et alors, tu vas vouloir lui donner du contentement. Tu vas vouloir lui donner à lui. Et alors, de par cette tendance-là à lui donner, tu seras déjà relié à lui. Et vous allez déjà commencer à vous ressentir l'un l'autre. Et dans la mesure où tu vas vouloir donner véritablement au Créateur, tu vas commencer à le révéler. Donc, on a ici une description pas simple. Imagine-toi que tu fais rentrer dans ta famille encore un enfant étranger. Tu n'as aucun ressenti par rapport à cet enfant. Et ensuite, tu tournes au Créateur à ce qu'il te donne ce ressenti. Donc, c'est la même chose avec nous. On a tous un désir de recevoir. Égoïste. Et on essaye de faire entrer en nous un enfant étranger. C'est pas qu'on n'a pas de ressenti par rapport à lui, mais qu'on a même un ressenti négatif par rapport à lui. Mais on veut mieux le ressentir, et donc le seul moyen de faire ça, c'est de prier, parce que selon notre nature, c'est impossible. Donc, construire maintenant une prière au Créateur qui va nous donner le ressenti d'amour à cet enfant étranger, à cette qualité du don qui est étrangère à notre nature. Construisons ensemble une prière au Créateur à ce qu'il nous donne le ressenti d'amour à ce même enfant étranger, la qualité du don. Prenons 5 minutes. S'il vous plaît.
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2: אותו אבא שקיבל את הילד הזר ומבקש מהבורא שייתן לו רגש כלפיו, הוא כנראה זקוק מאוד לחשיבות מה הוא ירוויח מכל העניין הזה של אם יהיה לו את הרגש או לא יהיה לו את הרגש, איך הוא יתמדד
0: בכלל. Ce père qui a justement reçu cet enfant, probablement qui se pense, il réfléchit, qu'est-ce qui va se passer s'il a ressenti, s'il n'a pas ressenti. Et donc, il va avoir besoin de ça. Alors il prie. Il faut renforcer l'amour de cet enfant, de cette qualité du don, faire un bon nettoyage comme ça.
3: אם אנחנו משתדלים כמה שאפשר להתחבר בינינו, אז הבורא דואג.
0: Si on essaie de vraiment s'inquiéter les uns aux autres, alors le Créateur s'inquiète de nous comme l'article qu'on a lu, que justement, il nous montre à quel point est-ce qu'on n'est pas connecté pour qu'on ait un manque pour nous connecter les uns aux autres de plus en plus. Donc, on va essayer simplement de se connecter et de travailler sur ces efforts.
6: אם קצת שמים לב, קצת מבקשים מהבורא לראות, אז רואים איך החברים
0: Donc, si on essaie de faire un petit peu attention, on voit comment est-ce que les amis qui se trouvent autour de toi font déjà ça. Et donc, par la jalousie, justement, on peut commencer à jouer comme ça.
4: הוא יהיה אדם מפורסם, הוא מקובל גדול, הוא אדם חשוב מאוד באנושות, אז כן יהיה קל כביכול להשקיע בו, לאהוב אותו, להעריך אותו. אז אותו דבר גם אנחנו צריכים שאנחנו נרגיש איזה זכות
0: דומה. On veut ressentir, justement, si l'enfant pense comment est-ce qu'il va grandir. Il va devenir un grand kabbaliste, il va devenir vraiment très fort et il va pouvoir faire avancer l'humanité. Donc là, en effet, on va vouloir le ressentir. Donc là, c'est la même chose ici. On veut le faire grandir et pour pouvoir l'utiliser pour servir le Créateur. Et justement, encore une fois, c'est la grandeur du manque de la qualité du don, de donner ça les uns aux autres, de tout le temps faire grandir cet enfant. Oui, et donne-nous l'intellect et le ressenti de se rappeler que ce petit enfant, cette qualité du don, on peut la faire grandir seulement dans la relation entre nous. Et à plus forte raison dans la dizaine, ou seulement dans l'alliance entre nous, dans les efforts de ramener à l'amour des amis, alors comme ça on va vouloir révéler un petit peu, comme Michael a dit, ce qu'on a besoin de corriger, ça va nous révéler, faire grandir le ressenti de la reconnaissance du mal, et c'est justement on va vouloir préférer la qualité du don. Qu'on va pouvoir vraiment, puissions-nous vraiment aspirer à cela. Aide-nous à aspirer à cela. Aide-nous à aspirer à être dans les désirs et les tendances et les aspirations des amis pour qu'on puisse vraiment être unis ensemble. Que chacun ressente qu'il appartient à ce chemin. Et aide-nous à revenir sur le bon chemin pour que nos efforts ne soient pas en vain. Voilà. Aide-nous à être sensibles aux amis et qu'on puisse les remplir parce qu'en eux se trouve le manque au don Seulement en nous, ça peut se passer. Oui, les amis. Comment arriver ensemble à la prière au Créateur, que le Créateur nous donne justement cet amour à cet enfant étranger qui était dedans. C'est comme le rabbache nous ramène l'exemple. Il y a quelqu'un dans le groupe Focus qui a demandé que justement il faut que le père demande de l'aide pour aimer cet ami. Il faut qu'il change son environnement, qu'il change son propriétaire, il veut changer de famille, c'est-à-dire que l'enfant veut trouver un nouveau maître de maison qui va pouvoir gagner cela. Ils vont vraiment arriver à une prière au Créateur que si tu ne nous aides pas, on est perdu. On ne peut pas changer de désir. Mais le manque à cela, ça on peut en effet y arriver. Comment? Grâce à notre préparation. Maintenant, on se prépare à un congrès très très très important que lui va pouvoir nous changer notre manque, nous élever en degré. Donc, regardons maintenant le clip du Rahab sur comment est-ce qu'on doit se préparer au congrès, avec quel manque est-ce qu'on doit arriver au congrès, avec quelle prière. S'il vous plaît, clip numéro 3. C'est vraiment une belle prière. C'est ce qu'a écrit le rabbache. Que si tu ne nous aideras pas, on est perdu. Mais on doit arriver à cela. Le reconnaître dans tous nos os. On veut vraiment le but et arriver à la grandeur du Créateur, à l'adhésion au Créateur, vraiment donner à chacun, ensemble avec tout le monde, et adhérer à cela justement dans l'équivalence de forme. Dans cette équivalence de forme avec le Créateur, et alors seulement cela, on le demande. Et évidemment que si le Créateur ne nous le donnera pas, on est perdu. C'est ce qu'on doit ressentir, que sans cela, on est perdu. Donc, il y a un état où on n'a rien à faire de plus. On est arrivé à la fin. S'il ne nous donne pas, alors on est perdu. Et s'il ne me donne pas la connexion, je suis perdu. S'il ne me donne pas l'adhésion au groupe, je suis perdu. C'est ce que je demande. Je veux être adhéré à eux pour que de toutes mes forces, je puisse les soutenir dans tout ce qu'ils veulent. Je veux les servir, je veux leur donner, je veux les aider à atteindre le but. Moi, peu importe ce que je suis, mais je veux ça. C'est à ça que je suis arrivé, c'est au nom de cela que je me suis efforcé à me préparer à ce congrès pour justement soutenir les amis à arriver au but, et moi, je ne veux rien du tout. Simplement réaliser ça, exécuter ça et être le zéro. Oui, donc on a vraiment dans tout le monde entier des amis qui se sont déjà transformés en un zéro, qui se sont transformés en un cli de servitude par rapport à toute la société. On le voit dans tous les congrès dans le monde entier et on voit dans ses amis... On va voir un de ses amis qui va nous raconter ce qu'il va nous présenter, ce qu'il va préparer au congrès. Donc justement, on veut entendre en tant que préparation au congrès, on veut entendre les préparations au congrès du sud d'Israël à Ashkelon. Bonjour les amis. Bonjour à toute l'île mondiale. Dans le sud d'Israël, de Eilat jusqu'à Kiryat, on se prépare au congrès. Dans notre région, en sud d'Israël, il y a plus ou moins 200 amis. Et on a décidé de faire le congrès à Yad Mordechai. C'est un kibbutz dans le l'est de, du sud. Et donc, on va recevoir déjà plus de 120 amis. Et on est tous dédiés à donner le travail. Il y a beaucoup d'équipes qui travaillent, qui s'efforcent. Bon, ça veut dire quoi? S'efforce. On soutient vraiment, on soutient tous les amis, toutes les dizaines. La chose la plus spéciale dans toutes ces préparations au congrès, c'est que on voit déjà plus d'amis qui sortent de la dizaine et qui voient la région. Et on ressent une telle impression, une telle importance, parce qu'on voit comment est-ce que tout le monde ressent de l'importance à venir à cette même prière dont on a parlé. Tout le monde veut arriver à cette prière que si le Créateur ne nous aide pas, alors on est perdu. Donc, tout le monde investisse leur force pour arriver à cette prière, pour arriver au congrès, à ce qu'ils unissent toutes nos forces en un seul cœur. Et ensemble, on va pouvoir se révéler le Créateur. L'Chaim, merci beaucoup. Puissions-nous vraiment avoir une continuation forte dans la préparation du congrès et qu'on puisse vraiment éveiller. L'Chaim, merci.
7: L'Chaim,
0: les amis. Et on finit en chanson.

0: שלום חברים יקרים, בחלק הראשון נלמד שיעור של הרב מתאריך 25 לשלישי.
1: Bonjour chers amis, dans la première partie du cours, on va étudier un cours du Rav du 25 mars 2003. Le cours est basé sur l'article « Quelle est la différence dans le travail du créateur entre général et particulier ?» L'article est basé dans les écritures Rabash. C'est l'article 33-5648. On va lire ensemble l'article, on a 31 minutes. Qu'est-ce que la différence dans le travail du créateur entre général et particulier? Les sages ont dit, et voici leurs mots. Rav Kook est venu et les a établis sur une seule. Comme il est écrit, et le juste par sa croyance vivra. Ce qui signifie que le fait qu'il faille accomplir toutes les Torahs et les mitzvot, c'est afin d'atteindre ce particulier qui est la croyance. C'est-à-dire que ce qu'on exige de l'homme, qu'il doit parvenir à ses perfections, il doit parvenir à la croyance dans le Créateur. Autrement dit, après qu'il est parvenu à la croyance, il est déjà un homme parfait. Et il faut comprendre cette notion-là. N'y a-t-il pas la notion que l'homme doit travailler à la correction de la création, du fait que l'homme a été créé avec la nature du désir de recevoir pour soi-même, qui est dans la disparité de forme avec le Créateur, car le Créateur est le donneur, et par la disparité de forme, l'homme devient séparé du Créateur. Si c'est ainsi, à quoi sert-il qu'il ait la croyance s'il se trouve encore dans la séparation du Créateur? Et comment ont-ils dit, Rav Kook est venu et l'établit sur une seule, et le juste par sa croyance vivra? Ce qui signifie que s'il a la croyance, il a déjà la perfection. Et la réponse est qu'il faut savoir qu'il y a ici une notion importante, qui est un principe majeur à laquelle il faut prêter une attention particulière afin que nous puissions recevoir cela, que c'est la porte par laquelle l'homme peut mériter l'aspect de croyance complète. Sinon, l'homme n'a qu'une croyance partielle. Comme il est écrit dans la préface à l'étude des Sphirot, et voici ces mots, mais c'est une croyance partielle. Et ainsi, un homme se fixe, selon la mesure de sa croyance dans le Créateur, seulement une heure de sa journée pour s'occuper de la Torah et des Mitzvot. Et le troisième ne néglige même pas un seul instant. Seul ce dernier à une croyance complète. Et afin que l'homme mérite une croyance complète, il est obligé d'abord de sortir de l'amour de soi. Sinon, il ne peut mériter l'aspect de la croyance complète. Sinon, on ne lui donne pas d'en haut la possibilité d'avoir une croyance complète. Cependant, cela est pour le bien de l'homme. Et c'est comme il est écrit dans le Soulam, et voici ces mots, car c'est une loi que la créature ne peut recevoir du mal de lui, béni soit-il, de façon révélée, car c'est un défaut que Dieu nous en garde à son honneur, car cela ne convient pas à l'acteur parfait, que la créature le perçoive comme un acteur de mots. Et c'est pourquoi, au moment où l'homme ressent du mal, dans cette même mesure, repose sur lui la négation de sa providence que Dieu nous en garde, et l'acteur, bien soit-il, lui dissimulé. C'est pourquoi, avant que l'homme ne soit capable de recevoir du Créateur le bien et le plaisir, il ne peut pas parvenir à l'aspect de croyance. Et la condition qu'il faut remplir afin qu'on lui donne le bien et le plaisir, ce sont des kilim de dons. Ce qui n'est pas le cas, avec les kilim de réception, il y a eu une correction. De ne pas s'en servir, du fait que par eux, on s'éloigne du Créateur à cause de la disparité de forme qu'il y a entre eux. Il en résulte qu'avant que avant la croyance, l'homme doit mériter l'aspect de correction des Kelim, appelé correction de la création. Et comme il est écrit dans le, là-bas dans le Soulam, et voici ces mots, et sache que c'est toute la différence qu'il y a entre ce monde qui est d'avoir la correction et la fin de la correction. Car avant la fin de la correction, la malchut est appelée du nom de l'arbre du mal et du bien, comme je mentionné, dont l'explication est que malchut est le sens de sa conduite bénie soit-il dans ce monde-ci. Et tant que les receveurs ne sont pas parvenus à la complétude, de sorte qu'ils puissent recevoir la complétude de son bien, qu'il a pensé pour nous dans la pensée de la création. C'est-à-dire que nos kélims de réception n'ont pas encore été corrigés pour qu'ils soient dans le but de donner. Mais il ne peut pas nous donner dans il ne peut pas nous donner le bien et le plaisir qui fait que tout irait au clipot. La conduite est obligée d'être dans la voie du bien et du mal, de la récompense et de la punition. Car nos kélim de réception sont encore salis par la réception pour soi-même, qui limite beaucoup leur mesure. Et aussi, cela ne sépare du Créateur béni soit-il, et un bien complet, dans la grande mesure qu'il a pensée pour nous, n'existe pas. Et selon ce qui a été dit, nous voyons qu'en vérité, l'essentiel est ce détail, qui est la croyance. Et c'est ce que nous avons demandé. Comment pouvons-nous dire que la croyance est la complétude? N'avons-nous pas besoin aussi de la correction de la création, appelée atteindre les kelim de don? Sinon, l'abondance ne peut pas venir aux inférieurs du fait de la disparité de forme. Et la réponse est que, de façon générale, il est obligé d'accomplir la Torah et les mitzvot afin d'atteindre l'équilibre de don. Et c'est comme on dit nos sages, j'ai créé le mauvais penchant, j'ai créé la Torah comme épice, du fait que la lumière qui est en elle le ramène vers le bien. Il en ressort que l'aspect numéro un dans l'ordre du travail est d'arriver à ce que le mal, appelé désir de recevoir pour soi-même, revienne vers le bien. C'est-à-dire qu'il a la force d'utiliser tout dans le but de donner. Cependant, il faut distinguer en cela que l'on a besoin de l'aspect de Torah et des mitzvot pour parvenir à la connaissance que le désir de recevoir est appelé mal. Et avant que l'homme ne parvienne à cette connaissance, que le receveur est appelé mal, comment est-il possible de le ramener vers le bien? Et c'est comme nous en avons parlé dans le cycle précédent, que nous avons dit pourquoi la Torah était appelée épuisante, du fait qu'elle affaiblit la force de l'homme. Et nous avons demandé, celui qui ressent une douleur, n'ont-ils pas dit, celui qui ressent une douleur à la tête, qu'il s'occupe de la Torah? Celui qui ressent une douleur dans ses entrailles, qui s'occupe de la Torah? Comme il est écrit, comme il est dit, et pour toute sa chair, elle est un remède. Et selon ce qui a été dit de mon père et maître, de mémoire bénie, la Torah est appelée potion, c'est-à-dire que parfois elle est la potion de vie, et parfois, elle est la potion de mort. Et il a dit que la notion de potion de guérison, c'est une guérison pour celui qui est malade. Ce qui n'est pas le cas d'un homme en bonne santé qui prendrait des potions de guérison, il tomberait malade. Cela veut dire que la Torah qui vient à celui qui a un manque, il peut se guérir par la Torah. Il en ressort, après cela, il faut expliquer que, tout d'abord, l'homme doit étudier la Torah afin qu'il voit qu'il est malade. C'est pourquoi ils ont dit « la Torah affaiblit la force de l'homme ». Explication que, par la Torah, il peut parvenir à voir que l'aspect de l'homme qui est en lui est faible, qu'il n'a aucune force de surmontement. Et alors il voit qu'il est malade de la spiritualité et par la Torah, il vient par la reconnaissance du mal, comme le dit le Saint Zohar sur le verset, où il lui a fait connaître sa faute. Dans l'explication est que la Torah lui a fait savoir qu'il a fauté. Et si la Torah ne lui fait pas savoir, l'homme ne peut pas savoir et ressentir que celui qui reçoit pour soi-même est appelé mal, du fait que la disparité de forme qu'il y a entre lui et le Créateur. Car la connaissance que la disparité de forme cause la séparation, cela, il faut le lui faire savoir d'en haut, par la Torah. C'est pourquoi il faut dire que l'ordre est 1. Qu'il accomplit la Torah afin de parvenir à la reconnaissance du mal. 2. Qu'il accomplit la Torah et les mitzvot, du fait que la lumière qui est en elle le ramène vers le bien. Qu'alors, quand il reçoit la force, est l'aspect d'équivalence de forme. C'est trois, l'aspect de croyance. Que c'est cela que l'explication de Habakkuk est venue et les établit sur une seule. Et le juste vivra par sa croyance. Il s'ensuit que tout ce que l'on s'occupe de la Torah et des mitzvot, de façon générale, c'est pour venir à ce détail, qui est la croyance. Comme vous êtes mentionné, alors il peut recevoir une croyance complète. Il s'ensuit que tout son travail n'est que de parvenir à cela. Cependant, avant les trois aspects susmentionnés, il y a un aspect qui s'applique de façon générale à l'ensemble d'Israël. Et c'est vraiment le premier aspect par lequel on commence à éduquer l'homme à la Torah et les mitzvot, qui est que l'ensemble du monde doit savoir pour quel besoin il doit garder la Torah et les mitzvot, et c'est afin qu'il reçoive une récompense. Ici, que Dieu nous en garde, ils ne pratiquent pas la Torah et les mitzvot, ils recevront une punition. Et c'est l'ordre qui est égal pour toute âme. Et c'est, comme dit le Rambam, et voici ces mots, c'est pourquoi, lorsque l'on enseigne aux petits et aux femmes, et à l'ensemble du peuple, on ne leur enseigne qu'à travailler par crainte et afin de recevoir une récompense jusqu'à ce que leur raison grandisse et qu'ils deviennent plus sages, alors on leur révèle ce secret peu à peu. Et selon ce qui a été dit, il ressort que l'ordre du travail est 1. L'ensemble d'Israël, on leur enseigne de garder la Torah et les mitzvot dans tous leurs détails et leurs précisions avec l'intention d'amour de soi. Et il est interdit de leur révéler qu'il faut travailler les chemins, qui est dans le but de donner. Mais qu'ils travailleront et donneront un effort, tout dans le but de recevoir pour leur propre profit. Et il faut savoir que le travail au nom de l'amour de soi, c'est-à-dire mérité par la pratique de la Torah et des mitzvot, l'aspect du monde à venir. Cet homme-là, s'il a une véritable énergie pour travailler pour son propre profit, il est prêt à tout faire, c'est-à-dire un travail qui est au-dessus de la connaissance, c'est-à-dire que la connaissance de l'homme ne peut pas comprendre cela. Il est prêt à le faire s'il a de l'énergie et veut mériter le monde à venir. Comme il est écrit, garde-toi de peur que tu recherches leur Dieu en disant, comment ces nations servent-elles leur Dieu? Moi aussi, je ferai de même. Tu n'agiras pas ainsi, car même leurs fils et leurs filles, ils les brûlent au feu pour leur Dieu. Et ce Rashi rapporte l'interprétation de la parole de nos sages. Même pour inclure leur père et leur mère, Rabbi Akiva a dit, j'ai vu un idolâtre qui a attaché son père devant son chien et il a mangé. Et l'auteur du livre Safteh Rafamim explique, cela veut dire l'idolâtrie, et il l'a mangé veut dire qu'il l'a brûlé au feu. Cependant, il faut savoir que même si l'homme est prêt à travailler pour son propre intérêt, c'est-à-dire que s'il croit qu'on lui promettra le monde à venir, il fera les plus grands travaux, même s'ils disent de brûler leurs fils, leurs filles et leurs parents, il y a chez les personnes énergiques la force pour ce travail du fait que cela est encore à l'intérieur du clé de l'amour de soi. Il s'ensuit que cela n'est pas encore au-dessus de la connaissance, c'est-à-dire qu'on peut comprendre cela dans la nature, que l'homme est prêt pour le désir de recevoir pour soi-même à tout faire. Et de même, nous trouvons qu'au temps de la destruction du temple, comme il est écrit, des femmes compatissantes ont cuit leurs enfants et ils leur furent pour nourriture. Et le saint Al-Sher explique pour nourriture que seulement elles-mêmes ont mangé la chair de leur fils. Et c'est ce qu'ils ont dit pour eux. Seules les mères ont mangé et elles n'en ont pas donné à leurs autres fils, bien qu'eux aussi étaient affamés. Cela nous montre que, lorsqu'il n'y a pas de Kdusha, mais seulement la destruction de la Kdusha, alors ne règne que le désir de recevoir pour soi-même ce que l'homme est capable de faire pour l'amour de soi. Les femmes compatissantes ont cuit leurs enfants. Et nous avons deux exemples. 1. Pour le désir de recevoir, en échange de brûler des enfants et des parents, le monde à venir, ou afin de recevoir ce monde-ci. Pour cette raison, des femmes compatissantes ont cuit leur raison. Il s'ensuit que pour remplir le désir de recevoir, dans lequel l'homme est né par cette nature, l'homme est capable de tout faire. Tandis que, lorsqu'on commence à aller travailler dans la voie de l'individu, c'est-à-dire mériter l'adhésion au Créateur, où il faut sortir de l'amour de soi, l'homme n'est pas capable de faire même un petit travail. C'est-à-dire que si on dit à l'homme « Fais la même chose que tu fais, mais donne à cela l'intention de donner au Créateur, sans aucune contrepartie. » C'est très difficile à faire du fait que cela est contre la nature qui s'appelle « désir de recevoir pour soi-même ». C'est-à-dire que cette même action, c'est-à-dire ce même effort pratique que l'homme s'efforce et fait, et il n'a pas besoin d'ajouter quelconque effort, seulement d'orienter qu'il fasse cela pour le bien du Créateur, il n'a déjà plus de force. Et il lui semble qu'une haute montagne se tient devant ses yeux, et il n'a pas la capacité de déplacer la montagne, ne serait-ce que de l'épaisseur d'un cheveu. Et il se sent comme si tout le monde était détruit pour lui. Et tout cela parce que c'est contre notre nature. Et dans cet état, l'homme, lorsqu'il veut parvenir à la vérité, ou travailler dans l'aspect de l'individu, ici c'est l'état où on lui fait savoir d'en haut comment est-ce qu'il se trouve dans un aspect de bassesse. Et étant donné qu'il voit qui n'est pas capable de faire quoi que ce soit pour l'utilité du Créateur. Et ça s'appelle reconnaissance du mal. Et cela s'appelle le premier état dans le travail du particulier, qui est la reconnaissance du mal. Ensuite commence le second état, où il doit accomplir la Torah et les mitzvot, afin que la lumière qui s'y trouve le ramène vers le bien, et que par la lumière, il reçoive des kilim de dons. Ce qui signifie qu'il aura un désir de donner au Créateur. Et de cela, il jouira. Et ensuite, il vient au troisième état, qui est l'aspect de croyance complète. Comme l'a dit plus haut, le Habakkuk est venu et les a établis sur une seule. Le juste vivra par sa croyance. C'est là le particulier auquel l'homme doit parvenir. Et au moment où il aura la croyance, alors il a mérité le bien et le plaisir qui sont dans sa providence bénissoise, dans l'aspect de bon et bienfaisant. Et à propos de ce qui est écrit dans le Soulam, car telle est la loi, que la créature ne peut pas recevoir du mal de lui, béni soit-il ouvertement, car ce serait une atteinte que Dieu nous en garde à son honneur, béni soit-il, que la créature le perçoive comme celui qui fait le mal. C'est pourquoi, au moment où l'homme ressent du mal et que l'acteur, béni soit-il, lui est dissimulé, il ne faut pas demander qu'importe au créateur que l'homme le ressente comme celui qui fait le mal, que Dieu nous en garde, puisque le créateur demande de l'honneur de la part des créatures qu'il l'honore pour son utilité qu'il nous en garde. N'est-ce pas qu'il n'a pas besoin des choses qui appartiennent à la chair et au sang? Plutôt, c'est pour l'utilité de l'homme, étant donné que la notion de défaut dont on parle dans la spiritualité, par exemple, lorsqu'il fait un défaut dans la Kdusha, là déjà réside l'aspect de la Sitrar dans la racine de l'âme de l'homme, qui a causé le défaut en haut, c'est-à-dire que nous devons croire que le nom du Créateur est bon et bienfaisant. Il en ressort qu'au moment même où l'homme ressent que l'état dans lequel il se trouve est mauvais, comment peut-il justifier la providence supérieure et dire que le Créateur se comporte avec lui dans l'aspect de bon et bienfaisant? Il s'ensuit que l'homme reçoit le défaut, ce qu'il a endommagé dans le nom sacré, qui est le nom de bon et bienfaisant. Et au moment où l'homme reçoit du bien d'en haut, alors l'homme est dans la joie et peut dire de toute sa bouche: béni soit celui qui a dit et le monde fut. Ce qui n'est pas le cas, tandis que, au moment même où l'homme se ressent dans le mal, il ne peut pas dire: béni soit celui qui a dit et le monde fut. Mais l'homme dit, comme l'a dit Iov, et Iov répondit et dit: que périsse le jour où je suis né, et la nuit qui a dit: un homme est conçu, que ce jour soit obscurité. C'est pourquoi c'est une correction, que l'homme ne croit pas alors que le Créateur lui a causé tous les maux. De ce fait, il ne parle pas en mal du Créateur. Et de cela découle dans la matérialité que nous voyons parfois un homme dont le fils travaille et reçoit un salaire et ne le suffit pas pour subvenir à son besoin. Bien qu'au moment où il est entré travailler, il était encore célibataire. Et alors, le salaire était bon. Tandis que maintenant, il ne peut pas subvenir à ses besoins avec ce salaire. Et le père parle à son fils: étant donné que tu vois que le patron ne t'augmente pas, va donc et cherche toi un lieu de travail où il donne un salaire plus élevé. Et le fils lui répond: ici, je suis déjà habitué avec le patron et avec les ouvriers, et c'est pourquoi je ne peux pas quitter ce lieu. Qu'a fait le père? Il est allé chez le patron et lui a raconté la situation de son fils. Le patron lui a dit: je ne peux pas lui donner davantage, mais je l'enverrai à un endroit en haut. Là-bas, ils lui donneront en effet plus. Alors le père lui demanda: dis à mon fils que tu n'as pas de travail pour lui. Alors il ira ailleurs, étant donné que je lui ai parlé plusieurs fois pour qu'il quitte le travail où il ne lui pas un bon salaire, et qu'il aille à un endroit où il paie un salaire plus élevé. Et je te dis la vérité, il m'a dit qu'il t'aime, toi et tes ouvriers. C'est pourquoi il ne veut pas quitter ce lieu. C'est pourquoi, si tu le renvoies, il n'aura pas le choix. Et alors, il serait obligé d'aller ailleurs. Mais je te demande une faveur. Ne lui dis pas que je suis venu chez toi et que je t'ai demandé de ne pas laisser travailler chez toi. Sinon, que dira-t-il? Comment un père peut-il avoir un cœur cruel envers son fils? C'est-à-dire qu'il ne peut pas comprendre que, dans le fait que je me efforce de le faire envoyer son travail, c'est pour son bien. C'est-à-dire, au moment où il entendra son patron que j'ai demandé à ce qu'il soit envoyé, que dira-t-il? Que le Créateur Dieu bénisse mon père et qu'il s'efforce pour moi uniquement pour mon bien, et assurément, il s'indignera contre son père. Et il en est ainsi dans la spiritualité. Le Créateur envoie à l'homme un état de descente, c'est-à-dire de l'état où il recevrait une subsistance, bien que son père comprenne que ce n'est pas une subsistance suffisante, mais qu'il est capable de gagner davantage. Cependant, le fils ne comprend pas cela. C'est pourquoi le Créateur lui envoie une descente, appelée qu'on l'a jeté du travail. Et alors il est en colère. Pourquoi le Créateur lui a-t-il fait du mal? N'est-ce pas qu'il sait qu'auparavant, le Créateur lui envoie une descente, appelée qu'on l'a jeté du travail. Et alors il est en colère. Pourquoi le Créateur lui a-t-il fait du mal? N'est-ce pas qu'il essaye qu'auparavant il était dans un temps d'un monté dans la spiritualité et le Créateur l'a rejeté? Sûrement il sera en colère contre le Créateur. Et c'est ce qu'on appelle celui qui médite contre la Shrina. Sa punition est très grande. C'est pourquoi, lorsqu'il y a une correction, il ne produit alors pas l'acte du mal. Et de ce fait, il n'a contre qui s'indigner. Il s'ensuit que le fait qu'il a perdu qui est l'acteur contre toutes ces choses, c'est pour son bien. Et voici ces mots là-bas. Cependant, celui qui s'efforce de ne pas se séparer de sa croyance à lui bénisse-t-il, même s'il écoute du mal dans sa providence bénisse-t-il, il a une récompense. Et si que Dieu nous en garde, il ne parvient pas à s'efforcer, il y a une punition, car il est séparé de sa croyance bénisse-t-il. Et il s'en suit que, bien que lui seul ait fait face et fera tous les actes, néanmoins, cela reste dissimulé à ceux qui ne ressentent pas le bien, le mal. À ceux qui ressentent le bien et le mal. Nous voyons que celui qui peut s'efforcer de dire que le Créateur lui envoie le mal et que cela est pour son bien, il reste dans la croyance dans la mesure où il peut dire que l'état dans lequel il se trouve, le Créateur n'y bénisse-t-il, le lui a envoyé pour son bien. Si c'est ainsi, cela n'est pas appelé du nom de fait des mots. De ce fait, il reste dans la croyance, ce qui n'est pas le cas de celui, ce n'est pas le cas si lui ne peut pas dire que le Créateur a envoyé cela pour son bien, mais que cela est pour son mal. Et alors, cet état est appelé que le Créateur fait des mots. Pourquoi il est obligé de perdre de lui le fait, et cela est appelé qu'il perd de lui l'aspect de croyance. Et cela est considéré comme l'aspect de punition. Et selon ce qui a été dit, il en ressort que, sans les montées et les descentes, il n'y aurait pas en la main de l'homme de ressentir qu'il est possesseur de manque. C'est-à-dire qu'il ne ressentirait pas qu'il a besoin de la miséricorde des cieux, que cela n'est pas dans la main de l'homme, c'est-à-dire dans les forces de l'homme, de sortir de l'amour de soi. Et que tout son désir soit de faire du contentement à son formateur. Mais toutes ces actions, elles, peuvent être seulement pour son profit. Et dans le profit personnel, il y a la force de faire des actions que l'homme ne peut pas estimer. Ou, comme c'était au temps de la destruction de la maison, du temple, que des femmes compatissantes faisaient cuire leurs enfants. Alors, comme ceux qui servaient leur Dieu, qui brûlaient leurs enfants et leurs filles. Cependant, travailler pour le nom du ciel, c'est-à-dire ne vouloir aucune contrepartie pour leur travail, même une simple attention sur des actions de réception, l'homme n'est pas capable de faire. Cela veut dire que si l'homme veut manger pour le nom du ciel, et non pour son propre profit, bien que l'aspect de l'action soit la réception du plaisir, mais le fait qu'il doit le diriger, cela n'est pas dans sa main. Et seul le Créateur, béni soit-il, peut aider à cela. Et c'est la différence entre le travail général et le travail particulier.

0: נעים לנו. נמשיך.
1: נעבור לשיעור מתאריך 25/3/2003. בבקשה.
2: Rentrons dans le cours du 25 mars 2003. Quelle est la différence dans le travail du créateur entre général et particulier? En vérité, général et particulier, général, c'est égal. On l'étudie d'ailleurs. C'est la structure générale de la réalité. Que toute la réalité, c'est 10 sphirot. Kasaka Rabson, Naranchai. Il n'y a rien en dehors de cela. Tout est concentré et tout est dans cette structure de 5 prinot, ou 5 sphirot, ou 10 sphirot. Et chaque particulier en eux, lui aussi, est inclus de 10. Et chaque particulier du détail se divise à nouveau en 10, et ainsi chacun. Et les lois qui déterminent que les lois qui déterminent le comportement des 10 sphirot générales sont les mêmes lois qui déterminent le comportement des 10 sphirot particulières et des particulières, etc. C'est ce qui s'appelle que justement, moi, voyage n'est pas changé et que Kevavkei est en tout lieu d'une manière uniforme et parfaite et il n'y a aucune petite partie de la création qui ne se comporterait autrement que toute la création. C'est de ça qu'il s'agit dans l'aspect spirituel, là où règne l'intention dans le but de donner. Là où c'est justement Yudkei Vavkei, toutes ces choses, parce que Yudkei Vavkei, c'est le cli qui se trouve dans la lumière réfléchie, dans le désir de donner. Dans la lumière et dans le massacre de la lumière réfléchie. En revanche, le désir de recevoir lui-même est considéré comme un point. Et sur lui, il y a déjà d'autres lois. Il ressent la direction de la lumière supérieure comme obscurité et souffrance. Et aussi dans le développement, quand on apprend quand on apprend le développement de l'homme particulier, comment est-ce qu'il passe du premier enthousiasme à la reconnaissance du mal, et de la reconnaissance du mal à faire le bien, et ensuite il franchit le marsom, et ensuite il rentre dans le véritable travail, ces mêmes étapes-là, toutes ces étapes, tout le public, tout le général doivent les traverser. Et ça aussi, il est possible de l'apprendre et pour le général et pour le particulier la même chose. Comme le dit le Bala Sodam, qu'il y a des individus, des personnes uniques qui traversent toutes ces étapes au cours de toute l'histoire, dans leur développement particulier, et tout le général lui-même traverse aussi ce développement dans sa forme particulière, sa forme générale. Il y a des questions? En fait, cet article, par rapport aux articles qu'on a d'habitude, il ne soulève pas tellement de problèmes particuliers. L'étudiant, une question. À la page 278, au début, l'Assemblée d'Israël, on leur enseigne la Torah, à observer la Torah et les mitzvot dans tous leurs détails et leurs précisions, avec l'intention de l'amour de soi. Et il interdit de leur révéler qu'ils doivent travailler les chemins, c'est-à-dire dans le but de donner. À la page 278, il a écrit ici l'ordre du travail.

0: L'ordre du travail n'est absolument pas celui du Baal HaSulam. C'est l'ordre du travail que le Rambam nous indique. Le Rambam, dans les lois du retour au Créateur, chapitre 10, il écrit qu'il y a un ordre dans l'atteinte spirituelle qui traverse le particulier comme le général, que la première étape, c'est ce qu'il écrit ici, l'ensemble d'Israël. On leur enseigne à observer la Torah et les mitzvot dans tous leurs détails et leurs précisions avec l'intention de l'amour de soi. Et il a interdit de leur révéler qu'ils doivent travailler les chemins, c'est-à-dire dans le but de donner. C'est-à-dire dans le but de donner, mais qu'ils travaillent et fournissent des efforts, le tout dans le but de recevoir pour leur propre intérêt. C'est ce qu'on fait en t'enseignant maintenant, en fait. C'est ce qu'on fait en t'enseignant maintenant. Tu trouves maintenant ici, tu es arrivé à l'étude de la Kabbale, complètement laïque, parce que tu tenais à révéler le goût, quel est le goût de notre vie, le sens de notre vie. Voilà, ça t'est important. Tu veux révéler le sens de ta vie, parce que ta vie te paraît dépourvue de tout goût, de tout but, il n'y a aucune raison de vivre, tous les plaisirs dont je m'occupe, ils n'ont pas de goût. C'est comme ça qu'on l'a donné du ciel. On t'a déjà donné cette préparation. On aurait pu donner d'autres conditions, tu aurais pris plaisir à une certaine herbe, comme une vache, toute ta vie, comme ça, et tu n'aurais eu besoin de rien. Voilà, t'as vu des vaches comme ça sur l'herbe? Tout le temps, comme ça, elles mangent, elles ruminent, elles mangent. Et toi aussi, tu aurais fait ça. Mais quoi? On t'a donné un manque plus grand et tu as commencé à chercher. Cette herbe n'est pas bonne pour moi. J'ai besoin de quelque chose de particulier. Et donc, c'est quelque chose de particulier. Tu veux le recevoir, tu le veux afin de remplir ce même désir de recevoir. Pas comme celui d'une vache, mais un peu plus grand. Cependant, c'est le même désir de recevoir. Et maintenant, afin de développer, il te faut toutes sortes d'illuminations d'en haut, de tels petits plaisirs d'en haut, un peu d'obscurité, un peu de lumière, un peu d'obscurité, de lumière, un peu toutes sortes de choses différentes afin de faire grandir, afin de cultiver le désir de recevoir. Mais encore une fois, c'est le désir de recevoir. Comme tu es venu avec l'espoir de remplir ton désir de recevoir, ainsi tu continues maintenant. Ça s'appelle qu'enseigner la Torah avec une intention dans le but de recevoir, oui, pour leur propre intérêt. C'est la première étape pour qu'il y ait un cli. Le problème, c'est que on arrive au premier cours de Kabbal avec le petit désir qu'on nous a donné d'en haut. Maintenant, ce désir, on doit le développer, le rendre plus grand. Et c'est la première étape. Ça veut dire qu'on continue le développement de notre ego. Avant, c'était suffisant d'avoir les plaisirs d'animaux, comme l'argent, les honneurs, les connaissances, en plus de ça. Et maintenant, on doit également le développer, le désir de recevoir pour la spiritualité. Je veux avoir la spiritualité. Je ne sais pas ce que c'est, mais je veux que ce soit à moi, ma propriété. Après que le désir de recevoir pour la spiritualité s'est bien développé, qu'il est devenu grand, ensuite, il est possible de le changer, de le corriger, pour qu'il y ait quelque chose à corriger. Il faut d'abord qu'il se développe. Et ici, dans le développement du désir de recevoir, il y a généralement un obstacle. Que l'homme, du fait qu'il ne voit pas exactement le plaisir, alors il ne court pas tellement en avant. Mais il se contente de peu. Comme on dit comme ça, il devient soudainement injuste. Et il ne court pas tellement vers la spiritualité. La spiritualité n'est pas révélée, alors bien sûr, c'est difficile de la réclamer. Et on peut ici atteindre quelques dizaines d'années ou quelques centaines d'années jusqu'à ce que nous développions vraiment le désir de recevoir ce qui convient. Afin de commencer à corriger c'est-à-dire que ça convient que ce soit la mesure complète de la spiritualité, que ce soit égoïste au plein sens du terme. pas seulement pour ce monde, mais qu'il veut avaler le monde à venir. Et c'est ce qu'il faut faire avant tout. C'est ce que le Baal HaShem décrit ici, très joliment, dans la préface au livre du Zohar, que le véritable désir de recevoir ne s'arrête pas au désir de recevoir dans ce monde, mais au désir de recevoir du monde à venir. Et alors, seulement, on commence à corriger. Sinon, qu'est-ce que tu as corrigé? Corriger ton rapport aux plaisirs animaux, à l'argent, aux honneurs, aux connaissances. C'est le désir de recevoir pour l'animalité, pour la matérialité. C'est là, celui-là, on n'a pas besoin de corriger. C'est-à-dire que le fait qu'il y a tout un tas de gens qui s'occupent de régime ou de bonne éducation, pour les écologistes qui disent que laisser vivre les animaux, toutes ces choses-là, nous ne nous occupons pas de cette beauté-là. On ne s'occupe pas de ça. On a besoin d'un grand cli spirituel, qu'il soit grand, qu'il soit excessif, et ensuite qu'il ait quelque chose à corriger, à commencer à corriger. Et l'homme qui ne parvient pas à l'achèvement de ce cli pour la spiritualité, on ne le laisse absolument pas commencer à se corriger. Et il n'y a encore rien à corriger. C'est pour ça que c'est notre première étape. Et c'est possible de la traverser seulement à condition que je reçoive une impression de la société. Que par la jalousie, la convoitise et les honneurs, je sois impressionné par les amis qui aspirent à la spiritualité et que moi aussi je la veuille. Parce que la spiritualité est dissimulée. Et si je ne suis pas impressionné par la société, par le fait qu'ils sont tellement intéressés comme ça, qu'ils courent comme ça, qu'ils sont vraiment prêts à investir, à contribuer, tu comprends? Alors, je n'aurai pas d'un endroit duquel je peux recevoir cette impression, sinon de la société. Si je ne vois pas la spiritualité, je n'ai pas d'autre choix. Et si la société est comme ça, somnolente, qu'elle est plongée dans le sommeil, alors cette société peut m'endormir. Je dois la fuir ou la changer. Sinon, je ne parviendrai jamais au cli parfait. Égoïste, hein, mais qui soit vraiment achevé pour la spiritualité, qui ne veille que la spiritualité. Et alors viendra déjà la deuxième étape, les corrections. Pourquoi est-ce que je veux la spiritualité? C'est quoi? Pourquoi? Qu'est-ce que c'est? Pourquoi? Etc. C'est un problème. C'est pour ça que on construit une certaine usine, entre guillemets, où on puisse s'occuper de la diffusion. Regarde comment est-ce que les autres veulent aussi que nos... Et là, on a déjà de quoi s'impressionner. C'est justement... Dans la multitude du peuple se trouve la splendeur du roi. Donc, on verra comment est-ce que les autres personnes aussi veulent et qu'elles nous apportent autant que possible. Et autant qu'elles seront impressionnées, autant que nous serons impressionnés, etc. Et qu'on soit en contact vraiment avec tant de personnes qui, elles aussi, accordent de l'importance à notre but. Ça me donne de la force. Sinon, sur quoi est-ce que je peux me plier? Qu'est-ce que j'ai dans la spiritualité? À quoi est-ce que je peux vraiment me raccrocher? Ou est-ce que je suis sûr que c'est juste? En général, comment est-ce que l'homme construit sa confiance? C'est pour ça que tout le travail de diffusion, toute la participation, le groupe, doit finalement m'apporter un grand désir de spiritualité. Et si ça ne m'apporte pas, c'est le signe que quelque chose est défectueux, et alors il y a zéro espoir de parvenir à quelque chose de réel. Question. Quand et comment enseigne-t-on aux enfants à accomplir les mitzvot dans le but de donner? Commencer à enseigner aux enfants de cette manière. Quand commence-t-on à éduquer les enfants pour que ils observent la Torah et les mitzvot dans le but de donner au lieu de t'enlever de recevoir. Tout d'abord, tu vois comment est-ce que tu construis une famille. C'est-à-dire que tout d'abord, il faut que j'ai un enfant qui accomplisse la Torah et les mitzvot, dans le but de recevoir. Et alors, je viens vers lui et je lui enseigne à ce qu'il observe la Torah et les mitzvot dans le but de donner. Oui? Bon, on a besoin de discuter comme ça, d'examiner dans cette famille et voir si on a quelque chose, même une chose pareille. Toi, tu dis quand? Moi, je demande, est-ce que tu as une chose? Est-ce que c'est une réalité telle? En général, on se retrouve bloqué dans une réalité de savoir quoi faire des enfants qui ont vieilli quand le public reçoit une éducation et que cette éducation, du fait qu'elle est l'éducation du minéral de Kdusha, les maintient dans la forme du minéral tout le temps, toute leur vie. Et que les actions matérielles qu'ils font, on leur enseigne à en faire et à ne pas faire d'actions spirituelles, mais fait de la matérialité ce qu'il faut. C'est tout. Et au-delà de ça, n'y touche surtout pas. C'est bien, parce que l'homme reste attaché à son éducation. Ça veut dire que, à l'observation de la Torah des mitzvot, c'est ce qu'on appelle des hommes dressés par habitude, comme on l'a renseigné à ce qu'ils font, et ils pensent que c'est la Torah, et ils pensent que c'est la Torah des mitzvot. Et donc, c'est comme ça. Et comme ça, le public se maintient et se préserve lui-même comme minéral et peut se préserver encore comme ça pendant des millions d'années. C'est comme ça également que se maintient dans toute proportion gardée le public chinois, indien. Ils ont simplement pris une certaine philosophie de leur nation et vivent tout le temps en elle et veillent autant que possible à ce que la société reste fermée et unie autour de ces idées. Et comme ça, ils vivent. Et on voit également des cultures très anciennes qui se préservent encore. Et Dieu merci, ce qu'elles peuvent dire d'elles-mêmes. Nous aussi, on est particuliers. Mais quand faut-il vraiment venir vers les enfants et commencer à les éduquer? L'éducation spirituelle, c'est ce qui vient selon la loi spirituelle. Il n'y a pas de contrainte dans la spiritualité. Ça veut dire que éduque le jeune selon sa voie. Éduque le jeune selon sa voie, comme on dit. Ça veut dire que si les êtres humains sont vraiment déjà prêts à l'éducation spirituelle, qu'ils se sont développés graduellement à travers le minéral, le végétal, l'animal, s'ils sont en eux, et ils sont parvenus au parlant en eux, alors il est tout à fait possible de les éduquer à être le parlant, car il y a une certaine préparation. Et sinon, non. Comment est-ce que c'est possible de faire ça? Le Baal Shem Tov l'a fait d'une manière très claire, comme exemple pour nous. Il a fondé l'éducation chassidique. C'est-à-dire que partout, il a introduit un peu d'études de l'intériorité. Un petit peu, chez tout le monde. Chez tout le monde. Soudainement, tout le monde commence à apprendre qu'il y a des mondes spirituels, il y a cinq mondes, il y a Naranraï, il y a l'âme. Il y a montée et descente. L'homme doit se relier. Donc, c'est entièrement rempli de toutes ces choses. Et donc, lui, le Baal Shem Tov n'a pas écrit de livres. C'est ses étudiants. Ses étudiants, d'ailleurs, étaient de grands kabbalistes, hein, les premiers Admorim. Donc, ils ont écrit énormément de livres dans ce style. Et donc par ça, ils voulaient qu'au sein du peuple auquel ils donnaient cette éducation qu'on appelle le chassidisme, du mot chassid, hein, selon le but de les attirer vers l'équipe d'Elimina. Alors, ils pensaient que par là, hein, ils pouvaient attraper et attirer du peuple ceux sur lesquels ces mots, cette éducation, ces livres exerceraient une influence et éveilleraient leur intérêt. Et ils ont fait ça avec une grande sagesse. Et alors, à cette époque, ils ont vraiment, dans cette même période, ils ont fait vraiment de grandes corrections. De très grandes corrections, ils ont effectué. C'est une méthode qui doit aussi maintenant nous servir d'exemple. Parce que nous, en cela, on ne fait rien de nouveau. Eux ont fait pour leur période, c'est-à-dire pour le développement du désir de recevoir qui était dans leur génération. Et ils ont réussi en cela, à prendre des kabbalistes, à faire beaucoup de corrections. La génération était encore en développement, très particulière, mais presque finale. Et donc, le Shem Tov et les Tzedmorim, les premiers chassidiques, ont effectué les corrections. Quand ils ont fait ça, ils ont vraiment réussi à élever considérablement le niveau spirituel de la génération. Mais ensuite, du fait qu'on se développe, alors le développement général se poursuit et le désir de recevoir grandit. Et déjà, le niveau de leur éducation chassidique face à la génération qui avait grandi environ encore 100 à 150 plus tard, ça n'était pas suffisant. Shem Tov a vécu au 16e, 17e siècle. Mais donc alors, cette méthode ne suffisait déjà plus au désir de recevoir qui a grandi. Et déjà, le désir de recevoir, dans le fait qu'il a grandi, on ressent vraiment bien comment est-ce qu'il a suivi le Baal Shem Tov. Et donc, ils ont commencé déjà à déformer sa méthode. Ça veut dire que c'était pas suffisant pour les corriger. C'est pas qu'elles sont coupables, hein, mais c'est ainsi que le manque de correction de la méthode. La méthode fonctionnait très bien à son époque, et ensuite, voilà. Et vraiment, le chassidisme a commencé à devenir une sorte de... Au lieu d'une méthode spirituelle, ça devenait une méthode spirituelle populaire. Comme ça, on marche comme ça, on fait comme ça, on se comporte comme ça. Ça veut dire que ce qui reste du chassidisme, c'est en tout en tout des symboles extérieurs. Même en eux, il y a beaucoup de sagesse. Et ça vaut la peine de les étudier parce que les grands kabbalistes, Shem Tov et ses disciples, ils ont introduit dans ces symboles toutes sortes d'allusions. Ils voulaient, par toutes sortes de signes parallèles, de signes pareils, des rumeurs, des mots, des légendes, et toutes sortes de choses qu'ils ont faites, qu'ils ont développées, qu'ils ont écrites, qu'ils voulaient, avec tous ces moyens, attirer des personnes déjà prêtes à la correction, les attirer comme ça et en faire des groupes de kabbalistes. C'était une sorte de diffusion très intelligente, très particulière. Parce que, regarde, en fait, tout en tout, ils se sont adressés à un peuple qui était entièrement religieux. Ils ont réussi à introduire dans leur comportement minéral quelque chose de vivant, quelque chose de spirituel. C'est pas simple, c'est une force énorme qu'il a réellement utilisée. C'est pas important souffrir beaucoup ou souffrir moins. Chez nous, on n'a pas moins souffert que depuis cette époque. Tout ça, c'est un désir de recevoir plus ou moins qui est en nous. C'est une question de souffrance. Mais tout ça, ce sont les historiens ou les philosophes qui pensent que c'est ainsi parce que le peuple souffrait, alors le Baal Shem Tov a agi. Le Baal Shem Tov ne tenait absolument pas compte de la souffrance du peuple. Il ne tenait compte seulement de la correction du monde. C'est la correction éternelle qu'il est possible d'apporter au monde, et non des corps comme ça. Fais-lui confiance, un kabbaliste immense. Alors, de nos jours, ça ne marchera plus. Ici, il faut une autre méthode. Lui non plus, lui aussi, il a dissimulé, soi-disant, que c'était que la sagesse de la Kabbale. Et il a appelé ça par toutes sortes d'autres noms, chassidisme, antériorité de la Torah. Mais il avait peur du mot Kabbale, parce que l'opposition était très grande. Hein? Également les opposants du côté des Lituaniens. Et de leur côté aussi, il y avait des grands kabbalistes. Seulement, ils s'opposaient à cette méthode-là. Le Gaon de Vilna, il est immense par rapport à... Hein? Il est au même niveau que le Baal Shem Tov. Simplement que c'est la ligne droite, la ligne gauche, comment dire, quoi. C'est d'une certaine manière dans leur comportement ou de leur méthode. Mais tous deux sont saints. Mais pendant un certain temps, donc, le Baal Shem Tov a effectué une correction énorme. Jusqu'à ce que le désir de recevoir ait vraiment pris le dessus. C'est-à-dire qu'il l'a grandi jusqu'à un autre niveau, plus élevé que ce que le chassidisme, ce qu'ils ont fait. Ils ont fait, une correction pour le troisième degré de désir de recevoir, disons. Et quand il a grandi au quatrième désir, alors la méthode a simplement cessé d'être une méthode utile. Et elle est devenue simplement une méthode populaire. C'est tout? Et alors le Bala Sola m'écrit qu'on est parvenu déjà à la dernière génération, comme ça pour ainsi dire. Et maintenant, on a besoin d'effectuer une correction. C'est pour ça que quand tu demandes à partir de quelle année est-ce qu'on peut éduquer les enfants? Alors, il y a des enfants de 40 et 50 ans, hein? Ce sont aussi des enfants. C'est simplement selon le développement, le rapprochement de la spiritualité, que peut-être qu'ils y parviennent, peut-être pas. Et il y en a qui ont un sens et une préparation dès 5 ou 10 ans. Le Agra, le Gaon de Vilna, à 9, 10 ans, il connaissait déjà vraiment toute la Torah. Il ressentait son intériorité. À des âges comme un jeune homme, là, des 13, 14, 15 ans, il était déjà kabbaliste. Déjà kabbaliste. Ça veut dire que ça ne dépend pas de l'âge. Seulement, ce que je voulais dire, c'est que comme si tu demandes à partir de quelle année et de quel âge qu'on peut commencer à éduquer l'enfant la Kabbale, alors je dirais que comme le Baal Shem Tov a introduit l'étude générale du chassidisme de la nation, et par là, il a rapproché de lui des personnes dignes de correction, et on a déjà fait des grands, des spirituels, des hommes du Créateur. Alors comme ça, par la diffusion générale de la Kabbale, on doit nous efforcer d'attirer à nous des personnes qui sont elles aussi dignes de correction, et avec elles, accomplir ensemble notre travail. C'est en fait cette méthode qui ne date pas d'aujourd'hui. Je pense que c'est par la même méthode que Moshe Rabbeinu a agi aussi. Parce que tout en tout, qui était proche de lui? Quand il s'est enfui là-bas vers le buisson et qu'il est revenu, etc. Voilà, il y avait Aaron proche de lui, et c'est tout. Qu'est-ce qui était là? Jusqu'à ce que petit à petit, dans le désert, il ait rassemblé les disciples de tout l'ensemble de la nation qui étaient tous là. Et lui, aussi, par cette diffusion générale de la Torah, hein, de cette sagesse, il a attiré les personnes qui étaient les plus dignes et qui en a fait des disciples. C'est-à-dire qu'il n'y a pas d'autre méthode. Simplement, la méthode précédente, soi-disant, nous paraît en train de tomber. Mais elle tombe du fait que le désir de recevoir grandit. Et il y a besoin de construire la même méthode, seulement à un autre niveau, plus intérieur, plus tranchant, avec une approche correspondant au désir qui agit maintenant dans l'humanité. Mais la méthode, c'est la même méthode. Donner une lumière générale, dont des âmes particulières se prolongeront déjà, et alors leur donner la méthode particulière, personnelle. C'est tout? Oui. Question. Comment est-ce que se fait-il que deux si grands kabbalistes aient des divergences d'opinion? Le Rav, il n'y a pas de divergence d'opinion entre le Baal Shem Tov et le Agra. Ce ne sont pas des divergences d'opinion. C'est... Regarde, ce sont deux méthodes qui se rejoignent à la fin de la correction. C'est comme Beit Shammai et Beit Hillel, l'école de Shammai et l'école de Hillel. C'est-à-dire qu'aucune ne rejette l'autre. Hein? Simplement, et les deux ont raison. Et l'un et l'autre, ce sont des paroles du Dieu vivant. Mais simplement, la question, c'est comment dire? Ça vient du type d'âme, ce serait peut-être juste plus juste de le dire. Je vois que c'est encore compliqué d'exprimer ça. Tu vois aussi du Baal Shem Tov. Aujourd'hui, j'ai déjà commencé un petit peu à en parler. Un petit peu, on est sorti. C'est selon votre progression. Je ne sais pas comment l'exprimer. C'est difficile. C'est un problème de faire descendre ça. Question. Ça veut dire que pour différents types d'âmes, il y a différentes méthodes? Laura, ce ne sont pas différentes méthodes. Le Agra a étudié, il a écrit, a fondé dans la Kabbale, pas moins que le Baal Shem Tov. Mais... Comment dire? Sa méthode, c'est une méthode pour des individus, des personnes uniques. Lui aussi avait beaucoup de disciples, vraiment beaucoup de grands disciples, de grands kabbalistes, de lituaniens. C'est pas que les lituaniens s'opposent à la kabbale, ça n'existe pas. Qui s'oppose parmi ces grands qui vivaient il y a 400 ans, comme le Gaon de Vilna et Baal Shem Tov? Quelle opposition? Et disons que ce sont deux méthodes, mais on n'apprend pas du tout ça. C'est... Voilà. On clarifiera ça un jour, mais pour le moment, ça ne concerne pas. Quand on s'élève un peu, on voit que c'est la même chose. La question. Cette opposition à la Kabbale qui a toujours existé, d'où est-ce qu'elle vient? Le Rav, l'opposition à la Kabbale est venue du fait que les kabbalistes faisaient très très attention à ne pas être désagréable au public quand il est dans le niveau minéral, à ne pas lui enlever sa protection. Imagine comme ça, si tu prends, disons, un troupeau de moutons, ou un seul chien peut te mettre 1000 moutons en ligne, et elles courront derrière lui. Il n'y a aucun problème, hein, n'est-ce pas? Vous avez vu ça, il n'y a aucun problème. Un être vivant, et cela aussi, c'est 1000 petites bêtes, pareil, comme ça, et elles s'ordonnent. Et voilà, c'est tout. Imagine que soudain, tu donnes une injection à ces 1000 moutons et tu fais monter en eux le désir de recevoir. Et ils commencent à devenir plus sophistiqués. Et qu'est-ce que tu ferais avec eux? Tu n'as déjà plus de chien qui les mettra en ordre et même un homme ne peut pas les mettre en ordre. Tu as déjà besoin de forces particulières pour qu'ils ne s'enfuient pas, pour qu'ils ne fassent rien, pour qu'ils ne provoquent pas non plus des accidents et qu'ils ne se jettent pas du haut de la falaise, qu'ils ne se brûlent pas, qu'ils ne finissent pas par faire des révolutions et des guerres et ne se détruisent pas. C'est déjà un grand problème. Alors il vaut mieux qu'il reste un troupeau et qu'on avance petit à petit. À quoi bon avoir tous ces bons, tous ces sceaux? Et c'est la bonne éducation que les kabbalistes ont, organisé cette éducation du minéral par la Torah et les mitzvot. La Torah, c'est ce qu'on appelle notre rouleau de la Torah, et les mitzvot, c'est ce qu'on appelle tout ce que tu fais là, des bénédictions, toutes sortes de choses. Et ils ont organisé ça, et ils ont dit, ça préserve le peuple. Et vraiment, ça préserve. Tu vois que ça préserve. Et si on sort de ce cadre, c'est déjà un problème. Il faut donner déjà des corrections. Si tu sors de ce cadre, que tu deviens plus intelligent, que, disons, avec ton intelligence, tu as déjà une croyance, une certaine confiance que tu ne t'enfuiras pas et que tu ne feras pas tort à toi-même ni aux autres, que vraiment ta sortie vers un degré plus élevé soit contrôlée et dans le but de corriger, au nom de la correction. Et c'est pour ça que l'éducation du peuple, c'est une éducation très très particulière, très sage. Et il y avait beaucoup de kabbalistes qui s'opposaient certainement à donner comme ça juste au peuple, d'une manière générale, la sagesse de la kabbale. Ça peut entraîner de tels problèmes qu'on ne pourra pas, qu'on ne saura pas comment les surmonter. Mais petit à petit, ils ont cherché ici et là des disciples d'une manière dissimulée et ils étudiaient avec eux et progressaient comme ça. Ça, c'est... Et donc, il y avait des kabbalistes comme ça en face de qui disaient « Non, on doit avancer un peu plus loin. Faisons un petit peu... Soyons un petit peu plus révolutionnaires. » Il y en avait de tels, il y en avait de tels. Les uns et les autres. Au fil des générations, jusqu'au 19e siècle, tous les grands, tant ceux qui étaient pour la propagation de la kabbale, et tant ceux qui étaient contre cette propagation, ils étaient tous dans l'atteinte spirituelle. Jusqu'à l'époque du Shla. C'est quand est-ce que vivait le Shla? Je sais plus. Donc, jusqu'au temps du Saint Shla, mon Rav disait que il n'y a personne qui écrivait un livre sans source spirituelle. Après, ça a commencé à descendre. La descente des générations. On écrivait déjà une partie depuis l'atteinte et une partie de pas depuis l'atteinte. C'est-à-dire que chacun a été dans l'atteinte. Mais il y en avait déjà qui étaient en descente un petit peu. Les idées recevoir prend davantage le dessus et la spiritualité diminue. Mais malgré tout, on comprend seulement que toutes ces disputes et toutes ces oppositions. Et ce n'est pas à notre niveau. Et ils avaient simplement la responsabilité de préserver le peuple. Et si tu me demandes, alors moi aussi je suis contre le fait de déverser comme ça la sagesse de la Kabbale sur les religieux. Si j'avais aujourd'hui la possibilité de donner à tous ces gens la sagesse de la Kabbale, je ne le ferais pas. Parce que face à ça, je n'ai aucune assurance qu'ils ne commenceraient pas alors à devenir débridés, laïcs, et je ne sais pas moi sous quelle forme, qu'en contrepartie, ils suivraient la voie corrigée, que petit à petit, ils recevraient la force du développement de manière utile et bonne, et que ce serait vraiment une élévation spirituelle. Et que ça n'agirait pas sur eux de manière aussi sauvage. Parce que qui sait ce qui arriverait à la nation dans 20 ans? Moi, je sais pas, moi. Il faut être quelqu'un d'immense pour se permettre de telles choses. Bien que, d'après ce que le Baal HaSulam, soi-disant, a fait, alors lui n'avait pas peur de ça. Mais lui, ce n'est pas moi. Moi, vraiment, je pense que... Moi, je me sens sûr de moi en allant avec les laïcs. Parce que ici, d'abord, déjà, il n'y a pas grand-chose à abîmer, tu comprends. Et alors, en plus, d'une certaine façon, je peux apporter une correction à celui qui veut, une méthode, expliquer, avancer avec eux. Mais pour le minéral de Kedusha, c'est un très grand problème. C'est très facile de dire, allons-y, faisons-le, inversons les choses. C'est pas simple. Quoi qu'on en dise, peu importe, mais ils préservent un certain cadre de la nation, une certaine physionomie de cette nation. Et briser ça, qui sait ce que tu provoques? Ça veut dire que je ne me sens pas assez sage pour faire de telles choses. Mais faire connaître, c'est-à-dire faire en sorte que la connaissance de la sagesse de la Kabbale, de sa grandeur et de ce qu'elle fait aux êtres humains, qu'il soit plus répandu, hein, qu'on puisse diffuser ça de manière plus claire à toute la nation, que d'entre eux aussi, certains viennent d'étudier, et il y en a parmi eux aussi qui sont vraiment très amers dans une agitation intérieure et qui veulent trouver, avancer. Il y en a comme ça, je les connais. Alors, de cette manière, oui, petit à petit, ça se fera. Mais malgré tout, il faut faire très attention à ça. C'est pour ça que si j'entends ou que je ressens que les grands du public ultra-orthodoxe, disons, parlent de moi, qu'ils m'attaquent, je sens qu'ils ont raison. Je sens qu'ils ont raison. Et ils doivent préserver ce général, cet ensemble. Et il n'y a pas d'autre manière que de le préserver. Question. On voit que même quand on essaie de diffuser chez eux, dans leur milieu, ça ne se propage pas à l'extérieur. C'est-à-dire qu'il y a quelque chose là-bas que le Créateur joue pour que ça ne s'arrive pas. Donc la question, c'est de savoir si ça entre vraiment dans le calcul d'un kabbaliste. J'essaie de diffuser et advienne que pourra. Le Rav. Non. Moi, je préfère diffuser la sagesse de la Kabbale partout où c'est possible, de manière complètement non ciblée dans le monde entier, surtout, bien sûr, aux Juifs, parce que cette partie de la création doit d'abord parvenir à la correction et ensuite être une lumière pour la nation, mais parmi les Juifs, aux laïcs, et les religieux, surtout les Haredim, les ultra-orthodoxes, je fais vraiment attention à ne pas les toucher. Je ne me sens pas chargé dans le rôle de faire des révolutions. Vraiment. De faire la diffusion de la sagesse de la Kabbale, oui. Mais faire au peuple ce que moi je pense, je ne suis pas sûr de ce que je pense. C'est-à-dire qu'en fait, envers les religieux, j'ai vraiment, je pense, la certitude qu'ils doivent encore rester sous cette forme. Ça veut dire pas rester sous cette forme. S'ils sortent d'entre eux, si le désir de recevoir grandit plus que leur cadre et qu'ils franchissent la barrière dans laquelle ils sont maintenant enfermés dans l'accomplissement minéral de la Torah et des mitzvot, alors c'est déjà très bien. Mais ce n'est pas moi qui provoque ça. Ça doit venir de l'intérieur, que le désir de recevoir grandisse davantage et que leur éducation, et alors ils feront éclater le cadre et crieront « Où sommes-nous? Pourquoi est-ce qu'on vit cette Torah et ces mitzvot qui sont les nôtres ?» elle ne couvre pas mon désir de recevoir. On veut vraiment savoir pourquoi vivre, pourquoi est-ce qu'on vit, pourquoi est-ce qu'on accomplit tout ça. Hein? Si ça éclate sous cette forme, voilà, encore une fois, quel est le sens de notre vie? Peut-être à leur manière, comme ça, pas comme un laïc le demande, mais eux aussi poseront des questions sur leur Torah, sur les mitzvot. Quel est le sens de notre vie? Comme un laïc le pose des questions, quel est le sens de ma vie? Dans sa vie, alors volontiers. Là, oui. Là, je vous en prie. Mais avant qu'ils ne crient comme ça, avant que le désir de recevoir n'ait grandi naturellement et brisé leur cadre, il m'est interdit de venir provoquer ça artificiellement. C'est ce que je ressens. Je te le dis simplement. C'est ce que je le ressens. C'est-à-dire que, en aucun cas, je n'irai organiser là-bas même de simples cercles de Kabbale, rien qu'ils font comme ça. Mais ce qu'ils font, justement, ils le font sous la forme qui relève du chassidisme et pas de la Kabbale. Et c'est pour ça que c'est permis. Et il n'y a pas d'opposition contre eux. Parce qu'ils ne parlent pas de la rupture avec l'éducation minérale. Ils parlent de la manière de renforcer l'éducation minérale. Aucun dirigeant du public, comme ça, un grand rav là-bas ou un admor ne s'y oppose. Il y en a beaucoup comme ça, de tels cercles de Kabbale, d'intériorité de la Kabbale, toutes sortes comme ça, d'imbrac, disons. Il n'y a pas d'opposition contre eux, parce qu'ils étudient selon une méthode qui ne fait que renforcer l'éducation, hein, qui ajoute simplement un certain goût supplémentaire. Et alors, tout le monde est pour. En revanche, si j'entrais comme ça, avec la ligne gauche, hein, que c'est déjà une critique de toute chose, alors il me briserait immédiatement. Et à juste titre, c'est écrit « Ne place pas d'obstacle devant un aveugle ». S'il est encore aveugle, s'il n'a pas encore une explosion du désir de recevoir assez grande pour qu'il n'aille comme ça, pour que le désir que le remplir d'une façon bridée comme ça, égoïste, peu importe, mais c'est ce qui brûle en lui et qui détermine son comportement. S'il n'a pas ça, mais qu'il est simplement comme ci, comme ça, alors pourquoi est-ce que tu mettrais un obstacle? Tu lui ajoutes ton propre désir de recevoir. Et qui es-tu? Comment est-ce que tu peux faire ça? Ça s'appelle contrainte. Quand tu imposes ton désir de recevoir au désir de recevoir de l'autre, ça s'appelle contrainte dans la spiritualité. Il y a un petit enfant comme ça qui veut jouer avec ses jouets. Tu viens maintenant tu viens vers lui, tu lui casses ses jouets, tu lui dis non, faisons quelque chose de véritable, de réel. Quelque chose de vrai. Il ne comprend pas ce que c'est que quelque chose de vrai. Pour lui, c'est déjà la vérité, ce petit jeu. Tu veux l'élever comme ça, tu veux que tu sois grand là-bas, tu as de grandes machines, de grandes choses. Et lui, il dit que, papa, moi je veux... Qu'est-ce qu'il y a là, ma petite voiture, hein? Pourquoi est-ce que tu me l'as cassé? Donc voilà, c'est ce qui s'appelle contrainte. Alors comment est-ce que je peux aller vers eux avec une chose pareille? C'est tout simplement interdit. Mais vraiment, le Baal HaSulam écrit que malgré tout, c'est un problème que leurs grands et même ceux qui ne sont pas grands, c'est-à-dire qu'ils ont réellement abandonné toute occupation de la sagesse de la Kabbale, et que c'est vraiment cela qui provoque vraiment les malheurs du monde. Hein? Tu vois que lui non plus n'a rien réussi à faire, quoi que ce soit. Et combien est-ce que mon Rav a voulu d'une certaine façon introduire la sagesse de la Kabbale parmi les Haredim aussi, les ultra-orthodoxes, et non plus ça n'a pas tellement réussi. C'est qu'il faut malgré tout attendre. Et ça doit venir des deux côtés. À travers le public laïque, à travers ce qui se raconte dans le monde entier, à travers la lumière environnante qu'on éveille sur tous d'un côté, et de l'autre, le désir de recevoir qui grandit en eux. Et on voit comment est-ce qu'il grandit d'année en année, comment est-ce qu'il fait éruption, comment est-ce que, déjà, il ne maintient plus dans le cadre religieux. mais il faut de l'argent, il faut des honneurs, il faut toutes sortes de signes pour donner à l'homme une compréhension qui le garde à l'intérieur de ce cadre. Il y a encore des postes, encore toutes sortes de choses, sinon ils s'enfuiraient tous. Et tu dois leur donner de quoi comme ça tous rester assis à étudier et ne pas aller à l'armée, et l'assurance nationale, toutes sortes de choses. Alors, évidemment qu'il reste encore, tu comprends? Maintenant, on enlève quelque chose de tout ça. Et tout va se désagréger. Ça veut dire que le désir de recevoir grandit déjà, et grandit, et grandit, et grandit d'année en année. Et alors, la solution viendra. Mais maintenant, si tu vas leur rajouter, de par ton propre désir de recevoir, pourquoi est-ce que vous n'étudiez pas? Pourquoi est-ce que c'est comme ça? Ça s'appelle contrainte. J'ai essayé un petit peu de faire comme ça, et j'ai vu que c'est vraiment pas la voie.
1: Oui.
0: Question. C'est quoi la différence entre la méthode du Baal Shem Tov et celle du Baal Sulam? C'est quoi la différence entre la méthode du Baal Sulam et du Baal Shem Tov? Je ne pense pas qu'il y ait différence. Baal Sulam écrit à son sujet. Que lui, tout d'abord, il n'a rien à contester au Baal Shem Tov. C'est un immense kabbaliste divin. Simplement, on n'a rien qu'il ait écrit. Hein, ses disciples, mais en général, ce qu'il a fait, les corrections qu'il a faites sont très grandes. Mais pour son époque, ça a fonctionné. Et le Baal Sulam écrit à ce sujet. Il n'y a pas de différence dans la méthode. Ça veut dire que, qu'est-ce que c'est qu'une différence de la méthode? Le Baal Sulam n'a pas de méthode pour savoir comment s'adresser au public. Et comment maintenant diffuser la sagesse de la Kabbale auprès du public. Le Baal Shem Tov, il avait une méthode. Le Baal Shem Tov a vraiment créé une méthode. Il a pris la sagesse de la Kabbale, il l'a revêtue du chassidisme, de symboles extérieurs, de toutes sortes d'histoires et de toutes sortes de cérémonies. Et il a fait un traitement, comment dire, je ne veux pas utiliser le mot psychologique pour ainsi dire comme ça sur le peuple, qu'il y a des admorim et tu peux venir les voir et pleurer, ils t'aideront, ils te diront c'est pas grave, la vie ça ira mieux pour toi, attends, il faut de la patience, etc. Ça veut dire qu'il a vraiment créé un système qui, par le fait que le peuple souffrait, comme on l'a dit ici, que c'était vraiment à l'époque des pogroms et que les gens souffraient beaucoup, alors en utilisant cette aide sous une forme populaire, animale, il leur a introduit vraiment certaines connaissances sur le monde supérieur, sur la méthode par laquelle il est possible de parvenir, qu'il est possible de faire quelque chose pour ça. Le Baal Sulam n'avait pas une telle méthode. Ça veut dire que trouver comme ça un certain revêtement à la stèle de la Kabbale pour la faire pénétrer dans le peuple. Il n'a pas ça. Nous non plus, on n'a pas ça. On avance avec la méthode elle-même, hein, de manière révélée, et même aussi révélée que possible. Et je pense que de nos jours, il ne peut déjà plus y avoir quelque sorte de revêtement. Parce que si tu fais des revêtements, c'est l'inverse. Tu parais très faux. Parce qu'on est déjà arrivé à un désir de recevoir qui a vraiment grandi à un tel point que déjà ni les histoires, ni quelconque croyance, rien du tout. Il n'y a rien dans cela. Mais on doit trouver une langue particulière pour les personnes à l'intérieur de la langue de la Kabbale, par laquelle elles comprendront simplement notre message. Le revêtement portera bien sûr la langue de la Kabbale, mais un revêtement tel que l'homme commencera simplement à entendre. Parce que si je lui dis des désirs de recevoir, il ne comprend pas. Ma sœur qui me réfléchit, c'est parce que c'est âme, il pense que c'est quelque chose qui n'est pas comme moi. Et alors que c'est un cli, hein, etc. Donc ça veut dire qu'on va devoir trouver une explication, disons. C'est pas un revêtement, c'est plutôt une explication, comme ça, adaptée à la perception de notre public. Mais des revêtements comme ceux que le Baal Shem Tov a fait, je ne pense pas qu'ils seraient utiles aujourd'hui. Et vraiment, c'est pour ça qu'ils ont disparu. Il me semble qu'il puisse exister une méthode semblable à celle du Baal Shem Tov. Mais il a vraiment accompli quelque chose de très particulier. Ça veut dire que, qu'est-ce qu'il a fait en fait? On peut le dire comme ça. Qu'est-ce que toute la méthode du chassidisme? Il a dissimulé Malchut et fait grandir Bina, la qualité de Chesed. Que c'est comme ça qu'il faut se comporter les uns les envers les autres. Que c'est à ça en fait qu'il faut aspirer. Et la forme de la Kabbale, la méthode de la Kabbale, c'est révéler la Malchut. Le désir de recevoir et aller vers lui et s'en occuper. Mais pour le peuple, ça ne convient pas. Alors il a un petit peu dissimulé Malchut dans Bina. Et comme ça, à l'extérieur, il a fait ça plus Chesed. Et vraiment, le peuple en avait grandement besoin. Et il l'a reçu. Mais ceux qui ont vu ensuite que leur désir de recevoir demandait la correction, ceux-là sont déjà venus vers lui. Et d'eux, il en a fait des kabbalistes. Oui. La question. C'est quoi la différence qualitative entre un grand kabbaliste et un kabbaliste moins grand? Parce que tous deux se trouvent dans le monde de... Le Rav. Quelle est la différence entre un grand kabbaliste et un petit kabbaliste? Je ne sais pas quoi dire. Il y a comme ça un électricien qui sait comment brancher de l'électricité. Mais il sait qu'il y a de l'électricité. Et que cette électricité vient d'une centrale et qu'elle passe dans les fils. Et si je branche mon ampoule, alors l'ampoule, soudain, il y a là une résistance, et la résistance va chauffer les électrons, et alors il y aura une émission de protons, etc., etc., etc. Et ça, tout le monde peut te le dire. Et il y en a pour qui, il y a des personnes comme ça pour qui les notions d'électricité, ce sont des ondes, comme ça. Je sais pas, moi, autant que j'en sais, je peux en raconter comme ça. Je peux en parler pendant plusieurs heures, mais il y en a d'autres qui, simplement, il y en a. Il y en a comme ça, il y a un petit enfant qui sait que si tu appuies sur le bouton, alors l'ampoule, soudain, il y a la lumière. Lui aussi, il utilise l'électricité. Tu dis grand kabbaliste, petit kabbaliste. La connaissance des causes. En d'une chose que tu vois déjà, plus tu connais des causes élevées, plus hautes, plus dissimulées, plus tu es un grand kabbaliste. Tout le monde voit que le feu brûle. Mais qu'est-ce que c'est? C'est comme ça que dans notre monde. On voit ce monde. Mais qu'est-ce qu'on appelle scientifique? C'est celui qui connaît la cause d'un phénomène. Question. Mais parvenir au niveau le plus élevé, c'est pas une atteinte intellectuelle, le Rav. Alors, si tu me demandais justement, c'est la même question que tu viens de dire. Je sais pas comment me comporter avec ce public, je sais pas moi. Donc, il y a un plus grand kabbaliste qui connaît des causes et qui, grâce à ces causes, est sûr qu'il fera ça. Mais au moins, j'ai assez d'intellect pour dire que je ne sais pas moi. Et il y a des choses comme ça pour lesquelles je n'ai pas d'intellect. Tout dépend du degré. L'entrée dans la spiritualité ou avoir un ressenti spirituel ne te donne pas immédiatement quoi que ce soit. C'est petit à petit, tu atteins de plus en plus seulement selon le degré. Alors, c'est ça la différence? Et en plus de ça, ça dépend du type d'âme. Faire une telle chose au Baal Shem Tov, trouver cette technique comme ça à l'extérieur, comment faire ça? Une idée intérieure qui se revêt exactement dans un tel revêtement extérieur. Face à lui, le Agra, il n'est pas moins élevé dans le degré. Mais cette méthode n'était absolument pas acceptable pour lui. Le Baal Shem Tov m'écrit que justement les destructions dans le monde et tous les dommages viennent de ceux qui étudient la Torah et qui ne recherchent pas cette cause. Mais maintenant, la question est comme ça. Pourquoi? Qu'est-ce qui doit arriver pour que malgré tout, on n'aille pas diffuser là-bas, mais que peut-être on puisse accepter que ceux qui viennent vraiment, ceux qui veulent, tous ceux qui frappent notre porte depuis le monde religieux. La question est juste. Ça veut dire que je dis que nous, il nous est interdit pour le moment de diffuser la sagesse de la Kabbale parmi les religieux et les Haredim, les ultra-orthodoxes. J'ai expliqué pourquoi. Maintenant, tu me poses la question. Et s'il y en a parmi eux qui veulent venir chez nous et étudier? Je ne pense pas qu'on doit non plus faire ça, et encore une fois par la même raison. Parce que dès que l'un d'eux vient chez nous, nous rejoint et étudie,

tout simplement. Le fait est que le Baal Shem Tov, il a fondé le chassidisme pour les masses du peuple, et c'était aussi parce qu'il craignait une véritable confrontation avec les Lituaniens. C'est mon Rav qui m'a raconté beaucoup cette histoire. Il connaissait vraiment ces choses et il aimait s'y attarder. Et donc, il a dit que une grande partie du travail de Baal Shem Tov, avec le public qu'il a rassemblé autour de lui, vraiment des millions de personnes, c'était simplement parce qu'il craignait qu'il y ait une grande force pour ceux qui s'opposaient à cela, parce que de par lui-même, il n'avait besoin que de sachants, hein, tu comprends? Et pas du peuple. En quoi est-ce qu'il aiderait le peuple? Il leur donnerait quelques beaux discours comme ça, et puis il les calmerait? C'était pas du tout son intention. Contrairement à ce que pensaient Chassidim là-bas, que Baal Shem Tov était venu pour aider un peu le peuple à mieux traverser, plus facilement cette période de pogrom. Mais quoi, c'est le Créateur envoie des souffrances. C'est quoi, le Baal Shem Tov vient les couvrir? Non. Oui. La question, elle est comme ça. Le Baal Soulam, il laisse pas beaucoup de place au doute. Il dit que justement, ceux qui étudient et chez qui s'éveille le désir, et à qui on ne donne pas cette réponse, alors c'est le plus grand dérobage qui puisse être. Bravo. Alors je veux te dire que, comme le Baal Shem Tov, qui avait peur des Lituaniens ou des opposants à la Kabbale, qui est tout simplement sous une forme politique, hein, comme ça, à travers le gouvernement, quelque chose, il y avait beaucoup de quelqu'un, donc, qui pouvait agir sur sa méthode, et qui n'allait pas le laisser effectuer telle correction, ni faire grandir les kabbalistes. Alors moi aussi, c'est la même chose. Je ne veux pas aller vers eux, et je ne veux pas accepter qui que ce soit d'eux, parce que j'ai peur qu'ils puissent, par le pouvoir et par toutes sortes d'autres moyens, me causer du tort. Et grâce à Dieu, il y a un groupe, et des gens étudient, il y a une diffusion. Seulement, pas en sein de leur public. Alors je m'en contente, c'est tout. Parce que dès que je commence à accepter ne serait-ce qu'un seul d'entre eux, et qu'ils viendront étudier chez moi, c'est fini. J'entre déjà en conflit avec eux. Et c'est absolument pas mon but. Eux dans leur public, et moi dans mon public. On n'a pas le choix. Et je pense que, c'est pas qu'on n'a pas le choix, mais c'est pour l'instant la voie du développement. On ne peut pas être les correcteurs les réformateurs du monde. Si je peux apporter une certaine solution à ceux qui sont déjà prêts aux corrections, c'est ça mon rôle. Quant à accélérer le développement, ce n'est pas moi. Et toi aussi, quand tu viens vers un homme et tu commences à éveiller en lui un désir de recevoir, est-ce que tu l'es dans cela? Pas du tout. Tu l'abîmes. Nous, on doit seulement à ceux qui viennent avec la question « Quel est le sens de notre vie ?» leur fournir la méthode de la réponse. Écoutez et voyez que le Créateur est bon. C'est tout. Faut faire ça. Question. Donc, tu as donné maintenant l'exemple de l'électricien, de l'enfant et de celui qui comprend maintenant qu'il possède l'électricité. Alors vraiment, disons, comme Gadi l'a dit, s'il attend qu'il y ait quelque chose d'émotionnel, alors il faut comme ça arrêter tous ces discernements qui... Arrêtez ici ces discernements selon lesquels tu atteins tout par le ressenti. Alors comment est-ce que, par l'intellect, est-ce que je maintiens ça? Où est-ce que tu arrêtes? Donc, le Rav, je ne sais pas ce que tu es en train de dire. Si tu poses une question et que je dois te donner une réponse, je ne vais jamais vers mon intellect. Je dois faire vivre cette question en moi. Ressentir comment est-ce qu'elle vit en moi, voir la réponse sous une forme émotionnelle, comment est-ce que je reçois une réponse à cette question, et de la transmettre dans des mots et dans l'intellect déjà revêtu. Et je ne peux pas te répondre depuis l'intellect. Je veux même

0: grandir davantage. Non seulement ce que je ne peux pas, mais le fait depuis l'intellect, mais l'intellect, tu ressentiras bientôt que c'est une chose qui disparaîtra. Ce que tu sais aujourd'hui disparaîtra pour toi demain. Demain, soudain, tu seras dans la confusion. Après-demain, tu seras à nouveau dans une certaine autre compréhension. Donc l'intellect n'est bon que pour transmettre la réponse émotionnelle sous une forme que l'autre, le second, l'extérieur, peut comprendre, peut entendre. Moi, jamais je... Il y a telle question que je n'entends vraiment pas. Alors, de toute manière, je les esquive. Je les entends pas parce que je me trouve maintenant dans une forme si différente de la leur que je ne peux pas ressentir de réponse à cette question. Mais tout ça, ça ne passe que sous une forme émotionnelle. J'entends, je ressens, je reçois à ça une réponse émotionnelle et je la transmets à nouveau sous une forme intellectuelle. Mon intellect, c'est seulement pour nous relier entre nous. Mais à l'intérieur de moi, c'est seulement le ressenti.
1: Hein?
0: Question. Mais disons, Laura, toi tu poses une question. Chez moi, c'est cette même question. Elle subit une sorte de transformation. Un changement, comme ça, disons. Elle se transforme en une question émotionnelle qui m'est propre. Pas comme tu la poses. Et à ça, je reçois une réponse émotionnelle qui m'est propre à mon degré et je te la transmets ensuite à la mesure de ce que tu peux, de ce que tu es capable, de ce que je suis capable d'exprimer. Ça aussi, c'est un problème. Mon ressenti ne sait rien exprimer. Hein? Et écoute comment est-ce qu'il parle. Donc, il y avait des personnes qui venaient l'écouter pendant 10, 20 cours. Et au 10e, au 15e cours, elle me demandait, dis-moi, dans quelle langue est-ce qu'il parle? Vous pouvez demander aux amis que je lui ai amenés. Ils sont tous comme ça. Dieu merci encore vivant, hein, mais. Ce sont des gens vraiment comme toi, des Tel Aviviens comme ça. Ils connaissaient très bien l'hébreu. Ils comprenaient pas qu'ils parlaient l'hébreu. C'est pas la première fois, la cinquième ou la dixième fois qu'ils étaient là, tu comprends? Et d'autant plus qu'après, tu sais, comme ça, tu commences déjà à t'habituer. C'était comme ça un tel argot, la moitié d'un mot sans lien avec le suivant, et toute la phrase pouvait se trouver comme ça en deux phrases en arrière, en avant. Et donc, je ne parle déjà pas des expressions en yiddish ou en araméen, au milieu de tout ça. Et tout ce que tu veux, moi je suis déjà habitué à lui, au rabash. Mais donc, qu'est-ce que je veux dire? C'est que ça ne dépend pas du degré. Ça ne dépend pas du degré. Écrire, il écrivait. Mais oralement, le rabash, il ne savait plus du tout parler. Question. Alors, c'est quoi la différence en fait entre un homme qui est sous le marsum et un homme kabbaliste? Je sais pas moi, dans mes ressentis, comment est-ce que ordonner la sagesse de telle sorte à ce que je ne vois pas d'image? Laura, sur les ressentis, nous on est des êtres de ressentis. Tout en tout, ce que j'ai moi, ce sont cinq sens avec l'intellect pour déchiffrer ce que je ressens. L'intellect m'explique seulement ce que je ressens, la cause de ce que je ressens. Je ressens du chaud ou du froid, ou une pression, ou un bruit, ou une certaine autre impression. Quelqu'un me fait du bien, quelqu'un me fait du mal. L'intellect me donne seulement la cause de ça. Pourquoi est-ce que je ressens comme ça? Et il m'aide de cette manière à corriger mon ressenti pour qu'il soit meilleur. L'intellect sert le désir de recevoir. Il aide le désir de recevoir à parvenir à un état plus confortable, meilleur. C'est tout. Mais les cinq sens, c'est-à-dire le ressenti, c'est en cela qu'on vit. Autant qu'il nous semble qu'on a une sagesse et une raison et toutes sortes de choses, rien du tout. Tout ça, ce n'est que du ressenti. Alors, ce dont on parle entre nous, c'est aussi, on transmet les uns aux autres des ressentis, seulement revêtus dans toutes sortes de formules intellectuelles. Parce que le ressenti, on ne peut pas le transmettre de l'un à l'autre. C'est seulement d'une façon très peu claire. Et dans l'intellect, il y avait comme ça des kabbalistes qui savaient revêtir les ressentis de l'intellect. Et il y en a qui ne savaient pas faire. Ça n'appartient pas à l'atteinte. Il y a énormément de kabbalistes qui ont écrit des allusions et on peut à peine comprendre ces allusions. Peut-être qu'ils voulaient comme ça. Peut-être qu'ils voulaient même pas écrire des allusions. Peut-être qu'ils voulaient vraiment écrire des choses bonnes et claires. C'est ce qui leur semblait peut-être. Mais tu sais combien de millions il y en a qui n'ont pas écrit parce qu'ils ne savaient pas écrire correctement, clairement. Ils ne savaient pas s'exprimer. De très très grands hommes d'atteinte. C'est pas pour rien qu'il écrit là-bas que Rabbi Shimon a dit à Baraba d'écrire et qu'Abaraba savait révéler dans la dissimulation, etc. Bon, étudiant quelque chose. Hein? Bon, question. Pourquoi est-ce que. Pourquoi est-ce qu'il y a. On n'entend pas bien la question. Tu dis que le ressenti est unique, mais il y a beaucoup de moyens intellectuels pour transmettre. Donc, pourquoi est-ce qu'on n'a pas aussi un seul moyen de transmettre d'une manière intellectuelle ? Alors, le ressenti, c'est ce qu'on appelle le clé spirituel. Le désir de recevoir ne se trouve pas dans le corps. Même chez nous, dans le corps, montre-moi un endroit où se trouve le désir de recevoir, que je puisse couper cet endroit, le sortir du corps, et que le corps reste sans désir de recevoir. Le désir de recevoir, à tous ses niveaux, minéral, végétal, animal parlant, il remplit tout le corps. Il se trouve dans chaque cellule, dans chaque électron, dans chaque atome, dans chaque molécule, dans chaque organe, dans tout ce que tu veux. Mais où est-ce qu'il se trouve? Il ne s'y trouve pas. Il est soi-disant déjà d'une autre dimension, spirituelle, et pas de matériel. Disons, c'est comme notre corps, il y a à l'intérieur de notre corps encore une sorte d'autre corps, comme une brume, comme ça, je ne sais pas comment dire, qui a le désir de recevoir. Et lui reçoit des impressions, soi-disant, à travers tous nos sens. Je ne veux pas trop approfondir, ça suffit déjà comme ça. Et donc, à propos de lui, on en parle, de ce cli de le désir de recevoir, qui reçoit un certain ressenti du remplissage. Le désir de recevoir existe à côté de l'intellect existe à côté du désir de recevoir afin de l'aider à se sentir mieux. Ça veut dire que le désir de recevoir développe l'intellect afin que l'intellect l'aide à ressentir de quoi souffre le désir de recevoir. Ou en tout cas pour l'aider à comprendre d'où est-ce qu'on peut plus tirer de plaisir. C'est-à-dire que l'intellect est destiné à servir le désir de recevoir un remplissage toujours plus grand. Toujours. C'est un rajout sur le désir de recevoir. Comment est-ce que le désir de recevoir puisse se remplir davantage? Si le désir de recevoir est complètement rempli, il n'a pas besoin d'intellect. Il a ce qu'il veut. S'il a un petit peu moins de ce qu'il est pour lui-même, il développe déjà l'intellect. Et il cherche où atteindre ce qui lui manque. Et c'est comme ça que se développe le système appelé intellectuel. Ce que le désir de recevoir ressent lui-même, lui seul le ressent. Et même s'il y a encore quelqu'un qui ressent quelque chose, je ne peux pas ressentir à sa place dans son kli et il ne peut pas ressentir dans mon kli. Comment est-ce qu'on peut transmettre nos ressentis? Par l'intellect. C'est tout. Les ressentis, c'est impossible de transmettre. Ça veut dire que je dois expliquer à l'autre mon impression, mes manques ou mes plaisirs sous une forme intellectuelle. Parce que pour le ressenti lui-même, il n'y a pas de mots, c'est une lumière. Et des mots pour le ressenti, c'est déjà une impression du clé, le désir. Et c'est ce désir, je dois donner toutes sortes de signes, soit des mesures. Et alors ces signes, ces mesures, ces lettres, je pourrais les transmettre à l'autre. C'est pourquoi il y a beaucoup de méthodes pour transmettre une certaine connaissance les uns vers les autres. Question. Comment est-ce qu'il est possible que quelqu'un, dans son parcours personnel, individuel, qui traverse quelque chose, puisse ensuite, dans un état émotionnel, ou essayer de mesurer un état émotionnel, comment est-ce qu'il se trouve? On n'a pas entendu la fin de la question. Le Rav, il ne peut pas. Bon, les amis, je suis désolé, c'est vraiment... Aujourd'hui non plus, on n'a pas réussi à étudier. Hein? Alors, aujourd'hui non plus, on n'étudiera pas. Partageons nos impressions du cours et qu'est-ce qu'on en prend pour la réalisation dans la dizaine. Cours intéressant, très intéressant. Général, beaucoup de toutes sortes de données qui nous donnent des goûts par rapport à la sèche de la Kabbale, son développement, toute la période du Baal Shem Tov, la manière dont on a essayé de transmettre ça, comment on n'a pas réussi à transmettre ça, pourquoi. Il faut comprendre ces choses et grâce à elle attirer la lumière, c'est ce qui va nous aider.
2: C'est
0: très ressenti, de manière très forte, comment est-ce que... En tout cas, moi j'avais le ressenti que dans les dernières années, on a... un petit peu changé à travers toute une dizaine. Donc il y a une sorte de réalisation qui est vraiment adaptée à nous. Et on a maintenant l'opportunité d'être comme c'est planifié d'en haut.
3: Et
0: c'est ça le Rav.
3: ואף פעם לא היה מצב כזה של חומת הקבלה שמתפרסת לכלל אבל
0: באותו זמן on voit comment est-ce que on a jamais été dans un tel état où la sèche de la Kabbalah se diffuse au
3: וזה לא רק אנשים שעוד לא התחילו ללמוד זה גם אנחנו כמה פעמים רב אומר לנו אם הייתם יודעים כאילו
0: Il ne faut pas mettre d'obstacles devant l'aveugle. Et ce n'est pas que pour les personnes qui n'ont pas étudié, mais c'est aussi pour nous. Mais c'est justement pour ça qu'il y a cette question des dizaines. Et qu'il y a une sorte d'expertise pour que ce soit édifiant et intéressant. Et voilà, c'est la chose la plus importante avant d'arriver à cette chose. Shlomi a écrit, notre roche de dizaine, il n'y a pas de contrainte dans la spiritualité. On se pose la question entre nous. Quel est le sens de notre vie? Et le fait qu'on a le point dans le cœur, c'est ce qui...
4: ולעשות כל שבכוחנו להגדיל בינינו את האהבה על פני הרצון לקבל שהבורא מגדיל בינינו בהתאם להשתוקקות לאהבת החברים שאנחנו מייצרים בינינו ולעבוד בזה במסירות נפש ממש וישראל הוסיף ככל שנדאג יותר להתקדמות הרוחנית של החברים.
0: ישראל רג'וט plus on va s'inquiéter de l'inquiétude de l'avancement spirituel des amis, comme ça on va développer un manque pour la connexion et pour le Créateur, et par cela on va pouvoir demander la force de la création. Donc je vais rajouter encore quelque chose, on parlait aussi de 10 sphirot, que le général et le particulier sont égaux.
4: ולא צריך להתבלבל בין העבודה הפרטית שלי לבין העבודה שלי בעשירייה, העבודה שלי בתוך הקבוצה, כי בפועל בסוף זה על אותם דברים.
0: Mon travail, au final, il est dans la dixième, parce qu'au final, c'est la même chose. Le général particulier, c'est la même chose. Au final, il a aussi parlé de la grâce, du Hashem Tov. Et comment est-ce qu'il y a une méthode qui était plus pour les uniques et l'autre qui était plus pour le peuple? Et en fait, il a créé des coutumes, mais il ne les appelle pas Kabbal, qui était nouveau pour moi. Donc, on parle de l'intellect, que l'intellect est là pour servir le ressenti. Ils sont des idées à recevoir. Et quand il souffre, il développe le...
2: Okay.

0: אנחנו קוראים בספר זוהר לעם פרשת ויצא אות קפ"ד דלת
1: ויצא 184. Vous pouvez poser des questions sur le site www.k.tv. Vous pouvez poser des questions sur le site www.k.tv. Comme d'habitude, avant de commencer, faire des efforts de ressentir l'union, car le Zohar donne cette force qui nous permet de dévoiler le Créateur. Par conséquent, comme le corps du Fils qui est est appelé Ben Tmura, son âme est appelée aussi Ben Tmura, car il n'a pas attiré la sainteté dans cette pensée et son âme change de degré. De Sitra Achra, le corps est attiré de Nukva et l'âme de la lumière de Ima. Et comme Ima est aussi avec un défaut, ce n'est pas le corps qui a des défauts, mais l'âme qui vient de Ima aussi est considérée comme Tmura, un échange qui devient une âme impure. 185. Yaakov, qui est parfait et dévoilé devant le Créateur, que tous les chemins de Yaakov se trouvaient dans la vérité, et des pensées, une pensée de pensée de vérité. En chaque chose, la nuit qu'il a utilisé Léa, il pensait de Rachel, il utilisait Léa et pensait à Rachel, et la source suivait ses pensées. Léa, Bina et Rachel, Malchut. Nukva du Chazé vers le bas de Zeranpin. Nukva de Zeranpin, de son propre côté, ne peut pas recevoir la lumière, car elle se trouve dans la première restriction. Mais elle attire d'abord les récipients qui viennent de Ima, Malchut adoucit dans la mesure de Rachamim, de la compassion, et elle mérite alors de recevoir les lumières. On voit que Rachel elle-même ne mérite aucune lumière. Mais c'est après qu'elle reçoit les récipients de Léa, de Ima, et Yaakov, les sept premières années, a voulu attirer les sept lumières, Hagad, Ne'im, pour Rachel. Car il faut d'abord attirer les récipients corrigés du monde supérieur, Bina, Léa, vers le monde inférieur, Nukva ou Rachel. Donc, quand il est avec Léa et pense à Rachel, attire la lumière pour Rachel, il ne savait pas que c'était Léa, et alors il pensait attirer les lumières dans le récipient de la première restriction avant qu'ils soient adoucis, appelés mal. S'il ne mérite pas, c'est mal. Car avant de se marier avec Léa, il ne pouvait pas attirer les récipients corrigés pour Rachel. Par conséquent, les récipients de Léa se changent avec les kélim de Rachel. La force de la restriction de Rachel se trouve dans le récipient de Léa et ne peut pas continuer ce zivug, mais uniquement vague sans roche. 186. Il ne savait pas que c'était Léa. Et c'est pour ça que Réhouven n'avait pas de nom, car il avait Vak sans tête, car le nom est ce qu'on atteint. Mais le Saint béni soit-il qui savait que c'était Léa, Bina, et n'a pas besoin des défauts de la restriction de Rachel, lui montre et lui donne Roche Égard. Et il dit, regardez un fils, Réhouven, qui naît dans le monde. Et comme le Créateur voit que Yaakov pensait à la vérité, et Réhouven n'a pas été éloigné des saints tribus, il n'était pas considéré comme un Ben Tmura. N'échange. Rachel était inclus dans Léa, c'est pour ça. Car la pensée et l'action qu'il fait, le Samin souhaite-t-il, connaissait la place où la pensée se trouvait en adhésion pendant que la première goutte, il lui garde le même le fils d'aîné, car c'est le fils aîné et ça a été vendu à Joseph, car où la pensée adhère à cette goutte, c'est là qu'a été donnée la l'unité. Il pense de Rachel et colle ce désir. Par conséquent, le fils aîné vient de Rachel et tout suit la pensée, le désir. 188. La pensée et l'action et continue tout ce que l'homme adhère en cachette, comme il est écrit. La femme du mort ne se trouve pas à l'extérieur et la pensée et le désir et d'être en adhésion avec son frère qui est mort. Et le même désir et la pensée, il attire, il fait ce qu'il doit faire et le nom du mort ne s'efface pas du monde. 189. S'il fait attention, son esprit, son âme, car le désir et la pensée attirent et fait toutes les actions qu'il faut. Par conséquent, dans la prière, il faut le désir et la pensée pour se diriger. Et tous les travaux du Saint-Béni soit-il, la pensée et l'action et attire tout ce qu'il faut. Ça, on peut étudier déjà de notre travail personnel. Il y a des articles aussi et beaucoup une partie dans Talmud et Sfirot, comment arriver, comment passer de Nukva supérieure, Léa, la grande Nukva qu'on utilise comme Articoun dans le but de donner pour l'instant tout ce qu'on fait, on n'utilise que Rachel qui décide toutes les actions avant d'arriver à la correction finale du rasé vers le haut, vers le bas. Là, c'est très clair où il se partage dans Zerampin. Une partie du monde caché vers le rasé vers le bas et une partie dévoilée. On continue. Vayetse, deuxième partie. L'article, il trouva des mandragores dans le champ. 190. Que des œuvres sont grandes, Seigneur, toutes les as faites avec sagesse. Que tes œuvres sont grandes, Seigneur, indique qu'elles n'ont pas de nombre, signifiant Mochin de Chassadim. Les affaites avec sagesse indiquent les Mochin d'un nombre de Chochma. Chassadim, on ne peut pas compter. On n'a pas d'épaisseur ni d'écran. On n'a pas la hauteur. Même si on essaye de mesurer Chassadim, on utilise Chochma, la réception. Mais Chassadim eux-mêmes, aucune restriction, aucune mesure. Et même si elles diffèrent l'un de l'autre, elles sortent tout en même temps, simultanément. Comme un marteau qui frappe un rocher et fait sortir des étincelles de tous les côtés en même temps, le Saint-Béni soit-il fait sortir différents genres en même temps. Le Créateur a fait qu'une seule chose, la création en fait, et le désir de recevoir, qui sort du point ex nihilo, Et ce discernement, le Créateur a fait qu'une seule chose, et la créature doit faire de nombreuses actions avant de capter ce qui se passe. On voit que la lumière fait beaucoup de choses dans le récipient. Le récipient se renouvelle et ne sait pas quoi faire. Et avant de changer, avec toutes ces restrictions, les actions, d'en haut vers le bas, la brisure, la restriction, et ensuite d'en bas vers le haut, remonte, tout ça, c'est qu'une seule fois que la lumière a poussé le désir créé dans le Poisnil. 191, le monde a été fait par la parole et le vent ensemble qui sont zones. Comme il est écrit, par le mot du Seigneur, les cieux furent faits, et toutes les armées par le souffle de sa bouche. Par le mot du Seigneur et la parole, Nukva, qui brille dans Chochma, et le souffle de sa bouche, le vent Zeranpin qui brille dans Chassadim. L'un ne va pas sans l'autre, ils sont incorporés l'un dans l'autre, et plusieurs armées, et quand sortent d'eux, qui diffèrent dans leur illumination, dans Chorma et dans Chassadim, mais tous sont en même temps. Quand le Soleil soit-il, a voulu créer le monde. Il fait sortir une lumière de Bina, car il met Yud dans Bina et devient Avir, l'air. De cette lumière brille toutes les lumières dévoilées. Quand on sort Yud de Avir, est redevenu la lumière. Et cette lumière, le reste de lumière se diffuse et sortir, c'est le monde supérieur, Bina. 193, la lumière supérieure, Bina, se diffuse davantage. Et l'artisan a fait une lumière qui ne brille pas. Il a fait le monde inférieur Nukva. Et parce que c'est une lumière qui ne brille pas, il doit se connecter en haut, se connecter en bas, et par la connexion d'en bas, elle se connecte et brille dans la connexion d'en haut. Que tes œuvres sont grandes, au Seigneur, et par le mot du Seigneur, les cieux furent faits. Même ceci qui est dit de l'illumination différente l'une de l'autre, Chassadim et Chorma, toutefois elles sortent en même temps, car la racine de Chorma et de Chassadim est dans le monde supérieur Bina. Le plus Bina se diffuse dans la ligne gauche, qui est la lumière qui ne brille parce que c'est Chorma sans Chassadim, et elle a fait alors le monde inférieur Nukva. Comme la gauche ne brille pas sans Chassadim, elle s'accouple sur l'écran de Chirik de Zone, qui s'est élevé par Man, et a fait sortir sur lui le niveau de la ligne médiane, unissant droite et gauche. Alors, Chochma, Chochma s'est revêtue dans Chassadim et son illumination est complète dans les trois lignes Chabad. Et parce que trois sortent d'une et une se tient dans toutes, signifiant que zone, aussi obtenu l'illumination de ces trois lignes. Il s'avère que par la gauche de Bina qui ne brille pas, Bina s'est accouplée sur le massar de zone. Et ainsi zone a obtenu d'elle les mochines. C'est pourquoi il est écrit que l'artisan, l'émanateur, a fait une lumière qui ne brille pas et a fait le monde inférieur, Nukva. Car l'émanateur a fait dans la gauche de Bina la lumière qui ne brille pas. Il a donc fait et corrigé tout le monde inférieur avec tous ses mochines. Et puisque c'est une lumière qui ne brille pas, elle doit être connectée en haut et connectée en bas. Car la ligne gauche de Bina ne brille pas, et par conséquent, il doit s'unir avec les trois lignes dans les deux mondes, car dans le monde supérieur, elle ne brille pas par manque de chassadim. Et dans le monde inférieur, lui-même, Nukva, elle ne brille pas, car sa racine est de Bina. Par conséquent, elle doit se connecter dans Bina où est la racine et se connecter à Nukva pour recevoir d'elle le Massar de Chirik, sur qui le niveau de la ligne médiane sorte, qui complète la gauche. Et même si le Massar de Chirik est dans Zeranpin, chaque Massar est toujours considéré Nukva, parce que le mal est considéré comme la lumière du degré. De ce fait, le Massar de Zeranpin est regardé comme étant dans Nukva, et par la connexion en bas, signifiant le Massar de Chirik du monde inférieur, la ligne gauche brillant au dans Bina, c'est parce que le Massar de Chirik de Nukva, qui fait sortir la ligne médiane, la gauche de Bina se connecte à la droite et brille. Et cette lumière qui ne brille pas, la ligne gauche, dans la connexion des trois lignes en haut, dans Bina, fait sortir différents genres d'armées et camps, où un est dans Chorma et l'autre est dans Chassadim, comme il est écrit que tes œuvres sont grandes, Seigneur. C'est avant que Zeranpin crée la Midian. Que tes œuvres sont grandes, ô Seigneur, signifie les émulations de Chassadim, Mochin qui n'ont pas de nombre. Et toutes, tu les as fait avec sagesse, Mochin d'un nombre. Et à présent, elles sortent ensemble, car l'émulation de la gauche est liée aux deux mondes ensemble. Et c'est une illumination dans le monde supérieur qui sont couverts de Chassadim et Chorma, qui n'ont pas de nombre. Par conséquent, même si les deux genres de Mochinesus mentionnés différents l'un de l'autre, chaque illumination consiste des deux, car ils sortent en même temps. 195. Tout ce qui existe sur terre existe également en haut. Il n'y a pas de moindre chose dans ce monde, dans Nukva, qui ne dépend pas d'une autre chose supérieure, qui vient d'en haut de Bina. Car tout ce qui est dans Nukva reçoit de Bina. Il n'y a rien dans Nukva qui n'a pas sa racine dans Bina. Donc, quand quelque chose s'éveille en bas dans Nukva, la racine s'éveille d'abord en haut, dans Bina, car tout est une l'une à l'autre. On étudie que le Créateur est la racine. À travers la première phase, il donne toute la lumière de Chorma. Il veut que le désir remplir ce désir, la première phase. La deuxième place, la créature pour y ressembler, c'est le désir de recevoir. Et la deuxième phase, le désir de donner. Et alors, pour qu'il reçoit un exemple, qu'est-ce que c'est recevoir dans le but de donner? La troisième phase reçoit dans le but de donner. Le désir des deux, de 1 et 2. Ce désir est un exemple par rapport à la créature future. Comment travailler avec ces deux désirs, les attributs qui viennent du Créateur? Comment l'union, comment les unir comme il faut. Et deux. Donc Zeranpin, pour nous, la troisième phase, c'est un exemple de l'union, du mélange, de ces attributs qui viennent du Créateur. Quand Malchut arrive, Malchut doit ressembler à Zeranpin. Et le travail est recevoir dans le but de donner, malgré que Malchut a ce grand désir qui est en lui à tous ses désirs, qui est adapté à la lumière. D'un autre côté, Malchut a cet exemple. Comment le désir vient de la première phase et l'écran de la deuxième. Et c'est de cette façon qu'on travaille. Dans le travail, ça arrive à une étape spéciale. La créature reçoit une clé pour décider l'influence du supérieur. Après la restriction, il nous donne la possibilité. Tu peux faire partie du système supérieur et là, faire un zivouk entre Chokhma et Chassadim dans la mesure que tu es capable. Cette abondance, Chokhma et Chassadim se propage donc. Donc, c'est dans le monde d'Atsilut la première fois quand Malchut monte à Bina, Zeranpin monte à Bina, prend ses manques des âmes à travers Malchut, les amène à Bina, et alors ce manque il y a le mélange de Chokhma et Chassadim ensemble, et c'est de là qu'on reçoit. Tout le travail, en fait, vient des quatre phases de la lumière directe. C'est là qu'est la racine. Et Rachel dit à Léa, donne-moi, je te prie, des mandragores de ton fils. Cela ne signifie pas qu'ils ont enfanté Rachel, mais que le Saint béni soit-il a arrangé pour que Issachar naisse par les mandragores. Il s'accrocha à la Torah plus que tous les autres tribus, parce que Rachel s'accrocha à Jacob et ne le laissa pas aller à Léa. Comme il est écrit, n'est-ce pas assez que tu aies pris mon mari? Et il t'écrit, eh bien, il reposera cette nuit avec toi en échange des mandragores de ton fils. La lumière qui n'ouvre pas l'illumination de Chokhma de la ligne gauche ne peut briller que dans les deux mondes, Bina et Nukva. C'est parce que sa racine est dans Bina. Mais elle a besoin du Massar de Khiri qui est dans zone pour faire sortir sur lui la ligne médiane qui détermine. C'est pourquoi il est écrit, Ruben est allé et trouva des mandragores dans le champ et les apporta à sa mère Léa. Car les mandragores sont l'émission de la gauche, la lumière qui ne brille pas, appelée Doudaïm, car c'est la racine de Ahavat Dodim, l'amour des amoureux. Le texte nous dit que le fils de Léa les a trouvés et les a apportés à sa mère. Nous enseigner que la racine de cette lumière est dans Léa, Bina, et non dans Rachel, mais elle reçoit de Léa. Et c'est ce qu'elle dit à Léa, donne-moi, je te prie, les mandragores de ton fils, signifiant qu'elle voulait être récompensée de cette lumière. Élia lui dit, n'est-ce pas assez que tu aies pris mon mari, Zeranpin, le propriétaire du massar de Khirik, qui complète l'illumination des mandragores avec sa décision, et toujours avec le massar dans Rachel, car elle porte le massar de Khirik quand Zeranpin est avec elle. Telle est la signification de Léa à Rachel. Tu veux les deux? L'écran de Khirik que j'ai besoin pour faire sortir la ligne médiane. Et tu veux aussi mes mandragores, car sans Jacob, la ligne médiane ne brille pas, même chez moi. Par conséquent, Rachel lui répond, cette nuit, il se reposera avec toi. Il repose avec elle cette nuit. Il se réfère de la sœur de Khirik en lui, ainsi de son zivouk, le niveau de la ligne médiane qui unit les deux lignes dans Léa sera étendu. Et alors les mandragores se complètent, et ensuite elle les donne aussi à Rachel. Selon la règle, trois sortent d'un et un se tient dans les trois. On peut éveiller d'en haut le zivug, chokhma dans chassadim. Si on pense du supérieur et de l'inférieur, donc on trouve le même attribut qu'il complète et reçoit tout, pardon, l'inférieur le complète et reçoit tout ce qui se trouve dans le supérieur. 197. Ils firent ce qui s'asrar apparu dans le monde pour que l'odeur de la Torah s'élève devant le Saint-Béni soit-il. Comme il est écrit, les mandragores donnent fragrance, car Issachar s'est accroché à la Torah plus que toutes les tribus. La lumière réfléchie lui permet de recevoir pour tout le monde. Il se reposa avec elle cette nuit et est appelé le monde supérieur, car il est caché, il n'est pas révélé. Et comme la Torah sort du monde supérieur, elle est suggérée dans le zivouk pour Issachar. Il se reposa avec elle cette nuit, car Issachar est un chariot pour la Torah. 198. Et le monde supérieur est appelé « il » à tous les endroits car il n'est pas révélé.

Écrit, seuls les Lévites feront le service, qui signifie qu'ils servent le monde supérieur appelé île, pour étendre de là la bénédiction à tous les mondes. Et Issachar s'accrocha au monde supérieur. Par conséquent, nous appelons Zeranpin l'arbre de vie, car il est un arbre qui s'étend de la vie supérieure dans le monde dissimulé appelé il, et non pas tu. Car le mot tu indique le révélé, le mot il indique le caché. Ça vient des deux nouveautés de Jacob. 199. Est-ce que ces mandragores ont ouvert l'utérus de Rachel? Non. C'est le Saint béni soit-il qui a ouvert son utérus et personne d'autre. Comme il est écrit, et Dieu prêta attention à elle et ouvrit son utérus. Même si ces mandragores avaient la puissance d'agir d'en haut, ce n'est pas en leur force d'apporter des fils, car les fils dépendent de la chance, signifiant Dikna de Rihanpin et rien d'autre. 200. Les mandragores ont été écrits en vain, n'agissant sur rien. Au contraire, elles ont une action spéciale et elles aident même le fils. Celles qui tardent à enfanter et ne sont pas stériles. Cependant, il n'a pas été décidé qu'elles enfanteraient, mais par la chance. Et s'il a déjà été décidé qu'elles enfanteraient par la chance, mais qu'elles tardent pour une raison quelconque, alors les mandragores sont utiles. 201. De l'illumination de Chorma en elle, qui brille, le vin qui réjouit Dieu et les gens. Nukva est béni uniquement du côté droit, Chassadim. Car Chorma sans Chassadim est obscurité. Pour cette raison, quand la droite est réveillée pour donner à la coupe de bénédiction à Nukva, la gauche ne le soutiendra pas, car la droite a trouvé une raison dans la coupe avec laquelle éveille le monde supérieur, Chassadim couvert de Chorma. Nukva, quand elle est la ligne gauche Chorma sans Chassadim, est appelée coupe. À ce moment, elle ne brille pas et a besoin d'une bénédiction, l'extension de Chassadim de la ligne droite, appelée bénédiction. Ainsi, quand la droite est réveillée pour donner la coupe de bénédiction à Nukva, la gauche ne soutient pas. Quand la droite lui donne Chassadim, elle termine complètement l'élimination de la gauche Chorma, car la droite a trouvé une raison dans la coupe en qui il y avait obscurité et ne brille pas. Pour cette raison, elle abandonna l'élimination de Chorma dans la gauche affût, évoquée pour être en Chassadim du monde supérieur qui est Léa, qui est dans Chassadim, qui sont couverts de Chorma. Et à ce moment, il y a un quelconque support de la gauche, la droite ne pourra pas adhérer au monde supérieur qui est couvert de Chorma étant en Chassadim de là, car l'adhésion signifie l'équivalence de forme. 202. Et Reuven alla et le côté sud de la ligne droite Chassadim. C'est pourquoi sa bannière est au sud. La tête est le commencement des 12 limites. Les 12 limites sont les 4 directions. Chesed, Gvura, Tiferet et Malchut, en qui il y a trois lignes. Chesed est le début des 12 limites de la passion du côté sud pour trouver la raison et un cadeau pour Nukva pour la bénir. 203. Et trouva des mandragores dans le champ. Il alla chercher dans tous les trésors de Nukva. Et dans le champ, Nukva, il trouva les mandragores
Et il dit d'elle, les mandragores donnent une senteur. Elles sont les deux krouvines, la correction de Nougva pour le réveil d'en haut de Bina. Car dans toutes les corrections du chant, il n'y a pas de correction qui se réveille en haut à Bina, sauf les krouvines. Les mandragores sont l'illumination de Rorma dans les lignes droites. Tant qu'elle manque de chassadim, elle ne brille pas et regardée comme si elle n'existait pas. Reuven, la lumière de chassad, elle a cherché les mandragores dans les champs qui ne se trouvent n'existent pas. Et quand ils revêtent de chassad, apparaît ses bris. C'est pourquoi il est considéré comme les ayant trouvé découverts. De plus, ce sont les deux krouvim qui sortent de l'illumination de la gauche, la correction de Nougva par le réveil d'en haut envers Bina. Car Nougva reçoit toutes les corrections de Zeranpin, non de Bina. De Bina elle-même, elle ne reçoit que ses mochin de l'illumination de la gauche des mandragores et égalité avec Zeranpin, car alors elle est dans un état de deux grandes lumières. C'est parce que dans toutes les corrections de ce champ, rien ne s'éveille en haut dans Bina que les Krouvim. 204. Les principes sont les mêmes principes. La lumière de Chochma qui vient d'en haut, qu'on doit monter avec Chassadim, revêtir Chochma dans Chassadim qui ressemble au Krouvim, ou les lumières de Chochma qui brillent en bas, et c'est possible grâce à l'aide de Reuven. Avant, il n'y a pas de créateur né. Il voit le passé. Quand on revêt Chochma dans Chassadim, on peut donner un nom. On peut dévoiler alors. Ce sont des choses qui se répètent sans arrêt, car le principe de Zeranpin avec Bina est tout le temps le même principe, oui. 194. Le côté sud Chesed se réveille envers elle pour trouver une raison pour la bénir et lui étendre Chassadim durant la récolte. Quand il donne le butin à ses armées, les anges, il est écrit qu'elle se lève la nuit et donne de la nourriture pour sa maison et pour toutes les récoltes du champ, les âmes récompensées en recevant les fruits de Nougva, qui appelait champ, et immédiatement les apporta à sa mère Léa, qui leva la fragrance et les réveille vers le monde supérieur découvert Léa. Ainsi qu'il peut donner des bénédictions au monde inférieur, Rachel 205. Et quand les mandragores furent bénis, signifiant sont revêtus dans Chassadim, reçoivent et donnent à tous les mondes, comme il est écrit, les mandragores donnent une fragrance. Quand elles donnent une senteur, signifiant quand elles brillent dans Chorma de bas en haut. Le côté sud reçoit une fragrance l'éveiller vers le monde supérieur pour briller d'en bas en haut, comme il est écrit que il ne manque rien dans le monde. Le monde inférieur ne se réveille pas en vue du monde supérieur pour en recevoir les mochines, sauf lorsque les mandragores donnent la fragrance à la droite. Quand elle donne la fragrance à droite, et la droite se réveille vis-à-vis du monde supérieur, le monde inférieur se réveille immédiatement pour demander ce qu'il a besoin. Le monde inférieur pour demander ce qu'il a besoin. Il est écrit que Rachel dit à Léa, donne-moi, je te prie, les mandragores de ton fils, signifie donne-moi les bénédictions de cet éveil des mandragores qui sont réveillés pour être inclus

mon mari. Mais Chochma n'est-elle pas le mari de Bina? Non, mais la raison de la passion de Abba Chochma est toujours pour cette fille, Nukvat Zeranpin, parce que son amour est toujours pour elle, car elle est sa seule fille parmi six filles, Chagatni. Et tous les six fils, ils partagent des plaisirs et des cadeaux qui ont deux abondances, deux types d'abondance. Un, des portions de morine de vaca ainsi qu'ils ne manqueront pas. Deux, plaisirs et cadeaux, morine de gare qui parfois leur manque. Mais à elle, il n'a rien donné et elle n'a pas hérité de quoi que ce soit, car Nukva n'a rien par elle-même, sauf ce que Zeranpin, son mari, lui donne, signifiant Chagat Nei, les six fils. Pour cette raison, il la considère avec plus d'amour et de passion que toutes les autres. 208. Par son amour, il l'appela fille. Mais cela ne lui suffisait pas jusqu'à ce qu'il l'appela sœur. Cela ne lui suffisait pas et il l'appela donc mère avec le nom de sa mère. Cela ne lui suffisait pas. Il l'appela son nom. Par son nom, comme il était écrit, la sagesse où elle, est où elle peut être trouvée, il l'appela Chochma, car il lui donnera les quatre lettres Avaya. D'abord, Eitataya, appelé fille. Puis Vav de Avaya, appelé frère, et Nukva est appelé sœur. Ensuite, Ei de Avaya, premier Ei de Avaya, appelé Ima, et ensuite Yud de Avaya, appelé Chochma. Et il dit au monde supérieur, Bina, est-ce que ça ne suffisait pas d'avoir pris mon mari Chochma, Abba, car tout son amour est pour toi, et avec ce jeu et cet amour, dit la mère à la fille. Malchut reçoit chaque fois ses discernements de nouveaux noms. Des questions? John de Détroit demande comment sortir de ces dessins matériels du Zohar, ressentir l'union au-dessus de ses corps. Ce sont deux questions différentes. Les amis, je ne pense pas qu'il y ait un problème, car le groupe, pas les amis, pas les corps, le groupe, cette union, je dois atteindre. Je pense avant, sans arrêt. C'est de là que je lis le texte. Je dois lire le texte avec des lunettes qui me montrent que l'union. Il y a des lunettes trois dimensions ou des sortes de lunettes. Donc j'ai besoin de lunettes spéciales. Et alors, je peux voir ce qui est écrit. J'ai besoin d'un tel récipient. Le désir, à travers les lunettes, l'écran, me montre cette forme. Quand je vois la vraie forme, qu'est-ce que je vois? Que la créature ressemble de plus en plus, prend les formes du créateur. Nukva, qui atteint tous ses noms, sœur, frère, mère, fille, et ainsi de suite, graduellement, avant qu'elle découvre Bina entièrement, et Chochma, comme on a dessiné. Il n'y a vraiment rien d'autre. Au contraire, plus on lit le Zohar, les histoires, d'un côté à l'autre, on doit tout concentrer dans le contact entre les âmes et Malchut, Zeranpin et Bina. C'est tout. Tous les détails sont dans Zeranpin et le monde supérieur est

Nukva supérieur et inférieur, Ishsut aussi, Abba, Ima, la partie supérieure, inférieure, Chochma et Chassadim, que Serenpin doit faire monter avec les grandes Chirik, sans arrêt, c'est la même chose, la même chose. Donc on a les lunettes qui donnent, ensuite tout ce qui change, toutes ces histoires de la Torah, tous ces événements, ces contacts entre les âmes, Malchut, Zeranpin et Bina, et la situation de Bina qui ne change pas aussi. Derrière, après toutes les préparations, une seule chose change. Les formes de contact entre le Créateur et la créature qui ont la même essence en fait. On passe à la partie suivante.

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1: Bonjour chers amis, nous allons faire partie du cours, on va étudier un cours du Rav du 25 mars 2003. L'article, le cours est basé sur l'article « Quelle est la différence entre le travail du créateur, entre général et particulier ?» L'article est basé dans les écritures Rabash. C'est l'article 33-5648. On va lire ensemble l'article, on a 31 minutes. Qu'est-ce que la différence dans le travail du Créateur entre général et particulier? Nos sages ont dit, et voici leurs mots. Rav Kook est venu et les a établis sur une seule, comme il est écrit, et le juste par sa croyance vivra. Ce qui signifie que le fait qu'il faille accomplir toutes les Torahs et les mitzvot, c'est afin d'atteindre ce particulier qui est la croyance. C'est-à-dire que ce qu'on exige de l'homme, qu'il doit parvenir à ses perfections, il doit parvenir à la croyance dans le Créateur. Autrement dit, après qu'il est parvenu à la croyance, il est déjà un homme parfait. Et il faut comprendre cette notion-là. N'y a-t-il pas la notion que l'homme doit travailler à la correction de la création, du fait que l'homme a été créé avec la nature du désir de recevoir pour soi-même, qui est dans la disparité de forme avec le Créateur, car le Créateur est le donneur, et par la disparité de forme, l'homme devient séparé du Créateur. Si c'est ainsi, à quoi sert-il qu'il ait la croyance s'il se trouve encore dans la séparation du Créateur? Et comment ont-ils dit, Rav Kook est venu et l'établit sur une seule, et le juste par sa croyance vivra? Ce qui signifie que s'il a la croyance, il a déjà la perfection. Et la réponse est qu'il faut savoir qu'il y a ici une notion importante, qui est un principe majeur à laquelle il faut prêter une attention particulière afin que nous puissions recevoir cela, que c'est la porte par laquelle l'homme peut mériter l'aspect de croyance complète. Sinon, l'homme n'a qu'une croyance partielle. Comme il est écrit dans la préface à l'étude des Sphirot, et voici ces mots, mais c'est une croyance partielle. Et ainsi, un homme se fixe, selon la mesure de sa croyance dans le Créateur, seulement une heure de sa journée pour s'occuper de la Torah et des Mitzvot. Et le troisième ne néglige même pas un seul instant. Seul ce dernier à une croyance complète. Et afin que l'homme mérite une croyance complète, il est obligé d'abord de sortir de l'amour de soi. Sinon, il ne peut mériter l'aspect de la croyance complète. Sinon, on ne lui donne pas d'en haut la possibilité d'avoir une croyance complète. Cependant, cela est pour le bien de l'homme. Et c'est comme il est écrit dans le Soulam, et voici ces mots, car c'est une loi que la créature ne peut recevoir du mal de lui, béni soit-il, de façon révélée, car c'est un défaut que Dieu nous en garde à son honneur, car cela ne convient pas à l'acteur parfait, que la créature le perçoive comme un acteur de mots. Et c'est pourquoi, au moment où l'homme ressent du mal, dans cette même mesure, repose sur lui la négation de sa providence que Dieu nous en garde, et l'acteur, bien soit-il, lui est dissimulé. C'est pourquoi, avant que l'homme ne soit capable de recevoir du Créateur le bien et le plaisir, il ne peut pas parvenir à l'aspect de croyance. Et la condition qu'il faut remplir afin qu'on lui donne le bien et le plaisir, ce sont des kilim de dons. Ce qui n'est pas le cas. Avec les kilim de réception, il y a eu une correction. De ne pas s'en servir, du fait que par eux, on s'éloigne du Créateur à cause de la disparité de forme qu'il y a entre eux. Il en résulte qu'avant que avant la croyance, l'homme doit mériter l'aspect de correction des kelim, appelé correction de la création. Et comme il est écrit dans le, là-bas dans le soulam, et voici ces mots, et sache que c'est toute la différence qu'il y a entre ce monde qui est d'avoir la correction et la fin de la correction. Car avant la fin de la correction, la malchut est appelée du nom de l'arbre du mal et du bien, comme juste mentionné, dont l'explication est que malchut est le sens de sa conduite bénie soit-il dans ce monde-ci. Et tant que les receveurs ne sont pas parvenus à la complétude, de sorte qu'ils puissent recevoir la complétude de son bien, qu'il a pensé pour nous dans la pensée de la création. C'est-à-dire que nos kelim de réception n'ont pas encore été corrigés pour qu'ils soient dans le but de donner. Mais il ne peut pas nous donner dans il ne peut pas nous donner le bien et le plaisir qui fait que tout irait au clipote. La conduite est obligée d'être dans la voie du bien et du mal, de la récompense et de la punition. Car nos kelim de réception sont encore salis par la réception pour soi-même, qui limite beaucoup leur mesure. Et aussi, cela ne sépare du Créateur béni soit-il. Et un bien complet, dans la grande mesure qu'il a pensé pour nous, n'existe pas. Et selon ce qui a été dit, nous voyons qu'en vérité, l'essentiel est ce détail qui est la croyance. Et c'est ce que nous avons demandé. Comment pouvons-nous dire que la croyance est la complétude? N'avons-nous pas besoin aussi de la correction de la création, appelée atteindre les kelim de don? Sinon, l'abondance ne peut pas venir aux inférieurs du fait de la disparité de forme. Et la réponse est que, de façon générale, il est obligé d'accomplir la Torah et les mitzvot afin d'atteindre l'équilibre de don. Et c'est comme ont dit nos sages, j'ai créé le mauvais penchant, j'ai créé la Torah comme épice, du fait que la lumière qui est en elle le ramène vers le bien. Il en ressort que l'aspect numéro un dans l'ordre du travail est arrivé à ce que le mal, appelé désir de recevoir pour soi-même, revienne vers le bien, c'est-à-dire qu'il ait la force d'utiliser tout dans le but de donner. Cependant, il faut distinguer en cela que l'on a besoin de l'aspect de Torah et des mitzvot pour parvenir à la connaissance que le désir de recevoir est appelé mal. Et avant que l'homme ne parvienne à cette connaissance, que le receveur est appelé mal, comment est-il possible de le ramener vers le bien? Et c'est comme nous en avons parlé dans le cycle précédent, que nous avons dit pourquoi la Torah était appelée épuisante du fait qu'elle affaiblit la force de l'homme. Et nous avons demandé, celui qui ressent une douleur, n'ont-ils pas dit, celui qui ressent une douleur à la tête, qu'il s'occupe de la Torah? Celui qui ressent une douleur dans ses entrailles, qu'il s'occupe de la Torah? Comme il est écrit, comme il est dit, et pour toute sa chair, elle est un remède. Et selon ce qui a été dit de mon père et maître, de mémoire bénie, la Torah est appelée potion, c'est-à-dire que parfois, elle est la potion de vie, et parfois, elle est la potion de mort. Et il a dit que la notion de potion de guérison, c'est une guérison pour celui qui est malade. Ce qui n'est pas le cas d'un homme en bonne santé qui prendrait des potions de guérison, il tomberait malade. Cela veut dire que la Torah qui vient à celui qui a un manque, il peut se guérir par la Torah. Il en ressort. Après cela, il faut expliquer que, tout d'abord, l'homme doit étudier la Torah afin qu'il voit qu'il est malade. C'est pourquoi ils ont dit « la Torah affaiblit la force de l'homme ». Explication que, par la Torah, il peut parvenir à voir que l'aspect de l'homme qui est en lui est faible, qu'il n'a aucune force de surmontement. Et alors il voit qu'il est malade de la spiritualité et par la Torah, il vient par la reconnaissance du mal, comme le dit le Saint Zohar sur le verset, où il lui a fait connaître sa faute. Dans l'explication est que la Torah lui a fait savoir qu'il a fauté. Et si la Torah ne lui fait pas savoir, l'homme ne peut pas savoir et ressentir que celui qui reçoit pour soi-même est appelé mal du fait que la disparité de forme qu'il y a entre lui et le Créateur. Car la connaissance que la disparité de forme cause la séparation, cela, il faut le lui faire savoir d'en haut, par la Torah. C'est pourquoi il faut dire que l'ordre est 1. Qu'il accomplit la Torah afin de parvenir à la reconnaissance du mal. 2. Qu'il accomplit la Torah et les mitzvot du fait que la lumière qui est en elle le ramène vers le bien. Qu'alors, quand il reçoit la force, est l'aspect d'équivalence de forme. C'est 3, l'aspect de croyance. Que c'est cela ce que l'explication de Habakkuk est venue, elle les établit sur une seule. Et le juste vivra par sa croyance. Il s'ensuit que tout ce que l'on s'occupe de la Torah et des mitzvot, de façon générale, c'est pour venir à ce détail, qui est la croyance. Comme je l'ai mentionné, alors il peut recevoir une croyance complète. Il s'ensuit que tout son travail n'est que de parvenir à cela. Cependant, avant les trois aspects juste mentionnés, il y a un aspect qui s'applique de façon générale à l'ensemble d'Israël. Et c'est vraiment le premier aspect par lequel on commence à éduquer l'homme à la Torah et les mitzvot, qui est que l'ensemble du monde doit savoir pour quel besoin il doit garder la Torah et les mitzvot, et c'est afin qu'il reçoive une récompense. Ici, que Dieu nous en garde, ils ne pratiquent pas la Torah et les mitzvot, ils recevront une punition. Et c'est l'ordre qui est égal pour toute âme. Et c'est, comme dit le Rambam, et voici ces mots, c'est pourquoi, lorsque l'on enseigne aux petits et aux femmes et à l'ensemble du peuple, on ne leur enseigne qu'à travailler par crainte et afin de recevoir une récompense jusqu'à ce que leur raison grandisse et qu'ils deviennent plus sages. Alors, on leur révèle ce secret, peu à peu. Et selon ce qui a été dit, il ressort que l'ordre du travail est 1. L'ensemble d'Israël, on leur enseigne de garder la Torah et les mitzvot dans tous leurs détails et leurs précisions avec l'intention d'amour de soi. Et il est interdit de leur révéler qu'il faut travailler les chemins, qui est dans le but de donner. Mais qu'ils travailleront et donneront un effort, tout dans le but de recevoir pour leur propre profit. Et il faut savoir que le travail au nom de l'amour de soi, c'est-à-dire mérité par la pratique de la Torah des mitzvot, l'aspect du monde à venir. Cet homme-là, s'il a une véritable énergie pour travailler pour son propre profit, il est prêt à tout faire, c'est-à-dire un travail qui est au-dessus de la connaissance, c'est-à-dire que la connaissance de l'homme ne peut pas comprendre cela. Il est prêt à le faire s'il a de l'énergie et veut mériter le monde à venir. Comme il est écrit, garde-toi de peur que tu recherches leur Dieu en disant, comment ces nations servent-elles leur Dieu? Moi aussi, je ferai de même. Tu n'agiras pas ainsi, car même leurs fils et leurs filles, ils les brûlent au feu pour leur Dieu. Et ce Rashi rapporte l'interprétation de la parole de nos sages. Même pour inclure leur père et leur mère, Rabbi Akiva a dit, j'ai vu un idolâtre qui a attaché son père devant son chien et il a mangé. Et l'auteur du livre Safteh Rafamim explique, cela veut dire l'idolâtrie, et il l'a mangé veut dire qu'il l'a brûlé au feu. Cependant, il faut savoir que même si l'homme est prêt à travailler pour son propre intérêt, c'est-à-dire que s'il croit qu'on lui promettra le monde à venir, il fera les plus grands travaux, même s'ils disent de brûler leurs fils, leurs filles et leurs parents, il y a chez les personnes énergiques la force pour ce travail du fait que cela est encore à l'intérieur du clé de l'amour de soi. Il s'ensuit que cela n'est pas encore au-dessus de la connaissance, c'est-à-dire qu'on peut comprendre cela dans la nature, que l'homme est prêt pour le désir de recevoir pour soi-même à tout faire. Et de même, nous trouvons qu'au temps de la destruction du temple, comme il est écrit, des femmes compatissantes ont cuit leurs enfants et ils leur furent pour nourriture. Et le saint Al-Sher explique pour nourriture que seulement elles-mêmes ont mangé la chair de leur fils. Et c'est ce qu'ils ont dit pour eux. Seules les mères ont mangé et elles n'en ont pas donné à leurs autres fils, bien qu'eux aussi étaient affamés. Cela nous montre que, lorsqu'il n'y a pas de Kdusha, mais seulement la destruction de la Kdusha, alors ne règne que le désir de recevoir pour soi-même ce que l'homme est capable de faire pour l'amour de soi. Des femmes compatissantes ont cuit leurs enfants. Et nous avons deux exemples. 1. Pour le désir de recevoir, en échange de brûler des enfants et des parents, le monde à venir, ou afin de recevoir ce monde-ci. Pour cette raison, des femmes compatissantes ont tué leur raison. Il s'ensuit que pour remplir le désir de recevoir, dans lequel l'homme est né par cette nature, l'homme est capable de tout faire. Tandis que, lorsqu'on commence à aller travailler dans la voie de l'individu, c'est-à-dire mériter l'adhésion au Créateur, où il faut sortir de l'amour de soi, l'homme n'est pas capable de faire même un petit travail. C'est-à-dire que si on dit à l'homme « Fais la même chose que tu fais, mais donne à cela l'intention de donner au Créateur », sans aucune contrepartie. C'est très difficile à faire du fait que cela est contre la nature qui s'appelle désir de recevoir pour soi-même. C'est-à-dire que cette même action, c'est-à-dire ce même effort pratique que l'homme s'efforce et fait, et il n'a pas besoin d'ajouter quelconque effort, seulement d'orienter qu'il fasse cela pour le bien du Créateur, il n'a déjà plus de force, et il lui semble qu'une haute montagne se tient devant ses yeux, et il n'a pas la capacité de déplacer la montagne, ne serait-ce que de l'épaisseur d'un cheveu. Et il se sent comme si tout le monde était détruit pour lui. Et tout cela parce que c'est contre notre nature. Et dans cet état, l'homme, lorsqu'il veut parvenir à la vérité, ou travailler dans l'aspect de l'individu, ici c'est l'état où on lui fait savoir d'en haut comment est-ce qu'il se trouve dans un aspect de bassesse. Et étant donné qu'il voit qui n'est pas capable de faire quoi que ce soit pour l'utilité du Créateur. Et cela s'appelle reconnaissance du mal. Et cela s'appelle le premier état dans le travail du particulier, qui est la reconnaissance du mal. Ensuite commence le second état, où il doit accomplir la Torah et les mitzvot, afin que la lumière qui s'y trouve le ramène vers le bien, et que par la lumière, il reçoive des kilim de dons. Ce qui signifie qu'il aura un désir de donner au Créateur. Et de cela, il jouira. Et ensuite, il vient au troisième état, qui est l'aspect de croyance complète. Comme l'a dit plus haut, le Habakkuk est venu et les a établis sur une seule. Le juste vivra par sa croyance. C'est là le particulier auquel l'homme doit parvenir. Et au moment où il aura la croyance, alors il a mérité le bien et le plaisir qui sont dans sa providence bénie soit-il, dans l'aspect de bon et bienfaisant. Et à propos de ce qui est écrit dans le Soulam, car telle est la loi, que la créature ne peut pas recevoir du mal de lui, béni soit-il ouvertement, car ce serait une atteinte que Dieu nous en garde à son honneur, béni soit-il, que la créature le perçoive comme celui qui fait le mal. C'est pourquoi, au moment où l'homme ressent du mal et que l'acteur, béni soit-il, lui est dissimulé, il ne faut pas demander qu'importe au créateur que l'homme le ressente comme celui qui fait le mal, que Dieu nous en garde. Puisque le créateur demande de l'honneur de la part des créatures, qu'il l'honore pour son utilité, qu'il nous en garde. N'est-ce pas qu'il n'a pas besoin des choses qui appartiennent à la chair et au sang? Plutôt, c'est pour l'utilité de l'homme, étant donné que la notion de défaut dont on parle dans la spiritualité, par exemple, lorsqu'il fait un défaut dans la Kdusha, là déjà réside l'aspect de la Sifrar dans la racine de l'âme de l'homme, qui a causé le défaut en haut. C'est-à-dire que nous devons croire que le nom du Créateur est bon et bienfaisant. Il en ressort qu'au moment même où l'homme ressent que les dans lequel il se trouve est mauvais, comment peut-il justifier la providence supérieure et dire que le Créateur se comporte avec lui dans l'aspect de bon et bienfaisant? Il s'ensuit que l'homme reçoit le défaut, ce qu'il a endommagé dans le nom sacré, qui est le nom de bon et bienfaisant. Et au moment où l'homme reçoit du bien d'en haut, alors l'homme est dans la joie et peut dire de toute sa bouche: béni soit celui qui a dit, et le monde fut. Ce qui n'est pas le cas, tandis que, au moment même où l'homme se ressent dans le mal, il ne peut pas dire: béni soit celui qui a dit, et le monde fut. Mais l'homme dit, comme l'a dit Iov, et Iov répondit et dit: que périsse le jour où je suis né, et la nuit qui a dit: un homme est conçu, que ce jour soit obscurité. C'est pourquoi c'est une correction, que l'homme ne croit pas alors que le Créateur lui a causé tous les maux. De ce fait, il ne parle pas en mal du Créateur. Et de cela découle dans la matérialité que nous voyons parfois un homme dont le fils travaille et reçoit un salaire et ne le suffit pas pour subvenir à son besoin. Bien qu'au moment où il est entré travailler, il était encore célibataire. Et alors, le salaire était bon. Tandis que maintenant, il ne peut pas subvenir à ses besoins avec ce salaire. Et le père parle à son fils: étant donné que tu vois que le patron ne t'augmente pas, va donc et cherche toi un lieu de travail où il donne un salaire plus élevé. Et le fils lui répond: ici, je suis déjà habitué avec le patron et avec les ouvriers, et c'est pourquoi je ne peux pas quitter ce lieu. Qu'a fait le père? Il est allé chez le patron et lui a raconté la situation de son fils. Le patron lui a dit: je ne peux pas lui donner davantage, mais je l'enverrai à un endroit en haut. Là-bas, ils lui donneront en effet plus. Alors le père lui demanda: dis à mon fils que tu n'as pas de travail pour lui. Alors il ira ailleurs. Étant donné que je lui ai parlé plusieurs fois pour qu'il quitte le travail où il ne lui pas un bon salaire, et qu'il aille à un endroit où il paie un salaire plus élevé. Et je te dis la vérité, il m'a dit qu'il t'aime, toi et tes ouvriers. C'est pourquoi il ne veut pas quitter ce lieu. C'est pourquoi, si tu le renvoies, il n'aura pas le choix. Et alors, il serait obligé d'aller ailleurs. Mais je te demande une faveur. Ne lui dis pas que je suis venu chez toi et que je t'ai demandé de ne pas laisser travailler chez toi. Sinon, que dira-t-il? Comment un père peut-il avoir un cœur cruel envers son fils? C'est-à-dire qu'il ne peut pas comprendre que, dans le fait que je me m'efforce de le faire envoyer son travail, c'est pour son bien. C'est-à-dire, au moment où il entendra son patron que j'ai demandé à ce qu'il soit envoyé, que dira-t-il? Que le Créateur dit « bénisse mon Père » et qu'il s'efforce pour moi uniquement pour mon bien, et assurément, il s'indignera contre son Père. Et il en est ainsi dans la spiritualité. Le Créateur envoie à l'homme un état de descente, c'est-à-dire de l'état où il recevrait une subsistance, bien que son père comprenne que ce n'est pas une subsistance suffisante, mais qu'il est capable de gagner davantage. Cependant, le fils ne comprend pas cela. C'est pourquoi le Créateur lui envoie une descente, appelée qu'on l'a jeté du travail. Et alors il est en colère. Pourquoi le Créateur lui a-t-il fait du mal? N'est-ce pas qu'il sait qu'auparavant, pourquoi le Créateur lui envoie une descente, appelée qu'on l'a jeté du travail. Et alors il est en colère. Pourquoi le Créateur lui a-t-il fait du mal? N'est-ce pas qu'il essaye qu'auparavant, il était dans un temps d'un monté dans la spiritualité, et le Créateur l'a rejeté? Sûrement, il sera en colère contre le Créateur. Et c'est ce qu'on appelle celui qui médite contre la Shrina. Sa punition est très grande. C'est pourquoi, lorsqu'il y a une correction, il ne produit alors pas l'acte du mal, et de ce fait, il n'a contre qui s'indigner. Il s'en suit que le fait qu'il a perdu qui est l'acteur contre toutes ces choses, c'est pour son bien. Et voici ces mots là-bas. Cependant, celui qui s'efforce de ne pas se séparer de sa croyance à lui, bénisse-t-il, même s'il écoute du mal dans sa providence, bénisse-t-il, il a une récompense. Et si que Dieu nous en garde, il ne parvient pas à s'efforcer, il a une punition, car il est séparé de sa croyance, bénisse-t-il. Et il s'en suit que, bien que lui seul ait fait face et fera tous les actes, néanmoins, cela reste dissimulé à ceux qui ne ressentent pas le bien, le mal. À ceux qui ressentent le bien et le mal. Nous voyons que celui qui peut s'efforcer de dire que le Créateur lui envoie le mal et que cela est pour son bien, il reste dans la croyance dans la mesure où il peut dire que l'état dans lequel il se trouve, le Créateur, ni bénisse-t-il, le lui a envoyé pour son bien. Si c'est ainsi, cela n'est pas appelé du nom de fait démo. De ce fait, il reste dans la croyance, ce qui n'est pas le cas de celui, ce n'est pas le cas si lui ne peut pas dire que le Créateur a envoyé cela pour son bien, mais que cela est pour son mal. Et alors, cet état est appelé que le Créateur fait des mots. Pourquoi il est obligé de perdre de lui le fait, et cela est appelé qu'il perd de lui l'aspect de croyance. Et cela est considéré comme l'aspect de punition. Et selon ce qui a été dit, il en ressort que, sans les montées et les descentes, il n'y aurait pas en la main de l'homme de ressentir qu'il est possesseur de manque. C'est-à-dire qu'il ne ressentirait pas qu'il a besoin de la miséricorde des cieux, que cela n'est pas dans la main de l'homme, c'est-à-dire dans les forces de l'homme, de sortir de l'amour de soi. Et que tout son désir soit de faire du contentement à son formateur. Mais toutes ces actions, elles, peuvent être seulement pour son profit. Et dans le profit personnel, il y a la force de faire des actions que l'homme ne peut pas estimer. Ou, comme c'était au temps de la destruction de la maison, du temple, que des femmes compatissantes faisaient cuire leurs enfants. Alors, comme ceux qui servaient leur Dieu, qui brûlaient leurs enfants et leurs filles. Cependant, travailler pour le nom du ciel, c'est-à-dire ne vouloir aucune contrepartie pour leur travail, même une simple attention sur des actions de réception, l'homme n'est pas capable de faire. Cela veut dire que si l'homme veut manger pour le nom du ciel, et non pour son propre profit, bien

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1: Bonjour chers amis, dans la première partie du cours, on va étudier un cours du Rav du 25 mars 2003. L'article, le cours est basé sur l'article « Quelle est la différence dans le travail du créateur entre général et particulier ?» L'article est basé dans les écritures Rabash. C'est l'article 33-5648. On va lire ensemble l'article, on a 31 minutes. Qu'est-ce que la différence dans le travail du créateur entre général et particulier? Nos sages ont dit, et voici leurs mots. Rabakouk est venu et les a établis sur une seule. Comme il est écrit, et le juste par sa croyance vivra. Ce qui signifie que le fait qu'il faille accomplir toutes les Torahs et les mitzvot, c'est afin d'atteindre ce particulier qui est la croyance. C'est-à-dire que ce qu'on exige de l'homme, qu'il doit parvenir à ses perfections, il doit parvenir à la croyance dans le Créateur. Autrement dit, après qu'il est parvenu à la croyance, il est déjà un homme parfait. Et il faut comprendre cette notion-là. N'y a-t-il pas la notion que l'homme doit travailler à la correction de la création, du fait que l'homme a été créé avec la nature du désir de recevoir pour soi-même, qui est dans la disparité de forme avec le Créateur, car le Créateur est le donneur, et par la disparité de forme, l'homme devient séparé du Créateur. Si c'est ainsi, à quoi sert-il qu'il ait la croyance s'il se trouve encore dans la séparation du Créateur? Et comment ont-ils dit, Habakkuk est venu et l'établit sur une seule, et le juste par sa croyance vivra? Ce qui signifie que s'il a la croyance, il a déjà la perfection. Et la réponse est qu'il faut savoir qu'il y a ici une notion importante, qui est un principe majeur à laquelle il faut prêter une attention particulière afin que nous puissions recevoir cela, que c'est la porte par laquelle l'homme peut mériter l'aspect de croyance complète. Sinon, l'homme n'a qu'une croyance partielle. Comme il est écrit dans la préface à l'étude des Sphirot, et voici ces mots, mais c'est une croyance partielle. Et ainsi, un homme se fixe, selon la mesure de sa croyance dans le Créateur, seulement une heure de sa journée pour s'occuper de la Torah et des Mitzvot. Et le troisième ne néglige même pas un seul instant. Seul ce dernier à une croyance complète. Et afin que l'homme mérite une croyance complète, il est obligé d'abord de sortir de l'amour de soi. Sinon, il ne peut mériter l'aspect de la croyance complète. Sinon, on ne lui donne pas d'en haut la possibilité d'avoir une croyance complète. Cependant, cela est pour le bien de l'homme. Et c'est comme il est écrit dans le Soulam, et voici ces mots, car c'est une loi que la créature ne peut recevoir du mal de lui, béni soit-il, de façon révélée, car c'est un défaut que Dieu nous en garde à son honneur, car cela ne convient pas à l'acteur parfait, que la créature le perçoive comme un acteur de mots. Et c'est pourquoi, au moment où l'homme ressent du mal, dans cette même mesure, repose sur lui la négation de sa providence que Dieu nous en garde, et l'acteur, bien soit-il, lui est dissimulé. C'est pourquoi, avant que l'homme ne soit capable de recevoir du Créateur le bien et le plaisir, il ne peut pas parvenir à l'aspect de croyance. Et la condition qu'il faut remplir afin qu'on lui donne le bien et le plaisir, ce sont des kilim de dons. Ce qui n'est pas le cas, avec les kilim de réception, il y a eu une correction. De ne pas s'en servir, du fait que par eux, on s'éloigne du Créateur à cause de la disparité de forme qu'il y a entre eux. Il en résulte qu'avant que avant la croyance, l'homme doit mériter l'aspect de correction des kelim, appelé correction de la création. Et comme il est écrit dans le, là-bas dans le soulam, et voici ces mots, et sache que c'est toute la différence qu'il y a entre ce monde qui est d'avoir la correction et la fin de la correction. Car avant la fin de la correction, la malchut est appelée du nom de l'arbre du mal et du bien, comme juste mentionné, dont l'explication est que malchut est le sens de sa conduite bénie soit-il dans ce monde-ci. Et tant que les receveurs ne sont pas parvenus à la complétude, de sorte qu'ils puissent recevoir la complétude de son bien, qu'il a pensé pour nous dans la pensée de la création. C'est-à-dire que nos kelim de réception n'ont pas encore été corrigés pour qu'ils soient dans le but de donner. Mais il ne peut pas nous donner dans, il ne peut pas nous donner le bien et le plaisir qui fait que tout irait au clipote. La conduite est obligée d'être dans la voie du bien et du mal, de la récompense et de la punition. Car nos kelim de réception sont encore salis par la réception pour soi-même, qui limite beaucoup leur mesure. Et aussi, cela ne sépare du Créateur béni soit-il, et un bien complet, dans la grande mesure qu'il a pensée pour nous, n'existe pas. Et selon ce qui a été dit, nous voyons qu'en vérité, l'essentiel est ce détail, qui est la croyance. Et c'est ce que nous avons demandé. Comment pouvons-nous dire que la croyance est la complétude? N'avons-nous pas besoin aussi de la correction de la création, appelée atteindre les kelim de don? Sinon, l'abondance ne peut pas venir aux inférieurs du fait de la disparité de forme. Et la réponse est que, de façon générale, il est obligé d'accomplir la Torah et les mitzvot afin d'atteindre l'équilibre de don. Et c'est comme on dit nos sages, j'ai créé le mauvais penchant, j'ai créé la Torah comme épice, du fait que la lumière qui est en elle le ramène vers le bien. Il en ressort que l'aspect numéro un dans, dans l'ordre du travail est d'arriver à ce que le mal, appelé désir de recevoir pour soi-même, revienne vers le bien. C'est-à-dire qu'il a la force d'utiliser tout dans le but de donner. Cependant, il faut distinguer en cela que l'on a besoin de l'aspect de Torah et des mitzvot pour parvenir à la connaissance que le désir de recevoir est appelé mal. Et avant que l'homme ne parvienne à cette connaissance, que le receveur est appelé mal, comment est-il possible de le ramener vers le bien? Et c'est comme nous en avons parlé dans le cycle précédent, que nous avons dit pourquoi la Torah était appelée épuisante, du fait qu'elle affaiblit la force de l'homme. Et nous avons demandé, celui qui ressent une douleur, n'ont-ils pas dit, celui qui ressent une douleur à la tête, qu'il s'occupe de la Torah? Celui qui ressent une douleur dans ses entrailles, qui s'occupe de la Torah? Comme il est écrit, comme il est dit, et pour toute sa chair, elle est un remède. Et selon ce qui a été dit de mon père et maître, de mémoire bénie, la Torah est appelée potion, c'est-à-dire que parfois, elle est la potion de vie, et parfois, elle est la potion de mort. Il a dit que la notion de potion de guérison, c'est une guérison pour celui qui est malade. Ce qui n'est pas le cas d'un homme en bonne santé qui prendrait des potions de guérison, il tomberait malade. Cela veut dire que la Torah qui vient à celui qui a un manque, il peut se guérir par la Torah. Il en ressort, après cela, il faut expliquer que, tout d'abord, l'homme doit étudier la Torah afin qu'il voit qu'il est malade. C'est pourquoi ils ont dit « la Torah affaiblit la force de l'homme ». Explication que, par la Torah, il peut parvenir à voir que l'aspect de l'homme qui est en lui est faible, qu'il n'a aucune force de surmontement. Et alors il voit qu'il est malade de la spiritualité Et par la Torah, il vient par la reconnaissance du mal, comme le dit le Saint Zohar sur le verset, où il lui a fait connaître sa faute. Dans l'explication est que la Torah lui a fait savoir qu'il a fauté. Et si la Torah ne lui fait pas savoir, l'homme ne peut pas savoir et ressentir que celui qui reçoit pour soi-même est appelé mal, du fait que la disparité de forme qu'il y a entre lui et le Créateur. Car la reconnaissance que la disparité de forme cause la séparation, cela, il faut le lui faire savoir d'en haut, par la Torah. C'est pourquoi il faut dire que l'ordre est 1. Qu'il accomplit la Torah afin de parvenir à la reconnaissance du mal. 2. Qu'il accomplit la Torah et les mitzvot, du fait que la lumière qui est en elle le ramène vers le bien. Qu'alors, quand il reçoit la force, est l'aspect d'équivalence de forme. C'est trois, l'aspect de croyance. Que c'est cela que l'explication de Habakkuk est venue et les établit sur une seule. Et le juste vivra par sa croyance. Il s'ensuit que tout ce que l'on s'occupe de la Torah et des mitzvot, de façon générale, c'est pour venir à ce détail, qui est la croyance. Comme c'est mentionné, alors il peut recevoir une croyance complète. Il s'ensuit que tout son travail n'est que de parvenir à cela. Cependant, avant les trois aspects susmentionnés, il y a un aspect qui s'applique de façon générale à l'ensemble d'Israël. Et c'est vraiment le premier aspect par lequel on commence à éduquer l'homme à la Torah et les mitzvot, qui est que l'ensemble du monde doit savoir pour quel besoin il doit garder la Torah et les mitzvot, et c'est afin qu'il reçoive une récompense. Ici, que Dieu nous en garde, ils ne pratiquent pas la Torah et les mitzvot, ils recevront une punition. Et c'est l'ordre qui est égal pour toute âme. Et c'est, comme dit le Rambam, et voici ces mots, c'est pourquoi, lorsque l'on enseigne aux petits et aux femmes, et à l'ensemble du peuple, on leur enseigne qu'à travailler par crainte et afin de recevoir une récompense jusqu'à ce que leur raison grandisse et qu'ils deviennent plus sages, alors on leur révèle ce secret peu à peu. Et selon ce qui a été dit, il ressort que l'ordre du travail est 1. L'ensemble d'Israël, on leur enseigne de garder la Torah et les mitzvot dans tous leurs détails et leurs précisions avec l'intention d'amour de soi. Et il est interdit de leur révéler qu'il faut travailler les chemins, qui est dans le but de donner. Mais qu'ils travailleront et donneront un effort, tout dans le but de recevoir pour leur propre profit. Et il faut savoir que le travail au nom de l'amour de soi, c'est-à-dire mérité par la pratique de la Torah des mitzvot, l'aspect du monde à venir. Cet homme-là, s'il a une véritable énergie pour travailler pour son propre profit, il est prêt à tout faire, c'est-à-dire un travail qui est au-dessus de la connaissance, c'est-à-dire que la connaissance de l'homme ne peut pas comprendre cela. Il est prêt à le faire s'il a de l'énergie et veut mériter le monde à venir. Comme il est écrit, garde-toi de peur que tu recherches leur Dieu en disant, comment ces nations servent-elles leur Dieu? Moi aussi, je ferai de même. Tu n'agiras pas ainsi, car même leurs fils et leurs filles, il les brûle au feu pour leur Dieu. Et ce Rashi rapporte l'interprétation de la parole de nos sages. Même pour inclure leur père et leur mère, Rabbi Akiva a dit, j'ai vu un idolâtre qui a attaché son père devant son chien et il a mangé. Et l'auteur du livre Safteh Rafamim explique, cela veut dire l'idolâtrie, et il l'a mangé veut dire qu'il l'a brûlé au feu. Cependant, il faut savoir que même si l'homme est prêt à travailler pour son propre intérêt, c'est-à-dire que s'il croit qu'on lui promettra le monde à venir, il fera les plus grands travaux, même s'ils disent de brûler leurs fils, leurs filles et leurs parents, il y a chez les personnes énergiques la force pour ce travail du fait que cela est encore à l'intérieur du clé de l'amour de soi. Il s'ensuit que cela n'est pas encore au-dessus de la connaissance, c'est-à-dire qu'on peut comprendre cela dans la nature, que l'homme est prêt pour le désir de recevoir pour soi-même à tout faire. Et de même, nous trouvons qu'au temps de la destruction du temple, comme il est écrit, des femmes compatissantes ont cuit leurs enfants et ils leur furent pour nourriture. Et le saint Al-Sher explique pour nourriture que seulement elles-mêmes ont mangé la chair de leur fils. Et c'est ce qu'ils ont dit pour eux. Seules les mères ont mangé et elles n'en ont pas donné à leurs autres fils, bien qu'eux aussi étaient affamés. Cela nous montre que, lorsqu'il n'y a pas de Kdusha, mais seulement la destruction de la Kdusha, alors ne règne pas le désir, alors ne règne que le désir de recevoir pour soi-même ce que l'homme est capable de faire pour l'amour de soi. Les femmes compatissantes ont cuit leurs enfants. Et nous avons deux exemples. 1. Pour le désir de recevoir, en échange de brûler des enfants et des parents, le monde à venir, ou afin de recevoir ce monde-ci. Pour cette raison, des femmes compatissantes ont cuit leur raison. Il s'ensuit que pour remplir le désir de recevoir, dans lequel l'homme est né par cette nature, l'homme est capable de tout faire. Tandis que, lorsqu'on commence à aller travailler dans la voie de l'individu, c'est-à-dire mériter l'adhésion au Créateur, où il faut sortir de l'amour de soi, l'homme n'est pas capable de faire même un petit travail. C'est-à-dire que si on dit à l'homme « Fais la même chose que tu fais, mais donne à cela l'intention de donner au Créateur, sans aucune contrepartie. » C'est très difficile à faire du fait que cela est contre la nature qui s'appelle « désir de recevoir pour soi-même ». C'est-à-dire que cette même action, c'est-à-dire ce même effort pratique que l'homme s'efforce et fait, et il n'a pas besoin d'ajouter quelconque effort, seulement d'orienter qu'il fasse cela pour le bien du Créateur, il n'a déjà plus de force, et il lui semble qu'une haute montagne se tient devant ses yeux, et il n'a pas la capacité de déplacer la montagne, ne serait-ce que de l'épaisseur d'un cheveu. Et il se sent comme si tout le monde était détruit pour lui. Et tout cela parce que c'est contre notre nature. Et dans cet état, l'homme, lorsqu'il veut parvenir à la vérité, ou travailler dans l'aspect de l'individu, ici c'est l'état où on lui fait savoir d'en haut comment est-ce qu'il se trouve dans un aspect de bassesse. Et étant donné qu'il voit qui n'est pas capable de faire quoi que ce soit pour l'utilité du Créateur. Et cela s'appelle reconnaissance du mal. Et cela s'appelle le premier état dans le travail du particulier, qui est la reconnaissance du mal. Ensuite commence le second état, où il doit accomplir la Torah et les mitzvot, afin que la lumière qui s'y trouve le ramène vers le bien, et que par la lumière, il reçoive des kilim de dons. Ce qui signifie qu'il aura un désir de donner au Créateur. Et de cela, il jouira. Et ensuite, il vient au troisième état, qui est l'aspect de croyance complète. Comme l'a dit plus haut, le Havakouk est venu et les a établis sur une seule. Le juste vivra par sa croyance. C'est là le particulier auquel l'homme doit parvenir. Et au moment où il aura la croyance, alors il a mérité le bien et le plaisir qui sont dans sa providence bénissoise-t-il, dans l'aspect de bon et bienfaisant. Et à propos de ce qui est écrit dans le Soulam, car telle est la loi, que la créature ne peut pas recevoir du mal de lui, béni soit-il ouvertement. Car ce serait une atteinte que Dieu nous en garde à son honneur, béni soit-il, que la créature le perçoive comme celui qui fait le mal. C'est pourquoi, au moment où l'homme ressent du mal et que l'acteur, béni soit-il, lui est dissimulé, il ne faut pas demander qu'importe au créateur que l'homme le ressente comme celui qui fait le mal, que Dieu nous en garde. Puisque le créateur demande de l'honneur de la part des créatures, qu'il l'honore pour son utilité, qu'il nous en garde. N'est-ce pas qu'il n'a pas besoin des choses qui appartiennent à la chair et au sang? Plutôt, c'est pour l'utilité de l'homme, étant donné que la notion de défaut dont on parle dans la spiritualité, par exemple, lorsqu'il fait un défaut dans la Kdusha, là déjà réside l'aspect de la Sitrar dans la racine de l'âme de l'homme, qui a causé le défaut en haut. C'est-à-dire que nous devons croire que le nom du Créateur est bon et bienfaisant. Il en ressort qu'au moment même où l'homme ressent que l'état dans lequel il se trouve est mauvais, comment peut-il justifier la providence supérieure et dire que le Créateur se comporte avec lui dans l'aspect de bon et bienfaisant? Il s'ensuit que l'homme reçoit le défaut, ce qu'il a endommagé dans le nom sacré, qui est le nom de bon et bienfaisant. Et au moment où l'homme reçoit du bien d'en haut, alors l'homme est dans la joie et peut dire de toute sa bouche: béni soit celui qui a dit et le monde fut. Ce qui n'est pas le cas, tandis que, au moment même où l'homme se ressent dans le mal, il ne peut pas dire: béni soit celui qui a dit et le monde fut. Mais l'homme dit, comme l'a dit Iov, et Iov répondit et dit: que périsse le jour où je suis né, et la nuit qui a dit: un homme est conçu, que ce jour soit obscurité. C'est pourquoi c'est une correction, que l'homme ne croit pas alors que le Créateur lui a causé tous les maux. De ce fait, il ne parle pas en mal du Créateur. Et de cela découle dans la matérialité que nous voyons parfois un homme dont le fils travaille et reçoit un salaire et ne le suffit pas pour subvenir à son besoin. Bien qu'au moment où il est entré travailler, il était encore célibataire, et alors le salaire était bon. Tandis que maintenant, il ne peut pas subvenir à ses besoins avec ce salaire. Et le père parle à son fils: étant donné que tu vois que le patron ne t'augmente pas, va donc et cherche toi un lieu de travail où il donne un salaire plus élevé. Et le fils lui répond: ici, je suis déjà habitué avec le patron et avec les ouvriers, et c'est pourquoi je ne peux pas quitter ce lieu. Qu'a fait le père? Il est allé chez le patron et lui a raconté la situation de son fils. Le patron lui a dit: je ne peux pas lui donner davantage, mais je l'enverrai à un endroit en haut. Là-bas, ils lui donneront en effet plus. Alors le père lui demanda: dis à mon fils que tu n'as pas de travail pour lui. Alors il ira ailleurs, étant donné que je lui ai parlé plusieurs fois pour qu'il quitte le travail où il ne lui pas un bon salaire, et qu'il aille à un endroit où il paie un salaire plus élevé. Et je te dis la vérité, il m'a dit qu'il t'aime, toi et tes ouvriers. C'est pourquoi il ne veut pas quitter ce lieu. C'est pourquoi, si tu le renvoies, il n'aura pas le choix. Et alors, il serait obligé d'aller ailleurs. Mais je te demande une faveur. Ne lui dis pas que je suis venu chez toi et que je t'ai demandé de ne pas laisser travailler chez toi. Sinon, que dira-t-il? Comment un père peut-il avoir un cœur cruel envers son fils? C'est-à-dire qu'il ne peut pas comprendre que, dans le fait que je me déforce de le faire envoyer son travail, c'est pour son bien. C'est-à-dire, au moment où il entendra son patron que j'ai demandé à ce qu'il soit envoyé, que dira-t-il? Que le Créateur Dieu bénisse mon père et qu'il s'efforce pour moi uniquement pour mon bien, et assurément, il s'indignera contre son père. Et il en est ainsi dans la spiritualité. Le Créateur envoie à l'homme un état de descente, c'est-à-dire dans l'état où il recevrait une subsistance, bien que son père comprenne que ce n'est pas une subsistance suffisante, mais qu'il est capable de gagner davantage. Cependant, le fils ne comprend pas cela. C'est pourquoi le Créateur lui envoie une descente, appelée qu'on l'a jeté du travail. Et alors il est en colère. Pourquoi le Créateur lui a-t-il fait du mal? N'est-ce pas qu'il sait qu'auparavant, le Créateur lui envoie une descente, appelée qu'on l'a jeté du travail. Et alors il est en colère. Pourquoi le Créateur lui a-t-il fait du mal? N'est-ce pas qu'il essaye qu'auparavant il était dans un temps d'un monté dans la spiritualité et le Créateur l'a rejeté? Sûrement il sera en colère contre le Créateur. Et c'est ce qu'on appelle celui qui médite contre la Shrina. Sa punition est très grande. C'est pourquoi, lorsqu'il y a une correction, il ne produit alors pas l'acte du mal. Et de ce fait, il n'a contre qui s'indigner. Il s'ensuit que le fait qu'il a perdu qui est l'acteur contre toutes ces choses, c'est pour son bien. Et voici ces mots là-bas. Cependant, celui qui s'efforce de ne pas se séparer de sa croyance, à lui bénisse-t-il, même s'il écoute du mal dans sa providence, bénisse-t-il, il a une récompense. Et si que Dieu nous en garde, il ne parvient pas à s'efforcer, il y a une punition, car il est séparé de sa croyance, bénisse-t-il. Et il s'en suit que, bien que lui seul ait fait face et fera tous les actes, néanmoins, cela reste dissimulé à ceux qui ne ressentent pas le bien, le mal. À ceux qui ressentent le bien et le mal. Nous voyons que celui qui peut s'efforcer de dire que le Créateur lui envoie le mal et que cela est pour son bien, il reste dans la croyance dans la mesure où il peut dire que l'état dans lequel il se trouve, le Créateur, n'y bénisse-t-il, le lui a envoyé pour son bien. Si c'est ainsi, cela n'est pas appelé du nom de fait des mots. De ce fait, il reste dans la croyance, ce qui n'est pas le cas de celui, ce n'est pas le cas si lui ne peut pas dire que le Créateur a envoyé cela pour son bien, mais que cela est pour son mal. Et alors, cet état est appelé que le Créateur fait des maux. Pourquoi il est obligé de perdre de lui le fait, et cela est appelé qu'il perd de lui l'aspect de croyance. Et cela est considéré comme l'aspect de punition. Et selon ce qui a été dit, il en ressort que, sans les montées et les descentes, il n'y aurait pas en la main de l'homme de ressentir qu'il est possesseur de manque. C'est-à-dire qu'il ne ressentirait pas qu'il a besoin d'un miséricorde des cieux, que cela n'est pas dans la main de l'homme, c'est-à-dire dans les forces de l'homme, de sortir de l'amour de soi. Et que tout son désir soit de faire du contentement à son formateur. Mais toutes ces actions, elles, peuvent être seulement pour son profit. Et dans le profit personnel, il y a la force de faire des actions que l'homme ne peut pas estimer. Ou, comme c'était au temps de la destruction de la maison, du temple, que des femmes compatissantes faisaient cuire leurs enfants. Alors, comme ceux qui servaient leur Dieu, qui brûlaient leurs enfants et leurs filles. Cependant, travailler pour le nom du ciel, c'est-à-dire ne vouloir aucune contrepartie pour leur travail, même une simple attention sur des actions de réception, l'homme n'est pas capable de faire. Cela veut dire que si l'homme veut manger pour le nom du ciel, et non pour son propre profit, bien que l'aspect de l'action soit la réception du plaisir, mais le fait qu'il doit le diriger, cela n'est pas dans sa main. Et seul le Créateur, béni soit-il, peut aider à cela. Et c'est la différence entre le travail général et le travail particulier.

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2: נעבור לשיעור מתאריך 25/3/2003, בבקשה.
3: Rentrons dans le cours du 25 mars 2003. Quelle est la différence dans le travail du créateur entre général et particulier? En vérité, général, particulier, général, c'est égal. On l'étudie d'ailleurs. C'est la structure générale de la réalité. Que toute la réalité, c'est 10 sphirot. Kasaka Rabson, Naranchai. Il n'y a rien en dehors de cela. Tout est concentré et tout est dans cette structure de 5 prinot, ou 5 sphirot, ou 10 sphirot. Et chaque particulier en eux, lui aussi, est inclus de 10. Et chaque particulier du détail se divise à nouveau en 10, et ainsi chacun. Et les lois qui déterminent que et les lois qui déterminent le comportement des 10 sphirot générales sont les mêmes lois qui déterminent le comportement des 10 sphirot particulières et des particulières et des particulières, etc. C'est ce qui s'appelle que justement moi, voyage n'est pas changé, que Kevav Kei est en tout lieu d'une manière uniforme et parfaite. Et il n'y a aucune petite partie de la création qui ne se comporterait autrement que toute la création. C'est de ça qu'il s'agit dans l'aspect spirituel, là où règne l'intention dans le but de donner. Là où c'est justement Yudkei Vavkei, toutes ces choses, parce que Yudkei Vavkei, c'est le cli qui se trouve dans la lumière réfléchie, dans le désir de donner, dans la lumière et dans le massacre de la lumière réfléchie. En revanche, le désir de recevoir lui-même est considéré comme un point. Et sur lui, il y a déjà d'autres lois. Il ressent la direction de la lumière supérieure comme obscurité et souffrance. Et aussi dans le développement, quand on apprend que quand on apprend le développement de l'homme particulier, comment est-ce qu'il passe du premier enthousiasme à la reconnaissance du mal, et de la reconnaissance du mal à faire le bien, et ensuite il franchit le marsom, et ensuite il rentre dans le véritable travail, ces mêmes étapes-là, toutes ces étapes, tout le public, tout le général doivent être traversées. Et ça aussi, il est possible de l'apprendre et pour le général et pour le particulier la même chose. Comme le dit le Bala Sodam, qu'il y a des individus, des personnes uniques qui traversent toutes ces étapes au cours de toute l'histoire, dans leur développement particulier, et tout le général lui-même traverse aussi ce développement dans sa forme particulière, sa forme générale.
4: Il
3: y a des questions? En fait, cet article, par rapport aux articles qu'on a d'habitude, il ne soulève pas tellement de problèmes particuliers. L'étudiant, une question. À la page 278, au début, l'Assemblée d'Israël, on leur enseigne la Torah, à observer la Torah et les mitzvot dans tous leurs détails et leurs précisions, avec l'intention de l'amour de soi. Et il interdit de leur révéler qu'ils doivent travailler les chemins, c'est-à-dire dans le but de donner. Le Rav. Donc, à la page 278, il a écrit ici l'ordre du travail. L'ordre du travail n'est absolument pas celui du Baal HaSulam. C'est l'ordre du travail que le Rambam nous indique. Le Rambam, dans les lois du retour au Créateur, chapitre 10, il écrit qu'il y a un ordre dans l'atteinte spirituelle qui traverse le particulier comme le général, que la première étape, c'est ce qu'il écrit ici, l'ensemble d'Israël. On leur enseigne à observer la Torah et les mitzvot dans tous leurs détails et leurs précisions avec l'intention de l'amour de soi. Et il a interdit de leur révéler qu'ils doivent travailler les chemins, c'est-à-dire dans le but de donner. C'est-à-dire dans le but de donner, mais qu'ils travaillent et fournissent des efforts, le tout dans le but de recevoir pour leur propre intérêt. C'est ce qu'on fait en t'enseignant maintenant, en fait.

C'est ce qu'on fait, on t'enseigne maintenant. Tu te trouves maintenant ici. Tu es arrivé à l'étude de la Kabbale. Complètement laïque, parce que tu tenais à révéler le goût, quel est le goût de notre vie, le sens de notre vie. Voilà, ça t'est important. Tu veux révéler le sens de ta vie, parce que ta vie te paraît dépourvue de tout goût, de tout but. Il n'y a aucune raison de vivre. Tous les plaisirs dont je m'occupe, ils n'ont pas de goût. C'est comme ça qu'on l'a donné du ciel. On t'a déjà donné cette préparation. On aurait pu te donner d'autres conditions. Tu aurais pris plaisir à une certaine herbe, comme une vache, toute ta vie, comme ça. Et tu n'aurais eu besoin de rien. Voilà, t'as vu des vaches comme ça sur l'herbe? Tout le temps, comme ça, elles mangent, elles ruminent, elles mangent. Et toi aussi, tu aurais fait ça. Mais quoi? On t'a donné un manque plus grand et tu as commencé à chercher. Cette herbe n'est pas bonne pour moi. J'ai besoin de quelque chose de particulier. Et donc, c'est quelque chose de particulier. Tu veux le recevoir, tu le veux afin de remplir ce même désir de recevoir. Pas comme celui d'une vache, mais un peu plus grand. Cependant, c'est le même désir de recevoir. Et maintenant, afin de développer, il te faut toutes sortes d'illuminations d'en haut, de tels petits plaisirs d'en haut, un peu d'obscurité, un peu de lumière, un peu d'obscurité, de lumière, un peu toutes sortes de choses différentes afin de faire grandir, afin de cultiver le désir de recevoir. Mais encore une fois, c'est le désir de recevoir. Comme tu es venu avec l'espoir de remplir ton désir de recevoir, ainsi tu continues maintenant. Ça s'appelle qu'enseigner la Torah avec une intention dans le but de recevoir, oui, pour leur propre intérêt. C'est la première étape. Pour qu'il y ait un cli. Le problème, c'est que on arrive au premier cours de Kabbale avec le petit désir qu'on nous a donné d'en haut. Maintenant, ce désir, on doit le développer, le rendre plus grand. Et c'est la première étape. Ça veut dire qu'on continue le développement de notre ego. Avant, c'était suffisant d'avoir les plaisirs animaux, comme l'argent, les honneurs, les connaissances, en plus de ça. Et maintenant, on doit également le développer, le désir de recevoir pour la spiritualité. Je veux avoir la spiritualité. Je ne sais pas ce que c'est, mais je veux que ce soit à moi, ma propriété. Après que le désir de recevoir pour la spiritualité s'est bien développé, qu'il est devenu grand, ensuite, il est possible de le changer, de le corriger, pour qu'il y ait quelque chose à corriger. Il faut d'abord qu'il se développe. Et ici, dans le développement du désir de recevoir, il y a généralement un obstacle. Que l'homme, du fait qu'il ne voit pas exactement le plaisir, alors il ne court pas tellement en avant. Mais il se contente de peu. Comme on dit comme ça, il devient soudainement injuste. Et il ne court pas tellement vers la spiritualité. La spiritualité n'est pas révélée, alors bien sûr, c'est difficile de la réclamer. Et on peut ici atteindre quelques dizaines d'années ou quelques centaines d'années jusqu'à ce que nous développions vraiment le désir de recevoir ce qui convient. Afin de commencer à corriger c'est-à-dire que ça convient que ce soit la mesure complète de la spiritualité, que ce soit égoïste au plein sens du terme. Pas seulement pour ce monde, mais qu'il veut avaler le monde à venir. Et c'est ce qu'il faut faire avant tout. C'est ce que le Baal HaSom décrit ici, très joliment, dans la préface au livre du Zohar, que le véritable désir de recevoir ne s'arrête pas au désir de recevoir dans ce monde, mais au désir de recevoir du monde à venir. Et alors, seulement, on commence à corriger. Sinon, qu'est-ce que tu as corrigé? Corriger ton rapport aux plaisirs animaux, à l'argent, aux honneurs, aux connaissances. C'est le désir de recevoir pour l'animalité, pour la matérialité. C'est là, celui-là, on n'a pas besoin de le corriger. C'est-à-dire que le fait qu'il y a tout un tas de gens qui s'occupent de régime ou de bonne éducation, pour les écologistes qui disent que laisser vivre les animaux, toutes ces choses-là, nous ne nous occupons pas de cette beauté-là. On ne s'occupe pas de ça. On a besoin d'un grand
cli spirituel, qu'il soit grand, qu'il soit excessif, et ensuite qu'il y ait quelque chose à corriger, à commencer à corriger. Et l'homme qui ne parvient pas à l'achèvement de ce cli pour la spiritualité, on ne le laisse absolument pas commencer à se corriger. Et il n'y a encore rien à corriger. C'est pour ça que c'est une première étape. Et c'est possible de la traverser seulement à condition que je reçoive une impression de la société. Que par la jalousie, la convoitise et les honneurs, je sois impressionné par les amis qui aspirent à la spiritualité. Et que moi aussi je la veuille, parce que la spiritualité est dissimulée. Et si je ne suis pas impressionné par la société, par le fait qu'ils sont tellement intéressés comme ça, qu'ils courent comme ça, qu'ils sont vraiment prêts à investir, à contribuer, tu comprends? Alors, je n'aurai pas d'un endroit duquel je peux recevoir cette impression, sinon de la société. Si je ne vois pas la spiritualité, je n'ai pas d'autre choix. Et si la société est comme ça, somnolente, qu'elle est plongée dans le sommeil, alors cette société peut m'endormir. Je dois la fuir ou la changer. Sinon, je ne parviendrai jamais au cli parfait. Égoïste, hein? Mais qui soit vraiment achevé pour la spiritualité. Qui ne veuille que la spiritualité. Et alors viendra déjà la deuxième étape, les corrections. Pourquoi est-ce que je veux la spiritualité? C'est quoi? Pourquoi? Qu'est-ce que c'est? Pourquoi? Etc. C'est un problème. C'est pour ça que on construit une certaine usine, entre guillemets, où on puisse s'occuper de la diffusion. Regarde comment est-ce que les autres veulent aussi que nos... Et là, on a déjà de quoi s'impressionner. C'est justement dans la multitude du peuple se trouve la splendeur du roi. Donc, on verra comment est-ce que les autres personnes aussi veulent et qu'elles nous apportent autant que possible. Et autant qu'elles seront impressionnées, autant que nous serons impressionnés, etc. Et qu'on soit en contact vraiment avec tant de personnes qui, elles aussi, accordent de l'importance à notre but. Ça donne de la force. Sinon, sur quoi est-ce que je peux me plier? Qu'est-ce que j'ai dans la spiritualité? À quoi est-ce que je peux vraiment me raccrocher? Ou est-ce que je suis sûr que c'est juste? En général, comment est-ce que l'homme construit sa confiance? C'est pour ça que tout le travail de diffusion, toute la participation, le groupe, doit finalement m'apporter un grand désir de spiritualité. Et si ça n'apporte pas, c'est le signe que quelque chose est défectueux, et alors il y a zéro espoir de parvenir à quelque chose de réel. Question. Quand et comment enseigne-t-on aux enfants à accomplir les mitzvot dans le but de donner? Commencer à enseigner aux enfants de cette manière. Quand commence-t-on à éduquer les enfants pour qu'ils observent la Torah et les mitzvot dans le but de donner au lieu de dans le but de recevoir? Tout d'abord, tu vois comment est-ce que tu construis une famille. C'est-à-dire que tout d'abord, il faut que j'ai un enfant qui accomplisse la Torah et les mitzvot dans le but de recevoir. Et alors, je viens vers lui et je lui enseigne à ce qu'il observe la Torah et les mitzvot dans le but de donner. Oui? Bon, on a besoin de discuter comme ça, d'examiner dans cette famille et voir si on a quelque chose, même une chose pareille. Toi, tu dis quand? Moi, je demande, est-ce que tu as une chose? Est-ce que c'est une réalité telle? En général, on se retrouve bloqué dans une réalité de savoir quoi faire des enfants qui ont vieilli. Quand
le public reçoit une éducation, et que cette éducation, du fait qu'elle est l'éducation du minéral de Kdusha, les maintient dans la forme du minéral tout le temps, toute leur vie, et que les actions matérielles qu'ils font, on leur enseigne à en faire et à ne pas faire d'actions spirituelles, mais fait de la matérialité ce qu'il faut. C'est tout. Et au-delà de ça, n'y touche surtout pas. C'est bien, hein, parce que l'homme reste attaché à son éducation. Ça veut dire que, à l'observation de la Torah des Mitzvot, c'est ce qu'on appelle des hommes dressés par habitude, comme on l'a renseigné à ce qu'ils font, et ils pensent que c'est la Torah, et ils pensent que c'est la Torah des Mitzvot. Et donc, c'est comme ça. Et comme ça, le public se maintient et se préserve lui-même comme minéral et peut se préserver encore comme ça pendant des millions d'années. C'est comme ça également que se maintient toute proportion, dans toute proportion gardée, le public chinois, indien. Ils ont simplement pris une certaine philosophie de leur nation et vivent tout le temps en elle et veillent autant que possible à ce que la société reste fermée et unie autour de ces idées. Et comme ça, ils vivent. Et on voit également des cultures très anciennes qui se préservent encore. Et Dieu merci, ce qu'elles peuvent dire d'elles-mêmes. Nous aussi, on est particuliers. Mais quand faut-il vraiment venir vers les enfants et commencer à les éduquer? L'éducation spirituelle, c'est ce qui vient selon la loi spirituelle, qu'il n'y ait pas de contrainte dans la spiritualité. Ça veut dire que éduque le jeune selon sa voie. Éduque le jeune selon sa voie, comme on dit, ça veut dire que si les êtres humains sont vraiment déjà prêts à l'éducation spirituelle, qu'ils se sont développés graduellement à travers le minéral, le végétal, l'animal, qui sont en eux, et ils sont parvenus au parlant en eux, alors il est tout à fait possible de les éduquer à être le parlant, car il y a une certaine préparation. Et sinon, non. Comment est-ce que c'est possible de faire ça? Le Baal Shem Tov l'a fait d'une manière très claire, comme exemple pour nous. Il a fondé l'éducation chassidique. C'est-à-dire que partout, il a introduit un peu d'études de l'intériorité. Un petit peu, chez tout le monde. Chez tout le monde. Soudainement, tout le monde commence à apprendre qu'il y a des mondes spirituels. Il y a cinq mondes, il y a Naran Rai, il y a l'âme, il y a montée et descente, l'homme doit se relier. Donc, entièrement, c'est entièrement rempli de toutes ces choses. Et donc, lui, le Baal Shem Tov n'a pas écrit de livres, c'est les étudiants. Ces étudiants, d'ailleurs, étaient de grands kabbalistes, hein, les premiers Admorim. Donc, ils ont écrit énormément de livres dans ce style. Et donc, par ça, ils voulaient qu'au sein du peuple, auquel ils donnaient cette éducation qu'on appelle le chassidisme, du mot chassid, hein, selon le but de les attirer vers les qualités du mina. Alors, ils pensaient que par là, hein, ils pouvaient attraper et attirer du peuple ceux sur lesquels ces mots, cette éducation, ces livres exerceraient une influence et éveilleraient leur intérêt. Et ils ont fait ça avec une grande sagesse. Et alors, à cette époque, ils ont vraiment, dans cette même période, ils ont fait vraiment de grandes corrections. De très grandes corrections, ils ont effectué. C'est une méthode qui doit aussi maintenant nous servir d'exemple. Parce que nous, en cela, on ne fait rien de nouveau.
Eux ont fait pour leur période, c'est-à-dire

Mais ensuite, du fait qu'on se développe, alors le développement général se poursuit et le désir de recevoir grandit. Et déjà, le niveau de leur éducation chassidique face à la génération qui avait grandi environ encore 100 à 150 plus tard, ça n'était pas suffisant. Hashem Tov a vécu au 16e, 17e siècle. Mais donc alors, cette méthode ne suffisait déjà plus au désir de recevoir qui a grandi. Et déjà, le désir de recevoir, dans le fait qu'il a grandi, on ressent vraiment bien comment est-ce qu'il a suivi le Baal Shem Tov. Et donc, ils ont commencé déjà à déformer sa méthode. Ça veut dire que c'était pas suffisant pour les corriger. C'est pas qu'elles sont coupables, hein, mais c'est ainsi que le manque de correction de la méthode. La méthode fonctionnait très bien à son époque, et ensuite, voilà. Et vraiment, le chassidisme a commencé à devenir une sorte de... Au lieu d'une méthode spirituelle, ça devenait une méthode populaire. Comme ça, on marche comme ça, on fait comme ça, on se comporte comme ça. Ça veut dire que ce qui reste du chassidisme, c'est en tout en tout des symboles extérieurs. Mais en eux, il y a beaucoup de sagesse. Et ça vaut la peine de les étudier parce que les grands kabbalistes, Baal Shem Tov et ses disciples, ils ont introduit dans ces symboles toutes sortes d'allusions. Ils voulaient, par toutes sortes de signes parallèles, de signes pareils, des rumeurs, des mots, des légendes, et toutes sortes de choses qu'ils ont faites, qu'ils ont développées, qu'ils ont écrites, qu'ils voulaient, avec tous ces moyens, attirer des personnes déjà prêtes à la correction, les attirer comme ça et en faire des groupes de kabbalistes. C'était une sorte de diffusion très intelligente, très particulière. Parce que, regarde, en fait, tout en tout, ils se sont adressés à un peuple qui était entièrement religieux. Et ils ont réussi à introduire dans leur comportement minéral quelque chose de vivant, quelque chose de spirituel. C'est pas simple, c'est une force énorme qu'il a réellement utilisée. C'est pas important souffrir beaucoup ou souffrir moins. Chez nous, on n'a pas moins souffert que depuis cette époque. Tout ça, c'est un désir de recevoir plus ou moins qui est en nous. C'est une question de souffrance. Mais tout ça, ce sont les historiens ou les philosophes qui pensent que c'est ainsi parce que le peuple souffrait, alors le Baal Shem Tov a agi. Le Baal Shem Tov ne tenait absolument pas compte de la souffrance du peuple. Il ne tenait compte seulement de la correction du monde. C'est la correction éternelle qu'il est possible d'apporter au monde. Et non des corps comme ça. Fais-lui confiance, un kabbaliste immense. Alors, de nos jours, ça ne marchera plus. Ici, il faut une autre méthode. Lui non plus, lui aussi, il a dissimulé, soi-disant, que c'était que la sagesse de la Kabbale. Et il a appelé ça par toutes sortes d'autres noms, chassidisme, antériorité de la Torah. Mais il avait peur du mot Kabbale, parce que l'opposition était très grande. Hein? Également les opposants du côté des Lituaniens. Et de leur côté aussi, il y avait des grands kabbalistes. Seulement, ils s'opposaient à cette méthode-là. Le Gaon de Vilna, il est immense par rapport à... Hein? Il est au même niveau que le Baal Shem Tov. Simplement que c'est la ligne droite, la ligne gauche, comment dire, quoi. C'est d'une certaine manière dans leur comportement ou de leur méthode. Mais tous deux sont saints. Mais pendant un certain temps, donc, le Baal Shem Tov va effectuer une correction énorme, jusqu'à ce que le désir de recevoir ait vraiment pris le dessus. C'est-à-dire qu'il l'a grandi jusqu'à

qu'à un autre niveau, plus élevé que ce que le chassidisme, ce qu'ils ont fait. Ils ont fait une, disons, une correction pour le troisième degré de désir de recevoir, disons. Et quand il a grandi au quatrième désir, alors la méthode a simplement cessé d'être une méthode utile. Elle est devenue simplement une méthode populaire. C'est tout? Et alors le Balasola m'écrit qu'on est parvenu déjà à la dernière génération, comme ça pour ainsi dire. Et maintenant, on a besoin d'effectuer une correction. C'est pour ça que quand tu demandes à partir de quelle année est-ce qu'on peut éduquer les enfants, alors il y a des enfants de 40 et 50 ans, hein. Ce sont aussi des enfants. C'est simplement selon le développement, le rapprochement de la spiritualité, que peut-être qu'ils y parviennent, peut-être pas. Et il y en a qui ont un sens et une préparation dès 5 ou 10 ans. Le Agra, le Gaon de Vilna, à 9, 10 ans, il connaissait déjà vraiment toute la Torah. Il ressentait son intériorité. À des âges comme un jeune homme, là, des 13, 14, 15 ans, il était déjà kabbaliste. Déjà kabbaliste. Ça veut dire que ça ne dépend pas de l'âge. Seulement, ce que je voulais dire, c'est que comme si tu demandes à partir de quelle année et de quel âge qu'on peut commencer à éduquer l'enfant à la Kabbale, alors je dirais que comme le Baal Shem Tov a introduit l'étude générale du chassidisme de la nation, et par là, il a rapproché de lui des personnes dignes de correction, et on a déjà fait des grands, des spirituels, des hommes du Créateur. Alors comme ça, par la diffusion générale de la Kabbale, on doit nous efforcer d'attirer à nous des personnes qui sont elles aussi dignes de correction, et avec elle, accomplir ensemble notre travail. C'est en fait cette méthode qui ne date pas d'aujourd'hui. Je pense que c'est par la même méthode que Moshe Rabbeinu a agi aussi. Parce que tout en tout, qui était proche de lui? Quand il s'est enfui là-bas vers le buisson et qu'il est revenu, etc. Voilà, il y avait Aaron proche de lui, et c'est tout. Qu'est-ce qui était là? Jusqu'à ce que petit à petit, dans le désert, il ait rassemblé les disciples de tout l'ensemble de la nation qui étaient tous là. Et lui, aussi, par cette diffusion générale de la Torah, hein, de cette sagesse, il a attiré les personnes qui étaient les plus dignes et qui en a fait des disciples. C'est-à-dire qu'il n'y a pas d'autre méthode. Simplement, la méthode précédente, soi-disant, nous paraît en train de tomber. Mais elle tombe du fait que le désir de recevoir grandit. Et il y a besoin de construire la même méthode, seulement à un autre niveau, plus intérieur, plus tranchant, avec une approche correspondant au désir qui agit maintenant dans l'humanité. Mais la méthode, c'est la même méthode. Donner une lumière générale dont des âmes particulières se prolongeront déjà, et alors leur donner la méthode particulière, personnelle. C'est tout? Oui. Question. Comment est-ce que se fait-il que deux si grands kabbalistes aient des divergences d'opinion? Le Rav, il n'y a pas de divergence d'opinion entre le Baal Shem Tov et le Agra. Ce ne sont pas des divergences d'opinion. C'est... Regarde, ce sont deux méthodes qui se rejoignent à la fin de la correction. C'est comme Beit Shammai et Beit Hillel, l'école de Shammai et l'école de Hillel. C'est-à-dire qu'aucune ne rejette l'autre. Hein? Simplement, et les deux ont raison. Et l'un et l'autre, ce sont des paroles du Dieu vivant. Mais simplement, la question, c'est, comment dire, ça vient du type d'âme, ce serait peut-être juste plus juste de le dire. Je vois que c'est encore compliqué.

0: compliqué d'exprimer ça. Rien, tu vois aussi du Baal Shem Tov. Aujourd'hui, j'ai déjà commencé un petit peu à en parler. Un petit peu, on est sorti. C'est selon votre progression. Je ne sais pas comment l'exprimer. C'est difficile. C'est un problème de faire descendre ça. Question. Ça veut dire que pour différents types d'âmes, il y a différentes méthodes ? Le Rav. Ce ne sont pas différentes méthodes. Le Agra a étudié, il a écrit, a fondé dans la Kabbale, pas moins que le Baal Shem Tov. Mais... comment dire ? Sa méthode, c'est une méthode pour des individus, des personnes uniques. Lui aussi avait beaucoup de disciples, vraiment beaucoup de grands disciples, de grands kabbalistes, de lituaniens. C'est pas que les lituaniens s'opposent à la kabbale, ça n'existe pas. Qui s'oppose parmi ces grands qui vivaient il y a 400 ans, comme le Gaon de Vilna et Baal Shem Tov? Quelle opposition! Et disons que ce sont deux méthodes, mais on n'apprend pas du tout ça. C'est... voilà. On clarifiera ça un jour, mais pour le moment, ça ne concerne pas. Quand on s'élève un peu, on voit que c'est la même chose. La question. Cette opposition à la Kabbale qui a toujours existé, d'où est-ce qu'elle vient? Le Rav, l'opposition à la Kabbale est venue du fait que les kabbalistes faisaient très très attention à ne pas être désagréable au public quand il est dans le niveau minéral, à ne pas lui enlever sa protection. Imagine comme ça, si tu prends, disons, un troupeau de moutons, ou un seul chien peut te mettre 1000 moutons en ligne, et elles courront derrière lui. Il n'y a aucun problème, hein, n'est-ce pas? Vous avez vu ça, il n'y a aucun problème. Un être vivant, et cela aussi, c'est 1000 petites bêtes, pareil, comme ça, et elles s'ordonnent. Et voilà, c'est tout. Imagine que soudain, tu donnes une injection à ces 1000 moutons et tu fais monter en eux le désir de recevoir. Et ils commencent à devenir plus sophistiqués. Et qu'est-ce que tu ferais avec eux? T'as déjà plus de chien qui les mettra en ordre et même un homme ne peut pas les mettre en ordre. T'as déjà besoin de forces particulières pour qu'ils ne s'enfuient pas, pour qu'ils ne fassent rien, pour qu'ils ne provoquent pas non plus des accidents et qu'ils ne se jettent pas du haut de la falaise, qu'ils ne se brûlent pas, qu'ils ne finissent pas par faire des révolutions et des guerres et ne se détruisent pas. C'est déjà un grand problème. Alors il vaut mieux qu'il reste un troupeau et qu'on avance petit à petit. À quoi bon avoir tous ces bons, tous ces sauts? Et c'est la bonne éducation que les kabbalistes ont organisé cette éducation du minéral par la Torah et les mitzvot. La Torah, c'est ce qu'on appelle notre rouleau de la Torah, et les mitzvot, c'est ce qu'on appelle tout ce que tu fais là, des bénédictions, toutes sortes de choses. Et ils ont organisé ça, et ils ont dit, ça préserve le peuple. Et vraiment, ça préserve. Tu vois que ça préserve. Et si on sort de ce cadre, c'est déjà un problème. Il faut donner déjà des corrections. Si tu sors de ce cadre, que tu deviens plus intelligent, que, disons, avec ton intelligence, tu as déjà une croyance, une certaine confiance que tu ne t'enfuiras pas et que tu ne feras pas tort à toi-même ni aux autres, que vraiment ta sortie vers un degré plus élevé soit contrôlée et dans le but de corriger, au nom de la correction. Et c'est pour ça que l'éducation du peuple, c'est une éducation très très particulière, très sage. Et il y avait beaucoup de kabbalistes qui s'opposaient certainement à donner comme ça juste au peuple, d'une manière générale, la sagesse de la kabbale. Ça peut entraîner de tels problèmes qu'on ne pourra pas, qu'on ne saura pas comment les surmonter. Mais petit à petit, ils ont cherché ici et là des disciples d'une manière dissimulée, et ils étudiaient avec eux et progressaient comme ça. Ça, c'est... Et donc, il y avait des kabbalistes comme ça en face de qui disaient « Non, non, on doit avancer un peu plus loin. Faisons un petit peu... Soyons un petit peu plus révolutionnaires. » Il y en avait de tels, il y en avait de tels. Les uns les autres. Au fil des générations, jusqu'au 19e siècle, tous les grands, tant ceux qui étaient pour la propagation de la Kabbale, et tant ceux qui étaient contre cette propagation, ils étaient tous dans l'atteinte spirituelle. Jusqu'à l'époque du Shla. C'est quand est-ce que vivait le Shla? Je sais plus. Donc, jusqu'au temps du Saint Shla, mon Rav disait que il n'y a personne qui écrivait un livre sans source spirituelle. Après, ça a commencé à descendre la descente des générations. On écrivait déjà une partie depuis l'atteinte et une partie de pas depuis l'atteinte. C'est-à-dire que chacun était dans l'atteinte. Mais il y en avait déjà qui étaient en descente un petit peu. La décision de recevoir prend davantage le dessus et la spiritualité diminue. Mais malgré tout, comprend seulement que toutes ces disputes et toutes ces oppositions, et ce n'est pas à notre niveau. Et ils avaient simplement la responsabilité de préserver le peuple. Et si tu me demandes, alors moi aussi je suis contre le fait de déverser comme ça la sagesse de la Kabbale sur les religieux. Si j'avais aujourd'hui la possibilité de donner à tous ces gens la sagesse de la Kabbale, je ne le ferais pas. Je ne le ferais pas. Parce que face à ça, je n'ai aucune assurance qu'ils ne commenceraient pas alors à devenir débridés, laïcs, et je ne sais pas moi sous quelle forme. Qu'en contrepartie, ils suivraient la voie corrigée. Que petit à petit, ils recevraient la force du développement de manière utile et bonne. Et que ce serait vraiment une élévation spirituelle. Et que ça n'agirait pas sur eux de manière aussi sauvage. Parce que qui sait ce qui arriverait à la nation dans 20 ans? Moi, je sais pas, moi. Il faut être quelqu'un d'immense pour se permettre de telles choses. Bien que, d'après ce que le Balasulam, soi-disant, a fait, alors lui n'avait pas peur de ça. Mais lui, ce n'est pas moi. Moi, vraiment, je pense que... Moi, je me sens sûr de moi en allant avec les laïcs. Parce que ici, d'abord, déjà, il n'y a pas grand-chose à abîmer, tu comprends. Et alors, en plus, d'une certaine façon, je peux apporter une correction à celui qui veut, une méthode, expliquer, avancer avec eux. Mais pour le minéral de Kedusha, c'est un très grand problème. C'est très facile de dire, allons-y, faisons-le, inversons les choses. C'est pas simple. Quoi qu'on en dise, peu importe, mais ils préservent un certain cadre de la nation, une certaine physionomie de cette nation. Et briser ça, qui sait ce que tu provoques? Ça veut dire que je ne me sens pas assez sage pour faire de telles choses. Mais faire connaître, c'est-à-dire faire en sorte que la connaissance de la sagesse de la Kabbale, de sa grandeur et de ce qu'elle fait aux êtres humains, qu'ils soient plus répandus, hein, qu'on puisse diffuser ça de manière plus claire à toute la nation, que d'entre eux aussi, certains viennent d'étudier, et il y en a parmi eux aussi qui sont vraiment très amers dans une agitation intérieure et qui veulent trouver, avancer. Il y en a comme ça, je les connais. Alors de cette manière, oui, petit à petit, ça se fera. Mais malgré tout, il faut faire très attention à ça. C'est pour ça que si j'entends ou que je ressens que les grands du public ultra-orthodoxe, disons, parlent de moi, qu'ils m'attaquent, je sens qu'ils ont raison. Je sens qu'ils ont raison. Et ils doivent préserver ce général, cet ensemble. Et il n'y a pas d'autre manière que de le préserver. Question. On voit que même quand on essaie de diffuser chez eux, dans leur milieu, ça ne se propage pas à l'extérieur. C'est-à-dire qu'il y a quelque chose là-bas que le Créateur joue pour que ça ne s'arrive pas. Donc la question, c'est de savoir si ça entre vraiment dans le calcul d'un kabbaliste. J'essaie de diffuser et advienne que pourra. Le Rav. Non. Moi, je préfère diffuser la sagesse de la Kabbale partout où c'est possible, de manière complètement non ciblée dans le monde entier, surtout bien sûr aux Juifs, parce que cette partie de la création doit d'abord parvenir à la correction et ensuite être une lumière pour les nations, mais parmi les Juifs, aux laïcs, et les religieux, surtout les Haredim, les ultra-orthodoxes, je fais vraiment attention à ne pas les toucher. Je ne me sens pas chargé dans le rôle de faire des révolutions. Vraiment. De faire la diffusion de la sagesse de la Kabbale, oui. Mais faire au peuple ce que moi je pense, je suis pas sûr de ce que je pense. C'est-à-dire qu'en fait, envers les religieux, j'ai vraiment, je pense, la certitude qu'ils doivent encore rester sous cette forme. Ça veut dire pas rester sous cette forme. S'ils sortent d'entre eux, si le désir de recevoir grandit plus que leur cadre et qu'ils franchissent la barrière dans laquelle ils sont maintenant enfermés dans l'accomplissement minéral de la Torah et des mitzvot, alors c'est déjà très bien. Mais ce n'est pas moi qui provoque ça. Ça doit venir de l'intérieur, que le désir de recevoir grandisse davantage et que leur éducation, et alors ils feront éclater le cadre, ils crieront. Où sommes-nous? Pourquoi est-ce qu'on vit cette Torah et ces mitzvot qui sont les nôtres? Elles ne couvrent pas mon désir de recevoir. On veut vraiment savoir pourquoi vivre, pourquoi est-ce qu'on vit, pourquoi est-ce qu'on accomplit tout ça. Hein? Si ça éclate sous cette forme, voilà, encore une fois, quel est le sens de notre vie? Peut-être à leur manière, comme ça, pas comme un laïc le demande, mais eux aussi poseront des questions sur leur Torah, sur les mitzvot. Quel est le sens de notre vie? Comme un laïc le pose des questions, quel est le sens de ma vie dans sa vie? Alors, volontiers. Là, oui. Là, je vous en prie. Mais avant qu'ils ne crient comme ça, avant que le désir de recevoir n'ait grandi naturellement et brisé leur cadre, il m'est interdit de venir provoquer ça artificiellement. C'est ce que je ressens. Je te le dis simplement. C'est ce que je le ressens. Ça veut dire que, en aucun cas, je n'irai organiser là-bas même de simples cercles de Kabbale. Il y en a qui le font comme ça. Mais ce qu'ils font, justement, ils le font sous la forme qui relève du racidisme et pas de la Kabbale. Et c'est pour ça que c'est permis. Et il n'y a pas d'opposition contre eux. Parce qu'ils ne parlent pas de la rupture avec l'éducation minérale. Ils parlent de la manière de renforcer l'éducation minérale. Aucun dirigeant du public, comme ça, un grand rave là-bas ou un admor ne s'y oppose. Il y en a beaucoup comme ça, de tels cercles de Kabbale, d'intériorité de la Kabbale, de toutes sortes comme ça, d'imbrabisons. Il n'y a pas d'opposition contre eux. Parce qu'ils étudient selon une méthode qui ne fait que renforcer l'éducation. Hein? Qui ajoute simplement un certain goût supplémentaire. Et alors, tout le monde est pour. En revanche, si j'entrais comme ça, avec la ligne gauche, hein, que c'est déjà une critique de toute chose, alors il me briserait immédiatement. Et à juste titre, c'est écrit « Ne place pas d'obstacle devant un aveugle ». S'il est encore aveugle, s'il n'a pas encore une explosion du désir de recevoir, assez grande pour qu'il n'aille comme ça, pour que le désir que le remplir d'une façon bridée, comme ça, égoïste, peu importe. Mais c'est ce qui brûle en lui et qui détermine son comportement. S'il n'a pas ça, mais qu'il est simplement comme ci, comme ça, alors pourquoi est-ce que tu mettrais un obstacle? Tu lui ajoutes ton propre désir de recevoir. Et qui es-tu? Comment est-ce que tu peux faire ça? Ça s'appelle contrainte. Quand tu imposes ton désir de recevoir au désir de recevoir de l'autre, ça s'appelle contrainte dans la spiritualité. Il y a un petit enfant comme ça qui veut jouer avec ses jouets. Tu viens maintenant vers lui, tu lui casses ses jouets, tu lui dis non, faisons quelque chose de véritable, de réel. Quelque chose de vrai. Il comprend pas ce que c'est que quelque chose de vrai. Pour lui, c'est déjà la vérité, ce petit jeu. Tu veux l'élever comme ça, tu veux que tu sois grand là-bas, t'as de grandes machines, de grandes choses. Il dit que, papa, moi je veux, qu'est-ce qu'il y a là, ma petite voiture, hein? Pourquoi est-ce que tu me l'as cassé? Donc voilà, c'est celle qui s'appelle contrainte. Alors comment est-ce que je peux aller vers eux avec une chose pareille? C'est tout simplement interdit. Mais vraiment, le Baal HaSulam écrit que malgré tout, c'est un problème que leurs grands et même ceux qui ne sont pas grands, c'est-à-dire qu'ils ont réellement abandonné toute occupation de la sagesse de la Kabbale, et que c'est vraiment cela qui provoque vraiment les malheurs du monde. Hein? Tu vois que lui non plus n'a rien réussi à faire, quoi que ce soit. Et combien est-ce que mon Rav a voulu d'une certaine façon introduire la sagesse de la Kabbale parmi les Haredim aussi, les ultra-orthodoxes, et sinon plus ça n'a pas tellement réussi. C'est qu'il faut malgré tout attendre. Et ça doit venir des deux côtés. À travers le public laïque, à travers ce qui se raconte dans le monde entier, à travers la lumière environnante qu'on éveille sur tous d'un côté, et de l'autre, le désir de recevoir qui grandit en eux. Et on voit comment est-ce qu'il grandit d'année en année, comment est-ce qu'il fait éruption, comment est-ce que, déjà, il ne maintient plus dans le cadre religieux. Mais il faut de l'argent, il faut des honneurs, il faut toutes sortes de signes pour donner à l'homme une compréhension qui le garde à l'intérieur de ce cadre. Il y a encore des postes, encore toutes sortes de choses. Sinon, ils s'enfuiraient tous. Et tu dois leur donner de quoi, comme ça, tous rester assis à étudier et ne pas aller à l'armée, et l'assurance nationale, toutes sortes de choses. Évidemment qu'il reste encore, tu comprends? Maintenant, on enlève quelque chose de tout ça. Et tout va se désagréger. Ça veut dire que le désir de recevoir grandit déjà, et grandit, et grandit, et grandit d'année en année. Et alors la solution viendra. Mais maintenant, si tu vas leur rajouter, de par ton propre désir de recevoir, pourquoi est-ce que vous n'étudiez pas? Pourquoi est-ce que c'est comme ça? Ça s'appelle contrainte. J'ai essayé un petit peu de faire comme ça, et j'ai vu que c'est vraiment pas la voie.
1: Oui.
0: C'est quoi la différence entre la méthode du Baal HaSulam, du Baal Shem Tov et celle du Baal HaSulam? C'est quoi la différence entre la méthode du Baal HaSulam et du Baal Shem Tov? Je ne pense pas qu'il y ait différence. Baal HaSulam écrit à son sujet, que lui, tout d'abord, il n'a rien à contester au Baal Shem Tov. C'est un immense kabbaliste divin. Simplement, on n'a rien qu'il ait écrit. Hein, ses disciples, mais en général, ce qu'il a fait, les corrections qu'il a faites sont très grandes. Mais pour son époque, ça a fonctionné. Et le Baal HaSulam écrit à ce sujet. Il n'y a pas de différence dans la méthode. Ça veut dire que, qu'est-ce que c'est qu'une différence dans la méthode? Le Baal HaSulam n'a pas de méthode pour savoir comment s'adresser au public. Et comment, maintenant, diffuser la sagesse de la Kabbale auprès du public. Le Baal Shem Tov, il avait une méthode. Le Baal Shem Tov avait vraiment créé une méthode. Il a pris la sagesse de la Kabbale, il l'a revêtue du chassidisme, de symboles extérieurs, de toutes sortes d'histoires, et de toutes sortes de cérémonies, et Et il a fait un traitement, comment dire, je ne veux pas utiliser le mot psychologique pour ainsi dire comme ça sur le peuple, qu'il y a des admorim et tu peux venir les voir et pleurer, ils t'aideront, ils te diront c'est pas grave, la vie ça ira mieux pour toi, attends, il faut de la patience, etc. Ça veut dire qu'il a vraiment créé un système qui, par le fait que le peuple souffrait, comme on l'a dit ici, que c'était vraiment à l'époque des pogroms et que les gens souffraient beaucoup, alors, en utilisant cette aide sous une forme populaire, animale, il leur a introduit vraiment certaines connaissances sur le monde supérieur, sur la méthode par laquelle il est possible de parvenir, qu'il est possible de faire quelque chose pour ça. Le Baalei Sulam n'avait pas une telle méthode. Ça veut dire que trouver comme ça un certain revêtement à la stèle de la Kabbale pour la faire pénétrer dans le peuple. Il n'a pas ça. Nous non plus, on n'a pas ça. On avance avec la méthode elle-même, hein, de manière révélée, et même aussi révélée que possible. Et je pense que de nos jours, il ne peut déjà plus y avoir quelque sorte de revêtement. Parce que si tu fais des revêtements, c'est l'inverse. Tu parais très faux. Parce qu'on est déjà arrivé à un désir de recevoir qui a vraiment grandi à un tel point que déjà ni les histoires, ni quelconque croyance, rien du tout. Il n'y a rien, dans cela. Mais on doit trouver une langue particulière pour les personnes à l'intérieur de la langue de la Kabbale, par laquelle elles comprendront simplement notre message. Le revêtement portera bien sûr la langue sur la langue de la Kabbale, mais un revêtement tel que l'homme commencera simplement à entendre. Parce que si je lui dis de dire de recevoir, il ne comprend pas. Ma sœur lui réfléchit, c'est parce que c'est âme, il pense que c'est quelque chose qui n'est pas comme moi. Et alors que c'est un cli, hein, etc. Donc ça veut dire qu'on va devoir trouver une explication, disons. C'est pas un revêtement, c'est plutôt une explication, comme ça, adaptée à la perception de notre public. Mais des revêtements comme ceux que le Baal Shem Tov a fait, je ne pense pas qu'ils seraient utiles aujourd'hui. Et vraiment, c'est pour ça qu'ils ont disparu. Il me semble qu'il puisse exister une méthode semblable à celle du Baal Shem Tov. Mais il a vraiment accompli quelque chose de très particulier. Ça veut dire que, qu'est-ce qu'il a fait en fait? On peut le dire comme ça. Qu'est-ce que toute la méthode du chassidisme? Il a dissimulé Malchut et fait grandir Bina, la qualité Chesed. Que c'est comme ça qu'il faut se comporter les uns envers les autres. Que c'est à ça en fait qu'il faut aspirer. Et la forme de la Kabbale, la méthode de la Kabbale, c'est révéler la Malchut, le désir de recevoir et aller vers lui et s'en occuper. Mais pour le peuple, ça ne convient pas. Alors il a un petit peu dissimulé Malchut dans Bina, et comme ça, à l'extérieur, il a fait ça plus Chesed. Et vraiment, le peuple en avait grandement besoin, et il l'a reçu. Mais ceux qui ont vu ensuite que leur désir de recevoir demandait la correction, ceux-là sont déjà venus vers lui. Et d'eux, il en a fait des kabbalistes. Oui. La question. C'est quoi la différence qualitative entre un grand kabbaliste et un kabbaliste moins grand? Parce que tous deux se trouvent dans le monde de... Le Rav. Quelle est la différence entre un grand kabbaliste et un petit kabbaliste? Je ne sais pas quoi dire. Hein. Il y a comme ça un électricien qui sait comment brancher de l'électricité. Mais il sait qu'il y a de l'électricité. Et que cette électricité vient d'une centrale et qu'elle passe dans les fils. Et si je branche mon ampoule, alors l'ampoule, soudain, il y a là une résistance, et la résistance va chauffer les électrons, et alors il y aura une émission de protons, etc., etc., etc. Et ça, tout le monde peut te le dire. Et il y en a pour qui, il y a des personnes comme ça pour qui les notions d'électricité, ce sont des ondes comme ça. Je sais pas moi, autant que j'en sais, je peux en raconter comme ça. Je peux en parler pendant plusieurs heures, mais il y en a d'autres qui simplement... Il y en a. Il y en a comme ça, il y a un petit enfant qui sait que si tu appuies sur le bouton, alors l'ampoule, soudain, il y a la lumière. Lui aussi, il utilise l'électricité. Tu dis grand kabbaliste, petit kabbaliste, la connaissance des causes d'une chose que tu vois déjà, plus tu connais des causes élevées, plus hautes, plus dissimulées, plus tu es un grand kabbaliste. Tout le monde voit que le feu brûle. Mais qu'est-ce que c'est? C'est comme ça dans notre monde. On voit ce monde. Mais qu'est-ce qu'on appelle scientifique? C'est celui qui connaît la cause d'un phénomène. Question. Mais parvenir au niveau le plus élevé, c'est pas une intention intellectuelle, le Rav. Alors si tu me demandais justement, c'est la même question que tu viens de dire. Je ne sais pas comment me comporter avec ce public, je sais pas moi. Donc il y a un plus grand kabbaliste qui connaît des causes et qui, grâce à ces causes, est sûr qu'il fera ça. Mais au moins, j'ai assez d'intellect pour dire que je ne sais pas moi. Et il y a des choses comme ça pour lesquelles je n'ai pas d'intellect. Tout dépend du degré. L'entrée dans la spiritualité ou avoir un ressenti spirituel ne te donne pas immédiatement quoi que ce soit. C'est petit à petit, t'atteins de plus en plus seulement selon le degré. Alors, c'est ça la différence? Et en plus de ça, ça dépend du type d'âme. Faire une telle chose au Baal Shem Tov, trouver cette technique comme ça extérieure, comment faire ça, une idée intérieure qui se revêt exactement dans un tel revêtement extérieur, face à lui, le Agra, il n'est pas moins élevé dans le degré. Mais cette méthode n'était absolument pas acceptable pour lui. Le Baal Shem Tov écrit que justement les destructions dans le monde et tous les dommages viennent de ceux qui étudient la Torah et qui ne recherchent pas cette cause. Mais maintenant, la question est comme ça. Pourquoi? Qu'est-ce qui doit arriver pour que malgré tout, on n'aille pas diffuser là-bas, mais que peut-être on puisse accepter que ceux qui viennent vraiment, ceux qui veulent, tous ceux qui frappent notre porte depuis le monde religieux. La question est juste. Ça veut dire que je dis que nous, il nous est interdit pour le moment de diffuser la sagesse de la Kabbale parmi les religieux et les Haredim, les ultra-orthodoxes. J'ai expliqué pourquoi. Maintenant, tu me poses la question. Et s'il y en a parmi eux qui veulent venir chez nous et étudier? Je ne pense pas qu'on doive non plus faire ça, et encore une fois par la même raison. Parce que dès que l'un d'eux vient chez nous, nous rejoint et étudie, par là, on commence à briser leur barrière. Parce qu'il devient déjà comme une brebis blonde, là, ou comment dire, blanche ou noire, peu importe, dans son troupeau, et ça se voit, et ça peut être un exemple pas beau et pas bon, et pour ceux qui ne ressentent absolument pas le besoin de ça, et qui soudain le regardent, et encore une fois, il exerce une contrainte sur eux. Et ça, c'est une première chose. Deuxième chose, parce que ici, c'est une force politique, tout simplement. Le fait est que le Baal Shem Tov, il a fondé le chassidisme pour les masses du peuple, et c'était aussi parce qu'il craignait une véritable confrontation avec les Lituaniens. C'est mon Rav qui m'a raconté beaucoup cette histoire. Il connaissait vraiment ces choses et il aimait s'y attarder. Et donc, il a dit que une grande partie du travail de Baal Shem Tov, avec le public qu'il a rassemblé autour de lui, vraiment des millions de personnes, c'était simplement parce qu'il craignait qu'il y ait une grande force pour ceux qui s'opposaient à cela, Parce que de par lui-même, il n'avait besoin que de sa chambre, hein, tu comprends? Et pas du peuple. En quoi est-ce qu'il aiderait le peuple? Il leur donnerait quelques beaux discours comme ça, et puis il les calmerait? C'était pas du tout son intention. Contrairement à ce que pensent ces chassidim là-bas, que Hashem Tov était venu pour aider un peu le peuple à mieux traverser, à traverser plus facilement cette période de pogrom. Mais quoi, c'est le Créateur envoie des souffrances. C'est quoi, le Hashem Tov vient les couvrir? Non. Oui. La question, elle est comme ça. Le Baasulam, il laisse pas beaucoup de place au doute. Il dit que justement, ceux qui étudient et chez qui s'éveille le désir, et à qui on ne donne pas cette réponse, alors c'est le plus grand dévouage qui puisse être. Bref. Alors je veux te dire que, comme le Baal Shem Tov, qui avait peur des Lituaniens ou des opposants à la Kabbale, qui tout simplement sous une forme politique, hein, comme ça, à travers le gouvernement, quelque chose, il y avait beaucoup de quelqu'un, donc, qui pouvait agir sur sa méthode, et qui n'allait pas le laisser effectuer telle correction, ni de faire grandir les Kabbalistes. Alors moi aussi c'est la même chose. Je ne veux pas aller vers eux et je ne veux pas accepter qui que ce soit d'eux parce que j'ai peur qu'ils puissent par le pouvoir et par toutes sortes d'autres moyens me causer du tort. Et grâce à Dieu, il y a un groupe et des gens étudient, il y a une diffusion. Seulement, pas en sein de leur public. Alors je me contente, c'est tout. Parce que dès que je commence à accepter ne serait-ce qu'un seul d'entre eux et qu'ils viendront étudier chez moi, c'est fini. J'entre déjà en conflit avec eux. Et c'est absolument pas mon but. Eux dans leur public et moi dans mon public. On n'a pas le choix. Et je pense que c'est pas qu'on n'a pas le choix, mais c'est pour l'instant la voie du développement. On ne doit pas être les correcteurs les réformateurs du monde. Si je peux apporter une certaine solution à ceux qui sont déjà prêts aux corrections, c'est ça mon rôle. Quant à accélérer le développement, ce n'est pas moi. Et toi aussi, quand tu viens vers un homme et tu commences à éveiller en lui un désir de recevoir, est-ce que tu l'aides dans cela? Pas du tout. Tu l'abîmes. Nous, on doit seulement à ceux qui viennent avec la question « Quel est le sens de notre vie ?» leur fournir la méthode de la réponse. Goûtez et voyez que le Créateur est bon. C'est tout. Faut faire ça. Question. Donc, tu as donné maintenant l'exemple de l'électricien, de l'enfant et de celui qui comprend maintenant qu'il possède l'électricité. Alors, vraiment, disons, comme Gadi l'a dit, s'il atteint quelque chose d'émotionnel, alors il faut comme ça arrêter tous ces discernements qui. Arrêter ici ces discernements selon lesquels tu atteins tout par le ressenti. Alors, comment est-ce que, par l'intellect, est-ce que je maintiens ça? Où est-ce que tu arrêtes? Donc, le Rav, je ne sais pas ce que tu es en train de dire. Si tu poses une question et que je dois te donner une réponse, je ne vais jamais vers mon intellect. Je dois faire vivre cette question en moi, ressentir comment est-ce qu'elle vit en moi, voir la réponse sous une forme émotionnelle. Comment est-ce que je reçois une réponse à cette question et de la transmettre dans des mots et dans l'intellect déjà revêtu. Et je ne peux pas te répondre depuis l'intellect. Je veux même t'en dire davantage. Non seulement ce que je ne peux pas, mais le fait depuis l'intellect, mais l'intellect, tu ressentiras bientôt que c'est une chose qui disparaîtra. Ce que tu sais aujourd'hui disparaîtra pour toi demain. Demain, soudain, tu seras dans la confusion. Après-demain, tu seras à nouveau dans une certaine autre compréhension. Donc l'intellect n'est bon que pour transmettre la réponse émotionnelle sous une forme que l'autre, le second, l'extérieur, peut comprendre, peut entendre. Moi, jamais je... Il y a telle question que je n'entends vraiment pas. Alors, de toute manière, je les esquive. C'est, je les entends pas parce que je me trouve maintenant dans une forme si différente de la leur que je ne peux pas ressentir de réponse à cette question. Mais tout ça, ça ne passe que sous une forme émotionnelle. J'entends, je ressens, je reçois à ça une réponse émotionnelle et je la transmets à nouveau sous une forme intellectuelle. Mon intellect, c'est seulement pour nous relier entre nous. Mais à l'intérieur de moi, c'est seulement le ressenti.
2: Hein?
0: Question. Mais disons, Laurent, toi tu poses une question. Chez moi, c'est cette même question. Elle subit une sorte de transformation. Un changement, comme ça, disons. Elle se transforme en une question émotionnelle qui m'est propre. Pas comme tu la poses. Et à ça, je reçois une réponse émotionnelle qui m'est propre à mon degré et je te la transmets ensuite à la mesure de ce que tu peux, de ce que tu es capable, de ce que je suis capable d'exprimer. Ça aussi, c'est un problème. Mon ressenti ne sait rien exprimer. Hein? Et écoute comment est-ce qu'il parle. Donc, il y avait des personnes qui venaient l'écouter pendant 10, 20 cours. Et au 10e, au 15e cours, elle me demandait, dis-moi, dans quelle langue est-ce qu'il parle? Vous pouvez demander aux amis que je lui ai amenés. Ils sont tous comme ça, Dieu merci, encore vivants. Hein, mais... ce sont des gens vraiment comme toi, des Tel Aviv, des Tel Aviviens comme ça. Ils connaissaient très bien l'hébreu. Ils comprenaient pas qu'ils parlaient l'hébreu. C'est pas la première fois, à la cinquième ou à la dixième fois qu'ils étaient là, tu comprends? Et d'autant plus qu'après, tu sais comme ça, tu commences déjà à t'habituer. C'était comme ça un tel argot, la moitié d'un mot sans lien avec le suivant, et toute la phrase pouvait se trouver comme ça en deux phrases en arrière, en avant. Et donc, je ne parle déjà pas des expressions en yiddish ou en araméen, au milieu de tout ça. Et tout ce que tu veux, moi je suis déjà habitué à lui, au rabâche. Mais donc, qu'est-ce que je veux dire? C'est que ça ne dépend pas du degré. Ça ne dépend pas du degré. Écrire, il écrivait. Mais oralement, le rabâche, il ne savait plus du tout parler. Question. Alors, c'est quoi la différence en fait entre un homme qui est sous le marsorme et un homme kabbaliste? Je sais pas moi, dans mes ressentis, comment est-ce que ordonner la sagesse de telle sorte à ce que je vois pas d'image? Laura, sur les ressentis, nous on est des êtres de ressentis. Tout en tout, ce que j'ai moi, ce sont cinq sens avec l'intellect pour déchiffrer ce que je ressens. L'intellect m'explique seulement ce que je ressens, la cause de ce que je ressens. Je ressens du chaud ou du froid, ou une pression ou un bruit, ou une certaine autre impression. Quelqu'un me fait du bien, quelqu'un me fait du mal. L'intellect me donne seulement la cause de ça. Pourquoi est-ce que je ressens comme ça? Et il m'aide de cette manière à corriger mon ressenti pour qu'il soit meilleur. L'intellect sert le désir de recevoir. Il aide le désir de recevoir à parvenir à un état plus confortable, meilleur. C'est tout. Mais les cinq sens, c'est-à-dire le ressenti, c'est en cela qu'on vit. Autant qu'il nous semble qu'on a une sagesse et une raison et toutes sortes de choses, rien du tout. Tout ça, ce n'est que du ressenti. Alors, ce dont on parle entre nous, c'est aussi, on transmet les uns aux autres des ressentis, seulement revêtus dans toutes sortes de formules intellectuelles. Parce que le ressenti, on ne peut pas le transmettre de l'un à l'autre. C'est seulement d'une façon très peu claire.
2: Et
0: Et dans l'intellect, il y avait comme ça des kabbalistes qui savaient revêtir les ressentis de l'intellect. Et il y en a qui ne savaient pas faire. Ça n'appartient pas à l'atteinte. Il y a énormément de kabbalistes qui ont écrit des allusions et on peut à peine comprendre ces allusions. Peut-être qu'ils voulaient comme ça... Peut-être qu'ils voulaient même pas écrire des allusions. Peut-être qu'ils voulaient vraiment écrire des choses bonnes et claires. C'est ce qui leur semblait peut-être. Mais tu sais combien de millions il y en a qui n'ont pas écrit parce qu'ils ne savaient pas écrire correctement, clairement. Ils ne savaient pas s'exprimer. De très très grands hommes d'atteinte. C'est pas pour rien qu'il écrit là-bas que Rabbi Shimon a dit à Baraba d'écrire et qu'Abaraba savait révéler dans la dissimulation, etc. Bon, étudiant quelque chose. Hein? Bon, question. Pourquoi est-ce que. On n'entend pas bien la question. Tu dis que le ressenti est unique, mais il y a beaucoup de moyens intellectuels pour transmettre. Donc, pourquoi est-ce qu'on n'a pas aussi un seul moyen de transmettre d'une manière intellectuelle ? Le ressenti, c'est ce qu'on appelle le clé spirituel. Le désir de recevoir ne se trouve pas dans le corps. Même chez nous, dans le corps, montre-moi un endroit où se trouve le désir de recevoir, que je puisse couper cet endroit, le sortir du corps, et que le corps reste sans désir de recevoir. Le désir de recevoir, à tous ses niveaux, minéral, végétal, animal parlant, il remplit tout le corps. Il se trouve dans chaque cellule, dans chaque électron, dans chaque atome, dans chaque molécule, dans chaque organe, dans tout ce que tu veux. Mais où est-ce qu'il se trouve? Il ne se trouve pas. Il est soi-disant déjà d'une autre dimension, spirituelle, et pas de matériel. Disons, c'est comme notre corps, il y a à l'intérieur de notre corps encore une sorte d'autre corps, comme une brume, comme ça, je ne sais pas comment dire, qui a le désir de recevoir. Et lui reçoit des impressions, soi-disant, à travers tous nos sens. Je ne veux pas trop approfondir, ça suffit déjà comme ça. Et donc, à propos de lui, on en parle, de ce clé de le désir de recevoir qui reçoit un certain ressenti du remplissage. L'intellect, le désir de recevoir existe à côté de. L'intellect existe à côté du désir de recevoir afin de l'aider à se sentir mieux. Ça veut dire que le désir de recevoir développe l'intellect afin que l'intellect l'aide à ressentir de quoi souffre le désir de recevoir. Ou en tout cas pour l'aider à comprendre d'où est-ce qu'on peut plus tirer de plaisir. C'est-à-dire que l'intellect est destiné à servir le désir de recevoir un remplissage toujours plus grand. Toujours. C'est un rajout sur le désir de recevoir. Comment est-ce que le désir de recevoir puisse se remplir davantage? Si le désir de recevoir est complètement rempli, il n'a pas besoin d'intellect. Il a ce qu'il veut. S'il a un petit peu moins de ce qu'il est pour lui-même, il développe déjà l'intellect. Et il cherche où atteindre ce qui lui manque. Et c'est comme ça que se développe le système appelé intellectuel. Ce que le désir de recevoir ressent lui-même, lui seul le ressent. Et même s'il y a encore quelqu'un qui ressent quelque chose, je ne peux pas ressentir à sa place dans son clé et il ne peut pas ressentir dans mon clé. Comment est-ce qu'on peut transmettre nos ressentis? Par l'intellect. C'est tout. Les ressentis, c'est impossible de transmettre. Ça veut dire que je dois expliquer à l'autre mon impression, mes manques ou mes plaisirs sous une forme intellectuelle. Parce que pour le ressenti lui-même, il n'y a pas de mots, c'est une lumière. Et des mots pour le ressenti, c'est déjà une impression du clé, le désir. Et c'est ce désir, je dois donner toutes sortes de signes, soit des mesures. Et alors ces signes, ces mesures, ces lettres, je pourrais les transmettre à l'autre. C'est pourquoi il y a beaucoup de méthodes pour transmettre une certaine connaissance les uns vers les autres. Question. Comment est-ce que c'est possible que quelqu'un, dans son parcours personnel, individuel, qui traverse quelque chose, puisse ensuite, dans un état émotionnel, ou essayer de mesurer un état émotionnel, comment est-ce qu'il se trouve? On n'a pas entendu la fin de la question. Grave, il ne peut pas. Bon, les amis, je suis désolé, c'est vraiment... Aujourd'hui non plus, on n'a pas réussi à étudier, hein? Alors, aujourd'hui non plus, on n'étudiera pas. Partageons nos impressions du cours et qu'est-ce qu'on en prend pour la réalisation dans la dizaine. Cours intéressant, très intéressant, général, beaucoup de toutes sortes de données qui nous donnent des goûts par rapport à la sèche de la Kabbale, son développement, toute la période du Baal Shem Tov, la manière dont on a essayé de transmettre ça, comment on a pas réussi à transmettre ça. Pourquoi?
3: Oui,
0: il faut comprendre ces choses et grâce à elles, attirer la lumière, c'est ce qui va nous aider.
4: C'est
0: très ressenti, de manière très forte, comment est-ce que... En tout cas, moi j'avais le ressenti que dans les dernières années, on a un petit peu changé à travers toute une dizaine. Donc il y a une sorte de réalisation qui est vraiment adaptée à nous. Et on a maintenant l'opportunité d'être... d'être comme c'est planifié d'en haut.
5: Et
0: c'est ça le rav.
5: Oui,
0: on voit comment est-ce que on n'a jamais été dans un tel état où la sèche de Kabbalah se diffuse il ne faut pas mettre d'obstacles devant l'aveugle. Et ce n'est pas que pour les personnes qui n'ont pas étudié, mais c'est aussi pour nous. Mais c'est justement pour ça qu'il y a cette question des dizaines. Et qu'il y a une sorte d'expertise pour que ce soit et défiant et intéressant. Et voilà, c'est la chose la plus importante avant d'arriver à cette chose. Shlomi a écrit, notre roche de dizaine, il n'y a pas de contrainte dans la spiritualité. On se pose la question entre nous. Quel est le sens de notre vie? Et le fait qu'on a le point dans le cœur, c'est ce qui Et Israël rajoute, plus on va s'inquiéter de l'avancement spirituel des amis, comme ça on va développer un manque pour la connexion et pour le Créateur, et par cela on va pouvoir demander la force de la création. Donc je vais rajouter encore quelque chose, on parlait aussi de Sphirot, que le général et le particulier sont égaux.
6: אני אבא לא שניתי כל הזמן אותם חוקים
3: ולא צריך להתבלבל בין העבודה הפרטית שלי לבין העבודה שלי בעשירייה, העבודה שלי בתוך הקבוצה, כי בפועל בסוף זה על אותם דברים.
0: Mon travail, au final, il est dans la dizaine, parce qu'au final, c'est la même chose. Le général, le particulier, c'est la même chose. Au final, il a aussi parlé de la grade, du Baal Shem Tov. Et comment est-ce qu'il y a une méthode qui était plus pour les uniques et l'autre qui était plus pour le peuple. Et en fait, il a créé des coutumes, mais il ne les appelle pas Kabbal.

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1: Bonjour les amis, chers amis, chers amis. S'il vous plaît, asseyez-vous.
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1: On commence notre partie sociale. Est-ce que vous connaissez le sujet? Oui. Congrès. Mais quel congrès précisément? On construit un manque et une prière. Et qu'est-ce qu'on a étudié maintenant dans le cours? Qu'est-ce que le Rav a dit? Et tout dépend de notre désir. Comment est-ce qu'on va construire le bon manque? Le Rav a dit que si on se trouve dans un environnement qui est ensommeillé, il a dit que si on a besoin de soit changer notre société et notre environnement, soit l'améliorer. Donc comment est-ce qu'on fait ça dans notre congrès? C'est justement la personne qui a étudié la Torah et les mitzvot, etc., elle arrive à la Torah et les mitzvot. C'est-à-dire qu'à partir des corrections, elle arrive à la reconnaissance du mal. On ne peut rien du tout changer dans notre désir. Et alors, c'est ce qui s'appelle que la Torah épuise les forces de l'homme. Et alors vient la deuxième étape, où la lumière qui en elle le ramène vers le bien. Et alors, on arrive déjà au manque qu'on doit recevoir de la lumière de la Torah, pas seulement pour l'étude comme ça, mais pour vraiment recevoir pour corriger le mal. Et alors, qu'est-ce que ça veut dire? Ça veut dire qu'on arrive ensuite à la croyance. Pas simplement la croyance, mais à une croyance complète. Pourquoi est-ce qu'on a besoin d'une croyance complète? Je pose une question à Laura Bachoué. On comprend que si on a la reconnaissance du mal, on ne peut pas le corriger, ce mal. Donc on est arrivé à la profondeur du cœur, que ce soit vraiment tellement profond dans notre cœur qu'on puisse avoir une prière. Sans prière, on n'arrivera pas à la croyance complète. Que tous les états qu'on passe, qu'on traverse, on les tourne vers le Créateur. Que le Créateur soit cette source qui puisse tout changer. Alors, c'est ce qu'on va essayer de faire maintenant. On ne change pas, on ne sort pas pour rien dans ce congrès régional. Mais c'est pour faire grandir ce manque qui n'existe pas. Il y a simplement un tout petit peu. Mais chacun peut donner son effort. Et il existe seulement en cela. Quand il comprend que sa prière dépend de quel point est-ce qu'il va allumer les amis autour de lui, comment est-ce qu'il va améliorer l'environnement dans son action. Et ça dépend vraiment de chacun de nous dans le climat mondial. Et vraiment, le congrès est construit sur la prière. Selon l'article du Rabash, l'ordre du jour de l'Assemblée, qu'on sait que d'abord, si on regarde la prière de 18, d'abord on commence avec la grandeur du Créateur et son importance. Donc c'est la même chose au congrès. On commence avec le premier cours pour la grandeur des amis, la grandeur de la société, la grandeur du chemin. Ensuite, le deuxième jour, on fait les clarifications, on fait la prière. Qu'est-ce qui nous manque? Qu'est-ce qu'on veut rajouter? Et alors, on élève le man. Dans le troisième jour du congrès, on est déjà dans la gratitude. On a reçu la réponse à la prière. La prière se sont élevées. On a révélé le Créateur. Et on veut rentrer dans un nouveau degré. Et on est content et heureux après le congrès. Aujourd'hui, on s'approfondit dans la partie moyenne, intermédiaire du congrès, la clarification de la prière. Et malgré tout, j'ai envie de lire quelques mots du Rav, que le Rav a dit, qui va nous aider à faire ces clarifications ensemble. Il a parlé à quel point est-ce que lui écoute les questions des amis. On peut le prendre ça aussi comme un rapport à avoir par rapport à ce que les amis disent dans les ateliers, par rapport à ce que les amis disent dans leurs réponses. Le Rav a dit que tout se transmet d'une manière émotionnelle. Attendez, j'essaie de... Je l'ai pris d'un endroit un petit peu plus tôt. Donc, il y a telle question que je n'entends vraiment pas. Donc, d'une certaine manière, je mets distance. Je les entends pas parce que, en fait, je me trouve dans une forme tellement différente que je ne peux pas y ressentir une réponse. C'est ça la question. Mais en fait, tout se transmet d'une manière sensible. J'entends, j'écoute, je reçois à cela une réponse dans le ressenti, et ensuite je le transmets. L'intellect, c'est seulement pour transmettre. Mais à l'intérieur de moi, c'est seulement du ressenti. C'est de telle manière qu'on doit se rapporter à ce que les amis vont dire maintenant. Donc on va avoir des ateliers, donc justement, essayons d'écouter les amis comme ça. Les ressentir dans ce qu'ils disent. On va lire maintenant l'extrait. Tout ce qu'on lit maintenant, tout le matériel, le clip, les paroles du Rav, c'est tout à partir des matériaux sur le site du congrès. Toujours, on sait que le Rav recommande d'aller sur le site du congrès et de repasser sur les matériaux du congrès. Donc, dans l'extrait numéro 5 des matériaux du congrès, dans la partie où on construit un manque et une prière, le Rav dit comme ça. On comprend que si ce n'est grâce à la lumière environnante qui illumine sur nous et qui nous donne la qualité du don par la grandeur du Créateur, il n'y a aucune chance que d'arriver à la grandeur du but. Donc on comprend que seulement la montée du manque et la prière peut nous aider. Parce que par les actions qu'on fait ensemble, et grâce à cela, qu'on s'engage auprès du public à arranger ces choses, on a besoin de la force supérieure. Et alors, seulement et uniquement, on le recevra et on pourra le donner. On pourra se connecter. On pourra arriver au clé de révélation du Créateur. On pourra vraiment penser à lui faire du consentement. Et tout cela à partir de la reconnaissance de la grandeur. Rentrons maintenant dans un atelier. 6 minutes. Construisons une prière. Une prière qui va nous amener au but, au don de la révélation du Créateur. Le Rav a dit maintenant au congrès que seulement si on va pouvoir se connecter, on va pouvoir arriver aux clés de révélation du Créateur. Et on va vraiment pouvoir faire du cototement au Créateur. Donc construisons maintenant une prière qui va nous amener au don, à la révélation du Créateur. 6 minutes. De ce cours, je ressens avec l'importance très très importante à la partie de la société dans le développement de l'homme. Donc justement, je ressens vraiment le manque qu'on puisse avoir une société forte pour qu'on puisse avoir le don mutuel les uns face aux autres. À partir de cela, les amis puissent recevoir un besoin très très grand, plus grand que toute chose de la vie pour atteindre le but, pour atteindre la spiritualité. De manière égoïste, peu importe. On a besoin d'arriver à cela au début. Que la spiritualité soit la chose la plus importante de notre vie. De loin. Donc, demandons du Créateur à ce qu'il éveille chaque ami ici. Vraiment, à construire la société, l'environnement, à vouloir qu'il y ait un tel environnement, que chacun puisse avoir le besoin de la spiritualité.
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1: Qu'on puisse vraiment rentrer dans la prière. Oui, moi j'aurais dit que c'est justement d'essayer de faire quelque chose avec le mot régional, les mots région. On va essayer de donner l'importance justement à notre société, à notre environnement à côté. La prière, c'est qu'on puisse justement utiliser cette force, parce que c'est une force d'avancement. C'est une force d'avancement pour l'importance du but, pour la qualité, pour la croyance, pour le don.
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5: 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ואת הרגש, לשים את עצמנו כל הזמן רק תחת השפעת העשירייה, ממש תחת העשירייה, ולשרת את החברים ולעורר את החברה אם נראה לנו בכלל שהיא ישנים, ולעשות כל מה שאפשר כדי שהבורא יעזור לנו, ודווקא מתוך החיבור שלנו בעשירייה,
1: nous vraiment faire tout faire pour que à partir de notre connexion dans la dizaine que le créateur puisse nous aider dans ce travail. Aide-nous à construire un tel environnement qu'elle est utile pour tout sujet, pour tout ami, pour construire un désir très grand pour la spiritualité à te ressembler, que dans ce congrès régional, que ce congrès régional puisse donner des forces à tous les amis autour du monde, qu'on puisse aussi éveiller ce grand désir pour tout le monde. Qu'on puisse vraiment être un bon environnement, qu'on puisse vraiment être un cli où chacun est adhéré en lui et où vraiment on peut s'élever jusqu'au Créateur. Que le Créateur reçoit notre prière, tous les manques qu'il a dans les amis. Qu'on puisse tout rassembler en un seul cli et le diriger correctement vers le but. Oui, maintenant, continuons notre prière. Oui, chers amis, maintenant on a entendu le groupe Focus avec Raim, et on était impressionné à quel point est-ce que les amis, de par leur prière, construisent l'atmosphère, l'esprit pour venir au congrès. Et on voit que dans la dizaine, il y a aussi de l'impression, beaucoup d'impression. Donc maintenant, essayons de voir si on a bien prié correctement. Donc regardons et dira ce que ça s'appelle que de prier. Et essayons de discerner. Est-ce qu'on a prié correctement avec la prière qu'on a maintenant élevé vers le Créateur, est-ce qu'elle était correcte? Clip numéro 10, s'il vous plaît. Prier, ça s'appelle demander de la force. La force du don, la force de la connexion, c'est ce qui s'appelle prier. C'est-à-dire qu'avant ça, tu dois vérifier. Est-ce que tu as cette force? Après que tu vérifies et que tu vois que tu n'as pas cette force, alors tu tournes vers le Créateur avec ta demande, qu'il te donne cette force. Cette force, cette demande s'appelle soit prière, soit man. Que tu es rempli de manque, que tu élèves un manque pour la force du don. C'est ce qui s'appelle la prière. Ou élévation de man. Quand tu élèves un manque pour la force du don, c'est ce qui s'appelle prière ou man. Dans le verset numéro 3, des paroles du Rav, du site du congrès, ce même endroit, il nous dit comme ça. Je dois me relier aux amis, ensemble avec eux, clarifier ce que c'est que ça s'appelle que de donner, que d'avoir un manque que de donner au Créateur. Comment est-ce qu'on arrive au fait qu'il nous manque? Un manque ou pas un manque, qu'il nous manque quelque chose. Et alors on demande au Créateur qu'il nous donne. On veut qu'il nous fournisse un manque de donner au Créateur. Quoi est-ce qu'on peut imaginer cela? Imagine-toi que tu fais rentrer dans ta famille un enfant étranger. Et tu n'y as aucune sensibilité par rapport à cet enfant. Et maintenant, tu tournes vers le Créateur à avoir de la sensibilité par rapport à cet enfant. Évidemment que ce n'est pas facile. Mais tu te trouves ici, dans un cercle d'amis. Et grâce à la lumière supérieure qui agit sur nous, tu peux demander, et la lumière, et le Créateur attend à ta demande. Il te fera ce manque. Et alors, tu vas vouloir lui donner du contentement. Tu vas vouloir lui donner à lui. Et alors, de par cette tendance-là à lui donner, tu seras déjà relié à lui. Et vous allez déjà commencer à vous ressentir l'un l'autre. Et dans la mesure où tu vas vouloir donner véritablement au Créateur, tu vas commencer à le révéler. Donc on a ici une description pas simple. Imagine-toi que tu fais rentrer dans ta famille encore un enfant étranger. Tu n'as aucun ressenti par rapport à cet enfant. Et ensuite tu tournes au Créateur à ce qu'il te donne ce ressenti. Donc c'est la même chose avec nous. On est tous un désir de recevoir, égoïste. Et on essaye de faire entrer en nous un enfant étranger. C'est pas qu'on n'a pas de ressenti par rapport à lui, mais qu'on a même un ressenti négatif par rapport à lui. Mais on veut mieux le ressentir, et donc le seul moyen de faire ça, c'est de prier, parce que selon notre nature, c'est impossible. Donc construire maintenant une prière au Créateur qui va nous donner le ressenti d'amour à cet enfant étranger, à cette qualité du don qui est étrangère à notre nature. Construisons ensemble une prière au Créateur à ce qu'il nous donne le ressenti d'amour à ce même enfant étranger, la qualité du don. Prenons 5 minutes, s'il vous plaît.
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1: Ce père qui a justement reçu cet enfant, probablement qu'il se pense, il réfléchit, qu'est-ce qui va se passer s'il a ressenti, s'il n'a pas ressenti. Et donc, il va avoir besoin de ça. Alors il prie. Il faut renforcer l'amour de cet enfant, de cette qualité du don, faire un bon nettoyage comme ça.
6: אם אנחנו משתדלים כמה שאפשר להתחבר בינינו, אז הבורא דואג.
1: Si on essaie de vraiment s'inquiéter les uns aux autres, alors le Créateur s'inquiète de nous, comme l'article qu'on a lu, que justement, il nous montre à quel point est-ce qu'on n'est pas connecté pour qu'on ait un manque pour nous connecter les uns aux autres de plus en plus. Donc, on va essayer simplement de se connecter et de travailler sur ces efforts.
7: אם קצת שמים לב, קצת מבקשים מהבורא לראות, אז רואים איך החברים
1: Donc si on essaie de faire un petit peu attention, on voit comment est-ce que les amis qui se trouvent autour de toi font déjà ça. Et donc par la jalousie, justement, on peut commencer à jouer comme ça.
4: כן, אם ניקח את הדוגמה של הילד, אם הילד הזה, כשהוא יהיה גדול, הוא יהיה אדם מפורסם, הוא מקובל גדול, הוא אדם חשוב מאוד באנושות, אז כן יהיה קל כביכול להשקיע בו, לאהוב אותו, להעריך אותו. אז אותו דבר גם אנחנו צריכים שאנחנו נרגיש איזה זכות דומה.
1: Donc la même chose ici. On veut ressentir, justement, si l'enfant pense comment est-ce qu'il va grandir. Il va devenir un grand kabbaliste, il va devenir vraiment très fort et il va pouvoir faire avancer l'humanité. Et donc là, en effet, on va vouloir le ressentir. Donc là, c'est la même chose ici. On veut le faire grandir et pour pouvoir l'utiliser pour servir le Créateur. Et justement, encore une fois, c'est la grandeur. Du manque de la qualité du don, de donner ça les uns aux autres, de tout le temps faire grandir cet enfant. Oui, et donne-nous l'intellect et le ressenti de se rappeler que ce petit enfant, cette qualité du don, on peut la faire grandir seulement dans la relation entre nous. Et à plus forte raison dans la dizaine, ou seulement dans l'alliance entre nous, dans les efforts de ramener à l'amour des amis, alors comme ça on va vouloir révéler un petit peu, comme Michael a dit, ce qu'on a besoin de corriger, ça va nous révéler, faire grandir le ressenti de la reconnaissance du mal, et c'est justement on va vouloir préférer la qualité des dons. Qu'on va pouvoir vraiment, puissions-nous vraiment aspirer à cela. Aide-nous à aspirer à cela. Aide-nous à aspirer à être dans les désirs et les tendances et les aspirations des amis pour qu'on puisse vraiment être unis ensemble. Que chacun ressente qu'il appartient à ce chemin. Et aide-nous à revenir sur le bon chemin pour que nos efforts ne soient pas en vain. Voilà. Aide-nous à être sensibles aux amis et qu'on puisse les remplir parce qu'en eux se trouve le manque au don. Seulement en eux, ça peut se passer. Oui, les amis. Comment arriver ensemble à la prière au Créateur, que le Créateur nous donne justement cet amour à cet enfant étranger qui est l'été du don. C'est comme le rabbache nous ramène l'exemple. Il y a quelqu'un dans le groupe Focus qui a demandé que justement, Il faut que le père demande de l'aide pour aimer cet ami. Il faut qu'il change son environnement, qu'il change son propriétaire, il veut changer de famille. C'est-à-dire que l'enfant veut trouver un nouveau maître de maison qui va pouvoir gagner cela. Ils vont vraiment arriver à une prière au Créateur que si tu ne nous aides pas, on est perdu. On ne peut pas changer de désir. Mais le manque à cela, ça on peut en effet y arriver. Comment ? Grâce à notre préparation. Maintenant, on se prépare à un congrès très très très important que lui va pouvoir nous changer notre manque, nous élever en degré. Donc, regardons maintenant le clip du Rahav sur comment est-ce qu'on doit se préparer au congrès, avec quel manque est-ce qu'on doit arriver au congrès, avec quelle prière. S'il vous plaît, clip numéro 3. C'est vraiment une belle prière. C'est ce qu'écrit la Rabash. Que si tu ne nous aideras pas, on est perdu. Mais on doit arriver à cela. Le reconnaître dans tous nos os. Qu'on veut vraiment le but et arriver à la grandeur du Créateur, à l'adhésion au Créateur, vraiment donner à chacun, ensemble avec tout le monde, et adhérer à cela justement dans l'équivalence de forme. Dans cette équivalence de forme avec le Créateur, et alors seulement cela on le demande. Et évidemment que si le Créateur ne nous le donnera pas, on est perdu. C'est ce qu'on doit ressentir, que sans cela on est perdu. Donc il y a un état où on n'a rien à faire de plus. On est arrivé à la fin. S'il ne nous donne pas, alors on est perdu. Et s'il ne me donne pas la connexion, je suis perdu. S'il ne me donne pas l'adhésion au groupe, je suis perdu. C'est ce que je demande. Je veux être adhéré à eux pour que de toutes mes forces, je puisse les soutenir dans tout ce qu'ils veulent. Je veux les servir, je veux leur donner, je veux les aider à atteindre le but. Moi, peu importe ce que je suis, mais je veux ça. C'est à ça que je suis arrivé, c'est au nom de cela que je me suis efforcé à me préparer à ce congrès pour justement soutenir les amis arrivés au but, et moi, je ne veux rien du tout. Simplement réaliser ça, exécuter ça et être le zéro. Oui, donc on a vraiment dans tout le monde entier des amis qui se sont déjà transformés en un zéro, qui se sont transformés en un cli de servitude par rapport à toute la société. On le voit dans tous les congrès dans le monde entier et on voit dans ses amis. On va voir un de ses amis qui va nous raconter ce qu'il va nous présenter, ce qu'il va préparer au congrès. Donc justement, on veut entendre en tant que préparation au congrès, on veut entendre les préparations au congrès du sud d'Israël à Ashkelon. Bonjour les amis. Bonjour à toutes les mondiales. Dans le sud d'Israël, de Eilat jusqu'à Kiryat, on se prépare au congrès. Dans notre région, en sud d'Israël, il y a plus ou moins 200 amis. Et on a décidé de faire le congrès à Yad Mordechai. C'est un kibbutz dans l'est du sud. Et donc, on va recevoir déjà plus de 120 amis et on est tous dédiés à donner le travail. Il y a beaucoup d'équipes qui travaillent, qui s'efforcent. Bon, ça veut dire quoi? S'efforcent. On soutient vraiment, on soutient tous les amis, toutes les dizaines. La chose la plus spéciale dans toutes ces préparations au congrès, c'est que on voit déjà plus d'amis qui sortent de la dizaine et qui voient la région. Et on ressent une telle impression, une telle importance, parce qu'on voit comment est-ce que tout le monde ressent de l'importance à venir à cette même prière dont on a parlé. Tout le monde veut arriver à cette prière que si le Créateur ne nous aide pas, alors on est perdu. Tout le monde investisse leur force pour arriver à cette prière, pour arriver au congrès, à ce qu'ils unissent toutes nos forces en un seul cœur. Et ensemble, on va pouvoir révéler le Créateur. L'Chaim, merci beaucoup. Puissions-nous vraiment avoir une continuation forte dans la préparation du congrès et qu'on puisse vraiment éveiller. L'Chaim, merci.
8: L'Chaim,
1: les amis. Et on finit en chanson.

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1: Bonjour chers amis, nous allons partir du cours, on va étudier un cours du Rav du 25 mars 2003. L'article, le cours est basé sur l'article « Quelle est la différence entre le travail du créateur, entre général et particulier ?» L'article est basé dans les écritures à Bâche. C'est l'article 33-5648. On va lire ensemble l'article, on a 31 minutes. Qu'est-ce que la différence dans le travail du Créateur entre général et particulier? Les sages ont dit, et voici leurs mots. Rav Kook est venu et les a établis sur une seule. Comme il est écrit, et le juste par sa croyance vivra. Ce qui signifie que le fait qu'il faille accomplir toutes les Torahs et les mitzvot, c'est afin d'atteindre ce particulier qui est la croyance. C'est-à-dire que ce qu'on exige de l'homme, qu'il doit parvenir à ses perfections, il doit parvenir à la croyance dans le Créateur. Autrement dit, après qu'il est parvenu à la croyance, il est déjà un homme parfait. Et il faut comprendre cette notion-là. N'y a-t-il pas la notion que l'homme doit travailler à la correction de la création, du fait que l'homme a été créé avec la nature du désir de recevoir pour soi-même, qui est dans la disparité de forme avec le Créateur, car le Créateur est le donneur, et par la disparité de forme, l'homme devient séparé du Créateur. Si c'est ainsi, à quoi sert-il qu'il ait la croyance s'il se trouve encore dans la séparation du Créateur? Et comment ont-ils dit, Rav Kook est venu et l'établit sur une seule, et le juste par sa croyance vivra? Ce qui signifie que s'il a la croyance, il a déjà la perfection. Et la réponse est qu'il faut savoir qu'il y a ici une notion importante, qui est un principe majeur à laquelle il faut prêter une attention particulière afin que nous puissions recevoir cela, que c'est la porte par laquelle l'homme peut mériter l'aspect de croyance complète. Sinon, l'homme n'a qu'une croyance partielle. Comme il est écrit dans la préface à l'étude des Sphirot, et voici ces mots, mais c'est une croyance partielle. Et ainsi, un homme se fixe, selon la mesure de sa croyance dans le Créateur, seulement une heure de sa journée pour s'occuper de la Torah et des Mitzvot. Et le troisième ne néglige même pas un seul instant. Seul ce dernier à une croyance complète. Et afin que l'homme mérite une croyance complète, il est obligé d'abord de sortir de l'amour de soi. Sinon, il ne peut mériter l'aspect de la croyance complète. Sinon, on ne lui donne pas d'en haut la possibilité d'avoir une croyance complète. Cependant, cela est pour le bien de l'homme. Et c'est comme il est écrit dans le Soulam, et voici ces mots, car c'est une loi que la créature ne peut recevoir du mal de lui, béni soit-il, de façon révélée, car c'est un défaut que Dieu nous en garde à son honneur, car cela ne convient pas à l'acteur parfait, que la créature le perçoive comme un acteur de mots. Et c'est pourquoi, au moment où l'homme ressent du mal, dans cette même mesure, repose sur lui la négation de sa providence que Dieu nous en garde, et l'acteur, bien soit-il, lui dissimulé. C'est pourquoi, avant que l'homme ne soit capable de recevoir du Créateur le bien et le plaisir, il ne peut pas parvenir à l'aspect de croyance. Et la condition qu'il faut remplir afin qu'on lui donne le bien et le plaisir, ce sont des kilim de dons. Ce qui n'est pas le cas. Avec les kilim de réception, il y a eu une correction. De ne pas s'en servir, du fait que par eux, on s'éloigne du Créateur à cause de la disparité de forme qu'il y a entre eux. Il en résulte qu'avant que avant la croyance, l'homme doit mériter l'aspect de correction des kelim, appelé correction de la création. Et comme il est écrit là-bas dans le soulam, et voici ces mots, et sache que c'est toute la différence qu'il y a entre ce monde qui est d'avoir la correction et la fin de la correction. Car avant la fin de la correction, la malchut est appelée du nom de l'arbre du mal et du bien. Comme je mentionné, dont l'explication est que Malchut est le sens de sa conduite bénie soit-il dans ce monde-ci. Et tant que les receveurs ne sont pas parvenus à la complétude, de sorte qu'ils puissent recevoir la complétude de son bien qu'il a pensé pour nous dans la pensée de la création. C'est-à-dire que nos kélim de réception n'ont pas encore été corrigés pour qu'ils soient dans le but de donner. Mais il ne peut pas nous donner le bien et le plaisir du fait que tout irait au clipote. La conduite est obligée d'être dans la voie du bien et du mal, et de la récompense et de la punition. Car nos kélim de réception sont encore salis par la réception pour soi-même, qui limite beaucoup leur mesure. Et aussi, cela ne sépare du Créateur béni soit-il. Et un bien complet, dans la grande mesure qu'il a pensé pour nous, n'existe pas. Et selon ce qui a été dit, nous voyons qu'en vérité, l'essentiel est ce détail qui est la croyance. Et c'est ce que nous avons demandé. Comment pouvons-nous dire que la croyance est la complétude? N'avons-nous pas besoin aussi de la correction de la création, appelé atteindre les kelim de don? Sinon, l'abondance ne peut pas venir aux inférieurs du fait de la disparité de forme. Et la réponse est que, de façon générale, il est obligé d'accomplir la Torah et les mitzvot afin d'atteindre les kelim de don. Et c'est comme on dit nos sages, j'ai créé le mauvais penchant, j'ai créé la Torah comme épice, du fait que la lumière qui est en elle le ramène vers le bien. Il en ressort que l'aspect numéro un dans l'ordre du travail est arrivé à ce que le mal, appelé désir de recevoir pour soi-même, revienne vers le bien. C'est-à-dire qu'il ait la force d'utiliser tout dans le but de donner. Cependant, il faut distinguer en cela que l'on a besoin de l'aspect de Torah et des mitzvot pour parvenir à la connaissance que le désir de recevoir est appelé mal. Et avant que l'homme ne parvienne à cette connaissance que le receveur est appelé mal, comment est-il possible de le ramener vers le bien? Et c'est comme nous en avons parlé dans le cycle précédent, que nous avons dit pourquoi la Torah était appelée épuisante du fait qu'elle affaiblit la force de l'homme. Et nous avons demandé, celui qui ressent une douleur, n'ont-ils pas dit, celui qui ressent une douleur à la tête, qu'il s'occupe de la Torah. Celui qui ressent une douleur dans ses entrailles, qu'il s'occupe de la Torah. Comme il est écrit, comme il est dit, et pour toute sa chair, elle est un remède. Et selon ce qui a été dit de mon père et maître, de mémoire bénie, la Torah est appelée potion, c'est-à-dire que parfois, elle est la potion de vie, et parfois, elle est la potion de mort. Et il a dit que la notion de potion de guérison, c'est une guérison pour celui qui est malade. Ce qui n'est pas le cas d'un homme en bonne santé qui prendrait des potions de guérison, il tomberait malade. Cela veut dire que la Torah qui vient à celui qui a un manque, il peut se guérir par la Torah. Il en ressort, après cela, qu'il faut expliquer que, tout d'abord, l'homme doit étudier la Torah afin qu'il voit qu'il est malade. C'est pourquoi ils ont dit « la Torah affaiblit la force de l'homme ». Explication que, par la Torah, il peut parvenir à voir que l'aspect de l'homme qui est en lui est faible, qu'il n'a aucune force de surmontement. Et alors il voit qu'il est malade de la spiritualité et par la Torah, il vient par la reconnaissance du mal, comme le dit le Saint Zohar sur le verset, où il lui a fait connaître sa faute. Dans l'explication est que la Torah lui a fait savoir qu'il a fauté. Et si la Torah ne lui fait pas savoir, l'homme ne peut pas savoir et ressentir que celui qui reçoit pour soi-même est appelé mal du fait que la disparité de forme qu'il y a entre lui et le Créateur. Car la connaissance que la disparité de forme cause la séparation, cela, il faut le lui faire savoir d'en haut, par la Torah. C'est pourquoi il faut dire que l'ordre est un, qu'il accomplit la Torah afin de parvenir à la reconnaissance du mal. 2. Qu'il accomplit la Torah et les mitzvot, du fait que la lumière qui est en elle le ramène vers le bien, qu'alors, quand il reçoit la force, est l'aspect d'équivalence de forme. C'est trois, l'aspect de croyance. Que c'est cela ce que l'explication de Habakkuk est venue et les établit sur une seule. Et le juste vivra par sa croyance. Il s'ensuit que tout ce que l'on s'occupe de la Torah et des mitzvot, de façon générale, c'est pour venir à ce détail, qui est la croyance. Comme c'est mentionné, alors il peut recevoir une croyance complète. Il s'ensuit que tout son travail n'est que de parvenir à cela. Cependant, avant les trois aspects susmentionnés, il y a un aspect qui s'applique de façon générale à l'ensemble d'Israël. Et c'est vraiment le premier aspect par lequel on commence à éduquer l'homme à la Torah et les mitzvot, qui est que l'ensemble du monde doit savoir pour quel besoin il doit garder la Torah et les mitzvot, et c'est afin qu'il reçoive une récompense. Ici, que Dieu nous en garde, ils ne pratiquent pas la Torah et les mitzvot, ils recevront une punition. Et c'est l'ordre qui est égal pour toute âme. Et c'est, comme dit le Rambam, et voici ces mots, c'est pourquoi, lorsque l'on enseigne aux petits et aux femmes, et à l'ensemble du peuple, on ne leur enseigne qu'à travailler par crainte et afin de recevoir une récompense jusqu'à ce que leur raison grandisse et qu'ils deviennent plus sages, alors on leur révèle ce secret peu à peu. Et selon ce qui a été dit, il ressort que l'ordre du travail est un. L'ensemble d'Israël, on leur enseigne de garder la Torah et les mitzvot dans tous leurs détails et leurs précisions avec l'intention d'amour de soi. Et il est interdit de leur révéler qu'il faut travailler les chemins, qui est dans le but de donner. Mais qu'ils travailleront et donneront un effort, tout dans le but de recevoir pour leur propre profit. Et il faut savoir que le travail au nom de l'amour de soi, c'est-à-dire mérité par la pratique de la Torah des mitzvot, l'aspect du monde à venir. Cet homme-là, s'il a une véritable énergie pour travailler pour son propre profit, il est prêt à tout faire, c'est-à-dire un travail qui est au-dessus de la connaissance, c'est-à-dire que la connaissance de l'homme ne peut pas comprendre cela. Il est prêt à le faire s'il a de l'énergie et veut mériter le monde à venir. Comme l'est écrit, garde-toi de peur que tu recherches leur Dieu en disant, comment ces nations servent-elles leur Dieu? Moi aussi, je ferai de même. Tu n'agiras pas ainsi, car même leurs fils et leurs filles, il les brûle au feu pour leur Dieu. Et ce Rashi rapporte l'interprétation de la parole de nos sages. Même pour inclure leur père et leur mère, Rabbi Akiva a dit, j'ai vu un idolâtre qui a attaché son père devant son chien et il a mangé. Et l'auteur du livre Safteh Rafamim explique, cela veut dire l'idolâtrie, et il l'a mangé veut dire qu'il l'a brûlé au feu. Cependant, il faut savoir que même si l'homme est prêt à travailler pour son propre intérêt, c'est-à-dire que s'il croit qu'on lui promettra le monde à venir, il fera les plus grands travaux, même s'ils disent de brûler leurs fils, leurs filles et leurs parents, il y a chez les personnes énergiques la force pour ce travail du fait que cela est encore à l'intérieur du clé de l'amour de soi. Il s'ensuit que cela n'est pas encore au-dessus de la connaissance, c'est-à-dire qu'on peut comprendre cela dans la nature, que l'homme est prêt pour le désir de recevoir pour soi-même à tout faire. Et de même, nous trouvons qu'au temps de la destruction du temple, comme il est écrit, des femmes compatissantes ont cuit leurs enfants et ils leur furent pour nourriture. Et le saint Al-Sheikh explique pour nourriture que seulement elles-mêmes ont mangé la chair de leur fils. Et c'est ce qu'ils ont dit pour eux. Seules les mères ont mangé et elles n'en ont pas donné à leurs autres fils, bien qu'eux aussi étaient affamés. Cela nous montre que, lorsqu'il n'y a pas de Kdusha, mais seulement la destruction de la Kdusha, alors ne règne que le désir de recevoir pour soi-même ce que l'homme est capable de faire pour l'amour de soi. Des femmes compatissantes ont cuit leurs enfants. Et nous avons deux exemples. 1. Pour le désir de recevoir, en échange de brûler des enfants et des parents, le monde à venir, ou afin de recevoir ce monde-ci. Pour cette raison, des femmes compatissantes ont tué leur raison. Il s'ensuit que pour remplir le désir de recevoir, dans lequel l'homme est né par cette nature, l'homme est capable de tout faire. Tandis que, lorsqu'on commence à aller travailler dans la voie de l'individu, c'est-à-dire mériter l'adhésion au Créateur, où il faut sortir de l'amour de soi, l'homme n'est pas capable de faire même un petit travail. C'est-à-dire que si l'on dit à l'homme « Fais la même chose que tu fais, mais donne à cela l'intention de donner au Créateur », sans aucune contrepartie. C'est très difficile à faire du fait que cela est contre la nature qui s'appelle les désir de recevoir pour soi-même. C'est-à-dire que cette même action, c'est-à-dire ce même effort pratique que l'homme s'efforce et fait, et il n'a pas besoin d'ajouter quelconque effort, seulement d'orienter qu'il fasse cela pour le bien du Créateur, il n'a déjà plus de force. Et il lui semble qu'une haute montagne se tienne devant ses yeux, et il n'a pas la capacité de déplacer la montagne, ne serait-ce que de l'épaisseur d'un cheveu. Et il se sent comme si tout le monde était détruit pour lui. Et tout cela parce que c'est contre notre nature. Et dans cet état, l'homme, lorsqu'il veut parvenir à la vérité, ou travailler dans l'aspect de l'individu, ici c'est l'état où on lui fait savoir d'en haut comment est-ce qu'il se trouve dans un aspect de bassesse. Et étant donné qu'il voit qui n'est pas capable de faire quoi que ce soit pour l'utilité du Créateur. Et cela s'appelle reconnaissance du mal. Et cela s'appelle le premier état dans le travail du particulier, qui est la reconnaissance du mal. Ensuite commence le second état, où il doit accomplir la Torah et les mitzvot, afin que la lumière qui s'y trouve le ramène vers le bien, et que par la lumière, il reçoive des kelim de dons. Ce qui signifie qu'il aura un désir de donner au Créateur. Et de cela, il jouira. Et ensuite, il vient au troisième état, qui est l'aspect de croyance complète. Comme l'a dit plus haut, Chavakouk est venu et les a établis sur une seule. Le juste vivra par sa croyance. C'est là le particulier auquel l'homme doit parvenir. Et au moment où il aura la croyance, alors il a mérité le bien et le plaisir qui sont dans sa providence bénissoise, dans l'aspect de bon et bienfaisant. Et à propos de ce qui est écrit dans le Soulam, car telle est la loi, que la créature ne peut pas recevoir du mal de lui, béni soit-il ouvertement. Car ce serait une atteinte que Dieu nous en garde à son honneur, béni soit-il, que la créature le perçoive comme celui qui fait le mal. C'est pourquoi, au moment où l'homme ressent du mal et que l'acteur, béni soit-il, lui est dissimulé, il ne faut pas demander qu'importe au créateur que l'homme le ressente comme celui qui fait le mal, que Dieu nous en garde. Puisque le créateur demande de l'honneur de la part des créatures, qu'il l'honore pour son utilité, qu'il nous en garde. N'est-ce pas qu'il n'a pas besoin des choses qui appartiennent à la chair et au sang? Plutôt, c'est pour l'utilité de l'homme, étant donné que la notion de défaut dont on parle dans la spiritualité, par exemple, lorsqu'il fait un défaut dans la Kdusha, là déjà réside l'aspect de la Sifrar dans la racine de l'âme de l'homme, qui a causé le défaut en haut. C'est-à-dire que nous devons croire que le nom du Créateur est bon et bienfaisant. Il en ressort. Comment

ce qui n'est pas le tandis que, au moment même où l'homme ressent l'homme se ressent dans le mal, il ne peut pas dire béni soit celui qui a dit et le monde fut. Mais l'homme dit, comme l'a dit Iov, et Iov répondit et dit, que périsse le jour où je suis né, et la nuit qui a dit, un homme est conçu, que ce jour soit obscurité. C'est pourquoi c'est une correction, que l'homme ne croit pas alors que le Créateur lui a causé tous les maux. De ce fait, il ne parle pas en mal du Créateur. Et de cela découle dans la matérialité que nous voyons parfois un homme dont le fils travaille et reçoit un salaire et ne le suffit pas pour subvenir à son besoin. Bien qu'au moment où il est entré travailler, il était encore célibataire. Et alors, le salaire était bon. Tandis que maintenant, il ne peut pas subvenir à ses besoins avec ce salaire. Et le père parle à son fils. Et étant donné que tu vois que le patron ne t'augmente pas, va donc et cherche toi un lieu de travail où il donne un salaire plus élevé. Et le fils lui répond, ici, je suis déjà habitué avec le patron et avec les ouvriers. Et c'est pourquoi je ne peux pas quitter ce lieu. Qu'a fait le père? Il est allé chez le patron et lui a raconté la situation de son fils. Le patron lui a dit, je ne peux pas lui donner davantage, mais je l'enverrai à un endroit en haut. Là-bas, ils lui donneront en effet plus. Alors le père lui demanda, dis à mon fils que tu n'as pas de travail pour lui. Alors il ira ailleurs. Étant donné que je lui ai parlé plusieurs fois pour qu'il quitte le travail, où il ne lui pas un bon salaire, et qu'il aille à un endroit où il paie un salaire plus élevé. Et je te dis la vérité, il m'a dit qu'il t'aime, toi et tes ouvriers. C'est pourquoi il ne veut pas quitter ce lieu. C'est pourquoi si tu le renvoies, il n'aura pas le choix. Alors il serait obligé d'aller ailleurs. Mais je te demande une faveur. Ne lui dis pas que je suis venu chez toi et que je t'ai demandé de ne pas laisser travailler chez toi. Sinon, que dira-t-il? Comment un père peut-il avoir un cœur cruel envers son fils? C'est-à-dire qu'il ne peut pas comprendre que, dans le fait que je me force de le faire envoyer de son travail, c'est pour son bien. C'est-à-dire, au moment où il entendra de son patron que j'ai demandé à ce qu'il soit envoyé, que dira-t-il? Que le Créateur dit « bénisse mon père » et qu'il s'efforce pour moi uniquement pour mon bien, et assurément, il s'indignera contre son père. Et il en est ainsi dans la spiritualité. Le Créateur envoie à l'homme un état de descente, c'est-à-dire de l'état où il recevrait une subsistance, bien que son père comprenne que ce n'est pas une subsistance suffisante, mais qu'il est capable de gagner davantage. Cependant, le fils ne comprend pas cela. C'est pourquoi le Créateur lui envoie une descente, appelée qu'on l'a jeté du travail. Et alors, il est en colère. Pourquoi le Créateur lui a-t-il fait du mal? N'est-ce pas qu'il sait qu'auparavant, pourquoi le Créateur lui envoie une descente, appelée qu'on l'a jeté du travail. Et alors il est en colère. Pourquoi le Créateur lui a-t-il fait du mal? N'est-ce pas qu'il essaye qu'auparavant il était dans un temps d'amonter dans la spiritualité et le Créateur l'a rejeté? Sûrement il sera en colère contre le Créateur. Et c'est ce qu'on appelle celui qui médite contre la Shrina. Sa punition est très grande. C'est pourquoi, lorsqu'il y a une correction, il ne produit alors pas l'acte du mal. Et de ce fait, il n'a contre qui s'indigner. Il s'ensuit que le fait qu'il a perdu qui est l'acteur contre toutes ces choses, c'est pour son bien. Et voici ces mots là-bas. Cependant, celui qui s'efforce de ne pas se séparer de sa providence, lui bénisse-t-il, même s'il écoute du mal dans sa providence, bénisse-t-il, il a une récompense. Et si que Dieu nous en garde, il ne

ne vient pas à s'efforcer, il y a une punition, car il est séparé de ce commerce béni soit-il. Et il s'en suit que, bien que lui seul ait fait face et fera tous les actes, néanmoins, cela reste dissimulé à ceux qui ne ressentent pas le bien, le mal. À ceux qui ressentent le bien et le mal. Nous voyons que celui qui peut s'efforcer de dire que le Créateur lui envoie le mal et que cela est pour son bien, il reste dans la croyance dans la mesure où il peut dire que l'état dans lequel il se trouve, le Créateur, ni bénisse-t-il, le lui a envoyé pour son bien. Si c'est ainsi, cela n'est pas appelé du nom de fait démo. De ce fait, il reste dans la croyance, ce qui n'est pas le cas de celui, ce n'est pas le cas si lui ne peut pas dire que le Créateur a envoyé cela pour son bien, mais que cela est pour son mal. Et alors, cet état est appelé que le Créateur fait des mots. Pourquoi il est obligé de perdre de lui le fait, et cela est appelé qu'il perd de lui l'aspect de croyance, et cela est considéré comme l'aspect de punition. Et selon ce qui a été dit, il en ressort que, sans les montées et les descentes, il n'y aurait pas en la main de l'homme de ressentir qu'il est possesseur de manque, c'est-à-dire qu'il ne ressentirait pas qu'il a besoin de la miséricorde des cieux, que cela n'est pas dans la main de l'homme, c'est-à-dire dans les forces de l'homme, de sortir de l'amour de soi. Et que tout son désir soit de faire du contentement à son formateur. Mais toutes ces actions, elles, peuvent être seulement pour son profit. Et dans le profit personnel, il y a la force de faire des actions que l'homme ne peut pas estimer. Ou, comme c'était au temps de la destruction de la maison, du temple, que des femmes compatissantes faisaient cuire leurs enfants. Alors, comme ceux qui servaient leur Dieu, qui brûlaient leurs enfants et leurs filles. Cependant, travailler pour le nom du ciel, c'est-à-dire ne vouloir aucune contrepartie pour leur travail, même une simple attention sur des actions de réception, l'homme n'est pas capable de faire. Cela veut dire que si l'homme veut manger pour le nom du ciel, et non pour son propre profit, bien que l'aspect de l'action soit la réception du plaisir, mais le fait qu'il doit le diriger, cela n'est pas dans sa main. Et seul le Créateur, béni soit-il, peut aider à cela. Et c'est la différence entre le travail général et le travail particulier.

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1: כן, אנחנו רואים שככה במשל המיוחד הזה, רואים שבמשל המיוחד הזה שהרבש מתאר, שנוח לנו, באמת נוח לנו במצב שאנחנו נמצאים, רגילים אולי אפילו, אז רק דרך הפרעות, ככה כמו שהאבא בא לבעל הבית ואומר לו שיפטר את הבן שלו כדי שיוכל לקבל, למצוא פרנסה יותר גדולה, אותו דבר ככה הבורא כלפינו, מנענע אותנו, מזיז אותנו, אפילו שלא נעים לנו. נמשיך.
2: נעבור לשיעור מתאריך 25/3/2003. בבקשה.
3: Rentrons dans le cours du 25 mars 2003. Quelle est la différence dans le travail du créateur entre général et particulier? En vérité, général, particulier, général, c'est égal. On l'étudie d'ailleurs. C'est la structure générale de la réalité. Que toute la réalité, c'est 10 sphirot. Kasaka Rabson, Naranchai. Il n'y a rien en dehors de cela. Tout est concentré et tout est dans cette structure de 5 prinot, ou 5 sphirot, ou 10 sphirot. Et chaque particulier en eux, lui aussi, est inclus de 10. Et chaque particulier du détail se divise à nouveau en 10, et ainsi chacun. Et les lois qui déterminent que le comportement des 10 sphirot générales sont les mêmes lois qui déterminent le comportement des 10 sphirot particulières et des particulières, etc. C'est ce qui s'appelle que justement, moi, voyage n'est pas changé, que Kevav Kei est en tout lieu d'une manière uniforme et parfaite. Et il n'y a aucune petite partie de la création qui ne se comporterait autrement que toute la création. C'est de ça qu'il s'agit dans l'aspect spirituel, là où règne l'intention dans le but de donner. Là où c'est justement Yudkei Vavkei, toutes ces choses, parce que Yudkei Vavkei, c'est le cli qui se trouve dans la lumière réfléchie, dans le désir de donner, dans la lumière et la dans le massacre de la lumière réfléchie. En revanche, le désir de recevoir lui-même est considéré comme un point. Et sur lui, il y a déjà d'autres lois. Il ressent la direction de la lumière supérieure comme obscurité et souffrance. Et aussi dans le développement, quand on apprend le développement de l'homme particulier, comment est-ce qu'il passe du premier enthousiasme à la reconnaissance du mal, et de la reconnaissance du mal à faire le bien, et ensuite il franchit le marsom, et ensuite il rentre dans le véritable travail, ces mêmes étapes-là, toutes ces étapes, tout le public, tout le général doivent les traverser. Et ça aussi, il est possible de l'apprendre et pour le général et pour le particulier, la même chose. Comme le dit le Baal HaSolam, qu'il y a des individus, des personnes uniques qui traversent toutes ces étapes au cours de toute l'histoire, dans leur développement particulier, et tout le général lui-même traverse aussi ce développement dans sa forme particulière, sa forme générale.
4: Il
3: y a des questions? En fait, cet article, par rapport aux articles qu'on a d'habitude, il ne soulève pas tellement de problèmes particuliers. L'étudiant, une question. À la page 278, au début, l'Assemblée d'Israël, on leur enseigne la Torah, à observer la Torah et les mitzvot dans tous leurs détails et leurs précisions, avec l'intention de l'amour de soi. Et il interdit de leur révéler qu'ils doivent travailler les chemins, c'est-à-dire dans le but de donner.
4: Be'amut resh ein chet.
3: Grave. Donc, à la page 278, il a écrit ici l'ordre du travail.
4: Seder avoda ou bichlal lo shel ba'al ha'sulam.
3: L'ordre du travail n'est absolument pas celui du Baal HaSulam. C'est l'ordre du travail que le Rambam nous indique. Le Rambam, dans les lois du retour au Créateur, chapitre 10, il écrit qu'il y a un ordre dans l'atteinte spirituelle qui traverse le particulier comme le général, que la première étape, c'est ce qu'il écrit ici, l'ensemble d'Israël. On leur enseigne à observer la Torah et les mitzvot dans tous leurs détails et leurs précisions avec l'intention de l'amour de soi. Et il a interdit de leur révéler qu'ils doivent travailler les chemins, c'est-à-dire dans le but de donner. C'est-à-dire dans le but de donner, mais qu'ils travaillent et fournissent des efforts, le tout dans le but de recevoir pour leur propre intérêt. C'est ce qu'on fait en t'enseignant maintenant, en fait. C'est ce qu'on fait en t'enseignant maintenant. Tu trouves maintenant ici. Tu es arrivé à l'étude de la Kabbale. Complètement laïque, parce que tu tenais à révéler le goût, quel est le goût de notre vie, le sens de notre vie. Voilà, ça t'est important. Tu veux révéler le sens de ta vie, parce que ta vie te paraît dépourvue de tout goût, de tout but. Il n'y a aucune raison de vivre. Tous les plaisirs dont je m'occupe, ils n'ont pas de goût. C'est comme ça qu'on l'a donné du ciel. On t'a déjà donné cette préparation. On aurait pu donner d'autres conditions. Tu aurais pris plaisir à une certaine herbe, comme une vache, toute ta vie, comme ça. Et tu n'aurais eu besoin de rien. Voilà, t'as vu des vaches comme ça sur l'herbe? Tout le temps, comme ça, elles mangent, elles ruminent, elles mangent. Et toi aussi, tu aurais fait ça. Mais quoi? On t'a donné un manque plus grand et tu as commencé à chercher. Cette herbe n'est pas bonne pour moi. J'ai besoin de quelque chose de particulier. Et donc, c'est quelque chose de particulier. Tu veux le recevoir, tu le veux afin de remplir ce même désir de recevoir. Pas comme celui d'une vache, mais un peu plus grand. Cependant, c'est le même désir de recevoir. Et maintenant, afin de développer, il te faut toutes sortes d'illuminations d'en haut, de tels petits plaisirs d'en haut, un peu d'obscurité, un peu de lumière, un peu d'obscurité, de lumière, un peu toutes sortes de choses différentes afin de te faire grandir, afin de cultiver le désir de recevoir. Mais encore une fois, c'est le désir de recevoir. Comme tu es venu avec l'espoir de remplir ton désir de recevoir, ainsi tu continues maintenant. Ça s'appelle qu'enseigner la Torah avec une intention dans le but de recevoir, oui, pour leur propre intérêt. C'est la première étape. Pour qu'il y ait un cli. Le problème, c'est que on arrive au premier cours de Kabbale avec le petit désir qu'on nous a donné d'en haut. Maintenant, ce désir, on doit le développer, le rendre plus grand. Et c'est la première étape. Ça veut dire qu'on continue le développement de notre ego. Avant, c'était suffisant d'avoir les plaisirs d'animaux, comme l'argent, les honneurs, les connaissances, en plus de ça. Et maintenant, on doit également le développer, le désir de recevoir pour la spiritualité. Je veux avoir la spiritualité. Je ne sais pas ce que c'est, mais je veux que ce soit à moi, ma propriété. Après que le désir de recevoir pour la spiritualité s'est bien développé, qu'il est devenu grand, ensuite, il est possible de le changer, de le corriger, pour qu'il y ait quelque chose à corriger. Il faut d'abord qu'il se développe. Et Et ici, dans le développement du désir de recevoir, il y a généralement un obstacle que l'homme, du fait qu'il ne voit pas exactement le plaisir, alors il ne court pas tellement en avant. Mais il se contente de peu. Comme on dit comme ça, il devient soudainement injuste. Et il ne court pas tellement vers la spiritualité. La spiritualité n'est pas révélée, alors bien sûr, c'est difficile de la réclamer. Et on peut ici atteindre quelques dizaines d'années ou quelques centaines d'années jusqu'à ce que nous développions vraiment le désir de recevoir ce qui convient. Afin de commencer à corriger c'est-à-dire que ça convient que ce soit la mesure complète de la spiritualité, que ce soit égoïste au plein sens du terme. Pas seulement pour ce monde, mais qu'il veut avaler le monde à venir. Et c'est ce qu'il faut faire avant tout. C'est ce que le Baal HaSom décrit ici très joliment dans la préface au livre du Zohar, que le véritable désir de recevoir ne s'arrête pas au désir de recevoir dans ce monde, mais au désir de recevoir du monde à venir. Et alors seulement on commence à corriger. Sinon, qu'est-ce que c'est à corriger ? Corriger nos rapports aux plaisirs animaux, à l'argent, aux honneurs, aux connaissances. C'est le désir de recevoir pour l'animalité, pour la matérialité. C'est là, celui-là, on n'a pas besoin de corriger. C'est-à-dire que le fait qu'il y a tout un tas de gens qui s'occupent de régime ou de bonne éducation, pour les écologistes qui disent que laisser vivre les animaux, toutes ces choses-là, nous ne nous occupons pas de cette beauté-là. On ne s'occupe pas de ça. On a besoin d'un grand cli spirituel, qu'il soit grand, qu'il soit excessif, et ensuite qu'il y ait quelque chose à corriger, à commencer à corriger. Et l'homme qui ne parvient pas à l'achèvement de ce cli pour la spiritualité, on ne le laisse absolument pas commencer à se corriger. Et il n'y a encore rien à corriger. C'est pour ça que c'est une première étape. Et c'est possible de la traverser seulement à condition que je reçoive une impression de la société. Que par la jalousie, la convoitise et les honneurs, je sois impressionné par les amis qui aspirent à la spiritualité et que moi aussi je la veuille. Parce que la spiritualité est dissimulée. Et si je ne suis pas impressionné par la société, par le fait qu'ils sont tellement intéressés comme ça, qu'ils courent comme ça, qu'ils sont vraiment prêts à investir, à contribuer, tu comprends? Alors, je n'aurai pas d'un endroit duquel je peux recevoir cette impression, sinon de la société. Si je ne vois pas la spiritualité, je n'ai pas d'autre choix. Et si la société est comme ça, somnolente, qu'elle est plongée dans le sommeil, alors cette société peut m'endormir. Je dois la fuir ou la changer. Sinon, je ne parviendrai jamais au cli parfait, égoïste, hein, mais qui soit vraiment achevé pour la spiritualité, qui ne veuille que la spiritualité. Et alors viendra déjà la deuxième étape, les corrections. Pourquoi est-ce que je veux la spiritualité? C'est quoi? Pourquoi? Qu'est-ce que c'est? Pourquoi? Etc. C'est un problème. C'est pour ça que on construit une certaine usine, entre guillemets, où on puisse s'occuper de la diffusion. Regarde comment est-ce que les autres veulent aussi que nos... Et là, on a déjà de quoi s'impressionner. C'est justement dans la multitude du peuple se trouve la splendeur du roi. Donc, on verra comment est-ce que les autres personnes aussi veulent et qu'ils nous apportent autant que possible. Et autant qu'elle sera impressionnée, autant que nous serons impressionnés, etc. et qu'on soit en contact vraiment avec tant de personnes qui, elles aussi, accordent de l'importance à notre but. Ça donne de la force. Sinon, sur quoi est-ce que je peux me plier? Qu'est-ce que j'ai dans la spiritualité? À quoi est-ce que je peux vraiment me raccrocher? Ou est-ce que je suis sûr que c'est juste? En général, comment est-ce que l'homme construit sa confiance? C'est pour ça que tout le travail de diffusion, toute la participation, le groupe, doit finalement m'apporter un grand désir de spiritualité. Et si ça n'apporte pas, c'est le signe que quelque chose est défectueux, et alors il y a zéro espoir de parvenir à quelque chose de réel. Question. Quand et comment enseigne-t-on aux enfants à accomplir les mitzvot dans le but de donner? Commencer à enseigner aux enfants de cette manière. Quand commence-t-on à éduquer les enfants pour qu'ils observent la Torah et les mitzvot dans le but de donner au lieu de dans le but de recevoir? Tout d'abord, tu vois comment est-ce que tu construis une famille. C'est-à-dire que tout d'abord, il faut que j'ai un enfant qui accomplisse la Torah et les mitzvot dans le but de recevoir. Et alors, je viens vers lui et je lui enseigne à ce qu'il observe la Torah et les mitzvot dans le but de donner. Oui? Bon, on a besoin de discuter comme ça, d'examiner dans cette famille et voir si on a quelque chose, même une chose pareille. Toi, tu dis quand? Moi, je demande, est-ce que tu as une chose? Est-ce que c'est une réalité telle? En général, on se retrouve bloqué dans une réalité de savoir quoi faire des enfants qui ont vieilli quand le public reçoit une éducation et que cette éducation, du fait qu'elle est l'éducation du minéral de Kdusha, les maintient dans la forme du minéral tout le temps, toute leur vie, et que les actions matérielles qu'ils font, on leur enseigne à en faire et à ne pas faire d'actions spirituelles, mais fait de la matérialité ce qu'il faut. C'est tout. Et au-delà de ça, n'y touche surtout pas. C'est bien, parce que l'homme reste attaché à son éducation. Ça veut dire que, à l'observation de la Torah des mitzvot, c'est ce qu'on appelle des hommes dressés par habitude, comme on l'a renseigné ainsi ils font, et ils pensent que c'est la Torah, et ils pensent que c'est la Torah des mitzvot. Et donc, c'est comme ça. Et comme ça, le public se maintient et se préserve lui-même comme minéral et peut se préserver encore comme ça pendant des millions d'années. C'est comme ça également que se maintient toute proportion, dans toute proportion gardée, le public chinois, indien. Ils ont simplement pris une certaine philosophie de leur nation et vivent tout le temps en elle et veillent autant que possible à ce que la société reste fermée et unie autour de ces idées. Et comme ça, ils vivent. Et on voit également des cultures très anciennes qui se préservent encore. Et Dieu merci, ce qu'elles peuvent dire d'elles-mêmes. Nous aussi, on est particuliers. Mais quand faut-il vraiment venir vers les enfants et commencer à les éduquer? L'éducation spirituelle, c'est ce qui vient selon la loi spirituelle, qu'il n'y ait pas de contrainte dans la spiritualité. Ça veut dire que éduque le jeune selon sa voie. Éduque le jeune selon sa voie, comme on dit, ça veut dire que si les êtres humains sont vraiment déjà prêts à l'éducation spirituelle, qu'ils se sont développés graduellement à travers le minéral, le végétal, l'animal, qui sont en eux, et ils sont parvenus au parlant en eux, alors il est tout à fait possible de les éduquer à être le parlant, car il y a une certaine préparation. Et sinon, non. Comment est-ce que c'est possible de faire ça? Le Baal Shem Tov l'a fait d'une manière très claire, comme exemple pour nous. Il a fondé l'éducation chassidique. C'est-à-dire que partout il a introduit un peu d'étude de l'intériorité. Un petit peu, chez tout le monde. Chez tout le monde. Soudainement, tout le monde commence à apprendre qu'il y a des mondes spirituels, il y a cinq mondes, il y a Naranraï, il y a l'âme, il y a montée et descente, l'homme doit se relier. Donc, entièrement, c'est entièrement rempli de toutes ces choses. Et donc, lui, le Baal Shem Tov n'a pas écrit de livres, c'est ses étudiants. Ses étudiants, d'ailleurs, étaient de grands kabbalistes, hein, les premiers Admorim. Donc, ils ont écrit énormément de livres dans ce style. Et donc, par ça, ils voulaient qu'au sein du peuple, auquel ils donnaient cette éducation qu'on appelle le chassidisme, du mot chassid, hein, selon le but de les attirer vers les qualités de Mina. Alors, ils pensaient que par là, hein, ils pouvaient attraper et attirer du peuple ceux sur lesquels ces mots, cette éducation, ces livres exerceraient une influence et éveilleraient leur intérêt. Et ils ont fait ça avec une grande sagesse. Et alors, à cette époque, ils ont vraiment, dans cette même période, ils ont fait vraiment de grandes corrections. De très grandes corrections, ils ont effectué. C'est une méthode qui doit aussi maintenant nous servir d'exemple.

Parce que nous, en cela, on ne fait rien de nouveau. Eux ont fait pour leur période, c'est-à-dire pour le développement du désir de recevoir qui était dans leur génération. Et ils ont réussi en cela, à prendre des kabbalistes, à faire beaucoup de corrections. La génération était encore en développement, très particulière, mais presque finale. Et donc, Baal Shem Tov et les Tzadmorim, les premiers chassidiques, mais faut aussi les corrections, quand ils ont fait ça, ils ont vraiment réussi à élever considérablement le niveau spirituel de la génération. Mais ensuite, du fait qu'on se développe, alors le développement général se poursuit et le désir de recevoir grandit. Et déjà, le niveau de leur éducation chassidique face à la génération qui avait grandi environ encore 100 à 150 plus tard, ça n'était pas suffisant. Shem Tov a vécu au 16e, 17e siècle. Mais donc alors, cette méthode ne suffisait déjà plus au désir de recevoir qui a grandi. Et déjà, le désir de recevoir, dans le fait qu'il a grandi, on ressent vraiment bien comment est-ce qu'il a suivi le Baal Shem Tov. Et donc, ils ont commencé déjà à déformer sa méthode. Ça veut dire que ce n'était pas suffisant pour les corriger. C'est pas qu'elles sont coupables, hein, mais c'est ainsi que le manque de correction de la méthode. La méthode fonctionnait très bien à son époque, et ensuite, voilà. Et vraiment, le chassidisme a commencé à devenir une sorte de... Au lieu d'une méthode spirituelle, ça devenait une méthode populaire. Comme ça, on marche comme ça, on fait comme ça, on se comporte comme ça. Ça veut dire que ce qui reste du chassidisme, c'est en tout des symboles extérieurs. Même en eux, il y a beaucoup de sagesse. Et ça vaut la peine de les étudier, parce que les grands kabbalistes, Shem Tov et ses disciples, ils ont introduit dans ces symboles toutes sortes d'allusions. Ils voulaient, par toutes sortes de signes parallèles, de signes pareils, des rumeurs, des mots, des légendes, et toutes sortes de choses qu'ils ont faites, qu'ils ont développées, qu'ils ont écrites, qu'ils voulaient, avec tous ces moyens, attirer des personnes déjà prêtes à la correction, les attirer comme ça et en faire des groupes de kabbalistes. C'était une sorte de diffusion très intelligente, très particulière. Parce que, regarde, en fait, tout en tout, ils se sont adressés à un peuple qui était entièrement religieux. Ils ont réussi à introduire dans leur comportement minéral quelque chose de vivant, quelque chose de spirituel. C'est pas simple, c'est une force énorme qu'il a réellement utilisée. C'est pas important souffrir beaucoup ou souffrir moins. Chez nous, on n'a pas moins souffert que depuis cette époque. Tout ça, c'est un délire de recevoir plus ou moins qui est en nous. C'est une question de souffrance. Mais tout ça, ce sont les historiens ou les philosophes qui pensent que c'est ainsi parce que le peuple souffrait, alors le Baal Shem Tov a agi. Le Baal Shem Tov ne tenait absolument pas compte de la souffrance du peuple. Il ne tenait compte seulement de la correction du monde. C'est la correction éternelle qu'il est possible d'apporter au monde, et non des corps comme ça. Fais-lui confiance, un kabbaliste immense. Alors, de nos jours, ça ne marchera plus. Ici, il faut une autre méthode. Lui aussi, il a dissimulé, soi-disant, que c'était que la sagesse de la Kabbale. Et il a appelé ça par toutes sortes d'autres noms, chassidisme,
l'antériorité de la Torah, mais il avait peur du mot Kabbal parce que l'opposition était très grande. Hein? Également les opposants du côté des Lituaniens. Et de leur côté aussi, il y avait des grands kabbalistes. Seulement, ils s'opposaient à cette méthode-là. Le Gaon de Vilna, il est immense par rapport à... Hein? Il est au même niveau que le Baal Shem Tov. Simplement que c'est la ligne droite, la ligne gauche, comment dire quoi. C'est d'une certaine manière dans leur comportement ou de leur méthode. Mais tous deux sont saints. Mais pendant un certain temps, donc, le Baal Shem Tov a effectué une correction énorme. Jusqu'à ce que le désir de recevoir ait vraiment pris le dessus. C'est-à-dire qu'il l'a grandi jusqu'à un autre niveau, plus élevé que ce que le chassidisme, ce qu'ils ont fait. Ils ont fait, disons, une correction pour le troisième degré de désir de recevoir, disons. Et quand il a grandi au quatrième désir, alors la méthode a simplement cessé d'être une méthode utile. Et elle est devenue simplement une méthode populaire. C'est tout? Et alors le Baal HaSolam écrit qu'on est parvenu déjà à la dernière génération, comme ça pour ainsi dire. Et maintenant, on a besoin d'effectuer une correction. C'est pour ça que quand tu demandes à partir de quelle année est-ce qu'on peut éduquer les enfants? Alors, il y a des enfants de 40 et 50 ans, hein? Ce sont aussi des enfants. C'est simplement selon le développement, le rapprochement de la spiritualité, que peut-être qu'ils y parviennent, peut-être pas. Et il y en a qui ont un sens et une préparation dès 5 ou 10 ans. Le Agra, le Gaon de Vilna, à 9, 10 ans, il connaissait déjà vraiment toute la Torah. Il ressentait son intériorité. À des âges comme un jeune homme, là, des 13, 14, 15 ans, il était déjà kabbaliste. Déjà kabbaliste. Ça veut dire que ça ne dépend pas de l'âge. Seulement, ce que je voulais dire, c'est que comme si tu demandes à partir de quelle année et de quel âge qu'on peut commencer à éduquer l'enfant la kabbale, alors je dirais que comme le Baal Shem Tov a introduit l'étude générale du chassidisme de la nation, et par là, il a rapproché de lui des personnes dignes de correction, et on a déjà fait des grands, des spirituels, des hommes du Créateur. Alors comme ça, par la diffusion générale de la Kabbale, on doit nous efforcer d'attirer à nous des personnes qui sont elles aussi dignes de correction et avec elles accomplir ensemble notre travail. C'est en fait cette méthode qui ne date pas d'aujourd'hui. Je pense que c'est par la même méthode que Moshe Rabbeinu a agi aussi. Parce que tout en tout, qui était proche de lui? Quand il s'est enfui là-bas vers le buisson et qu'il est revenu, etc. Voilà, il y avait Aaron proche de lui, et c'est tout. Qu'est-ce qui était là? Jusqu'à ce que petit à petit, dans le désert, il ait rassemblé les disciples de tout l'ensemble de la nation qui étaient tous là. Et lui, aussi, par cette diffusion générale de la Torah, hein, de cette sagesse, il a attiré les personnes qui étaient les plus dignes et qui en a fait des disciples. C'est-à-dire qu'il n'y a pas d'autre méthode. Simplement, la méthode précédente, soi-disant, nous paraît en train de tomber. Mais elle tombe du fait que le désir de recevoir grandit. Et il y a besoin de construire la même méthode, seulement à un autre niveau, plus intérieur, plus tranchant, avec une approche correspondant au désir qui agit maintenant dans l'humanité. Mais la méthode, c'est la même méthode. Donner une lumière générale, dont des âmes particulières se prolongeront déjà, et alors leur donner la méthode particulière, personnelle. C'est tout? Oui. Question. Comment est-ce que se fait-il que deux si grands kabbalistes aient des divergences d'opinion? Le Rav, il n'y a pas de divergence d'opinion entre le Baal Shem Tov et le Agra.
ce ne sont pas des divergences d'opinion. C'est... Regarde, ce sont deux méthodes qui se rejoignent à la fin de la correction. C'est comme Beit Shammai et Beit Hillel, l'école de Shammai et l'école de Hillel. C'est-à-dire qu'aucune ne rejette l'autre. Hein? Simplement, et les deux ont raison. Et l'un et l'autre, ce sont des paroles du Dieu vivant. Mais simplement, la question, c'est, comment dire, ça vient du type d'âme, ce serait peut-être juste plus juste de le dire. Je vois que c'est encore compliqué d'exprimer ça. Regarde, tu vois aussi du Baal Shem Tov. Aujourd'hui, j'ai déjà commencé un petit peu à en parler. Un petit peu, on est sorti. C'est selon votre progression. Je ne sais pas comment l'exprimer. C'est difficile. C'est un problème de faire descendre ça. Question. Ça veut dire que pour différents types d'âmes, il y a différentes méthodes ? Laura, ce ne sont pas différentes méthodes. Le Agra a étudié, il a écrit, a fondé dans la Kabbale, pas moins que le Baal Shem Tov. Mais... Comment dire ? Sa méthode, c'est une méthode pour des individus, des personnes uniques. Lui aussi avait beaucoup de disciples, vraiment beaucoup de grands disciples, de grands kabbalistes, de lituaniens. C'est pas que les lituaniens s'opposent à la kabbale, ça n'existe pas. Qui s'oppose parmi ces grands qui vivaient il y a 400 ans, comme le Gaon de Vilna et Baal Shem Tov? Quelle opposition? Et disons que ce sont deux méthodes, mais on n'apprend pas du tout ça. C'est... Voilà. On clarifiera ça un jour, mais pour le moment, ça ne concerne pas. Quand on s'élève un peu, on voit que c'est la même chose. La question. Cette opposition à la Kabbale qui a toujours existé, d'où est-ce qu'elle vient? Le Rav, l'opposition à la Kabbale est venue du fait que les kabbalistes faisaient très très attention à ne pas être désagréable au public quand il est dans le niveau minéral, à ne pas lui enlever sa protection. Imagine comme ça, si tu prends, disons, un troupeau de moutons, ou un seul chien peut te mettre 1000 moutons en ligne, et elles courront derrière lui. Il n'y a aucun problème, hein, n'est-ce pas? Vous avez vu ça, il n'y a aucun problème. Un être vivant, et cela aussi, c'est 1000 petites bêtes, pareil, comme ça, et elles s'ordonnent. Et voilà, c'est tout. Imagine que soudain, tu donnes une injection à ces 1000 moutons et tu fais monter en eux le désir de recevoir. Et ils commencent à devenir plus sophistiqués. Et qu'est-ce que tu ferais avec eux? T'as déjà plus de chien qui les mettra en ordre et même un homme ne peut pas les mettre en ordre. T'as déjà besoin de forces particulières pour qu'ils ne s'enfuient pas, pour qu'ils ne fassent rien, pour qu'ils ne provoquent pas non plus des accidents et qu'ils ne se jettent pas du haut de la falaise, qu'ils ne se brûlent pas, qu'ils ne finissent pas par faire des révolutions et des guerres et ne se détruisent pas. C'est déjà un grand problème. Alors il vaut mieux qu'il reste un troupeau et qu'on avance petit à petit. À quoi bon avoir tous ces bons, tous ces sauts? Et c'est la bonne éducation que les kabbalistes ont organisé cette éducation du minéral par la Torah et les mitzvot. La Torah, c'est ce qu'on appelle notre rouleau de la Torah, et les mitzvot, c'est ce qu'on appelle tout ce que tu fais là, des bénédictions, toutes sortes de choses. Et ils ont organisé ça, et ils ont dit, ça préserve le peuple. Et vraiment, ça préserve. Tu vois que ça préserve. Et si on sort de ce cadre, c'est déjà un problème. Il faut donner déjà des corrections. Si tu sors de ce cadre, que tu deviens plus intelligent, que, disons, avec ton intelligence,
tu as déjà une croyance, une certaine confiance que tu ne t'enfuiras pas et que tu ne feras pas de tort à toi-même ni aux autres.

0: que vraiment ta sortie vers un degré plus élevé soit contrôlée et dans le but de corriger, au nom de la correction. Et c'est pour ça que l'éducation du peuple, c'est une éducation très très particulière, très sage. Et il y avait beaucoup de kabbalistes qui s'opposaient certainement à donner comme ça juste au peuple, d'une manière générale, la sagesse de la kabbale. Ça peut entraîner de tels problèmes qu'on ne pourra pas, qu'on ne saura pas comment les surmonter. Mais petit à petit, ils ont cherché ici et là des disciples d'une manière dissimulée et ils étudiaient avec eux et progressaient comme ça. Ça, c'est... Et donc, il y avait des kabbalistes comme ça en face de qui disaient, non, on doit avancer un peu plus loin. Soyons un petit peu plus révolutionnaires. Il y en avait de tels, les uns et les autres. Au fil des générations, jusqu'au 19e siècle, tous les grands, tant ceux qui étaient pour la propagation de la kabbale, et tant ceux qui étaient contre cette propagation, ils étaient tous dans l'atteinte spirituelle, jusqu'à l'époque du Shla. Quand est-ce que vivait le Shla? Je ne sais plus. Donc jusqu'au temps du Saint Shla, mon Rav disait qu'il n'y a personne qui écrivait un livre sans source spirituelle. Après, ça a commencé à descendre, la descente des générations. On écrivait déjà une partie depuis l'atteinte et une partie pas depuis l'atteinte. C'est-à-dire que chacun a été dans l'atteinte. Mais il y en avait déjà qui étaient en descente un petit peu. La décision de recevoir prend davantage le dessus et la spiritualité diminue. Mais malgré tout, on comprend seulement que toutes ces disputes et toutes ces oppositions. Et ce n'est pas à notre niveau. Et ils avaient simplement la responsabilité de préserver le peuple. Et si tu me demandes, alors moi aussi je suis contre le fait de déverser comme ça la sagesse de la Kabbale sur les religieux. Si j'avais aujourd'hui la possibilité de donner à tous ces gens la sagesse de la Kabbale, je ne le ferais pas. Parce que face à ça, je n'ai aucune assurance qu'ils ne commenceraient pas alors à devenir débridés, laïcs, et je ne sais pas moi sous quelle forme, qu'en contrepartie, ils suivraient la voie corrigée, que petit à petit, ils recevraient la force du développement de manière utile et bonne, et que ce serait vraiment une élévation spirituelle, et que ça n'agirait pas sur eux de manière aussi sauvage. Parce que qui sait ce qui arriverait à la nation dans 20 ans? Moi, je ne sais pas, moi. Il faut être quelqu'un d'immense pour se permettre de telles choses. Bien que, d'après ce que le Bala Sulam, soi-disant, a fait, alors lui n'avait pas peur de ça. Mais lui, ce n'est pas moi. Moi, vraiment, je pense que... Moi, je me sens sûr de moi en allant avec les laïcs. Parce que ici, d'abord, déjà, il n'y a pas grand-chose à abîmer, tu comprends. Et alors, en plus, d'une certaine façon, je peux apporter une correction à celui qui veut, une méthode, expliquer, avancer avec eux. Mais pour le minéral de Kedusha, c'est un très grand problème. C'est très facile de dire, allons-y, faisons-le, inversons les choses. C'est pas simple. Quoi qu'on en dise, peu importe, mais ils préservent un certain cadre de la nation, une certaine physionomie de cette nation. Et briser ça, qui sait ce que tu provoques? Ça veut dire que je ne me sens pas assez sage pour faire de telles choses. Mais faire connaître, c'est-à-dire faire en sorte que la connaissance de la sagesse de la Kabbale, de sa grandeur et de ce qu'elle fait aux êtres humains, qu'il soit plus répandu, hein, qu'on puisse diffuser ça de manière plus claire à toute la nation, que d'entre eux aussi, certains viennent d'étudier, et il y en a parmi eux aussi qui sont vraiment très amers dans une agitation intérieure et qui veulent trouver, avancer. Il y en a comme ça, je les connais. Alors, de cette manière, oui, petit à petit, ça se fera. Mais malgré tout, il faut faire très attention à ça. C'est pour ça que si j'entends ou que je ressens que les grands du public ultra-orthodoxe, disons, parlent de moi, qu'ils m'attaquent, je sens qu'ils ont raison. Je sens qu'ils ont raison. Et ils doivent préserver ce général, cet ensemble. Et il n'y a pas d'autre manière que de le préserver. Question. On voit que même quand on essaie de diffuser chez eux, dans leur milieu, ça ne se propage pas à l'extérieur. C'est-à-dire qu'il y a quelque chose là-bas que le Créateur joue pour que ça ne s'arrive pas. Donc la question, c'est de savoir si ça entre vraiment dans le calcul d'un kabbaliste. J'essaie de diffuser et advienne que pourra. Le Rav. Non. Moi, je préfère diffuser la sagesse de la Kabbale partout où c'est possible, de manière complètement non ciblée dans le monde entier, surtout, bien sûr, aux Juifs, parce que cette partie de la création doit d'abord parvenir à la correction et ensuite être une lumière pour les nations, mais parmi les Juifs, aux laïcs, et les religieux, surtout les Haredim, les ultra-orthodoxes, je fais vraiment attention à ne pas les toucher. Je ne me sens pas chargé dans le rôle de faire des révolutions. Vraiment. De faire la diffusion de la sagesse de la Kabbale, oui. Mais faire au peuple ce que moi je pense, je ne suis pas sûr de ce que je pense. C'est-à-dire qu'en fait, envers les religieux, j'ai vraiment, je pense, la certitude qu'ils doivent encore rester sous cette forme. Ça veut dire pas rester sous cette forme. S'ils sortent d'entre eux, si les idées de recevoir grandit plus que leur cadre et qu'ils franchissent la barrière dans laquelle ils sont maintenant enfermés dans l'accomplissement minéral de la Torah et des mitzvot, alors c'est déjà très bien. Mais ce n'est pas moi qui provoque ça. Ça doit venir de l'intérieur, que le désir de recevoir grandisse davantage et que leur éducation, et alors ils feront éclater le cadre, ils crieront. Où sommes-nous? Pourquoi est-ce qu'on vit cette Torah, ces mitzvot qui sont les nôtres? Elles ne couvrent pas mon désir de recevoir. On veut vraiment savoir pourquoi vivre, pourquoi est-ce qu'on vit, pourquoi est-ce qu'on accomplit tout ça. Hein? Si ça éclate sous cette forme, voilà, encore une fois, quel est le sens de notre vie? Peut-être à leur manière, comme ça, pas comme un laïc le demande, mais eux aussi poseront des questions sur leur Torah, sur les mitzvot. Quel est le sens de notre vie? Comme un laïc le pose des questions, quel est le sens de ma vie dans sa vie? Alors, volontiers. Là, oui. Là, je vous en prie. Mais avant qu'ils ne crient comme ça, avant que le désir de recevoir n'ait grandi naturellement et brisé leur cadre, il m'est interdit de venir provoquer ça artificiellement. C'est ce que je ressens. Je te le dis simplement. C'est ce que je le ressens. C'est-à-dire qu'en aucun cas, je n'irai organiser là-bas même de simples cercles de Kabbale, bien qu'ils font comme ça. Mais ce qu'ils font justement, ils le font sous la forme qui relève du racidisme et pas de la Kabbale. Et c'est pour ça que c'est permis. Et il n'y a pas d'opposition contre eux. Parce qu'ils ne parlent pas de la rupture avec l'éducation minérale. Et il parle de la manière de renforcer l'éducation minérale. Et aucun dirigeant du public, comme ça, un grand rave là-bas ou un admor ne s'y oppose. Il y en a beaucoup comme ça, de tels cercles de cabale, d'intériorité de la cabale, de toutes sortes comme ça, d'imbrac, disons. Il n'y a pas d'opposition contre eux, parce qu'ils étudient selon une méthode qui ne fait que renforcer l'éducation, hein, qui ajoute simplement un certain goût supplémentaire. Et alors tout le monde est pour. En revanche, si j'entrais comme ça, avec la ligne gauche, hein, que c'est déjà une critique de toute chose, alors il me briserait immédiatement. Et à juste titre, c'est écrit « Ne place pas d'obstacle devant un aveugle ». S'il est encore aveugle, s'il n'a pas encore une explosion du désir de recevoir assez grande pour qu'il n'aille comme ça, pour que le désir que le remplir d'une façon bridée comme ça, égoïste, peu importe, mais c'est ce qui brûle en lui et qui détermine son comportement. S'il n'a pas ça, mais qu'il est simplement comme ci, comme ça, alors pourquoi est-ce que tu mettrais un obstacle? Tu lui ajoutes tout ton propre désir de recevoir. Et qui es-tu? Comment est-ce que tu peux faire ça? Ça s'appelle contrainte. Quand tu imposes ton désir de recevoir au désir de recevoir de l'autre, ça s'appelle contrainte dans la spiritualité. Il y a un petit enfant comme ça qui veut jouer avec ses jouets. Tu viens maintenant tu viens vers lui, tu lui casses ses jouets, tu lui dis non, faisons quelque chose de véritable, de réel. Quelque chose de vrai. Il comprend pas ce que c'est que quelque chose de vrai. Pour lui, c'est déjà la vérité, ce petit jeu. Tu veux l'élever comme ça, tu veux que tu sois grand là-bas, t'as de grandes machines, de grandes choses. Et lui, il dit que, papa, moi je veux, qu'est-ce qu'il a dans ma petite voiture, hein? Pourquoi est-ce que tu me l'as cassé? Donc voilà, c'est ce qui s'appelle contrainte. Alors comment est-ce que je peux aller vers eux avec une chose pareille? C'est tout simplement interdit. Mais vraiment, le Baal HaSulam écrit que malgré tout, c'est un problème que leurs grands et même ceux qui ne sont pas grands, c'est-à-dire qu'ils ont réellement abandonné toute occupation de la sagesse de la Kabbale, et que c'est vraiment cela qui provoque vraiment les malheurs du monde. Hein? Tu vois que lui non plus n'a rien réussi à faire, quoi que ce soit. Et combien est-ce que mon Rav a voulu d'une certaine façon introduire la sagesse de la Kabbale parmi les Haredim aussi, les ultra-orthodoxes, et sinon plus ça n'a pas tellement réussi. C'est qu'il faut malgré tout attendre. Et ça doit venir des deux côtés. À travers le public laïque, à travers ce qui se raconte dans le monde entier, à travers la lumière environnante qu'on éveille sur tous d'un côté, et de l'autre, le désir de recevoir qui grandit en eux. Et on voit comment est-ce qu'il grandit d'année en année, comment est-ce qu'il fait éruption, comment est-ce que, déjà, il ne maintient plus dans le cadre religieux. Mais il faut de l'argent, il faut des honneurs, il faut toutes sortes de signes pour donner à l'homme une compréhension qui le garde à l'intérieur de ce cadre. Il y a encore des postes, encore toutes sortes de choses. Sinon, ils s'enfuiraient tous. Et tu dois leur donner de quoi, comme ça, tous rester assis à étudier et ne pas aller à l'armée, et l'assurance nationale, toutes sortes de choses. Alors, évidemment qu'il reste encore, tu comprends? Maintenant, on enlève quelque chose de tout ça. Et tout va se désagréger. Ça veut dire que le désir de recevoir grandit déjà, et grandit, et grandit, et grandit d'année en année. Et alors la solution viendra. Mais maintenant, si tu vas leur rajouter, de par ton propre désir de recevoir, pourquoi est-ce que vous n'étudiez pas? Pourquoi est-ce que c'est comme ça? Ça s'appelle contrainte. J'ai essayé un petit peu de faire comme ça et j'ai vu que c'est vraiment pas la voie.
1: Oui.
0: Question. C'est quoi la différence entre la méthode du Baal HaSulam, du Baal Shem Tov et celle du Baal HaSulam? C'est quoi la différence entre la méthode du Baal HaSulam et du Baal Shem Tov? Je ne pense pas qu'il y ait différence. Baal HaSulam écrit à son sujet, que lui, tout d'abord, il n'a rien à contester au Baal Shem Tov. C'est un immense kabbaliste divin. Simplement, on n'a rien qu'il ait écrit. Hein. C'est

du racisme, de symboles extérieurs, de toutes sortes d'histoires et de toutes sortes de cérémonies. Et il a fait un traitement, comment dire, je ne veux pas utiliser le mot psychologique pour ainsi dire comme ça sur le peuple, qu'il y a des admorim et tu peux venir les voir et pleurer, ils t'aideront, ils te diront c'est pas grave, la vie ça ira mieux pour toi, attends, il faut de la patience, etc. Ça veut dire qu'il a vraiment créé un système qui, par le fait que le peuple souffrait, comme on l'a dit ici, que c'était vraiment à l'époque des pogroms et que les gens souffraient beaucoup, alors, en utilisant cette aide sous une forme populaire, animale, il leur a introduit vraiment certaines connaissances sur le monde supérieur, sur la méthode par laquelle il est possible de parvenir, qu'il est possible de faire quelque chose pour ça. Le Baal HaSulam n'avait pas une telle méthode. Ça veut dire que trouver comme ça un certain revêtement à la stèle de la Kabbale pour la faire pénétrer dans le peuple. Il n'a pas ça. Nous non plus, on n'a pas ça. On avance avec la méthode elle-même, hein, de manière révélée, et même aussi révélée que possible. Et je pense que de nos jours, il ne peut déjà plus y avoir quelque sorte de revêtement. Parce que si tu fais des revêtements, c'est l'inverse, tu parais très faux. Parce qu'on est déjà arrivé à un désir de recevoir qui a vraiment grandi à un tel point que déjà ni les histoires, ni quelconque croyance, rien du tout. Il n'y a rien dans cela. Mais on doit trouver une langue particulière pour les personnes à l'intérieur de la langue de la Kabbale, par laquelle elles comprendront simplement notre message. Le revêtement portera bien sûr la langue de la Kabbale, mais un revêtement tel que l'homme commencera simplement à entendre. Parce que si je lui dis de recevoir, il ne comprend pas. Ma sœur qui me réfléchit, c'est parce que c'est âme, il pense que c'est quelque chose qui n'est pas comme moi. Et alors que c'est un cli, hein, etc. Donc ça veut dire qu'on va devoir trouver une explication, disons. C'est pas un revêtement, c'est plutôt une explication, comme ça, adaptée à la perception de notre public. Mais des revêtements comme ceux que le Baal HaShem Tov a fait, je ne pense pas qu'ils seraient utiles aujourd'hui. Et vraiment, c'est pour ça qu'ils ont disparu. Il me semble qu'ils puissent exister une méthode semblable à celle du Baal HaShem Tov. Mais il a vraiment accompli quelque chose de très particulier. Ça veut dire que, qu'est-ce qu'il a fait en fait? On peut le dire comme ça. Qu'est-ce que toute la méthode du racisme? Il a dissimulé Malchut et fait grandir Bina, la qualité très sainte. Que c'est comme ça qu'il faut se comporter les uns envers les autres. Que c'est à ça en fait qu'il faut aspirer. Et la forme de la Kabbale, la méthode de la Kabbale, c'est révéler la Malchut, le désir de recevoir et aller vers lui et s'en occuper. Mais pour le peuple, ça ne convient pas. Alors il a un petit peu dissimulé Malchut dans Bina. Et comme ça, à l'extérieur, il a fait ça plus chesed. Et vraiment, le peuple en avait grandement besoin. Et il l'a reçu. Mais ceux qui ont vu ensuite que leur désir de recevoir demandait la correction, ceux-là sont déjà venus vers lui. Et d'eux, il en a fait des kabbalistes. Oui. La question. C'est quoi la différence qualitative entre un grand kabbaliste et un kabbaliste moins grand? Parce que tous deux se trouvent dans le monde de... Le Rav. Quelle est la différence entre un grand kabbaliste et un petit kabbaliste? Je ne sais pas quoi dire. Hein. Il y a comme ça un électricien qui sait comment brancher de l'électricité. Mais il sait qu'il y a de l'électricité. Et que cette électricité vient d'une centrale et qu'elle passe dans les fils. Et si je branche mon ampoule, alors l'ampoule, soudain, il y a là une résistance, et la résistance va chauffer les électrons, et alors il y aura une émission de protons, etc., etc., etc.
Et ça, tout le monde peut te le dire.

0: Et il y en a pour qui, il y a des personnes comme ça pour qui les notions d'électricité ce sont des ondes comme ça. Je sais pas moi, autant que j'en sais, je peux en raconter comme ça. Je peux en parler pendant plusieurs heures, mais il y en a d'autres qui simplement, il y en a. Il y en a comme ça, il y a un petit enfant qui sait que si tu appuies sur le bouton, alors l'ampoule, soudain, il y a la lumière. Lui aussi, il utilise l'électricité. Tu dis grand kabbaliste, petit kabbaliste, la connaissance des causes. Donc, une chose que tu vois déjà, plus tu connais des causes élevées, plus hautes, plus dissimulées, plus tu es un grand kabbaliste. Tout le monde voit que le feu brûle. Mais qu'est-ce que c'est? C'est comme ça que notre monde. On voit ce monde. Mais qu'est-ce qu'on appelle scientifique? C'est celui qui connaît la cause d'un phénomène. Question. Mais parvenir au niveau le plus élevé, c'est pas une attente intellectuelle, le rap. Alors, si tu me demandais justement, c'est la même question que tu viens de dire. Je sais pas comment me comporter avec ce public. Je sais pas moi. Donc, il y a un plus grand kabbaliste qui connaît des causes et qui, grâce à ces causes, est sûr qu'il fera ça. Mais au moins, j'ai assez d'intellect pour dire que je ne sais pas moi. Et il y a des choses comme ça pour lesquelles je n'ai pas d'intellect. Tout dépend du degré. L'entrée dans la spiritualité ou avoir un ressenti spirituel ne te donne pas immédiatement quoi que ce soit. C'est petit à petit, tu atteins de plus en plus seulement selon le degré. Alors, c'est ça la différence? Et en plus de ça, ça dépend du type d'âme. Faire une telle chose au Baal Shem Tov, trouver cette technique comme ça extérieure, comment faire ça, une idée intérieure qui se revêt exactement dans un tel revêtement extérieur, face à lui, le Agra, il n'est pas moins élevé dans le degré. Mais cette méthode n'était absolument pas acceptable pour lui. Le Baal HaSolam écrit que justement les destructions dans le monde et tous les dommages viennent de ceux qui étudient la Torah et qui ne recherchent pas cette cause. Mais maintenant, la question est comme ça. Pourquoi? Qu'est-ce qui doit arriver pour que malgré tout, on n'aille pas diffuser là-bas, mais que peut-être on puisse accepter que ceux qui viennent vraiment, ceux qui veulent, tous ceux qui frappent notre porte depuis le monde religieux. La question est juste. Ça veut dire que je dis que nous, il nous est interdit pour le moment de diffuser la sagesse de la Kabbale parmi les religieux. Et les Haredim, les ultra-orthodoxes, j'ai expliqué pourquoi. Maintenant, tu me poses la question. Et s'il y en a parmi eux qui veulent venir chez nous et étudier? Je ne pense pas qu'on doit non plus faire ça, et encore une fois par la même raison. Parce que dès que l'un d'eux vient chez nous, nous rejoint et étudie, par là, on commence à briser leur barrière. Parce qu'il devient déjà comme une brebis blonde là, ou comment dire, blanche ou noire, peu importe, dans son troupeau, et ça se voit. Et ça peut être un exemple pas beau et pas bon, et pour ceux qui ne ressentent absolument pas le besoin de ça, et qui soudain le regardent, et encore une fois, il exerce une contrainte sur eux. Et ça, c'est une première chose. Deuxième chose, parce que ici, c'est une force politique, tout simplement. Le fait est que le Baal Shem Tov, il a fondé le chassidisme pour les masses du peuple, et c'était aussi parce qu'il craignait une véritable confrontation avec les Lituaniens. C'est mon Rav qui m'a raconté beaucoup cette histoire. Il connaissait vraiment ces choses et il aimait s'y attarder. Et donc, il a dit que une grande partie du travail de Baal Shem Tov, avec le public qu'il a rassemblé autour de lui, vraiment des millions de personnes, c'était simplement parce qu'il craignait qu'il y ait une grande force pour ceux qui s'opposaient à cela, parce que de par lui-même, il n'avait besoin que de sa chambre, hein, tu comprends? Et pas du peuple. En quoi est-ce qu'il aiderait le peuple? Il leur donnerait quelques beaux discours comme ça, et puis il les calmerait? C'était pas du tout son intention. Contrairement à ce que pensaient Chassidim là-bas, que Hashem Tov était venu pour aider un peu le peuple à mieux traverser, plus facilement cette période de pogrom. Mais quoi, c'est le Créateur envoie des souffrances. C'est quoi, Hashem Tov vient les couvrir? Non. Oui. La question, elle est comme ça. Le Baal Soulam, il laisse pas beaucoup de place au doute. Il dit que justement, ceux qui étudient et chez qui s'éveille le désir, et à qui on ne donne pas cette réponse, alors c'est le plus grand dommage qui puisse être. Bravo. Alors je veux te dire que, comme le Baal Shem Tov, qui avait peur des Lituaniens ou des opposants à la Kabbale, qui tout simplement sous une forme politique, hein, comme ça, à travers le gouvernement, quelque chose, il y avait beaucoup de quelqu'un, donc, qui pouvait agir sur sa méthode, et qui n'allait pas le laisser effectuer telle correction, ni faire grandir les kabbalistes. Alors moi aussi c'est la même chose. Je ne veux pas aller vers eux et je ne veux pas accepter qui que ce soit d'eux parce que j'ai peur qu'ils puissent par le pouvoir et par toutes sortes d'autres moyens me causer du tort. Et grâce à Dieu il y a un groupe et des gens étudient, il y a de la diffusion. Seulement pas en sein de leur public. Alors je m'en contente, c'est tout. Parce que dès que je commence à accepter ne serait-ce qu'un seul d'entre eux et qu'ils viendront étudier chez moi, c'est fini. J'entre déjà en conflit avec eux. Et c'est absolument pas mon but. Eux dans leur public, et moi dans mon public. On n'a pas le choix. Et je pense que, c'est pas qu'on n'a pas le choix, mais c'est pour l'instant la voie du développement. On ne peut pas être les correcteurs les réformateurs du monde. Si je peux apporter une certaine solution à ceux qui sont déjà prêts aux corrections, c'est ça mon rôle. Quant à accélérer le développement, ce n'est pas moi. Et toi aussi, quand tu viens vers un homme et tu commences à éveiller en lui un désir de recevoir, est-ce que tu l'es dans cela? Pas du tout. Tu l'abîmes. Nous, on doit seulement à ceux qui viennent avec la question « Quel est le sens de notre vie ?» leur fournir la méthode de la réponse. Écoutez et voyez que le Créateur est bon. C'est tout. Faut faire ça. Question. Donc, tu as donné maintenant l'exemple de l'électricien, de l'enfant et de celui qui comprend maintenant qu'il possède l'électricité. Alors vraiment, disons, comme Gadi l'a dit, s'il atteint quelque chose d'émotionnel, alors il faut comme ça arrêter tous ces discernements qui... Arrêtez ici ces discernements selon lesquels tu atteins tout par le ressenti. Alors comment est-ce que par l'intellect, est-ce que je maintiens ça? Où est-ce que tu arrêtes? Donc, le Rav, je ne sais pas ce que tu es en train de dire. Si tu poses une question et que je dois te donner une réponse, je ne vais jamais vers mon intellect. Je dois faire vivre cette question en moi. Ressentir comment est-ce qu'elle vit en moi, voir la réponse sous une forme émotionnelle, comment est-ce que je reçois une réponse à cette question, et de la transmettre dans des mots et dans l'intellect déjà revêtu. Et je ne peux pas te répondre depuis l'intellect. Je veux même t'en dire davantage. Non seulement ce que je ne peux pas, mais le fait depuis l'intellect, mais l'intellect, tu ressentiras bientôt que c'est une chose qui disparaîtra. Ce que tu sais aujourd'hui disparaîtra pour toi demain. Demain, soudain, tu seras dans la confusion. Après demain, tu seras à nouveau dans une certaine autre compréhension. Donc l'intellect n'est bon que pour transmettre la réponse émotionnelle sous une forme que l'autre, le second, l'extérieur, peut comprendre, peut entendre. Moi, jamais je... Il y a telle question que je n'entends vraiment pas. Alors, de toute manière, je les esquive. C'est, je les entends pas parce que je me trouve maintenant dans une forme si différente de la leur que je ne peux pas ressentir de réponse à cette question. Mais tout ça, ça ne passe que sous une forme émotionnelle. J'entends, je ressens, je reçois à ça une réponse émotionnelle et je la transmets à nouveau sous une forme intellectuelle. Mon intellect, c'est seulement pour nous relier entre nous. Mais à l'intérieur de moi, c'est seulement le ressenti.
1: Hein?
0: Question. Mais disons, Laura, toi tu poses une question. Chez moi, c'est cette même question. Elle subit une sorte de transformation. Un changement, comme ça, disons. Elle se transforme en une question émotionnelle qui m'est propre. Pas comme tu la poses. Et à ça, je reçois une réponse émotionnelle qui m'est propre à mon degré. Je te la transmets ensuite à la mesure de ce que tu peux, de ce que tu es capable, de ce que je suis capable d'exprimer. Ça aussi, c'est un problème. Mon ressenti ne sait rien exprimer. Hein? Et écoute comment est-ce qu'il parle. Donc, il y avait des personnes qui venaient l'écouter pendant 10, 20 cours. Et au 10e, au 15e cours, elle me demandait, dis-moi, dans quelle langue est-ce qu'il parle? Vous pouvez demander aux amis que je lui ai amenés. Ils sont tous comme ça, Dieu merci encore vivant, hein, mais... Ce sont des gens vraiment comme toi, des Tel Aviviens comme ça, qui connaissaient très bien l'hébreu. Ils comprenaient pas qu'ils parlaient l'hébreu. C'est pas la première fois, la cinquième ou la dixième fois qu'ils étaient là, tu comprends? Et d'autant plus qu'après, tu sais comme ça, tu commences déjà à t'habituer. C'était comme ça un tel argot, la moitié d'un mot sans lien avec le suivant, et toute la phrase pouvait se trouver comme ça en deux phrases en arrière, en avant. Et donc, je ne parle déjà pas des expressions en yiddish ou en araméen, au milieu de tout ça. Et tout ce que tu veux, moi je suis déjà habitué à lui, au rabash. Mais donc, qu'est-ce que je veux dire? C'est que ça ne dépend pas du degré. Ça ne dépend pas du degré. Écrire, il écrivait. Mais oralement, le rabash, il ne savait pas du tout parler. Question. Alors, c'est quoi la différence en fait entre un homme qui est sous le marsum et un homme kabbaliste? Je sais pas moi, dans mes ressentis, comment est-ce que ordonner la sagesse de telle sorte à ce que je ne vois pas d'image? Laura, sur les ressentis, nous on est des êtres de ressentis. Tout en tout, ce que j'ai moi, ce sont cinq sens avec l'intellect pour déchiffrer ce que je ressens. L'intellect m'explique seulement ce que je ressens, la cause de ce que je ressens. Je ressens du chaud ou du froid, ou une pression, ou un bruit, ou une certaine autre impression. Quelqu'un me fait du bien, quelqu'un me fait du mal. L'intellect me donne seulement la cause de ça. Pourquoi est-ce que je ressens comme ça? Et il m'aide de cette manière à corriger mon ressenti pour qu'il soit meilleur. L'intellect sert le désir de recevoir. Il aide le désir de recevoir à parvenir à un état plus confortable, meilleur. C'est tout. Mais les cinq sens, c'est-à-dire le ressenti, c'est en cela qu'on vit. Autant qu'il nous semble qu'on a une sagesse et une raison et toutes sortes de choses, rien du tout. Tout ça, ce n'est que du ressenti. Alors, ce dont on parle entre nous, c'est aussi, on transmet les uns aux autres des ressentis, seulement revêtus dans toutes sortes de formules intellectuelles. Parce que le ressenti, on ne peut pas le transmettre de l'un à l'autre. C'est seulement d'une façon très peu claire.
1: Et
0: Et dans l'intellect, il y avait comme ça des kabbalistes qui savaient revêtir les ressentis de l'intellect. Et il y en a qui ne savaient pas faire. Ça n'appartient pas à l'atteinte. Il y a énormément de kabbalistes qui ont écrit des allusions et on peut à peine comprendre ces allusions. Peut-être qu'ils voulaient comme ça... Peut-être qu'ils voulaient même pas écrire des allusions. Peut-être qu'ils voulaient vraiment écrire des choses bonnes et claires. C'est ce qui leur semblait peut-être. Mais tu sais combien de millions il y en a qui n'ont pas écrit parce qu'ils ne savaient pas écrire correctement, clairement. Ils ne savaient pas s'exprimer. De très très grands hommes d'atteinte. C'est pas pour rien qu'il écrit là-bas que Rabbi Shimon a dit à Baraba d'écrire et qu'Abaraba savait révéler dans la dissimulation, etc. Bon, étudiant quelque chose. Hein? Bon, question. Pourquoi est-ce que. Pourquoi est-ce qu'il y a... On n'entend pas bien la question. Tu dis que le ressenti est unique, mais il y a beaucoup de moyens intellectuels pour transmettre. Donc, pourquoi est-ce qu'on n'a pas aussi un seul moyen de transmettre de manière intellectuelle? Alors, le ressenti, c'est ce qu'on appelle le clé spirituel. Le désir de recevoir ne se trouve pas dans le corps. Même chez nous, dans le corps, montre-moi un endroit où se trouve le désir de recevoir, que je puisse couper cet endroit, le sortir du corps, et que le corps reste sans désir de recevoir. Le désir de recevoir, à tous ces niveaux, minéral, végétal, animal parlant, il remplit tout le corps. Il se trouve dans chaque cellule, dans chaque électron, dans chaque atome, dans chaque molécule, dans chaque organe, dans tout ce que tu veux. Mais où est-ce qu'il se trouve? Il ne se trouve pas. Il est soi-disant déjà d'une autre dimension, spirituelle, et pas de matériel. Disons, c'est comme notre corps, il y a à l'intérieur de notre corps encore une sorte d'autre corps, comme une brume, comme ça, je ne sais pas comment dire, qui a le désir de recevoir. Et lui reçoit des impressions, soi-disant, à travers tous nos sens. Je ne veux pas trop approfondir, ça suffit déjà comme ça. Et donc, à propos de lui, on en parle, de ce clé de le désir de recevoir, qui reçoit un certain ressenti du remplissage. Le désir de recevoir existe à côté de l'intellect existe à côté du désir de recevoir afin de l'aider à se sentir mieux. Ça veut dire que le désir de recevoir développe l'intellect afin que l'intellect l'aide à ressentir de quoi souffre le désir de recevoir. Ou en tout cas pour l'aider à comprendre d'où est-ce qu'on peut plus tirer de plaisir. C'est-à-dire que l'intellect est destiné à servir le désir de recevoir un remplissage toujours plus grand. Toujours. C'est un rajout sur le désir de recevoir. Comment est-ce que le désir de recevoir puisse se remplir davantage? Si le désir de recevoir est complètement rempli, il n'a pas besoin d'intellect. Il a ce qu'il veut. S'il a un petit peu moins de ce qu'il est pour lui-même, il développe déjà l'intellect. Et il cherche où atteindre ce qui lui manque. Et c'est comme ça que se développe le système appelé intellectuel. Ce que le désir de recevoir ressent lui-même, lui seul le ressent. Et même s'il y a encore quelqu'un qui ressent quelque chose, je ne peux pas ressentir à sa place dans son clé et il ne peut pas ressentir dans mon clé. Comment est-ce qu'on peut transmettre nos ressentis? Par l'intellect. C'est tout. Les ressentis, c'est impossible de transmettre. Ça veut dire que je dois expliquer à l'autre mon impression, mes manques ou mes plaisirs sous une forme intellectuelle. Parce que pour le ressenti lui-même, il n'y a pas de mots, c'est une lumière. Et des mots pour le ressenti, c'est déjà une impression du clé, le désir. Et c'est ce désir, je dois donner toutes sortes de signes, soit des mesures.

0: Et alors, ces signes, ces mesures, ces lettres, je pourrais les transmettre à l'autre. C'est pourquoi il y a beaucoup de méthodes pour transmettre une certaine connaissance les uns vers les autres. Question. Comment est-ce possible que quelqu'un, dans son parcours personnel, individuel, qui traverse quelque chose, puisse ensuite, dans un état émotionnel, ou essayer de mesurer un état émotionnel, comment est-ce qu'il se trouve? On n'a pas entendu la fin de la question. Le Rav, il ne peut pas. Bon, les amis, je suis désolé, c'est vraiment... Aujourd'hui non plus, on n'a pas réussi à étudier, hein? Alors, aujourd'hui non plus, on n'étudiera pas. Partageons nos impressions du cours et qu'est-ce qu'on en prend pour la réalisation dans la dizaine. Cours intéressant, très intéressant, général, beaucoup de toutes sortes de données qui nous donnent des goûts par rapport à la sèche de la Kabbale, son développement, toute la période du Baal Shem Tov, la manière dont on a essayé de transmettre ça, comment on a pas réussi à transmettre ça. Pourquoi?
1: Oui,
0: il faut comprendre ces choses et grâce à elles, attirer la lumière, c'est ce qui va nous aider.
2: Oui.
0: C'est très ressenti, de manière très forte, comment est-ce que... En tout cas, moi j'avais le ressenti que dans les dernières années, on a un petit peu changé à travers toute une dizaine. Donc il y a une sorte de réalisation qui est vraiment adaptée à nous. Et on a maintenant l'opportunité d'être... d'être comme c'est planifié d'en haut. Et c'est ça le Rav. Oui, on voit comment est-ce que... On n'a jamais été dans un tel état où la sèche de Kabbale se diffuse Il ne faut pas mettre d'obstacle devant l'aveugle. Et ce n'est pas que pour les personnes qui n'ont pas étudié, mais c'est aussi pour nous. Mais c'est justement pour ça qu'il y a cette question des dizaines. Et qu'il y a une sorte d'expertise pour que ce soit édifiant et intéressant. Voilà, c'est la chose la plus importante avant d'arriver à cette chose. Shlomi a écrit, notre roche de dizaine, il n'y a pas de contrainte dans la spiritualité. On se pose la question entre nous. Quel est le sens de notre vie? Et le fait qu'on a le point dans le cœur, c'est ce qui Et Israël rajoute, plus on va s'inquiéter de l'avancement spirituel des amis, comme ça on va développer un manque pour la connexion et pour le Créateur, et par cela on va pouvoir demander la force de la création. Donc je vais rajouter encore quelque chose, on parlait aussi de 10 sphirotes, que le général et le particulier sont égaux.
1: Donc
0: Mon travail, au final, il est dans la dizaine, parce qu'au final, c'est la même chose. Le général, le particulier, c'est la même chose. Au final, il a aussi parlé du Agra, du Baal Shem Tov. Et comment est-ce qu'il y a une méthode qui était plus pour les uniques et l'autre qui était plus pour le peuple. Et en fait, il a créé des coutumes, mais il ne les appelle pas Kabbal, qui était nouveau pour moi. Donc, on parle de l'intellect, que l'intellect est là pour servir le ressenti. Si on hésite à recevoir, et quand il souffre, il développe le...
1: Ok. ממש שומעים יחס מאוד מיוחד של רב להפצה של חוכמת הקבלה, לא לשבור, לא ליצור מצב של
0: כפי. Oui, un rapport très intéressant du Rav par rapport à la diffusion.
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2: כן, גם קיבלתי הרגשה עד כמה זה חשוב לא לזרז את ההתפתחות הפרי בתוך קליפה, אם אפשר להגיד כזאת דוגמה, כן, שאם בן אדם עדיין לא מוכן והוא צריך לעבור איזשהו שלבים התפתחות, אנחנו לא לוחצים עליו, ואז מה מקבלים מזה לעשירייה? אולי אותו דבר אפילו.
0: Donc, qu'est-ce qu'on fait passer à la dizaine? C'est justement la même chose. On ne presse sur personne, on monte simplement dans la montée générale et on veut se rapporter les uns aux autres avec un grand ressenti, une grande sensibilité. Et donc, passons à la prochaine partie du cours et avant ça, chantons une chanson ensemble.

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1: Bonjour les amis, chers amis, chers amis. S'il vous plaît, asseyez-vous. On commence notre partie sociale. Est-ce que vous connaissez le sujet? Oui. Congrès. Mais quel congrès précisément? On construit un manque et une prière. Et qu'est-ce qu'on a étudié maintenant dans le cours? Qu'est-ce que le Rav a dit? Et tout dépend de notre désir. Comment est-ce qu'on va construire le bon manque? Le Rav a dit que si on se trouve dans un environnement qui est ensommeillé, il a dit que si on a besoin de soit changer notre société et notre environnement, soit l'améliorer. Donc comment est-ce qu'on fait ça dans notre congrès? C'est justement la personne qui a étudié la Torah et les mitzvot, etc., elle arrive à la Torah et les mitzvot. C'est-à-dire qu'à partir des corrections, elle arrive à la reconnaissance du mal. On ne peut rien du tout changer dans notre désir. Et alors, c'est ce qui s'appelle que la Torah épuise les forces de l'homme. Et alors vient la deuxième étape, où la lumière qui est en elle le ramène vers le bien. Et alors, on arrive déjà au manque qu'on doit recevoir de la lumière de la Torah, pas seulement pour l'étude comme ça, mais pour vraiment recevoir pour corriger le mal. Et alors, qu'est-ce que ça veut dire? Ça veut dire qu'on arrive ensuite à la croyance. Pas simplement la croyance, mais à une croyance complète. Pourquoi est-ce qu'on a besoin d'une croyance complète? Pose une question à Laura Bachoué. On comprend que si on a la reconnaissance du mal, on ne peut pas le corriger, ce mal. Donc on est arrivé à la profondeur du cœur, que ce soit vraiment tellement profond dans notre cœur qu'on puisse avoir une prière. Sans prière, on n'arrivera pas à la croyance complète. Que tous les états qu'on passe, qu'on traverse, on les tourne vers le Créateur. Que le Créateur soit cette source qui puisse tout changer. Alors, c'est ce qu'on va essayer de faire maintenant. On ne change pas, on ne sort pas pour rien dans ce congrès régional. Mais c'est pour grandir, faire grandir ce manque qui n'existe pas. Il y a simplement un tout petit peu. Mais chacun peut donner son effort. Il existe seulement en cela. Quand il comprend que sa prière dépend de quel point est-ce qu'il va allumer les amis autour de lui, comment est-ce qu'il va améliorer l'environnement dans son action. Et ça dépend vraiment de chacun de nous dans le climat mondial. Et vraiment, le congrès est construit sur la prière. Selon l'article du Rabash, l'ordre du jour de l'Assemblée, qu'on sait que d'abord, si on regarde la prière de 18, d'abord on commence avec la grandeur du Créateur et son importance. Donc c'est la même chose au congrès. On commence avec le premier cours pour la grandeur des amis, la grandeur de la société, la grandeur du chemin. Ensuite, le deuxième jour, on fait les clarifications, on fait la prière. Qu'est-ce qui nous manque? Qu'est-ce qu'on veut rajouter? Et alors on élève le man. Dans le troisième jour du congrès, on est déjà dans la gratitude. On a reçu la réponse à la prière. La prière se sont élevées. On a révélé le Créateur. Et on veut rentrer dans un nouveau degré. Et on est content et heureux après le congrès. Aujourd'hui, on s'approfondit dans la partie moyenne, intermédiaire du congrès, la clarification de la prière. Et malgré tout, j'ai envie de lire quelques mots du Rav, que le Rav a dit, qui va nous aider à faire ces clarifications ensemble. Il a parlé à quel point est-ce que lui écoute les questions des amis. On peut le prendre, ça aussi, comme un rapport à avoir par rapport à ce que les amis disent dans les ateliers, par rapport à ce que les amis disent dans leurs réponses. Le Rav a dit que tout se transmet d'une manière émotionnelle. Attendez, j'essaie de... Je l'ai pris d'un endroit un petit peu plus tôt. Donc, il y a telle question que je n'entends vraiment pas. Donc, d'une certaine manière, je mets distance. Je les entends pas parce que, en fait, je me trouve dans une forme tellement différente que je ne peux pas y ressentir une réponse. C'est ça la question. Mais en fait, tout se transmet d'une manière sensible. J'entends, j'écoute, je reçois à cela une réponse dans le ressenti, et ensuite je le transmets. L'intellect, c'est seulement pour transmettre. Mais à l'intérieur de moi, c'est seulement du ressenti. C'est de telle manière qu'on doit se rapporter à ce que les amis vont dire maintenant. Donc on va avoir des ateliers, donc justement, essayons d'écouter les amis comme ça. Les ressentir dans ce qu'ils disent. On va lire maintenant l'extrait. Tout ce qu'on lit maintenant, tout le matériel, le clip, les paroles du Rav, c'est tout à partir des matériaux sur le site du congrès. Toujours, on sait que le Rav recommande d'aller sur le site du congrès et de repasser sur les matériaux du congrès. Donc, dans l'extrait numéro 5 des matériaux du congrès, dans la partie où on construit un manque et une prière, le Rav dit comme ça. On comprend que si ce n'est grâce à la lumière environnante qui illumine sur nous et qui nous donne la qualité du don par la grandeur du Créateur, il n'y a aucune chance que d'arriver à la grandeur du but. Donc on comprend que seulement la montée du manque et la prière peut nous aider. Parce que par les actions que on fait ensemble et grâce à cela que on s'engage auprès du public à arranger ces choses, on a besoin de la force supérieure. Et alors, seulement et uniquement, on le recevra et on pourra le donner. On pourra se connecter. On pourra arriver au clé de révélation du Créateur. On pourra vraiment penser à lui faire du consentement. Et tout cela à partir de la reconnaissance de la grandeur. Rentrons maintenant dans un atelier. 6 minutes. Construisons une prière. Une prière qui va nous amener au but, au don de la révélation du Créateur. Le Rav a dit maintenant au congrès que seulement si on va pouvoir se connecter, on va pouvoir arriver aux clés de révélation du Créateur. Et on va vraiment pouvoir faire du cototement au Créateur. Donc construisons maintenant une prière qui va nous amener au don, à la révélation du Créateur. 6 minutes. De ce cours, je ressens avec l'importance très très importante à la partie de la société dans le développement de l'homme. Donc justement, je ressens vraiment le manque qu'on puisse avoir une société forte pour qu'on puisse avoir le don mutuel les uns face aux autres. À partir de cela, les amis puissent recevoir un besoin très très grand, plus grand que toute chose de la vie pour atteindre le but, pour atteindre la spiritualité. De manière égoïste, peu importe. On a besoin d'arriver à cela au début. Que la spiritualité soit la chose la plus importante de notre vie. De loin. Donc, demandons du Créateur à ce qu'il éveille chaque ami ici. Vraiment, à construire la société, l'environnement, à vouloir qu'il y ait un tel environnement, que chacun puisse avoir le besoin de la spiritualité.
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1: Oui, moi j'aurais dit que c'est justement de prendre le d'essayer de faire quelque chose avec le mot régional, le mot région. On va essayer de donner l'importance justement à notre société, à notre environnement à côté. La prière, c'est qu'on puisse justement utiliser cette force, parce que c'est une force d'avancement. C'est une force d'avancement pour l'importance du but, pour la qualité, pour la croyance, pour le don.
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5: 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הרגש, לשים את עצמנו כל הזמן רק תחת השפעת העשירייה, ממש תחת העשירייה, ולשרת את החברים, ולעורר את החברה, אם נראה לנו בכלל שיהיה שנים, ולעשות כל מה שאפשר, כדי שהבורא יעזור לנו, ודווקא מתוך החיבור שלנו בעשירייה,
1: Nous vraiment faire tout faire pour que à partir de notre connexion dans la dizaine que le créateur puisse nous aider dans ce travail.
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1: Aide-nous à construire un tel environnement qu'elle est utile pour tout sujet, pour tout ami, pour construire un désir très grand pour la spiritualité à te ressembler, que dans ce congrès régional, que ce congrès régional puisse donner des forces à tous les amis autour du monde, qu'on puisse aussi éveiller ce grand désir pour tout le monde. Qu'on puisse vraiment être un bon environnement, qu'on puisse vraiment être un cli où chacun est adhéré en lui et où vraiment on peut s'élever jusqu'au Créateur. Que le Créateur reçoit notre prière, tous les membres qu'il y a dans les amis. Qu'on puisse tout rassembler en un seul cli et le diriger correctement vers le but. Oui, maintenant, continuons notre prière. Oui, chers amis, maintenant on a entendu le groupe Focus avec Raim et on était impressionné à quel point est-ce que les amis, de par leur prière, construisent l'atmosphère, l'esprit pour venir au congrès. Et on voit que dans la dizaine, il y a aussi de l'impression, beaucoup d'impression. Donc maintenant, essayons de voir si on a bien prié correctement. Donc regardons et dira sur ce que ça s'appelle que de prier. Et essayons de discerner. Est-ce qu'on a prié correctement avec la prière qu'on a maintenant élevé vers le Créateur, est-ce qu'elle était correcte? Clip numéro 10, s'il vous plaît. Prier, ça s'appelle demander de la force. La force du don, la force de la connexion, c'est ce qui s'appelle prier. C'est-à-dire qu'avant ça, tu dois vérifier. Est-ce que tu as cette force? Après que tu vérifies, que tu vois que tu n'as pas cette force, alors tu tournes vers le Créateur avec ta demande, qu'il te donne cette force. Cette force, cette demande s'appelle soit prière, soit man. Que tu es rempli de manque, que tu élèves un manque pour la force du don. C'est ce qu'il s'appelle la prière. Ou élévation de man. Quand tu élèves un manque pour la force du don, c'est ce qu'il s'appelle prière ou man. Dans le verset numéro 3, des paroles du Rav. Du site du congrès, ce même endroit, il nous dit comme ça. Je dois me relier aux amis, ensemble avec eux, clarifier ce que c'est que ça s'appelle que de donner, que d'avoir un manque que de donner au Créateur. Comment est-ce qu'on arrive au fait qu'il nous manque? Un manque ou pas un manque, qu'il nous manque quelque chose. Et alors on demande au Créateur qu'il nous donne. On veut qu'il nous fournisse un manque de donner au Créateur. Pourquoi est-ce qu'on peut imaginer cela? Imagine-toi que tu fais rentrer dans ta famille un enfant étranger. Et tu n'y as aucune sensibilité par rapport à cet enfant. Et maintenant, tu tournes vers le Créateur à avoir de la sensibilité par rapport à cet enfant. Évidemment que ce n'est pas facile. Mais tu te trouves ici, dans un cercle d'amis. Et grâce à la lumière supérieure qui agit sur nous, tu peux demander, et la lumière, et le Créateur attend à ta demande. Il te fera ce manque. Et alors, tu vas vouloir lui donner du contentement. Tu vas vouloir lui donner à lui. Et alors, de par cette tendance-là à lui donner, tu seras déjà relié à lui. Et vous allez déjà commencer à vous ressentir l'un l'autre. Et dans la mesure où tu vas vouloir donner véritablement au Créateur, tu vas commencer à le révéler. Donc, on a ici une description pas simple. Imagine-toi que tu fais rentrer dans ta famille encore un enfant étranger. Tu n'as aucun ressenti par rapport à cet enfant. Et ensuite, tu tournes au Créateur à ce qu'il te donne ce ressenti. Donc, c'est la même chose avec nous. On est tous en désir de recevoir. Égoïste. On essaye de faire entrer en nous un enfant étranger. C'est pas qu'on n'a pas de ressenti par rapport à lui, mais qu'on a même un ressenti négatif par rapport à lui. Mais on veut mieux le ressentir, et donc le seul moyen de faire ça, c'est de prier, parce que selon notre nature, c'est impossible. Donc construire maintenant une prière au Créateur qui va nous donner le ressenti d'amour à cet enfant étranger, à cette qualité du don qui est étrangère à notre nature. Construisons ensemble une prière au Créateur à ce qu'il nous donne le ressenti d'amour à ce même enfant étranger, la qualité du don. Prenons 5 minutes, s'il vous plaît.
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1: Ce père qui a justement reçu cet enfant, probablement qu'il se pense, il réfléchit, qu'est-ce qui va se passer s'il a ressenti, s'il n'a pas ressenti. Et donc, il va avoir besoin de ça. Alors il prie. Il faut renforcer l'amour de cet enfant, de cette qualité du don, faire un bon nettoyage comme ça.
6: אם אנחנו משתדלים כמה שאפשר להתחבר בינינו, אז הבורא דואג.
1: Si on essaie de vraiment s'inquiéter les uns aux autres, alors le Créateur s'inquiète de nous comme l'article qu'on a lu, que justement, il nous montre à quel point est-ce qu'on n'est pas connecté pour qu'on ait un manque pour nous connecter les uns aux autres de plus en plus. Donc, on va essayer simplement de se connecter et de travailler sur ces efforts.
7: אם קצת שמים לב, קצת מבקשים מהבורא לראות, אז רואים איך החברים
1: Donc si on essaie de faire un petit peu attention, on voit comment est-ce que les amis qui se trouvent autour de toi font déjà ça. Et donc par la jalousie, justement, on peut commencer à jouer comme ça.
4: כן, אם ניקח את הדוגמה של הילד, אם הילד הזה, כשהוא יהיה גדול, הוא יהיה אדם מפורסם, הוא מקובל גדול, הוא אדם חשוב מאוד באנושות, אז כן יהיה קל כביכול להשקיע בו, לאהוב אותו, להעריך אותו. אז אותו דבר גם אנחנו צריכים שאנחנו
1: Donc la même chose ici, on veut ressentir, justement, si l'enfant pense comment est-ce qu'il va grandir, il va devenir un grand kabbaliste, il va devenir vraiment très fort et il va pouvoir faire avancer l'humanité. Donc, et donc là, en effet, on va vouloir le ressentir. Donc là, c'est la même chose ici, on veut le faire grandir et pour pouvoir l'utiliser pour servir le Créateur. Et justement, encore une fois, c'est la grandeur du manque de la qualité du don, de donner ça les uns aux autres, de tout le temps faire grandir cet enfant. Oui, et donne-nous l'intellect et le ressenti de se rappeler que ce petit enfant, cette qualité du don, on peut la faire grandir seulement dans la relation entre nous. Et à plus forte raison dans la dizaine, ou seulement dans la lien entre nous, dans les efforts de ramener à l'amour des amis, alors comme ça on va vouloir révéler un petit peu, comme Michael a dit, ce qu'on a besoin de corriger, ça va nous révéler faire grandir le ressenti de la reconnaissance du mal, et c'est justement, on va vouloir préférer la qualité du don, qu'on va pouvoir vraiment, puissions-nous vraiment aspirer à cela. Aide-nous à aspirer à cela, aide-nous à aspirer à être dans les désirs et les tendances et les aspirations des amis pour qu'on puisse vraiment être unis ensemble, que chacun ressente qu'il appartient à ce chemin, et aide-nous à revenir sur le bon chemin pour que nos efforts ne soient pas en vain. Voilà. Aide-nous à être sensibles aux amis et qu'on puisse les remplir parce qu'en eux se trouve

Il faut que le père demande de l'aide pour Remestami. Il faut qu'il change son environnement, qu'il change son propriétaire, il veut changer de famille, c'est-à-dire que l'enfant veut trouver un nouveau maître de maison qui va pouvoir gagner cela. Ils vont vraiment arriver à une prière au Créateur que si tu ne nous aides pas, on est perdu. On ne peut pas changer de désir. Mais le manque à cela, ça on peut en effet y arriver. Comment ? Grâce à notre préparation. Maintenant, on se prépare à un congrès très très très important que lui va pouvoir nous changer notre manque, nous élever en degré. Donc, regardons maintenant le clip du Rahab sur comment est-ce qu'on doit se préparer au congrès, avec quel manque est-ce qu'on doit arriver au congrès, avec quelle prière. S'il vous plaît, clip numéro 3. C'est vraiment une belle prière. C'est ce qu'a écrit la Rabash. Que si tu ne nous aideras pas, on est perdu. Mais on doit arriver à cela. Le reconnaître dans tous nos os. On veut vraiment le but et arriver à la grandeur du Créateur, à l'adhésion au Créateur, vraiment donner à chacun, ensemble avec tout le monde, et adhérer à cela justement dans l'équivalence de forme, dans cette équivalence de forme avec le Créateur, et alors seulement cela, on le demande. Et évidemment que si le Créateur ne nous le donnera pas, on est perdu. C'est ce qu'on doit ressentir, que sans cela, on est perdu. Donc il y a un état où on n'a rien à faire de plus. On est arrivé à la fin. S'il ne nous donne pas, alors on est perdu. Et s'il ne me donne pas la connexion, je suis perdu. S'il ne me donne pas l'adhésion au groupe, je suis perdu. C'est ce que je demande. Je veux être adhéré à eux pour que de toutes mes forces, je puisse les soutenir dans tout ce qu'ils veulent. Je veux les servir, je veux leur donner, je veux les aider à atteindre le but. Moi, peu importe ce que je suis, mais je veux ça. C'est à ça que je suis arrivé, c'est au nom de cela que je me suis efforcé à me préparer à ce congrès pour justement soutenir les amis arrivés au but, et moi, je ne veux rien du tout. Simplement réaliser ça, exécuter ça et être le zéro. Oui, donc on a vraiment dans tout le monde entier des amis qui se sont déjà transformés en un zéro, qui se sont transformés en un cli de servitude par rapport à toute la société. On le voit dans tous les congrès dans le monde entier et on voit dans ses amis. On va voir un de ses amis qui va nous raconter ce qu'il va nous présenter, ce qu'il va préparer au congrès. Donc justement, on veut entendre en tant que préparation au congrès, on veut entendre les préparations au congrès du sud d'Israël à Ashkelon. Bonjour les amis. Bonjour à toute l'île mondiale. Dans le sud d'Israël, de Eilat jusqu'à Kiryat, on se prépare au congrès dans notre région. En sud d'Israël, il y a plus ou moins 200 amis. Et on a décidé de faire le congrès à Yad Mordechai. C'est un kibbutz dans l'est du sud. Et donc, on va recevoir déjà plus de 120 amis. Et on est tous dédiés à donner le travail. Il y a beaucoup d'équipes qui travaillent, qui s'efforcent. Bon, ça veut dire quoi? C'est fort. On soutient vraiment, on soutient tous les amis, toutes les dizaines. La chose la plus spéciale dans toutes ces préparations au congrès, c'est que on voit déjà plus d'amis
qui sort de la dizaine et qui voit la

0: région. Et on ressent une telle impression, une telle importance, parce qu'on voit comment est-ce que tout le monde ressent de l'importance à venir à cette même prière dont on a parlé. Tout le monde veut arriver à cette prière que si le Créateur ne nous aide pas, alors on est perdu. Donc tout le monde investisse leur force pour arriver à cette prière, pour arriver au congrès, à ce qu'ils unissent toutes nos forces en un seul cœur. Et ensemble, on va pouvoir révéler le Créateur. L'Chaim, merci beaucoup. Puissions-nous vraiment avoir une continuation forte dans la préparation du congrès et qu'on puisse vraiment éveiller. L'Chaim, merci.
1: L'Chaim,
0: les amis. Et on finit en chanson.

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1: Bonjour chers amis, dans une partie du cours, on va étudier un cours du Rav du 25 mars 2003. L'article, le cours est basé sur l'article « Quelle est la différence entre travail du créateur, entre général et particulier ?» L'article est basé dans les écritures Rabash. C'est l'article 33-5648. On va lire ensemble l'article, on a 31 minutes. Qu'est-ce que la différence dans le travail du Créateur entre général et particulier? Nos sages ont dit, et voici leurs mots. Rav Kook est venu et les a établis sur une seule, comme il est écrit, et le juste par sa croyance vivra. Ce qui signifie que le fait qu'il faille accomplir toutes les Torahs et les Mitzvot, c'est afin d'atteindre ce particulier qui est la croyance. C'est-à-dire que ce qu'on exige de l'homme, qu'il doit parvenir à ses perfections, il doit parvenir à la croyance dans le Créateur. Autrement dit, après qu'il est parvenu à la croyance, il est déjà un homme parfait. Et il faut comprendre cette notion-là. N'y a-t-il pas la notion que l'homme doit travailler à la correction de la création, du fait que l'homme a été créé avec la nature du désir de recevoir pour soi-même, qui est dans la disparité de forme avec le Créateur, car le Créateur est le donneur, et par la disparité de forme, l'homme devient séparé du Créateur. Si c'est ainsi, à quoi sert-il qu'il ait la croyance s'il se trouve encore dans la séparation du Créateur? Et comment ont-ils dit, Rav Kook est venu et l'établit sur une seule, et le juste par sa croyance vivra. Ce qui signifie que s'il a la croyance, il a déjà la perfection. Et la réponse est qu'il faut savoir qu'il y a ici une notion importante, qui est un principe majeur à laquelle il faut prêter une attention particulière afin que nous puissions recevoir cela, que c'est la porte par laquelle l'homme peut mériter l'aspect de croyance complète. Sinon, l'homme n'a qu'une croyance partielle. Comme il est écrit dans la préface à l'étude des Sphirot, et voici ces mots, mais c'est une croyance partielle. Et ainsi, un homme se fixe, selon la mesure de sa croyance dans le Créateur, seulement une heure de sa journée pour s'occuper de la Torah et des Mitzvot. Et le troisième ne néglige même pas un seul instant. Seul ce dernier à une croyance complète. Et afin que l'homme mérite une croyance complète, il est obligé d'abord de sortir de l'amour de soi. Sinon, il ne peut mériter l'aspect de la croyance complète. Sinon, on ne lui donne pas d'en haut la possibilité d'avoir une croyance complète. Cependant, cela est pour le bien de l'homme. Et c'est comme il est écrit dans le Soulam, et voici ces mots, car c'est une loi que la créature ne peut recevoir du mal de lui, béni soit-il, de façon révélée, car c'est un défaut que Dieu nous en garde à son honneur, car cela ne convient pas à l'acteur parfait, que la créature le perçoive comme un acteur de mots. Et c'est pourquoi, au moment où l'homme ressent du mal, dans cette même mesure, repose sur lui la négation de sa providence que Dieu nous en garde, et l'acteur, bien soit-il, lui dissimulé. C'est pourquoi, avant que l'homme ne soit capable de recevoir du Créateur le bien et le plaisir, il ne peut pas parvenir à l'aspect de croyance. Et la condition qu'il faut remplir afin qu'on lui donne le bien et le plaisir, ce sont des kilim de dons. Ce qui n'est pas le cas, avec les kilim de réception, il y a eu une correction. De ne pas s'en servir, du fait que par eux, on s'éloigne du Créateur à cause de la disparité de forme qu'il y a entre eux. Il en résulte qu'avant la croyance, l'homme doit mériter l'aspect de correction des Kelim, appelé correction de la création. Et comme il est écrit là-bas dans le Soulam, et voici ces mots, et sache que c'est toute la différence qu'il y a entre ce monde qui est d'avoir la correction et la fin de la correction. Car avant la fin de la correction, la malchoute est appelée du nom de l'arbre du mal et du bien, comme je mentionné, dont l'explication est que malchoute est le sens de sa conduite bénie soit-il dans ce monde-ci. Et tant que les receveurs ne sont pas parvenus à la complétude, de sorte qu'ils puissent recevoir la complétude de son bien, qu'il a pensé pour nous dans la pensée de la création. C'est-à-dire que nos kelim de réception n'ont pas encore été corrigés pour qu'ils soient dans le but de donner. Mais il ne peut pas nous donner le bien et le plaisir qui fait que tout irait au clipote. La conduite est obligée d'être dans la voie du bien et du mal, et de la récompense et de la punition. Car nos kelim de réception sont encore salis par la réception pour soi-même, qui limite beaucoup leur mesure. Et aussi, cela ne sépare du Créateur béni soit-il. Et un bien complet, dans la grande mesure qu'il a pensé pour nous, n'existe pas. Et selon ce qui a été dit, nous voyons qu'en vérité, l'essentiel est ce détail qui est la croyance. Et c'est ce que nous avons demandé. Comment pouvons-nous dire que la croyance est la complétude? N'avons-nous pas besoin aussi de la correction de la création, appelée atteindre les kelim de don? Sinon, l'abondance ne peut pas venir aux inférieurs du fait de la disparité de forme. Et la réponse est que, de façon générale, il est obligé d'accomplir la Torah et les mitzvot afin d'atteindre l'équilibre de don. Et c'est comme on dit nos sages, j'ai créé le mauvais penchant, j'ai créé la Torah comme épice, du fait que la lumière qui est en elle le ramène vers le bien. Il en ressort que l'aspect numéro un dans l'ordre du travail est d'arriver à ce que le mal, appelé désir de recevoir pour soi-même, revienne vers le bien. C'est-à-dire qu'il a la force d'utiliser tout dans le but de donner. Cependant, il faut distinguer en cela que l'on a besoin de l'aspect de Torah et des mitzvot pour parvenir à la connaissance que le désir de recevoir est appelé mal. Et avant que l'homme ne parvienne à cette connaissance, que le receveur est appelé mal, comment est-il possible de le ramener vers le bien? Et c'est comme nous en avons parlé dans le cycle précédent, que nous avons dit pourquoi la Torah était appelée épuisante du fait qu'elle affaiblit la force de l'homme. Et nous avons demandé, celui qui ressent une douleur à la tête, qu'il s'occupe de la Torah. Celui qui ressent une douleur dans ses entrailles, qu'il s'occupe de la Torah. Comme il est écrit, comme il est dit, et pour toute sa chair, elle est un remède. Et selon ce qui a été dit de mon père et maître, de mémoire bénie, la Torah est appelée potion. C'est-à-dire que parfois, elle est la potion de vie, et parfois, elle est la potion de mort. Et il a dit que la notion de potion de guérison, c'est une guérison pour celui qui est malade. Ce qui n'est pas le cas d'un homme en bonne santé qui prendrait des potions de guérison, il tomberait malade. Cela veut dire que la Torah qui vient à celui qui a manque, il peut se guérir par la Torah. Il en ressort. Après cela, il faut expliquer que, tout d'abord, l'homme doit étudier la Torah afin qu'il voit qu'il est malade. C'est pourquoi ils ont dit la Torah affaiblit la force de l'homme. Explication que, par la Torah, il peut parvenir à voir que l'aspect de l'homme qui est en lui est faible, qu'il n'a aucune force de surmontement. Et alors il voit qu'il est malade de la spiritualité et par la Torah, il vient par la reconnaissance du mal, comme le dit le Saint Zohar sur le verset, où il lui a fait connaître sa faute. Dans l'explication est que la Torah lui a fait savoir qu'il a fauté. Et si la Torah ne lui fait pas savoir, l'homme ne peut pas savoir et ressentir que celui qui reçoit pour soi-même est appelé mal, du fait que la disparité de forme qu'il y a entre lui et le Créateur. Car la connaissance que la disparité de forme cause la séparation, cela, il faut le lui faire savoir d'en haut, par la Torah. C'est pourquoi il faut dire que l'ordre est 1, qu'il accomplit la Torah afin de parvenir à la reconnaissance du mal. 2, qu'il accomplit la Torah et les mitzvot, du fait que la lumière qui est en elle le ramène vers le bien, qu'alors, quand il reçoit la force, est l'aspect d'équivalence de forme. C'est trois, l'aspect de croyance. Que c'est cela ce que l'explication de Habakkuk est venue et les établit sur une seule. Et le juste vivra par sa croyance. Il s'ensuit que tout ce que l'on s'occupe de la Torah et des mitzvot, de façon générale, c'est pour venir à ce détail, qui est la croyance. Comme je l'ai mentionné, alors il peut recevoir une croyance complète. Il s'ensuit que tout son travail n'est que de parvenir à cela. Cependant, avant les trois aspects susmentionnés, il y a un aspect qui s'applique de façon générale à l'ensemble d'Israël. Et c'est vraiment le premier aspect par lequel on commence à éduquer l'homme à la Torah et les mitzvot, qui est que l'ensemble du monde doit savoir pour quel besoin il doit garder la Torah et les mitzvot, et c'est afin qu'il reçoive une récompense. Ici, que Dieu nous en garde, ils ne pratiquent pas la Torah et les mitzvot, ils recevront une punition. Et c'est l'ordre qui est égal pour toute âme. Et c'est, comme dit le Rambam, et voici ces mots, c'est pourquoi, lorsque l'on enseigne aux petits et aux femmes, et à l'ensemble du peuple, on ne leur enseigne qu'à travailler par crainte et afin de recevoir une récompense jusqu'à ce que leur raison grandisse et qu'ils deviennent plus sages, alors on leur révèle ce secret peu à peu. Et selon ce qui a été dit, il ressort que l'ordre du travail est 1. L'ensemble d'Israël, on leur enseigne de garder la Torah et les mitzvot dans tous leurs détails et leurs précisions avec l'intention d'amour de soi. Et il est interdit de leur révéler qu'il faut travailler les chemins, qui est dans le but de donner. Mais qu'ils travailleront et donneront un effort, tout dans le but de recevoir pour leur propre profit. Et il faut savoir que le travail au nom de l'amour de soi, c'est-à-dire mérité par la pratique de la Torah et des mitzvot, l'aspect du monde à venir. Cet homme-là, s'il a une véritable énergie pour travailler pour son propre profit, il est prêt à tout faire, c'est-à-dire un travail qui est au-dessus de la connaissance, c'est-à-dire que la connaissance de l'homme ne peut pas comprendre cela. Il est prêt à le faire s'il a de l'énergie et veut mériter le monde à venir. Comme il est écrit, garde-toi de peur que tu recherches leur Dieu en disant, comment ces nations servent-elles leur Dieu? Moi aussi, je ferai de même. Tu n'agiras pas ainsi, car même leurs fils et leurs filles, il les brûle au feu pour leur Dieu. Et ce Rashi rapporte l'interprétation de la parole de nos sages. Même pour inclure leur père et leur mère, Rabbi Akiva a dit, j'ai vu un idolâtre qui a attaché son père devant son chien et il a mangé. Et l'auteur du livre Safteh Rafamim explique, cela veut dire l'idolâtrie, et il l'a mangé veut dire qu'il l'a brûlé au feu. Cependant, il faut savoir que même si l'homme est prêt à travailler pour son propre intérêt, c'est-à-dire que s'il croit qu'on lui promettra le monde à venir, il fera les plus grands travaux, même s'ils disent de brûler leurs fils, leurs filles et leurs parents, il y a chez les personnes énergiques la force pour ce travail du fait que cela est encore à l'intérieur du cli de l'amour de soi. Il s'ensuit que cela n'est pas encore au-dessus de la connaissance, c'est-à-dire qu'on peut comprendre cela dans la nature, que l'homme est prêt pour le désir de recevoir pour soi-même à tout faire. Et de même, nous trouvons qu'au temps de la destruction du temple, comme il est écrit, des femmes compatissantes ont cuit leurs enfants et ils leur furent pour nourriture. Et le saint Al-Sheikh explique pour nourriture que seulement elles-mêmes ont mangé la chair de leur fils. Et c'est ce qu'ils ont dit pour eux. Seules les mères ont mangé et elles n'en ont pas donné à leurs autres fils, bien qu'eux aussi étaient affamés. Cela nous montre que, lorsqu'il n'y a pas d'Agdusha, mais seulement la destruction de l'Agdusha, alors ne règne que le désir de recevoir pour soi-même ce que l'homme est capable de faire pour l'amour de soi. Des femmes compatissantes ont tué leurs enfants. Et nous avons deux exemples. 1. Pour le désir de recevoir, en échange de brûler des enfants et des parents, le monde à venir, ou afin de recevoir ce monde-ci. Pour cette raison, des femmes compatissantes ont tué leur raison. Il s'ensuit que pour remplir le désir de recevoir, dans lequel l'homme est né par cette nature, l'homme est capable de tout faire. Tandis que, lorsqu'on commence à aller travailler dans la voie de l'individu, c'est-à-dire mériter l'adhésion au Créateur, où il faut sortir de l'amour de soi, l'homme n'est pas capable de faire même un petit travail. C'est-à-dire que si on dit à l'homme « Fais la même chose que tu fais, mais donne à cela l'intention de donner au Créateur », sans aucune contrepartie. C'est très difficile à faire du fait que cela est contre la nature qui s'appelle les yeux de recevoir pour soi-même. C'est-à-dire que cette même action, c'est-à-dire ce même effort pratique que l'homme s'efforce et fait, et il n'a pas besoin d'ajouter quelconque effort, seulement d'orienter qu'il fasse cela pour le bien du Créateur, il n'a déjà plus de force, et il lui semble qu'une haute montagne se tient devant ses yeux, et il n'a pas la capacité de déplacer la montagne, ne serait-ce que de l'épaisseur d'un cheveu. Et il se sent comme si tout le monde était détruit pour lui. Et tout cela parce que c'est contre notre nature. Et dans cet état, l'homme, lorsqu'il veut parvenir à la vérité, ou travailler dans l'aspect de l'individu, ici c'est l'état où on lui fait savoir d'en haut, comment est-ce qu'il se trouve dans un aspect de bassesse, étant donné qu'il voit qu'il n'est pas capable de faire quoi que ce soit pour l'utilité du Créateur. Et cela s'appelle reconnaissance du mal. Et cela s'appelle le premier état dans le travail du particulier, qui est la reconnaissance du mal. Ensuite commence le second état, où il doit accomplir la Torah et les mitzvot, afin que la lumière qui s'y trouve le ramène vers le bien, et que par la lumière, il reçoive des kelim de dons, ce qui signifie qu'il aura un désir de donner au Créateur. Et de cela, il jouira. Et ensuite, il vient au troisième état, qui est l'aspect de croyance complète. comme l'a dit plus haut, Habakkuk est venu et les a établis sur une seule. Le juste vivra par sa croyance. C'est là le particulier auquel l'homme doit parvenir. Et au moment où il aura la croyance, alors il a mérité le bien et le plaisir qui sont dans sa providence bénissoise, dans l'aspect de bon et bienfaisant. Et à propos de ce qui est écrit dans le Soulam, car telle est la loi, que la créature ne peut pas recevoir du mal de lui, béni soit-il ouvertement, car ce serait une atteinte que Dieu nous en garde à son honneur, béni soit-il, que la créature le perçoive comme celui qui fait le mal. C'est pourquoi, au moment où l'homme ressent du mal et que l'acteur, béni soit-il, lui est dissimulé, il ne faut pas demander qu'importe au créateur que l'homme le ressente comme celui qui fait le mal, que Dieu nous en garde, puisque le créateur demande de l'honneur de la part des créatures qu'il l'honore pour son utilité qu'il nous en garde. N'est-ce pas qu'il n'a pas besoin des choses qui appartiennent à la chair et au sang? Plutôt, c'est pour l'utilité de l'homme, étant donné que la notion de défaut dont on parle dans la spiritualité, par exemple, lorsqu'il fait un défaut dans la Kdusha, là déjà réside l'aspect de la Sitrar dans la racine de l'âme de l'homme, qui a causé le défaut en haut, c'est-à-dire que nous devons croire que le nom du Créateur est bon et bienfaisant. Il en ressort

qu'au moment même où l'homme ressent que l'état dans lequel il se trouve est mauvais, comment peut-il justifier la providence supérieure et dire que le Créateur se comporte avec lui dans l'aspect de bon et bienfaisant? Il s'ensuit que l'homme reçoit le défaut, ce qu'il a endommagé dans le nom sacré, qui est le nom de bon et bienfaisant. Et au moment où l'homme reçoit du bien d'en haut, alors l'homme est dans la joie et peut dire de toute sa bouche, « Béni soit celui qui a dit et le monde fut. » Ce qui n'est pas le cas, tandis que, au moment même où l'homme se ressent dans le mal, il ne peut pas dire, « Béni soit celui qui a dit et le monde fut. » Mais l'homme dit, comme l'a dit Iov, et Iov répondit et dit, « Que périsse le jour où je suis né. » Et la nuit qui a dit, un homme est conçu, que ce jour soit obscurité. C'est pourquoi c'est une correction, que l'homme ne croit pas alors que le Créateur lui a causé tous les maux. De ce fait, il ne parle pas en mal du Créateur. Et de cela découle dans la matérialité que nous voyons parfois un homme dont le fils travaille et reçoit un salaire et ne le suffit pas pour subvenir à son besoin. Bien qu'au moment où il est entré travailler, il était encore célibataire. Et alors, le salaire était bon. Tandis que maintenant, il ne peut pas subvenir à ses besoins avec ce salaire. Et le père parle à son fils. Et étant donné que tu vois que le patron ne t'augmente pas, va donc et cherche toi un lieu de travail où il donne un salaire plus élevé. Et le fils lui répond, ici je suis déjà habitué avec le patron et avec les ouvriers, et c'est pourquoi je ne peux pas quitter ce lieu. Qu'a fait le père? Il est allé chez le patron et lui a raconté la situation de son fils. Le patron lui a dit, « Je ne peux pas lui donner davantage, mais je l'enverrai à un endroit en haut. Là-bas, ils lui donneront en effet plus. » Alors le père lui demanda, « Dis à mon fils que tu n'as pas de travail pour lui. » Alors il ira ailleurs. Étant donné que je lui ai parlé plusieurs fois pour qu'il quitte le travail, où il ne lui pas un bon salaire, et qu'il aille à un endroit où il paie un salaire plus élevé. Et je te dis la vérité, il m'a dit qu'il t'aime, toi et tes ouvriers. C'est pourquoi il ne veut pas quitter ce lieu. C'est pourquoi si tu le renvoies, il n'aura pas le choix. Et alors il serait obligé d'aller ailleurs. Mais je te demande une faveur. Ne lui dis pas que je suis venu chez toi et que je t'ai demandé de ne pas laisser travailler chez toi. Sinon, que dira-t-il? Comment un père peut-il avoir un cœur cruel envers son fils? C'est-à-dire qu'il ne peut pas comprendre que, dans le fait que je me force de le faire envoyer de son travail, c'est pour son bien. C'est-à-dire, au moment où il entendra de son patron que j'ai demandé à ce qu'il soit envoyé, que dira-t-il? Que le Créateur dit « bénisse mon Père » et qu'il s'efforce pour moi uniquement pour mon bien, et assurément, il s'indignera contre son Père. Et il en est ainsi dans la spiritualité. Le Créateur envoie à l'homme un état de descente, c'est-à-dire de l'état où il recevrait une subsistance, bien que son père comprenne que ce n'est pas une subsistance suffisante, mais qu'il est capable de gagner davantage. Cependant, le fils ne comprend pas cela. C'est pourquoi le Créateur lui envoie une descente, appelée qu'on l'a jeté du travail. Et alors il est en colère. Pourquoi le Créateur lui a-t-il fait du mal? N'est-ce pas qu'il sait qu'auparavant, pourquoi le Créateur lui envoie une descente, appelée qu'on l'a jeté du travail. Et alors il est en colère. Pourquoi le Créateur lui a-t-il fait du mal? N'est-ce pas qu'il essaye qu'auparavant, il était dans un temps d'un monté dans la spiritualité?
rejeté et le Créateur l'a rejeté, sûrement il sera en colère contre le Créateur. Et c'est ce qu'on appelle celui qui médite contre Shrina. Sa punition est très grande. C'est pourquoi, lorsqu'il y a une correction, il ne produit alors pas l'acte du mal. Et de ce fait, il n'a contre qui s'indigner. Il se suit que le fait qu'il a perdu qui est l'acteur contre toutes ces choses, c'est pour son bien. Et voici ces mots là-bas. Cependant, celui qui s'efforce de ne pas se séparer de sa croyance à lui, béni soit-il, même s'il écoute du mal dans sa providence, béni soit-il, il a une récompense. Et si que Dieu nous en garde, il ne parvient pas à s'efforcer, il y a une punition, car il est séparé de sa croyance, béni soit-il. Et il s'en suit que, bien que lui seul ait fait face et fera tous les actes, néanmoins, cela reste dissimulé à ceux qui ne ressentent pas le bien, le mal. À ceux qui ressentent le bien et le mal. Nous voyons que celui qui peut s'efforcer de dire que le Créateur lui envoie le mal et que cela est pour son bien, il reste dans la croyance dans la mesure où il peut dire que l'état dans lequel il se trouve, le Créateur, ni bénisse-t-il, le lui a envoyé pour son bien. Si c'est ainsi, cela n'est pas appelé du nom de fait des mots. De ce fait, il reste dans la croyance, ce qui n'est pas le cas de celui, ce n'est pas le cas si lui ne peut pas dire que le Créateur a envoyé cela pour son bien, mais que cela est pour son mal. Et alors, cet état est appelé que le Créateur fait des mots. Pourquoi il est obligé de perdre de lui le fait, et cela est appelé qu'il perd de lui l'aspect de croyance. Et cela est considéré comme l'aspect de punition. Et selon ce qui a été dit, il en ressort que, sans les montées et les descentes, il n'y aurait pas en la main de l'homme de ressentir qu'il est possesseur de manque. C'est-à-dire qu'il ne ressentirait pas qu'il a besoin de miséricorde des cieux, que cela n'est pas dans la main de l'homme, c'est-à-dire dans les forces de l'homme, de sortir de l'amour de soi. Et que tout son désir soit de faire du contentement à son formateur. Mais toutes ces actions, elles, peuvent être seulement pour son profit. Et dans le profit personnel, il y a la force de faire des actions que l'homme ne peut pas estimer. Ou, comme c'était au temps de la destruction de la maison, du temple, que des femmes compatissantes faisaient cuire leurs enfants. Alors, comme ceux qui servaient leur Dieu, qui brûlaient leurs enfants et leurs filles. Cependant, travailler pour le nom du ciel, c'est-à-dire ne vouloir aucune contrepartie pour leur travail, même une simple attention sur des actions de réception, l'homme n'est pas capable de faire. Cela veut dire que si l'homme veut manger pour le nom du ciel, et non pour son propre profit, bien que l'aspect de l'action soit la réception du plaisir, et le fait qu'il doit le diriger, cela n'est pas dans sa main. Et seul le Créateur, béni soit-il, peut aider à cela. Et c'est la différence entre le travail général et le travail particulier.

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2: נעבור לשיעור מתאריך 25/3/2003, בבקשה.
3: Rentrons dans le cours du 25 mars 2003. Quelle est la différence dans le travail du créateur entre général et particulier? En vérité, général, particulier, général, c'est égal. On l'étudie d'ailleurs. C'est la structure générale de la réalité. Que toute la réalité, c'est 10 sphirot. Kasaka, Rabson, Naranchai. Il n'y a rien en dehors de cela. Tout est concentré et tout est dans cette structure de 5 prinotes, ou 5 sphirotes, ou 10 sphirotes. Et chaque particulier en eux, lui aussi, est inclus de 10. Et chaque particulier du détail se divise à nouveau en 10, et ainsi chacun. Et les lois qui déterminent que les lois qui déterminent le comportement des 10 sphirot générales sont les mêmes lois qui déterminent le comportement des 10 sphirot particulières et des particuliers à des particulières, etc. C'est ce qui s'appelle que justement moi, voyage n'est pas changé, que Kevav Kei est en tout lieu d'une manière uniforme et parfaite. Et il n'y a aucune petite partie de la création qui ne se comporterait autrement que toute la création. C'est de ça qu'il s'agit dans l'aspect spirituel, là où règne l'intention dans le but de donner. Là où c'est justement Yudkei Vavkei, toutes ces choses, parce que Yudkei Vavkei, c'est le cli qui se trouve dans la lumière réfléchie. Dans le désir de donner, dans la lumière et dans le massacre de la lumière réfléchie. En revanche, le désir de recevoir lui-même est considéré comme un point. Et sur lui, il y a déjà d'autres lois. Il ressent la direction de la lumière supérieure comme obscurité et souffrance. Et aussi dans le développement, quand on apprend le développement de l'homme particulier, comment est-ce qu'il passe du premier enthousiasme à la reconnaissance du mal, et de la reconnaissance du mal à faire le bien, et ensuite il franchit le marsom, et ensuite il rentre dans le véritable travail, ces mêmes étapes-là, toutes ces étapes, tout le public, tout le général doivent les traverser. Et ça aussi, il est possible de l'apprendre et pour le général et pour le particulier, la même chose. Comme le dit le Baal HaSolam, qu'il y a des individus, des personnes uniques qui traversent toutes ces étapes au cours de toute l'histoire, dans leur développement particulier, et tout le général lui-même traverse aussi ce développement dans sa forme particulière, sa forme générale.
4: Il
3: y a des questions? En fait, cet article, par rapport aux articles qu'on a d'habitude, il ne soulève pas tellement de problèmes particuliers. L'étudiant, une question. À la page 278, au début, l'Assemblée d'Israël, on leur enseigne la Torah, à observer la Torah et les mitzvot dans tous leurs détails et leurs précisions, avec l'intention de l'amour de soi. Et il interdit de leur révéler qu'ils doivent travailler les chemins, c'est-à-dire dans le but de donner.
4: Be'amut Reish Ein Chet.
3: Le Rav. Donc, à la page 278, il a écrit ici l'ordre du travail.
4: Seder Avoda ou Bichlal Lo Shel Ba'al HaSulam.
3: L'ordre du travail n'est absolument pas celui du Bala Sulam. C'est l'ordre du travail que le Rama

Rambam nous indique. Le Rambam, dans les lois du retour au Créateur, chapitre 10, il écrit qu'il y a un ordre dans l'atteinte spirituelle qui traverse le particulier comme le général, que la première étape, c'est ce qu'il écrit ici, l'ensemble d'Israël. On leur enseigne à observer la Torah et les mitzvot dans tous leurs détails et leurs précisions, avec l'intention de l'amour de soi. Et il a interdit de leur révéler qu'ils doivent travailler les chemins, c'est-à-dire dans le but de donner, mais qu'ils travaillent et fournissent des efforts, le tout dans le but de recevoir pour leur propre intérêt. C'est ce qu'on fait en t'enseignant maintenant, en fait. C'est ce qu'on fait en t'enseignant maintenant. Tu trouves maintenant ici, tu es arrivé à l'étude de la Kabbale, complètement laïque, parce que tu tenais à révéler le goût, quel est le goût de notre vie, le sens de notre vie. Voilà, ça t'est important. Tu veux révéler le sens de ta vie, parce que ta vie te paraît dépourvue de tout goût, de tout but, il n'y a aucune raison de vivre, tous les plaisirs dont je m'occupe, ils n'ont pas de goût. C'est comme ça qu'on l'a donné du ciel. On t'a déjà donné cette préparation. On aurait pu donner d'autres conditions, tu aurais pris plaisir à une certaine herbe, comme une vache, toute ta vie, comme ça, et tu n'aurais eu besoin de rien. Voilà, t'as vu des vaches comme ça sur l'herbe? Tout le temps, comme ça, elles mangent, elles ruminent, elles mangent. Et toi aussi, tu aurais fait ça. Mais quoi? On t'a donné un manque plus grand et tu as commencé à chercher. Cette herbe n'est pas bonne pour moi. J'ai besoin de quelque chose de particulier. Et donc, c'est quelque chose de particulier. Tu veux le recevoir. Tu le veux afin de remplir ce même désir de recevoir. Pas comme celui d'une vache, mais un peu plus grand. Cependant, c'est le même désir de recevoir. Et maintenant, afin de développer, il te faut toutes sortes d'illuminations d'en haut, de tels petits plaisirs d'en haut, un peu d'obscurité, un peu de lumière, un peu d'obscurité, de lumière, un peu toutes sortes de choses différentes afin de faire grandir, afin de cultiver le désir de recevoir. Mais encore une fois, c'est le désir de recevoir. Comme tu es venu avec l'espoir de remplir ton désir de recevoir, ainsi tu continues maintenant. Ça s'appelle qu'enseigner la Torah avec une intention dans le but de recevoir, oui, pour leur propre intérêt. C'est la première étape pour qu'il y ait un cli. Le problème, c'est que on arrive au premier cours de Kabbale avec le petit désir qu'on nous a donné d'en haut. Maintenant, ce désir, on doit le développer, le rendre plus grand. Et c'est la première étape. Ça veut dire qu'on continue le développement de notre ego. Avant, c'était suffisant d'avoir les plaisirs animaux, comme l'argent, les honneurs, les connaissances, en plus de ça. Et maintenant, on doit également le développer, le désir de recevoir pour la spiritualité. Je veux avoir la spiritualité. Je ne sais pas ce que c'est, mais je veux que ce soit à moi, ma propriété. Après que le désir de recevoir pour la spiritualité s'est bien développé, qu'il est devenu grand, ensuite, il est possible de le changer, de le corriger, pour qu'il y ait quelque chose à corriger. Il faut d'abord qu'il se développe. Et ici, dans le développement du désir de recevoir, il y a généralement un obstacle. Que l'homme, du fait qu'il ne voit pas exactement le plaisir, alors il ne court pas tellement en avant. Mais il se contente de peu. Comme on dit comme ça, il devient soudainement injuste. Et il ne court pas tellement vers la spiritualité. La spiritualité n'est pas révélée, alors bien sûr, c'est difficile de la réclamer. Et on peut ici atteindre quelques dizaines d'années ou quelques centaines d'années jusqu'à ce que nous développions vraiment le désir de recevoir ce qui convient. Afin de commencer à corriger c'est-à-dire que ça convient que ce soit la mesure complète de la spiritualité, que ce soit égoïste au plein sens du terme. Pas seulement pour ce monde, mais qu'il veut avaler le monde à venir. Et c'est ce qu'il faut faire avant tout. C'est ce que le Baal HaShem décrit ici, très joliment,
dans la préface au livre du Zohar que le véritable désir de recevoir ne s'arrête pas au désir de recevoir dans ce monde, mais au désir de recevoir du monde à venir. Et alors seulement on commence à corriger. Sinon, qu'est-ce que tu as corrigé? Corriger ton rapport aux plaisirs animaux, à l'argent, aux honneurs, aux connaissances. C'est le désir de recevoir pour l'animalité, pour la matérialité. C'est là, celui-là, on n'a pas besoin de corriger. C'est-à-dire que le fait qu'il y a tout un tas de gens qui s'occupent de régime ou de bonne éducation, pour les écologistes qui disent que laisser vivre les animaux, toutes ces choses-là, nous ne nous occupons pas de cette beauté-là. On ne s'occupe pas de ça. On a besoin d'un grand cli spirituel, qu'il soit grand, qu'il soit excessif, et ensuite qu'il ait quelque chose à corriger, à commencer à corriger. Et l'homme qui ne parvient pas à l'achèvement de ce cli pour la spiritualité, on ne le laisse absolument pas commencer à se corriger. Et il n'y a encore rien à corriger. C'est pour ça que c'est une première étape. Et c'est possible de la traverser seulement à condition que je reçoive une impression de la société. Que par la jalousie, la convoitise et les honneurs, oui, je sois impressionné par les amis qui aspirent à la spiritualité. Et que moi aussi je la veuille. Parce que la spiritualité est dissimulée. Et si je ne suis pas impressionné par la société, par le fait qu'ils sont tellement intéressés comme ça, qu'ils courent comme ça, qu'ils sont vraiment prêts à investir, à contribuer, tu vois? Alors, je n'aurai pas d'un endroit duquel je peux recevoir cette impression, sinon de la société. Si je ne vois pas la spiritualité, je n'ai pas d'autre choix. Et si la société est comme ça, somnolente, qu'elle est plongée dans le sommeil, alors cette société peut m'endormir. Je dois la fuir ou la changer. Sinon, je ne parviendrai jamais au cli parfait, égoïste, hein, mais qui soit vraiment achevé pour la spiritualité, qui ne veuille que la spiritualité. Et alors viendra déjà la deuxième étape, les corrections. Pourquoi est-ce que je veux la spiritualité? C'est quoi? Pourquoi? Qu'est-ce que c'est? Pourquoi? Etc. C'est un problème. C'est pour ça que on construit une certaine usine, entre guillemets, où on puisse s'occuper de la diffusion. Regarde comment est-ce que les autres veulent aussi que nous... Et là, on a déjà de quoi s'impressionner. C'est justement dans la multitude du peuple se trouve la splendeur du roi. Donc, on verra comment est-ce que les autres personnes aussi veulent et qu'elles nous apportent autant que possible. Et autant qu'elle sera impressionnée, autant que nous serons impressionnés, etc. Et qu'on soit en contact vraiment avec tant de personnes qui, elles aussi, accordent de l'importance à notre but. Ça me donne de la force. Sinon, sur quoi est-ce que je peux me plier? Qu'est-ce que j'ai dans la spiritualité? À quoi est-ce que je peux vraiment me raccrocher? Ou est-ce que je suis sûr que c'est juste? En général, comment est-ce que l'homme construit sa confiance? C'est pour ça que tout le travail de diffusion, toute la participation, le groupe, doit finalement m'apporter un grand désir de spiritualité. Et si ça ne m'apporte pas, c'est le signe que quelque chose est défectueux, et alors il y a zéro espoir de parvenir à quelque chose de réel. Question. Quand et comment enseigne-t-on aux enfants à accomplir les mitzvot dans le but de donner? Commencer à enseigner aux enfants de cette manière. Quand commence-t-on à éduquer les enfants pour que ils observent la Torah et les mitzvot dans le but de donner au lieu de dans le but de recevoir? Tout d'abord,
Tu vois comment est-ce que tu construis une famille.

C'est-à-dire que tout d'abord, il faut que j'ai un enfant qui accomplisse la Torah et les mitzvot dans le but de recevoir. Et alors, je viens vers lui et je lui enseigne à ce qu'il observe la Torah et les mitzvot dans le but de donner. Oui? Bon, on a besoin de discuter comme ça, d'examiner dans cette famille et voir si on a quelque chose, même une chose pareille. Toi, tu dis quand? Moi, je demande, est-ce que tu as une chose? Est-ce que c'est une réalité telle? En général, on se retrouve bloqué dans une réalité de savoir quoi faire des enfants qui ont vieilli quand le public reçoit une éducation et que cette éducation, du fait qu'elle est l'éducation du minéral de Kdusha, les maintient dans la forme du minéral tout le temps, toute leur vie. Et que les actions matérielles qu'ils font, on leur enseigne à en faire et à ne pas faire d'actions spirituelles, mais fait de la matérialité ce qu'il faut. C'est tout. Et au-delà de ça, n'y touche surtout pas. C'est bien, parce que l'homme reste attaché à son éducation. Ça veut dire que, à l'observation de la Torah des mitzvot, c'est ce qu'on appelle des hommes dressés par habitude, comme on l'a renseigné à ce qu'ils font, et ils pensent que c'est la Torah, et ils pensent que c'est la Torah des mitzvot. Et donc, c'est comme ça. Et comme ça, le public se maintient et se préserve lui-même comme minéral et peut se préserver encore comme ça pendant des millions d'années. C'est comme ça également que se maintient dans toute proportion gardée le public chinois, indien. Ils ont simplement pris une certaine philosophie de leur nation et vivent tout le temps en elle et veillent autant que possible à ce que la société reste fermée et unie autour de ces idées. Et comme ça, ils vivent. Et on voit également des cultures très anciennes qui se préservent encore. Et Dieu merci, ce qu'elles peuvent dire d'elles-mêmes. Nous aussi, on est particuliers. Mais quand faut-il vraiment venir vers les enfants et commencer à les éduquer? L'éducation spirituelle, c'est ce qui vient selon la loi spirituelle. Il n'y a pas de contrainte dans la spiritualité. Ça veut dire que éduque le jeune selon sa voie. Éduque le jeune selon sa voie, comme on dit. Ça veut dire que si les êtres humains sont vraiment déjà prêts à l'éducation spirituelle, qu'ils se sont développés graduellement à travers le minéral, graduellement à travers le minéral, le végétal, l'animal, s'ils sont en eux, et ils sont parvenus au parlant en eux, alors il est tout à fait possible de les éduquer à être le parlant, car il y a une certaine préparation. Et sinon, non. Comment est-ce que c'est possible de faire ça? Le Baal Shem Tov l'a fait d'une manière très claire. Comme exemple pour nous, il a fondé l'éducation chassidique. C'est-à-dire que partout, il a introduit un peu d'études de l'intériorité. Un petit peu, chez tout le monde. Chez tout le monde. Soudainement, tout le monde commence à apprendre qu'il y a des mondes spirituels, il y a cinq mondes, il y a Naran Rai, il y a l'âme, il y a montée et descente, l'homme doit se relier. Donc, c'est entièrement rempli de toutes ces choses. Et donc, lui, le Baal Shem Tov n'a pas écrit de livres, ses étudiants. Ces étudiants, d'ailleurs, étaient de grands kabbalistes, hein, les premiers Admorim. Donc, ils ont écrit énormément de livres dans ce style. Et donc, par ça, ils voulaient qu'au sein du peuple, auquel ils donnaient cette éducation qu'on appelle le chassidisme, du mot chassid, hein, selon le but de les attirer vers les qualités du mina. Alors, ils pensaient que

Parce que nous, en cela, on ne fait rien de nouveau. Eux ont fait pour leur période, c'est-à-dire pour le développement du désir de recevoir qui était dans leur génération. Et ils ont réussi en cela, à prendre des kabbalistes, à faire beaucoup de corrections. La génération était encore en développement, très particulière, mais presque finale. Et donc, bah, le Shem Tov et les Tzedmorim, les premiers chassidiques, ont effectué les corrections. Quand ils ont fait ça, ils ont vraiment réussi à élever considérablement le niveau spirituel de la génération. Mais ensuite, du fait qu'on se développe, alors le développement général se poursuit et le désir de recevoir grandit. Et déjà, le niveau de leur éducation chassidique face à la génération qui avait grandi environ encore 100 à 150 plus tard, ça n'était pas suffisant. Shem Tov a vécu au 16e, 17e siècle. Mais donc alors, cette méthode ne suffisait déjà plus au désir de recevoir qui a grandi. Et déjà, le désir de recevoir, dans le fait qu'il a grandi, on ressent vraiment bien comment est-ce qu'il a suivi le Baal Shem Tov. Et donc, ils ont commencé déjà à déformer sa méthode. Ça veut dire que c'était pas suffisant pour les corriger. C'est pas qu'elles sont coupables, hein, mais c'est ainsi que le manque de correction de la méthode. La méthode fonctionnait très bien à son époque, et ensuite, voilà. Et vraiment, le chassidisme a commencé à devenir une sorte de, au lieu d'une méthode spirituelle, ça devenait une méthode spirituelle populaire. Comme ça, on marche comme ça, on fait comme ça, on se comporte comme ça. Ça veut dire que ce qui reste du chassidisme, c'est en tout des symboles extérieurs. Même en eux, il y a beaucoup de sagesse. Et ça vaut la peine de les étudier, parce que les grands kabbalistes, Shem Tov et ses disciples, ils ont introduit dans ces symboles toutes sortes d'allusions. Ils voulaient, par toutes sortes de signes parallèles, de signes pareils, des rumeurs, des mots, des légendes, et toutes sortes de choses qu'ils ont faites, qu'ils les ont développées, qu'ils ont écrites, qu'ils voulaient, avec tous ces moyens, attirer des personnes déjà prêtes à la correction, les attirer comme ça et en faire des groupes de kabbalistes. C'était une sorte de diffusion très intelligente, très particulière. Parce que, regarde, en fait, tout en tout, ils se sont adressés à un peuple qui était entièrement religieux. Ils ont introduit, ils ont réussi à introduire dans leur comportement minéral quelque chose de vivant, quelque chose de spirituel. C'est pas simple, c'est une force énorme qu'il a réellement utilisée. C'est pas important souffrir beaucoup ou souffrir moins. Chez nous, on n'a pas moins souffert que depuis cette époque. Tout ça, c'est un désir de recevoir plus ou moins qui est en nous. C'est une question de souffrance. Mais tout ça, ce sont les historiens ou les philosophes qui pensent que c'est ainsi parce que le peuple souffrait, alors le Baal Shem Tov a agi. Le Baal Shem Tov ne tenait absolument pas compte de la souffrance du peuple. Il ne tenait compte seulement de la correction du monde. C'est la correction éternelle qu'il est possible d'apporter au monde, et non des corps comme ça. Fais-lui confiance, un kabbaliste immense. Alors, de nos jours, ça ne marchera plus. Ici, il faut une autre méthode. Lui aussi, il a dissimulé, soi-disant, que c'était que la sagesse de la Kabbale. Et il a appelé ça par d'autres noms, chassidis.

judaïsme, antériorité de la Torah, mais il avait peur du mot Kabbal parce que l'opposition était très grande. Hein? Et également les opposants du côté des Lituaniens. Et de leur côté aussi, il y avait des grands kabbalistes. Seulement, ils s'opposaient à cette méthode-là. Le Gaon de Vilna, il est immense par rapport à... Hein? Il est au même niveau que le Baal Shem Tov. Simplement que c'est la ligne droite, la ligne gauche, comment dire, quoi. C'est d'une certaine manière dans leur comportement ou de leur méthode. Mais tous deux sont saints. Mais pendant un certain temps, donc, le Baal Shem Tov a effectué une correction énorme. Jusqu'à ce que le désir de recevoir ait vraiment pris le dessus. C'est-à-dire qu'il l'a grandi jusqu'à un autre niveau, plus élevé que ce que le chassidisme, ce qu'ils ont fait. Ils ont fait une correction pour le troisième degré de désir de recevoir, disons. Et quand il a grandi au quatrième désir, alors la méthode a simplement cessé d'être une méthode utile. Et elle est devenue simplement une méthode populaire. C'est tout. Et alors le Baal Shem Tov écrit qu'on est parvenu déjà à la dernière génération, comme ça pour ainsi dire. Et maintenant, on a besoin d'effectuer une correction. C'est pour ça que quand tu demandes à partir de quelle année est-ce qu'on peut éduquer les enfants? Alors, il y a des enfants de 40 et 50 ans. Hein? Ce sont aussi des enfants. C'est simplement selon le développement, le rapprochement de la spiritualité. Que peut-être qu'ils y parviennent, peut-être pas. Et il y en a qui ont un sens et une préparation dès 5 ou 10 ans. Le Agra, le Gaon de Vilna, à 9, 10 ans, il connaissait déjà vraiment toute la Torah. Il ressentait son intériorité. À des âges comme un jeune homme, là, des 13, 14, 15 ans, il était déjà kabbaliste. Déjà kabbaliste. Ça veut dire que ça ne dépend pas de l'âge. Seulement, ce que je voulais dire, c'est que comme si tu demandes à partir de quelle année et de quel âge qu'on peut commencer à éduquer l'enfant à la kabbale, alors je dirais que comme le Baal Shem Tov a introduit l'étude générale du chassidisme de la nation, et par là, il a rapproché de lui des personnes dignes de correction, et on a déjà fait des grands, des spirituels, des hommes du Créateur. Alors comme ça, par la diffusion générale de la Kabbale, on doit nous efforcer d'attirer à nous des personnes qui sont elles aussi dignes de correction et avec elles accomplir ensemble notre travail. C'est en fait cette méthode qui ne date pas d'aujourd'hui. Je pense que c'est par la même méthode que Moshe Rabbeinu a agi aussi. Parce que tout en tout, qui était proche de lui? Quand il s'est enfui là-bas vers le buisson et qu'il est revenu, etc. Voilà, il y avait Aaron proche de lui, et c'est tout. Qu'est-ce qui était là? Jusqu'à ce que petit à petit, dans le désert, il ait rassemblé les disciples de tout l'ensemble de la nation qui étaient tous là. Et lui, aussi, par cette diffusion générale de la Torah, hein, de cette sagesse, il a attiré les personnes qui étaient les plus dignes et qui en a fait des disciples. C'est-à-dire qu'il n'y a pas d'autre méthode. Simplement, la méthode précédente, soi-disant, nous paraît en train de tomber. Mais elle tombe du fait que le désir de recevoir grandit. Et il y a besoin de construire la même méthode, seulement à un autre niveau, plus intérieur, plus tranchant, avec une approche correspondant au désir qui agit maintenant dans l'humanité. Mais la méthode, c'est la même méthode. Donner une lumière générale, dont des âmes particulières se prolongeront déjà, et alors leur donner la méthode particulière, personnelle. C'est tout? Oui. Question. Comment est-ce que se fait-il que deux si grands kabbalistes aient des divergences d'opinion? Le Rav, il n'y a pas de divergence d'opinion entre le Baal Shem Tov et le Agra.
ce ne sont pas des divergences d'opinion. C'est... Regarde, ce sont deux méthodes qui se rejoignent à la fin de la correction. C'est comme Beit Shammai et Beit Hillel, l'école de Shammai et l'école de Hillel. C'est-à-dire qu'aucune ne rejette l'autre. Hein? Simplement, et les deux ont raison. Et l'un et l'autre, dans les ce sont des paroles du Dieu vivant. Mais simplement, la question, c'est, comment dire, ça vient du type d'âme, ce serait peut-être juste plus juste de le dire. Je vois que c'est encore compliqué d'exprimer ça. Tu vois aussi du Baal Shem Tov. Aujourd'hui, j'ai déjà commencé un petit peu à en parler. Un petit peu, on est sorti. C'est selon votre progression. Je ne sais pas comment l'exprimer. C'est difficile. C'est un problème de faire descendre ça. Question. Ça veut dire que pour différents types d'âmes, il y a différentes méthodes ? Le Rav. Ce ne sont pas différentes méthodes. Le Agra a étudié, il a écrit, a fondé dans la Kabbale, pas moins que le Baal Shem Tov. Mais... Comment dire ? Sa méthode, c'est une méthode pour des individus, des personnes uniques. Lui aussi avait beaucoup de disciples, vraiment beaucoup de grands disciples.

0: Доброе утро, Хаверим. Доброе утро, мировой.
1: Bonjour, les amis. Bonjour. Le Club Mondial. Notre dizaine. C'est la dizaine numéro 1 de New York. On ressent un grand privilège aujourd'hui. Dans le fait qu'on a préparé aujourd'hui cette préparation sur ce cours. Et le sujet du cours aujourd'hui, c'est la prière dans la dizaine. La prière, c'est notre respiration, notre lien. Et on est content qu'il n'a rien fait, il a fait quelque chose de spécial seulement au peuple d'Israël, ou à travers chaque ami, chaque dizaine, on peut demander pour le monde entier, pour un cadeau qui est au-dessus de tous les autres cadeaux que l'humanité s'est trouvé. Et c'est de réjouir notre Créateur. Tous nos amis et dans tous les amis et dans toutes les parties du monde, nos amis viennent avec une seule prière, avec une seule aspiration et avec un seul désir. Je passe. Rabash, article 15. Prière de la multitude. Comprenons quelle est l'importance de la prière de la multitude. Comme il est écrit, au sein de mon peuple, je réside. Ce qui dit le Saint Zohar, et c'est pourquoi un homme ne doit jamais se séparer du peuple, car la miséricorde du Créateur se trouve toujours sur le peuple tout entier ensemble. Et l'explication est que si l'homme demande au Créateur qu'il lui donne des kélim, des dons, comme on dit nos sages, de même qu'il est miséricordieux, toi aussi sois miséricordieux, alors l'homme doit prier pour l'ensemble du collectif, car il est reconnu que son intention est que le Créateur lui donne des kélim, des dons purs. Il faut se mentionner que la miséricorde du Créateur se trouve toujours sur le peuple tout entier ensemble, comme il est connu. Du ciel, la moitié, il ne donne pas. Ce dont l'explication est que du ciel, lorsqu'il donne de l'abondance en bas, c'est pour l'ensemble du collectif. Et question pour l'atelier actif, qu'est-ce que la prière de la multitude dans la dizaine? Encore une fois, qu'est-ce que la prière de la multitude

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1: לנו... Bonjour, dans la première partie du cours, on étudiera un cours du Rav du 24 novembre 2002. Le cours est basé sur l'article du Rav Bash, article 1, 1991. Nous n'avons d'autre roi que toi dans le travail. 37 minutes de lecture.
0: מהו אין לנו מלך על העתה בעבודה?
1: Qu'est-ce que nous n'avons d'autre droit que toi dans le travail? Il faut comprendre qu'est-ce que cela veut dire que l'on dit qu'il n'y a pas d'autre droit que toi. Ce qui signifie que par cela, nous disons une louange au Créateur, que nous n'avons d'autre droit que toi. C'est-à-dire que nous ne sommes pas comme les nations du monde qui ont beaucoup d'idoles, et pour nous, tu es notre seul, tu es toi seul et notre roi. Il en ressort. Comme si le Créateur est plus grand qu'eux. Qu'est-ce qui est tellement important si le Créateur est plus important qu'eux? Et nous avons choisi le Créateur. Et cela, on peut le dire selon ce qui est écrit dans le Saint Zohar, et voici ces mots. Rabbi Abba dit sur ce verset ce qui est écrit. Qui ne te craindrait, roi des nations? Car à toi cela convient. Quelle louange est cela? Rabbi Shimon lui dit, voici ce verset n'augmente pas tellement sa gloire qu'elle est écrite, car parmi tous les sages des nations et dans tous les royaumes, et il n'y a personne comme toi. Quelle est cette comparaison avec des êtres humains qui n'ont pas d'existence? Jusqu'ici, ces mots. Bien qu'il y ait à cela beaucoup d'explications, nous allons expliquer cela selon le travail. Il est connu que l'ordre du travail commence avant tout sur la base de la croyance. Que nous commençons aussitôt, au début du travail, à accepter sur nous le joug du royaume des cieux. C'est-à-dire, croire que le Créateur est celui qui dirige le monde. C'est-à-dire, qu'il veille sur le monde avec une providence particulière. Comme il est rapporté dans l'article, l'ordre du travail du Baal HaSulam. Et ensuite, il faut savoir que la notion de croyance, ce que nous acceptons sur nous, est un aspect inférieur en importance. C'est-à-dire que si tout était dans la connaissance et qu'il n'avait pas besoin de croire, cette connaissance serait plus importante pour l'homme. Et l'homme doit croire que bien que pour l'homme, la croyance soit une chose inférieure à l'importance, néanmoins, l'homme choisit précisément d'aller dans cette voie de la croyance au-dessus de la connaissance. Du fait que l'homme croit en la croyance des sages, ce qu'ils ont atteint et dit. Tandis que celui qui n'a pas la croyance des sages, il dit que si la croyance et la connaissance étaient plus réussies pour le travail de l'homme que la croyance, comme l'homme le pense, et il dit si le Créateur était dans l'aspect de connaissance et qu'il n'était pas nécessaire de croire, il y aurait certainement beaucoup plus de serviteurs du Créateur. Et il y aurait beaucoup de personnes qui se consacreraient au travail. Tandis que lorsque l'homme doit croire, que ce soit en la croyance du Créateur ou en la croyance des sages, cela, c'est la croyance, c'est-à-dire la croyance qu'il faut croire, éloigne les personnes d'être des gens du travail. Mais l'homme qui veut se rapprocher du Créateur, il doit croire en la croyance des sages. Eux qui nous ont dit que si vraiment la voie de la connaissance était meilleure pour la direction du monde, le Créateur nous aurait donné le travail dans l'aspect de connaissance. Plutôt, le Créateur sait que le chemin le plus réussi par lequel l'homme aura la capacité de parvenir au but, qui est son désir de faire du bien à ses créatures, de sorte qu'il y ait la capacité chez l'homme de recevoir le bien et le plaisir sans pas de honte, c'est précisément par le chemin de la croyance. Cependant, étant donné que l'homme naît avec une nature d'amour de soi, c'est pourquoi ce qui est le plus proche de l'amour de soi, le corps en jouit. C'est pourquoi, lorsqu'on dit à l'homme qu'il doit accomplir la Torah et les mitzvot sur la base de la croyance, cela lui est difficile, c'est-à-dire que l'homme serait plus satisfait si tout était dans la connaissance. Cependant, même dans la notion de croyance, il y a aussi de nombreuses distinctions. C'est-à-dire, ce que l'homme doit croire, la chose est simple, que l'homme doit croire seulement à la récompense et punition. C'est-à-dire, que s'il accomplit la Torah et les mitzvot, il aura une récompense. Et si que Dieu nous en garde, il n'accomplit pas, il recevra une punition. Et la notion supplémentaire, et la notion de récompense et punition, s'applique à tous les degrés. Et toutes les différences ne concernent que ce qu'est la récompense et ce qu'est la punition. Et en cela, il y a des différences d'un degré à l'autre. Et cela s'applique aussi dans les choses matérielles. Par exemple, on dit à un enfant, s'il ne veut pas manger, il recevra une punition. Par exemple, tous les enfants qui mangent, ils iront en excursion. Et l'enfant qui ne veut pas manger, il restera à la maison. Et parfois, la récompense et la punition s'expriment dans la nourriture elle-même. Car celui qui ne fera pas ce que les parents lui ordonnent, il ne recevra pas de nourriture aujourd'hui et restera dans la faim, etc. Il s'ensuit que chez toutes les personnes, c'est la même chose. C'est-à-dire, récompense et punition donnent à l'homme une impulsion pour progresser. C'est pourquoi il y a des cas où l'homme croit en la que par l'accomplissement de la Torah et des mitzvot, il méritera une récompense dans ce monde-ci, comme il est écrit dans le Saint Zohar. Il y a des personnes dont la crainte est dans la récompense et la punition de ce monde-ci, c'est-à-dire la longévité, la santé, etc. Et il y en a pour qui la récompense est la punition dans le monde à venir, c'est-à-dire qu'ils ont le jardin d'Éden. Et il y a des personnes dont la crainte est l'Ishma, c'est-à-dire parce qu'il est grand et souverain, ils ont le mérite de servir le roi. Et c'est cela la récompense. Et ils n'ont pas besoin de quelconque contrepartie. C'est-à-dire qu'ils annulent l'autorité de leur propre personne. C'est-à-dire qu'ils ne se soucient pas de leur propre intérêt. Mais toute leur préoccupation est seulement de faire complètement à son formateur. Et étant donné que cette chose n'est pas acceptée par le corps, appelée désir de recevoir. C'est pourquoi il s'oppose à ce travail. C'est pourquoi, précisément ici, dans le travail où l'homme veut travailler dans le but de donner, il s'applique la notion de montée et de descente. Et dans ce travail-là, récompense et punition est appelé tout à fait autrement que ce que l'on nomme récompense et punition dans le travail pour recevoir une récompense. Car au moment où l'homme a quelques goûts dans le travail et il ressent qu'il a un peu de rapprochement avec le Créateur, c'est là sa récompense. Et s'il ressent qu'on l'a rejeté du travail du Créateur, c'est-à-dire qu'il ne ressent aucun goût dans le travail, cela s'appelle pour l'homme la plus grande punition. C'est-à-dire qu'il n'a aucun ressenti du travail. Et l'homme doit dire que certainement cet éloignement qu'il ressent, c'est du fait qu'il est éloigné du Créateur. Car l'homme comprend que s'il était proche du Créateur, alors l'homme devrait ressentir un ressenti autre que celui qu'il ressent maintenant. Comme il est écrit, force et joie dans son lieu. Son explication est que lorsque l'homme ressent qu'il se trouve dans un lieu de Kdusha, et dans la Kdusha, il est écrit force et joie. Et lui maintenant ressent qu'il n'a aucune vitalité. Et lui voit maintenant tout en noir. Et il n'a pas en main de surmonter l'état dans lequel il se trouve. Cela s'appelle chez l'homme qui veut parvenir à travailler pour le nom du ciel, la plus grande punition. Et lorsque l'homme veut surmonter l'état dans lequel il se trouve, alors il voit qu'il n'y a aucune possibilité d'arriver à une proximité du Créateur. Et parfois, il en vient en désespoir. C'est-à-dire qu'il veut fuir la bataille. Et il en vient à la décision qu'il n'y a aucune possibilité qu'il ait un jour en main de parvenir à un degré où il ne se soucira d'aucune chose pour son propre intérêt, mais uniquement pour l'intérêt du Créateur. Et la question se pose, quelle est la vérité? C'est-à-dire, si elle se trompe, c'est-à-dire, s'il y a bien une possibilité de parvenir à un état où tous ses actes seront pour le nom du ciel ou non, c'est-à-dire, si le surmontement est bien utile, autrement dit, si l'homme a bien la force, par ses propres forces, de faire tous ses actes pour le nom du ciel. La réponse écrite est que, comme l'est écrit, nous n'avons d'autre roi que toi. Car nous n'avons pas en nous la force de surmontement, que nous puissions accepter sur nous-mêmes, et que tu sois pour nous un roi. Et nous te servirons uniquement du fait de l'importance du roi. Et pour nous, nous ne ferons aucune action, mais uniquement ce qui en résultera du contentement pour toi. Cela, toi seul peux nous le donner, cette force-là, c'est-à-dire la seconde nature qui est le désir de donner. C'est pourquoi nous disons d'abord, notre Père, notre Roi, nous avons fauté devant toi. C'est-à-dire que l'homme ne peut pas dire « Nous n'avons de roi que toi ». C'est-à-dire, seul le Créateur peut donner cette force. Et où l'homme sait-il que ce n'est pas en sa capacité? C'est pourquoi, d'abord, l'homme doit faire tout ce qui est en sa main. Comme il est écrit, « Tout ce qui est en ta main et en ta force de faire, fais-le ».